0: mais je suis retourné à Valognes.
1: Alors, j'allais vous poser la question, justement.
0: Ouais, plusieurs fois, parce que mes parents se sont fait vraiment beaucoup d'amis sur place, encore aujourd'hui. Et du coup, pendant mes années d'enfance, en tout cas, j'ai vraiment ce souvenir de la côte de la Manche, de tout un tas de villes bord de mer, et qui était génial, parce que c'était les vacances quand on est gamin, qui sont super, avec une mer souvent déchaînée, mais qui est très, très, très belle à regarder. Plus compliqué de se baigner à l'époque quand on venait en plus de Gironde, où l'eau était quand même un peu plus chaude. mais franchement, j'ai de très bons souvenirs de vacances dans la Manche.
1: La Manche et la région Normandie, on aura peut-être l'occasion effectivement d'en parler, mais vous avez raison de le dire, Jean-François Julliard, votre enfance elle est loin de la Manche, elle est en Gironde, parce que je crois que la famille était originaire de Gironde, tout simplement.
0: Oui, c'est ça, moi j'ai une famille qui est originaire d'un petit village qui s'appelle Rosan, dans l'Entre-deux-Mers, donc pas très loin de Libourne, pas très loin de Saint-Émilion, de Castillon-la-Bataille, ces coins-là, et ensuite j'ai passé moi toute mon enfance et une bonne partie de mon adolescence dans cette espèce de triangle entre Bordeaux, la grande ville bordelaise, la côte atlantique et le bassin d'Arcachon, voilà, dans un village qui s'appelle Martignas-sur-Jal. Et c'est vrai que j'ai passé, je pense, de 2 ans jusqu'à 18 ans, j'étais dans ces coins-là.
1: On va s'arrêter à Martignas-sur-Jal. Alors, j'ai été regardé, on est dans le canton de Mérignac. C'est pas très grand, il y a 8000 habitants aujourd'hui recensés en 2023. Quelle première image vous vient de cet endroit, un lieu, un paysage, une carte postale que vous m'envoyez de Martignas-sur-Jal?
0: Moi, c'est les forêts, parce qu'en fait, quand j'ai grandi là-bas, on était loin de 8000 habitants. Je pense que quand on s'est installé, il y en avait moins de 3000. Donc, c'était beaucoup plus petit. C'est une ville qui a beaucoup poussé ces dernières années. Et je me souviens très bien que c'était une ville au milieu de la forêt, réellement. C'est-à-dire qu'il y avait la grande route, et encore, elle n'était pas très grande, qui arrivait de Bordeaux. Mais ensuite, dès qu'on voulait partir dans une direction, on se retrouvait très vite arrêté par une forêt qui était là, enfin, derrière chez moi.
1: Ouais,
0: on l'entend. Derrière chez moi, il y avait une forêt dans laquelle j'ai passé beaucoup de temps, gamin, avec mon vélo, à aller chercher des têtards dans la rivière du coin, ou me balader dans la forêt, parce que c'était le terrain de jeu privilégié. C'était vraiment ça. C'était vraiment à 100, 200 mètres derrière chez moi.
1: Ça veut aussi dire que la nature, l'environnement, vous y êtes sensibilisé très jeune.
0: Oui, j'ai grandi là, de toute façon. Donc, c'est vrai que quand on n'était pas dans la forêt, on était au bord de la mer, parce que les plages de l'océan Atlantique étaient à, je sais pas, 15-20 kilomètres, quelque chose comme ça. Et donc, on y allait souvent avec mes parents. Donc, c'est vrai que j'ai grandi dans un environnement très nature et très grands espaces, parce qu'il y a la forêt, la côte Atlantique, je sais pas si vous la connaissez, mais c'est vraiment des grandes plages. Enfin, c'est un horizon infini, parce que en face, il n'y a rien. Enfin, pour des milliers de kilomètres, il n'y a rien. Donc, oui, c'est vrai que j'ai grandi dans ces paysages-là. Ouais.
1: Vous retournez là-bas, justement, à Martignas-sur-Gel, ou en tous les cas en Gironde. Et je crois que malheureusement aussi l'actualité de cet été vous a obligé à retourner là-bas.
0: Oui, j'y suis retourné cet été et c'était dramatique. Alors plus à Martignas parce que j'ai plus de famille là-bas, mais ma mère vit encore sur le bassin d'Arcachon, en Dernos-les-Bains, qui est une ville qui a été évacuée.
1: Touchée par les incendies.
0: Cet été, touchée par les incendies, avec quelques maisons qui ont brûlé à la lisière de la forêt. Et c'est vrai que c'était très triste de voir tout ça, c'est-à-dire que quand on arrive de Bordeaux, on roule pendant des kilomètres, vraiment des kilomètres, avec ces deux forêts qui aujourd'hui sont noircies, avec les pins qui sont toujours sur place, parce que les pins ne tombent pas quand ils sont brûlés, donc ça fait des forêts d'arbres morts, noirs, avec un sol complètement cramé, et ça pendant des kilomètres, c'est extrêmement angoissant. Voilà, surtout quand on sait à quoi ça ressemble autrement. Et pareil, j'étais à la plage du Grand Croc, qui est juste à côté de celle du Porche, qui a fait beaucoup l'actualité malheureusement cet été. Et là, c'est pareil, quand on va vers les plages, sauf le dernier kilomètre qui est un peu préservé, mais sinon c'est des kilomètres et des kilomètres de forêts brûlées. Donc voilà, c'est vrai que ça fait mal au cœur. En plus, c'est des sujets sur lesquels moi je travaille, donc je me sens concerné à double titre,
1: toute l'émotion, parce que vous venez de lire, c'est une partie de votre enfance. Vous venez d'évoquer aussi le fait que votre maman vit sur le bassin d'Arcachon. J'espère qu'elle n'a pas trop perdu, du coup. Mais pour le gamin que vous avez été, il y a aussi cette double peine, vous le dites, finalement.
0: Oui, bien sûr, parce que c'est vrai que quand on a connu ces lieux si vivants, enfin, je parlais du Porche, moi, le Porche, c'était la plage la plus proche de Martignas-sur-Jal, justement. Donc, c'est vraiment la plage où j'ai dû passer le plus de temps étant enfant, adolescent. Et puis, moi, quand j'avais 15-16 ans, j'ai commencé à faire de la plongée sous-marine dans cette région-là. Donc, vraiment, les plages, j'y passais beaucoup de temps. La mer, j'y passais beaucoup de temps. Et du coup, c'est des endroits que je connais, c'est des endroits dont, à un moment donné, je me souviens au Porche. J'allais à ce qu'on appelle le Porche Sauvage, qui est une plage non surveillée, mais on savait par où passer pour aller, parce que quand on vit sur place, on trouve forcément des plages, notamment en été, où il y a un peu moins de monde, et on apprécie ça. Et tous ces endroits-là aujourd'hui sont dévastés et le sont pour des années. C'est ça, en plus, c'est un incendie, ça dure
1: combien
0: un temps.
1: Combien d'années, vous diriez? C'est pas facile comme question.
0: Non, c'est pas facile parce que c'est pas facile parce qu'on dit souvent qu'il faut de toute façon après un incendie attendre 2-3 ans pour voir comment la forêt repart ou pas. Ça dépend des essences. Alors là, c'est que des pins quasiment, mais ça dépend du sol, de la composition du sol. Donc il y a des forêts qui repartent plus vite que d'autres. Donc on dit souvent, il faut attendre 2-3 ans déjà avant de se faire une idée de à quoi ça va pouvoir ressembler et tout ça. Mais là, je pense que l'ampleur des incendies cet été a été telle que pendant, je suis sûr, pendant 5 à 10 ans, on va encore en voir les stigmates, c'est sûr.
1: Jean-François Julliard est votre invité ce soir. Jusqu'à 21h. Jean-François, il est temps d'ouvrir la Revue des Merveilles avec quelqu'un que vous connaissez bien, c'est Benoît Prospero. Une nouvelle fois, Benoît, vous passez en vue les merveilles de notre planète et vous allez y être sensible, Jean-François Julliard. On part au jardin.
2: Est-ce que vous savez comment a poussé le fruit que vous mangez? Sur quel arbre il a grandi? Et comment on fait pour prendre soin de cet arbre? Eh bien, avec Ici Alsace, nous voici à Guetzenheim. Ici, le maire s'appelle Jackie Wagner. Et Jackie Wagner, il s'est dit, tiens, il manque des arbres dans ce village. Et...
3: Le problème quand il manque des arbres, ben, c'est tout simplement avec les canicules qu'on rencontre aujourd'hui. On n'a pas d'ombre, on n'a pas d'îlot de fraîcheur. On voulait absolument garder autour du village une ceinture verte.
2: Et il a donc créé en 2021 l'association des arboriculteurs. Et l'idée est toute simple, planter des arbres. Pourquoi? Ben pour créer des îlots de fraîcheur, donc, pour que les habitants puissent venir se servir, bien sûr, mais aussi pour transmettre et conscientiser. D'abord les enfants.
3: Initier les enfants dans ce cadre-là, pour leur apprendre déjà à l'utilité des arbres, et aussi à leur démontrer que derrière, quand on s'en occupe, on a un résultat, on a un fruit, on a quelque chose qu'on peut manger.
2: Eh ben oui, quand on prend soin d'un arbre, en échange, il nous nourrit. Et alors là, on parle des enfants, mais en fait, tout le monde a appris et continue d'apprendre.
3: On était quasiment tous des novices en la matière, et donc on a appris comment il faut planter, comment il faut les entretenir, comment il faut tailler, quand il faut les tailler, pour quelles raisons il faut les tailler. Voilà. Donc c'est vrai que c'est aussi un apprentissage qui a été bénéfique pour une partie de la population qui fait partie de l'association.
2: Ah, c'est magnifique. Et écoutez ça, qu'est-ce qui se passe à Guetzenheim quand un enfant naît?
3: D'abord, il a sa cigogne qui sort annoncer à toute la population qu'un enfant est né. Et puis, on écrit immédiatement à la famille pour lui proposer de planter un arbre. Alors, l'arbre peut être planté chez les parents à la maison, s'ils ont de la place, ou alors dans un jardin qu'on appelle, nous, jardin des naissances, qui appartient à la commune et qui voit, aujourd'hui, on est à 25 ou 26 arbres.
2: C'est beau, hein? Et au-delà des arbres, et pour conclure, monsieur le maire a peut-être un petit message à faire passer.
3: Il faut absolument qu'on se réconcilie avec la nature, tout simplement parce que, ben, on en aura besoin. Quand on voit ce qui se passe, et puis après, j'ai grandi là-dedans quand j'étais petit. Il y avait beaucoup plus d'arbres et on avait la chance de pouvoir de temps en temps aller grappiller des mirabelles, des cerises sur un arbre où c'était interdit. Mais il y en avait beaucoup plus et on trouvait ça facilement. Aujourd'hui, c'est plus le cas. On a l'envie de remettre la nature au goût du jour, si on peut dire, si on peut l'appeler comme ça.
2: Merci, ici Alsace et monsieur le maire Jackie Wagner, et bravo à l'association des arboriculteurs de Guetzenheim. Allez voir sur le site guetzenheim.fr tout ce qu'ils font pour la nature, c'est une merveille.
1: Merci beaucoup Benoît Prospero. Forcément, vous avez peut-être envie de réagir. Jean-François Julliard, vous étiez très attentif au reportage de Benoît Prospero.
0: Oui, ben je trouve que toutes ces initiatives sont toujours très très réjouissantes et enthousiasmantes. Enfin, un jardin à naissance, c'est une super idée et je trouve que ça devrait être un truc qui existe presque dans toutes les villes de France, quoi. Enfin voilà, ça paraît tout simple. Je suis sûr que tout le monde serait absolument partant. Donc voilà, ça fait partie de ces initiatives qu'il faudrait multiplier.
1: Jean-François Julliard, directeur général de France Nature Environnement, il est votre invité ce soir jusqu'à 21h. Un parcours inspirant, les clés de sa réussite, les bonnes initiatives aussi un peu partout en France. C'est jusqu'à 21h sur votre radio ici.

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2: Avec mon invité, formé au journalisme à l'Institut français de presse, il a choisi de s'engager rapidement au sein d'organisations non gouvernementales, directeur de Reporters sans frontières. Durant près de 15 ans, il en était aussi reporter, il est aujourd'hui directeur général de France Nature Environnement. C'est Jean-François Julliard qui est notre invité jusqu'à 21h. Parler de votre enfance tout à l'heure, on s'est baladé un petit peu au cœur de cette forêt que l'on a écoutée. Il y avait une maison, je ne vous ai pas demandé, vous viviez dans une maison, une grande maison, quel était l'environnement vraiment de cette enfance-là?
3: Ouais, c'était une maison d'un petit village, donc une maison avec un jardin qui n'était pas immense, mais qui était suffisant pour qu'on puisse taper dans le ballon avec les copains, et c'était à peu près l'essentiel de ce qu'on faisait dans ce jardin, voilà. Donc oui, j'ai eu la chance d'avoir une vie, encore une fois, pas vraiment la campagne, parce qu'on n'était pas loin de la grande ville de Bordeaux, mais dans un environnement qui ressemblait vraiment à la campagne.
2: Votre naissance en Normandie, on l'a évoqué, vous grandissez près de Bordeaux, mais alors l'ailleurs arrive très vite dans votre vie, et le voyage et tout ça, vous le devez au camping-car.
3: Oui, c'est vrai que mes parents étaient absolument fans de vacances en camping-car, donc tous les étés on partait dans les camping-cars que souvent mes parents tous les deux avaient retapé ensemble, et parfois on partait pas très loin, on pouvait partir dans le Pays Basque, en Espagne, depuis Bordeaux c'était pas si loin, parfois on allait un peu plus loin dans les gorges du Verdon, les gorges de l'Ardèche, je me souviens.
2: C'est bien ça, c'est les gorges du Verdon, moi je connais pas.
3: Ah c'est génial, j'y suis retourné depuis, j'ai des vrais souvenirs d'enfance dans ces gorges-là, c'est là qu'on découvre le bonheur de se baigner dans une rivière fraîche quand il fait très chaud, le bonheur de route, alors faut pas avoir mal au ventre, mais c'est des routes tortueuses à l'infini et on met 45 minutes pour faire 6 km, mais vous parliez de ralentir tout à l'heure, on ralentit dans ces espaces-là, c'est-à-dire on se pose vraiment, on est pour le coup vraiment au milieu d'une nature sauvage, et moi j'adore ces coins un peu qui mérite qu'on aille les chercher, quoi. C'est-à-dire que voilà, on n'arrive pas, on débarque pas comme ça, sorti d'une autoroute, et puis on est posé dans les gorges de l'Ardèche ou les gorges du Verdon. Non, ça se mérite un peu. Il faut aller les chercher.
2: La nature, ça se mérite.
3: Ça se mérite, exactement. Ça garde un côté sauvage, ça garde un côté authentique. Ça n'a pas été dénaturé. Il n'y a pas de grandes constructions qui sont venues saccager les forêts, les lacs et les rivières. Donc non, c'est très très beau.
2: Il y aura les Pyrénées, je sais, il y aura l'Ardèche, vous venez de l'évoquer, l'Espagne, l'Italie, la Yougoslavie en son temps.
3: Oui, parce que on parle d'avant les années 90, dans les années 80, ouais. Et mon père adorait conduire, donc on partait de nuit. C'était une époque où, alors je sais pas si c'était autorisé ou pas, mais je me souviens qu'avec mon frère, j'ai un frère, on dormait la nuit entière à l'arrière du camping-car. Je suis pas sûr qu'on ait vraiment le droit de faire ça, en tout cas aujourd'hui on n'aurait plus le droit, par terre comme ça, hein, sur un matelas. Mais ce bonheur, quand on est gamin, de dormir dans un véhicule conduit par ses parents et de se réveiller dans un autre pays, ou de se réveiller à la frontière, parce qu'il y avait encore des frontières et qu'il fallait se réveiller pour passer la frontière et montrer sa tête aux douaniers. Ah, c'était un truc incroyable, quoi.
2: Vous avez évoqué tout à l'heure Rozan, ça s'écrit R-O-Z-A-N.
3: Non, hein. R-A-U.
2: R-A-U-Z-A-N. Ouais. Fait bien de dire, parce que je sais qu'il y a les auditeurs qui nous écoutent, qui disent, mais je ne connais pas, je vais aller regarder sur la carte. Petit village, donc en Gironde, je reviens, je fais des allers-retours en Gironde, lié à votre grand-mère, je crois, essentiellement.
3: Oui, c'est mes grands-parents, les deux, côté paternel et maternel, vivaient là-bas, mais c'était ma grand-mère paternelle chez qui on allait passer toutes nos vacances d'été ou presque, parce que mes parents travaillaient et qu'ils n'avaient pas la possibilité de passer 2 mois de vacances avec nous, donc ils nous envoyaient chez la grand-mère. Et alors elle avait une grande maison, tout à fait foutraque, parce qu'il y a plusieurs pièces et accumulations. C'est génial, surtout que notre grand-mère nous laissait vadrouiller là-dedans et aller fouiller un peu pour aller à la recherche de merveilles qu'on ne trouvait pas souvent, parce qu'en vrai, il n'y avait pas de merveille absolue, mais le simple fait de découvrir des piles de journaux ou des cartons qu'on n'avait pas encore ouverts, c'était déjà quelque chose d'incroyable.
2: Et puis, il y a le château fort.
3: Et il y a un château fort qui est très beau, franchement, qui est très beau. C'est un château du 12e qui est un vestige de la guerre de 100 ans. Il n'y en a pas tant que ça qui sont encore dans cet état-là. Il peut se visiter, hein. Il a un donjon d'une trentaine de mètres, je dirais, quelque chose comme ça. Et à l'époque, c'est pareil, c'était aussi un autre temps. Donc avec mon frère, mon cousin, qui venait souvent avec nous en vacances dans ces coins-là, on passait beaucoup de temps à jouer au château. Dans les douves du château fort. Et personne ne venait nous dire, vous n'avez pas le droit, ou je ne sais quoi. C'est-à-dire qu'on passait, on se prenait forcément pour des chevaliers. Exactement. Et c'était super.
2: Édifié par Jean Santerre. J'ai regardé, il est très beau ce château. Et vous l'avez dit, construit sur un rocher. Rappelons qu'il est classé monument historique. Vous y êtes retourné?
3: Alors, Pas récemment, non, pas récemment. Ça fait quelques années. Enfin, j'y suis retourné depuis que je suis enfant, oui, bien sûr. Mais ça fait quelques années que je n'y suis pas allé. Mais je sais qu'aujourd'hui, il est plus accessible comme ça. C'est-à-dire, il faut prendre un billet, acheter un ticket. Ouais. Voilà, il y a des horaires d'entrée. C'est différent. Je pense que les enfants d'aujourd'hui ne peuvent plus jouer au pied du château comme on le faisait.
2: Jean-François Julien, j'avance dans le temps. Collège et lycée, c'est à Mérignac.
3: Oui,
2: quitter le village là. Hein.
3: Oui, c'est ça. On se rapproche de la ville parce que Mérignac, c'est déjà une grosse ville. Hein. Je ne sais pas combien d'habitants aujourd'hui, mais je pense qu'il doit y avoir 60-65 000 habitants. Donc c'est une grosse ville de périurbain. C'est vraiment ce qu'on appelle le périurbain. C'est une ville agréable. C'est une ville qui vit parce qu'elle est à proximité de Bordeaux. Et c'est vrai que là, je commence en grandissant à découvrir ce que c'est qu'une grande ville, et l'attrait de la grande ville aussi, le cinéma, plus de monde, plus de possibilités. Voilà.
2: Alors, c'est la grande ville, vous l'avez dit, donc ça change un petit peu de ce village, et vous cherchez peut-être des lieux aussi pour vous oxygéner, pour vous ressourcer, vous l'avez évoqué tout à l'heure. À 15-16 ans, vous découvrez ça. Je fais un lien direct avec le cinéma, parce qu'on va découvrir dans un instant que le cinéma a failli y aller. C'est vrai que c'est le grand bleu pour vous à 15-16 ans là-bas. Hein.
3: Oui, c'est vrai, je découvre, je ne sais même plus comment ça s'est fait, je crois que c'est ma mère qui nous a proposé avec mon frère de faire un baptême de plongée sous-marine à la piscine de Mérignac, et pour mon frère et moi, parce qu'on on a continué à en faire et on continue d'en faire encore aujourd'hui tous les deux, ça a été une vraie révélation cette activité, donc la plongée sous-marine.
2: Qu'est-ce que vous découvrez? Qu'est-ce que vous voyez?
3: En fait, on découvre, je crois qu'au début, parce qu'en plus au début les premières plongées c'est en piscine, donc c'est pas, il y a pas grand-chose à voir
2: en un moment donné.
3: Voilà, il y a pas grand-chose à voir, mais moi je découvre surtout une sensation. C'est-à-dire cette sensation d'être sous l'eau, dans un équilibre qu'on découvre, c'est vraiment quelque chose, si les gens qui écoutent n'ont jamais essayé, et faites-le, ne serait-ce qu'un baptême en piscine, c'est vraiment quelque chose d'assez exaltant, parce qu'on a des sensations corporelles qui sont très différentes, c'est pas à voler non plus, j'ai jamais fait de chute libre, il y a des gens qui disent que ça ressemble un peu à chute libre, je pense que c'est encore différent, mais voilà, c'est un équilibre très différent, c'est un ressenti très différent, il y a une vraie sensation de liberté immédiate, en tout cas moi j'ai trouvé ça.
2: Fac de sciences à Talence. Et puis, vous quittez la région bordelaise.
4: Silence sur le plateau. Moteur. Action.
2: Vous vouliez tourner?
3: Je sais pas trop ce que je voulais faire.
2: Vous vouliez faire du cinéma, en tous les cas, vous y avez pensé.
3: Ouais, j'y ai pensé, parce que j'ai rencontré un type extraordinaire qui s'appelait Patrick, qui est malheureusement décédé depuis, mais qui tenait une sorte de club d'animation socio-culturelle à Mérignac, et qui aidait des adolescents comme moi à découvrir le monde de l'image, la photo, la vidéo et tout. Et à ce moment-là, j'ai découvert ce qui est au début un hobby et que je trouvais très agréable, mais j'ai surtout découvert le pouvoir de raconter une histoire en images. Tout l'impact que ça pouvait avoir, ouais. Tout l'intérêt que ça pouvait avoir et tout le côté satisfaisant que je trouvais à faire ça.
2: Vous allez devenir reporter sans frontières, puis directeur de Reporters sans frontières. Il va y avoir Greenpeace, vous êtes aujourd'hui directeur général de France Nature Environnement. Ce sera l'arrivée à Paris, on va en parler dans un instant, puisque le cinéma c'est à Paris, puis à Paris vous allez découvrir d'autres choses. Rentrée scolaire il y a quelques jours, Jean-François, vous avez des enfants?
3: Oui, j'ai 3 enfants.
2: Vous avez vécu la rentrée scolaire donc?
3: Oui, tout à fait. Ils sont grands maintenant, il y a encore un petit dernier entre guillemets en quatrième, mais les autres sont
2: alors,
3: grands. Donc,
2: la rentrée scolaire, peut-être pour les plus jeunes qu'en quatrième, ça rime aussi avec le retour des poufs sur la tête de nos enfants. Une chose en plus à gérer pour les parents que nous sommes en cette période, comment faire? 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
2: Eh ben on l'espère. Merci beaucoup et pas que dans le Cotentin. Merci Catherine Quicandon, Jean-François Julliard est directeur général de France Nature Environnement aujourd'hui. Quelles sont ses missions, son quotidien? On en parlera. Son rapport avec la France aujourd'hui, le fait qu'il est assez indépendant finalement dans ses déplacements. Il est votre invité jusqu'à 21h. Il arrive à Paris. C'est la ville qu'on n'a pas le droit de prononcer, parce que je vous rappelle qu'il n'y a pas que Paris dans la vie. Et pourtant, c'est un déclic pour lui à suivre sur Ici.

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15: Et quel parcours extraordinaire avec notre invité Jean-François Julliard qui a étudié à l'IFP, l'Institut français de presse à l'ESRA, l'école supérieure d'audiovisuel dont il ressort avec un master, Reporters sans frontières. Il en deviendra le directeur. Puis directeur de Greenpeace France. Il est actuellement directeur général de France Nature. Il est votre invité ce soir et se raconte autour des lieux qui ont marqué sa vie. À un moment donné, vous êtes arrivé à Paris. Il faut bien quitter la Gironde, il faut bien quitter l'enfance et l'adolescence.
16: Ouais. Bah, je sais pas s'il faut, mais en tout cas, c'est vrai que ça s'est passé comme ça. Moi, j'en avais envie, hein. C'est vrai que je bassinais un peu mes parents depuis déjà quelques temps pour venir à Paris.
15: Vous dites, c'est un coup de foudre et une tempête à la fois.
16: Oui, parce que c'est vrai que j'arrive dans dans la grande ville, pour le coup, vraiment la grande ville. Enfin, même comparé à Bordeaux, Paris est une immense ville. Et puis, donc je suis assez rapidement séduit par l'immensité de la ville. Je passe beaucoup de temps à marcher, à prendre le métro et à essayer d'en découvrir ces quartiers. Et puis j'arrive pour faire des études de cinéma. Donc en plus, je rencontre tout un tas de gens extrêmement créatifs, très exaltés, qui ont 1000 idées à la minute, qui sont tous des révolutionnaires dans l'âme et qui veulent changer le monde en permanence. Donc je découvre beaucoup de choses, voilà, beaucoup d'idées nouvelles, beaucoup de façons de penser nouvelles que je n'avais pas côtoyées jusque-là. Et c'est vrai que c'est beaucoup. Voilà,
15: c'est une ouverture spatio-temporelle.
16: C'est une ouverture spatio-temporelle. C'est une curiosité nouvelle. Je découvre des champs artistiques que je ne connaissais pas. Je découvre des personnalités dont je n'avais jamais entendu parler. Je découvre des façons de penser, des façons de s'habiller, des façons de vivre que je ne connaissais pas. Donc oui, c'est beaucoup de choses.
15: Les grands musées, les quartiers historiques, le quartier latin. Vous alliez même lire des BD au Forum des Halles à la Fnac.
16: Oui, parce que ça coûte cher une BD. J'ai toujours été passionné de BD et à l'époque, je crois que c'est toujours le cas d'ailleurs, la Fnac avait cette politique de laisser un peu les gens prendre des BD et s'asseoir dans un coin et les lire tranquillement. Ouais. Donc voilà, ça m'est arrivé.
15: Je fais un lien, les BD, les enfants, je crois qu'à cette période-là, vous faisiez encore quelques allers-retours pour être moniteur de colo dans les

0: centre de loisirs en Gironde.
1: C'était mon boulot d'été, c'est vrai que c'était...
0: Vous avez adoré.
1: J'ai adoré ça, parce que j'ai découvert que s'occuper d'enfants qui n'étaient pas les siens, c'est très chouette aussi, et je m'occupais d'enfants qui avaient entre 6 et 12 ans, je pense, quelque chose comme ça. Et je trouvais ça très sympa, leur faire faire tout un tas d'activités estivales. Mmh. C'est-à-dire, c'est le plaisir de jouer avec les enfants sans avoir la responsabilité...
0: Vous baladiez, j'imagine, aussi.
1: On se baladait, on allait dans le Grand Sud-Ouest, parce que je me souviens d'avoir fait des stages où on partait pour le coup une semaine avec les enfants, donc à passer les nuits sous les tentes et tout ça, organiser leur repas, et puis à la journée on faisait du kayak, on faisait de la spéléo, on faisait de l'escalade.
0: Ça, l'espéléo
1: en Dordogne, je me souviens, je pourrais pas vous dire exactement les noms précis, mais je me souviens d'un stage comme ça en Dordogne, et le kayak aussi, ça devait être dans ces coins-là.
0: La librairie du Sénat, autre lieu.
1: Alors ça, c'est le lieu de...
0: Je vais vous faire des allers-retours là.
1: Ouais, c'est un lieu très différent, mais la librairie du Sénat, c'est parce que ça a été mon premier vrai boulot, on va dire, à la chaîne parlementaire à l'époque, donc je sors de ces études de journalisme, et je me retrouve propulsé là. Et là aussi, c'est très chouette, parce qu'en fait, c'est la chaîne parlementaire avant qu'elle existe. C'est-à-dire que j'étais intégré dans une équipe de journalistes et de programmateurs qui étaient chargés de lancer la chaîne parlementaire. Elle n'émettait pas encore. Ouais. Donc c'est pour ça qu'on était dans la librairie du Sénat, dans une toute petite équipe, à essayer de penser un peu le concept d'une chaîne parlementaire à la française.
0: C'est un vrai lieu de construction, quoi.
1: Ouais, ça existait déjà, je me souviens, en Angleterre, en Allemagne, aux États-Unis. Donc on allait voir un peu ces chaînes-là pour s'en inspirer et essayer d'imaginer une chaîne parlementaire à la française qui n'avait jamais eu lieu.
0: À l'époque, vous êtes ce qu'on appelle objecteur de conscience. C'est aussi ça qui vous permet d'intégrer Reporters sans frontières.
1: Oui, parce que je fais partie de cette génération qui devait faire son service militaire. Et c'est vrai que j'avais un vrai problème un double problème, en fait. Je me sentais pas du tout à l'aise avec l'idée de porter l'arme. J'y voyais pas
0: l'autorité.
1: Beaucoup de sens. Pas forcément l'autorité, mais le côté uniforme. Enfin, sachant, en plus, on savait que ça allait s'arrêter. C'était vraiment les dernières années. Et puis, j'avais l'impression d'une perte de temps. Enfin, je me suis dit, mais je vais m'ennuyer pendant une année dans un bureau à pas faire grand-chose d'intéressant. Et en parlant avec un copain, c'est lui qui m'a dit, mais mets-toi objecteur de conscience. C'était très facile. Il suffisait d'écrire au ministère de la Défense et on se retrouvait objecteur de conscience. Et c'est comme ça que j'ai pu intégrer Reporters sans frontières. Et du coup, voilà, une opportunité extraordinaire parce que je passais d'un potentiel service militaire un peu ennuyeux parce que ça allait se terminer à quelque chose qui me permet de découvrir le monde.
0: Je vais survoler rapidement, mais je vais l'évoquer parce que là on est beaucoup trop loin de Paris, mais évidemment vous découvrez le monde, il y a le Togo, il y a l'Afrique subsaharienne, vous allez défendre des journalistes qui sont emprisonnés, souvent de façon totalement injuste, vous enquêtez je crois notamment sur la mort d'un journaliste un peu connu au Burkina Faso.
1: Oui, j'ai passé beaucoup de temps au Burkina Faso, en Côte d'Ivoire, enfin en Afrique de l'Ouest, sur des situations de journalistes assassinés ou mis en prison parce qu'ils contestaient l'autorité, c'était vraiment ça, pour le dire rapidement. Et c'était génial de pouvoir faire ça. J'avais 25-26 ans à l'époque, donc c'était quelque chose de très convaincant pour l'engagement militant qui était en train de naître chez moi.
0: Alors après, vous allez aussi au Rwanda également, mais vous découvrez plein de choses, vous découvrez le monde, mais aussi le monde avec ses vicissitudes et des choses qui ne sont pas forcément très jolies. Du coup, quand on revient en France, peut-être entre deux reportages, ça fait du bien ?
1: Oui, ça fait du bien. Et j'ai beaucoup voyagé, mais je n'ai jamais vécu à l'étranger. C'est-à-dire que je passais beaucoup de temps. Je me souviens que les premières années Reporters sans frontières, en cumulé, je pense que je passais facilement 3-4 mois à l'étranger. Mais à chaque fois, je revenais et j'étais toujours content de revenir, toujours content de revenir à Paris, toujours content de revenir dans le Sud-Ouest quand je retournais voir ma famille qui était là-bas. Donc j'ai toujours continué à voyager aussi en France. Et du fait de voyager beaucoup à l'étranger, finalement, pour mon travail, a fait que j'ai passé beaucoup de temps à passer des vacances en France.
0: Où ça ? Il y a des vacances marquantes comme ça en France ?
1: Ouais, les Pyrénées, je crois que vous l'avez évoqué tout à l'heure. Mais c'est vrai que les Pyrénées, ça a été un gros coup de foudre aussi, parce qu'enfant, je passais beaucoup de temps dans les Pyrénées pour aller skier, parce que c'était les stations de ski à Gourette notamment, ou Artoust dans les Pyrénées Atlantiques, qui étaient les stations un peu les plus proches de Bordeaux. Mais là, j'ai découvert les Pyrénées l'été, le pic du Midi d'Ossau. Voilà, si vous avez jamais fait de la rando dans ces coins-là, il y a un tour des lacs, c'est quelques heures, mais on passe d'un lac à un autre, ils sont tous plus sublimes les uns que les autres, c'est absolument magnifique.
0: Voilà. Vous êtes reporter sans frontières entre 98 et 2004, vous en prenez la direction de 2008 à 2011, et puis en 2012, vous devenez directeur de Greenpeace France. Vous vous souvenez de l'endroit où vous avez pris cette décision, dit « Allez, je vais m'engager dans Greenpeace ».
1: Ah,
0: c'était
1: question.
0: Où ?
1: Non, je me souviendrai pas précisément.
0: Non, mais vous savez, c'est moments importants.
1: Ouais, bien sûr.
0: On se souvient toujours un petit peu où est-ce qu'on était, quoi.
1: Ouais, alors je me souviens, j'étais dans les locaux de Reporters sans frontières. Je peux le dire maintenant, il y a de l'eau qui a coulé sous les ponts, mais un peu caché quand j'ai appris que j'étais que j'étais pris à Greenpeace. Je me souviens plus de l'endroit où j'étais quand j'ai pris la décision de candidater. En fait, ça a été un processus un peu long. Au début, je me suis questionné parce que c'est toujours des choix impactants. Enfin, là pour le coup, j'ai quitté complètement le monde des médias et de l'information pour partir dans une ONG qui travaille sur la protection de l'environnement, mais c'est un choix que j'ai jamais regretté. J'ai toujours, je me suis senti très à l'aise en arrivant à Greenpeace, et d'ailleurs j'y suis resté 14 ans. Donc.
0: Et du coup, vous déplacez énormément partout en France, j'imagine.
1: Oui, beaucoup sur des terrains de lutte écologiste. Donc ça peut être Notre-Dame-des-Landes à l'époque encore à côté de Nantes, mais ça peut être aussi d'autres terrains comme ça. Greenpeace a des groupes locaux de militants un peu partout en France, donc c'est vrai que j'ai gravité pas mal dans différentes régions.
0: Ça marche ici, qu'en pensez-vous? Ce sont aussi les belles initiatives, Jean-François Julliard. Même si elles coûtent un peu moins cher cette année, d'après le panier ici, l'achat des fournitures scolaires, on parlait à la rentrée tout à l'heure, reste un passage obligé pour tous les parents, enfin presque tous, puisqu'une commune a décidé cette année encore d'offrir des fournitures aux élèves. Robin Bernot avec Julien Prouvailleur.
2: Les fournitures scolaires. Évidemment, lorsque l'on est enfant, on veut ce qui est à la mode, et ce qui est à la mode, ça coûte cher.
3: En fait, avant, vraiment, ma mère, elle n'avait pas les moyens, et forcément, quand elle m'achetait pas ce que je voulais, j'en voulais un peu.
2: Sauf que derrière, pour les parents, c'est un véritable budget. Juste à côté de Valenciennes, dans le Nord, je vous présente la commune de Denain, historiquement ancrée à gauche et dirigée depuis 2008 par des maires issus de l'enseignement. Denain offre pour la 10e année consécutive les fournitures scolaires à tous les enfants de la ville scolarisés du CP au CM2. Notre reporter Julien Prouvailleur a assisté à cette distribution et en a profité pour discuter avec Anthony Bovin, directeur du pôle éducation et vice-sportif de la commune.
4: Le premier jour de l'année, l'ensemble des enfants arrive avec le kit. Donc ça permet vraiment de travailler dès 8h30, j'ai envie de dire, et puis de démarrer dans de bonnes conditions.
2: Sur place, il y a Sarah, par exemple. Elle est venue récupérer un kit pour sa fille qui rentre en CM1. Alors qu'est-ce qu'on a dans ce kit ?
5: Il y a des fournitures, des stylos, des feutres, des crayons de couleur, nécessaires pour eux, quoi. Donc là, ça nous aide vraiment beaucoup pour les enfants, quoi.
2: Ici, dans le Nord, cette distribution gratuite de fournitures, ça marche. Mais alors vous, qu'en pensez-vous ?
3: Je pense que c'est bien, surtout pour ceux qui sont dans le besoin.
2: Abigail a 20 ans, elle est étudiante, et cette période d'achat des fournitures, ça lui rappelle forcément quelques souvenirs.
3: Quand j'étais enfant, j'aimais beaucoup les fournitures chères. Et ma mère, elle me disait non, ça coûte trop cher. Oui, voilà.
2: La voix que vous entendez juste derrière Abigail, c'est Perle. Elle a 19 ans et elle aussi est étudiante.
6: Nous, on prenait souvent de la sous-marque, en fait.
2: Sauf que lorsque l'on est ado, on a forcément envie d'avoir ce qui est le plus tendance, et ça, les marques, elles l'ont bien compris.
6: Vu que les gens, ils voient qu'on a des plus beaux trucs, on est un peu plus, pas valorisés, mais en mode, les gens, ils sont là en mode, oh, t'as des trop beaux stylos parce qu'on t'a emprunté et tout.
2: Alors, avec cette distribution, la ville de Denain permet à tous les élèves d'avoir le même matériel et de démarrer l'année sur les mêmes bases.
6: Ce que la ville a proposé, je trouve que c'est bien parce qu'ils ont tous les mêmes fournitures.
2: Une distribution de 1800 kits qui a tout de même un coût. L'an dernier, cette opération a représenté une dépense de 18 000 euros inscrite au budget de la ville.
0: Robin Bernot, ici ça marche, qu'en pensez-vous? On vous donne la parole. Chaque jour, on sillonne la France entière, on l'a dit. Vous avez de liberté aussi, Jean-François Julien, de vous déplacer dans le cadre de votre métier. Et vous adorez vous déplacer en train et travailler en train.
1: Oui, c'est vrai que là, je reviens. J'ai passé beaucoup de temps dans le train ces dernières semaines parce que j'ai été à Grenoble, j'ai été à Auch, et donc c'est des trajets qui prennent quelques heures en train. Et c'est vrai que c'est un lieu dans lequel j'aime bien travailler parce que on est tranquille dans le train. Enfin voilà, moi j'aime bien m'asseoir côté fenêtre, un peu dans un coin, un peu à l'écart, un peu tranquille, et je peux tout à fait passer des heures sur mon ordi dans le train. J'ai l'impression d'avancer. Je sais pas, c'est peut-être trompeur, c'est peut-être la vitesse du train qui me donne l'impression de travailler plus rapidement. On est moins sollicité aussi, il y a quand même moins le téléphone qui va sonner et tout, donc c'est un lieu agréable.
0: On parlera du vélo que vous préférez largement au train. Il en sera question avec notre invité qui est avec nous quelques minutes encore. Il est directeur général de France Nature Environnement, Jean-François Julliard, et sur ici jusqu'à 21h.

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2: Il est un homme sensible, profondément humain, engagé depuis bien longtemps, journaliste puis reporter sans frontières qu'il a dirigé. Il est aujourd'hui directeur général de France Nature Environnement, Jean-François Julliard, qui conduit finalement la voiture de sa vie là, depuis maintenant 20 heures. Ça va, on continue ?
3: Allez, on continue.
2: Pas dur de voir tout défiler comme ça,
3: vous êtes toujours encore... Ça va, c'est intéressant.
2: Est-ce qu'il y a des clés pour réussir, comme vous l'avez fait, on vient d'évoquer votre parcours, qui pour beaucoup de journalistes nous mettent au garde à vous. Quelles sont les clés, quels sont les conseils que vous pourriez donner à des jeunes qui ont 17, 18 ans, qui veulent aller dans une école de journalisme, par exemple ?
3: Déjà de rester motivé, déterminé, de s'accrocher, parce que c'est vrai que c'est pas facile, ouais. Hein, ça n'était pas à mon époque et je crois que ça l'est encore moins aujourd'hui. J'ai une fille d'ailleurs qui veut faire du journalisme et je l'encourage, je la soutiens parce que c'est un très très beau métier, mais c'est vrai que les débouchés, comme on dit, sont parfois difficiles. Je pense que ce qui est important aujourd'hui aussi, c'est de rapidement peut-être de se spécialiser, d'avoir une discipline sur laquelle on va travailler plus, quoi. Les médias se sont hyper spécialisé aussi. Aujourd'hui, je vois bien qu'on cherche des spécialistes. Alors, ça peut être des spécialistes du journalisme économique, scientifique, par exemple. Voilà, moi, je travaille sur les questions environnementales. Je rêverais qu'il y ait plus encore de journalistes qui aient envie de travailler sur les questions environnementales. Je pense qu'il y a beaucoup de choses à faire.
2: Jean-François Julliard, directeur général de France Nature Environnement. C'est quoi ce métier ? C'est quoi votre quotidien ?
3: C'est beaucoup de choses. En fait, c'est un quotidien qui est différent chaque jour, et c'est aussi ça que j'aime. C'est à la fois le côté gérer des équipes, parce qu'il y a une cinquantaine de salariés à France Nature Environnement, et puis pas loin de 200 bénévoles au niveau national.
2: C'est important. Il y a des bénévoles.
3: Exactement. Il y a beaucoup de bénévoles. C'est avant tout même un réseau de bénévoles. C'est un réseau d'associations, une fédération d'associations. On regroupe 8000 associations en France, donc c'est beaucoup beaucoup d'assos de
2: différentes tailles. Être le porte-parole des Français
3: C'est un peu abusif de le dire, mais en tout cas, on représente effectivement 8000 associations qui vont travailler sur les questions de protection de la nature et de l'environnement.
2: Et tout ça au sein d'organisations.
3: Oui, au sein d'organisations, oui, de différentes tailles. Et donc, c'est vrai que le métier est très différent chaque jour. Il y a cette partie gestion d'une structure. Donc, il y a aussi la partie, il faut trouver les financements qui permettent de faire tourner tout ça. Il y a une fonction forcément de représentation, ce que je fais là en vous parlant ou en allant à droite et à gauche. Il y a les projets au quotidien, donc ça m'oblige, mais ce que j'aime aussi à sillonner la France et aller voir des gens sur le terrain qui font des choses concrètes et réelles pour la protection de la nature et la défense de la biodiversité, par exemple. Donc c'est beaucoup de choses.
2: Voilà. Alors, ça a été créé en 1968, c'est reconnu d'utilité publique, je le rappelle, en 1976, uni pour un monde vivable. Et vous l'avez évoqué d'ailleurs, Jean-François, il y a plein de structures en région. Je vous donne quelques régions comme ça, juste un mot peut-être rapide sur ces régions, les souvenirs que vous pouvez en avoir ou les choses qui se font. La Bretagne.
3: La Bretagne, c'est une région que je connais pas bien encore, parce que quand on grandit à Bordeaux, la Bretagne, c'est très loin. Mais c'est une région dans laquelle il y a beaucoup, beaucoup de choses à découvrir, ça c'est certain. Et en termes d'engagement militant, c'est une région assez exemplaire. On a France Nature Environnement, par exemple, Bretagne, est très active sur tout un tas de sujets. On va d'ailleurs avoir notre Assemblée Générale l'an prochain là-bas. Il y a beaucoup de choses autour des questions de la protection de la biodiversité, mais aussi de la pollution de l'eau. C'est un endroit où, malheureusement, les eaux sont souvent polluées parce qu'il y a une agriculture intensive qui est très concentrée en Bretagne. Donc il y a beaucoup de choses à faire.
2: L'Alsace, la Lorraine.
3: Alors l'Alsace et la Lorraine, on a aussi des activités là-bas, bien sûr. On travaille aussi beaucoup sur la question des espèces protégées. Il y a beaucoup de choses à faire dans ces coins-là. Il y a beaucoup de forêts à protéger. Il y a beaucoup de pratiques agricoles qui nécessitent d'être soutenues aussi. Enfin, c'est des endroits comme beaucoup qui sont soumises aux conséquences du réchauffement climatique. Enfin voilà, c'est des régions dans lesquelles les écarts de température sont extrêmement importants. C'est pas nouveau, mais ça s'accentue et ça crée un stress hydrique, ça crée des sécheresses qui sont difficiles à vivre pour les agriculteurs du coin.
2: Bon, la Normandie, c'est vos origines, c'est Valognes.
3: Ah, Normandie, c'est mes origines, c'est effectivement une région que j'adore. C'est aussi une région pour moi qui est marquée du saut de l'industrie nucléaire en France, qui est très présente parce que c'est là-bas qu'il y a le PR de Flamanville, c'est là-bas qu'il y a le centre d'enfouissement des déchets de l'AG. Donc c'est un endroit qui est pleine de contrastes. C'est une région qui est très sauvage et en même temps, moi, ça m'a toujours gêné effectivement qu'il y ait ces installations nucléaires. France Nature Environnement est une organisation anti-nucléaire et moi, je suis quelqu'un qui a beaucoup travaillé sur le sujet et qui pense qu'aujourd'hui, on devrait apprendre à se passer du nucléaire. Et malheureusement, il y a beaucoup d'installations là-bas avec toutes les conséquences que ça peut avoir aussi sur l'environnement.
2: La région PACA.
3: La région PACA, c'est une des régions qui souffre aujourd'hui le plus du réchauffement climatique, forcément, avec un climat méditerranéen qui devient celui qu'il est, avec des eaux qui se réchauffent, avec les conséquences
2: caniculaires dont on sort, il y a encore
3: exactement, avec les conséquences que ça peut avoir pour la biodiversité sous-marine. Comme on parlait tout à l'heure de la plongée sous-marine, moi j'ai beaucoup plongé en Méditerranée. C'est des régions qui souffrent, qui vont être amenées à souffrir avec des évolutions, y compris dans les modes de vie, qui vont devoir être nécessaires.
2: Les océans, là compris les littoraux, voilà, l'agriculture, l'alimentation, les forêts, l'eau. Il y a la Guyane, tiens, j'y pense. Pas ouais. Oublié.
3: Oui, c'est non, plus non, loin, c'est sûr. C'est plus loin. J'ai jamais eu la chance de pouvoir y aller, mais on a aussi une association membre, Guyane Nature Environnement, qui est là-bas et qui essaie de faire un travail formidable sur la protection de la forêt tropicale et la protection de la biodiversité qui est si importante en Guyane, avec aussi la question de la pratique de l'orpaillage, de ces mines d'or légales et illégales qui souvent dévastent la forêt et polluent les rivières et les eaux qui sont des lieux pour beaucoup de communautés locales qui sont des lieux essentiels.
2: D'une manière générale, tout ce que vous faites, on aurait pu parler des risques, impact industriel, c'est tout autour de la santé, ce que vous faites, de notre santé.
3: De toute façon, l'environnement est très lié à la santé et va l'être de plus en plus. On a découvert, par exemple, cet été avec les canicules, tout l'impact que ça pouvait avoir sur la santé humaine, mais aussi sur la santé animale. On a beaucoup parlé des poules qui mouraient de chaleur dans les élevages. On pourrait dire la même chose. C'est plus difficile à mesurer parce qu'on les voit moins, mais on pourrait dire la même chose de la faune sauvage. On sait qu'il y a eu un impact énorme de ces chaleurs sur la faune sauvage. Donc les questions d'environnement et notamment du réchauffement des températures et les questions de santé sont intimement liées. Dès qu'il fait plus chaud, on souffre plus. Il y a une pollution de l'air qui s'accentue. Il y a une difficulté à vivre, tout simplement, qui est là.
2: Au niveau autour de ces enjeux écologiques, Jean-François Julien, je rappelle, un directeur général de France Nature Environnement. Comment on fait pour vous rejoindre? Vous avez parlé des 200 bénévoles. Moi, je sais pas, j'habite en Bretagne, en Normandie, je veux vous aider, je veux faire quelque chose. Comment on fait?
3: Eh bien, allez sur le site de France Nature Environnement. Il y a toutes les organisations membres qui sont là, toutes les fédérations régionales, et quel que soit l'endroit où vous habitez, il y a une association membre de France Nature Environnement à côté de chez vous. Donc, pouvez-vous vous engager. C'est France Nature Environnement Bretagne ou d'autres régions ou des assos locales, selon vos envies aussi. Ça peut être des assos qui sont thématiques sur protection de l'eau, protection des espèces protégées, pratiques agricoles, pollution de l'air, gestion des déchets. Enfin, il y a tellement de sujets autour de la protection de l'environnement, c'est vaste que tout le monde peut trouver quelque chose à faire.
2: Parmi les lieux que vous aimez découvrir, est-ce qu'il y a des régions qui vous manquent? Alors, vous en avez évoqué quelques-unes, mais je ne connais pas forcément. Est-ce qu'il y a un endroit où vous dites, ça fait des années que j'ai envie d'y aller, je passe en train, je ne m'arrête pas. Elle est où cette région que vous connaissez peu et qui vous donne envie?
3: Je dirais les Cévennes.
2: Alors pourquoi?
3: Ben parce qu'en fait c'est une région qui m'attire parce qu'on m'en parle souvent, parce que j'ai pu m'en approcher, j'ai pu même y passer, mais toujours en coup de vent. Et ça fait plusieurs années que je me dis qu'il faut que je prenne le temps d'aller découvrir une région comme les Cévennes. Moi j'aime bien ces régions, je le disais tout à l'heure, j'aime bien ces régions qui se méritent, ces régions un peu sauvages, qui sont un peu âpres parfois même. Mais les Cévennes pour moi c'est exactement ça. C'est effectivement une région qu'on doit prendre le temps prendre un peu de temps pour la découvrir et voilà, ça fait partie de ces régions-là.
2: Il y a le massif central
3: que j'ai découvert il y a pas longtemps en allant faire du camping avec mes enfants et du canyoning dans le massif central. On était j'ai plus le nom. On a passé un peu de temps à Saint-Nectaire.
2: Après,
3: on a passé un peu de temps pas loin du Puy-en-Velay.
2: De Saint-Jacques-de-Compostelle.
3: Et après, on était un petit village, je vais pas trouver le nom, mais vers Aurillac, dans le Cantal.
2: L'Allier, le Puy-de-Dôme, tous ces départements.
3: Donc, c'est des départements géniaux. Et j'ai découvert ça. J'ai découvert les routes sauvages du Cantal et j'ai trouvé ça merveilleux. Je me suis dit qu'il fallait que j'y retourne pour faire des randonnées là-bas. Moi, j'adore randonner. Je l'ai fait beaucoup dans les Pyrénées. Et j'adore le vélo. J'adore le vélo.
2: Alors, le lieu pour aller faire du vélo en France, le lieu le plus sympa, qui s'y prête le plus?
3: Le canal de l'Ourcq. à côté de chez moi.
4: Ah bah
3: moi.
4: Oui, vous savez pas loin pour le coup. Alors, le canal de Lourdes, c'est à Paris. Hein.
3: Non, oui, le canal de Lourdes, parce que moi, je vis à Pantin, en région parisienne, et c'est vrai que je me déplace beaucoup à vélo, et c'est un moyen de locomotion que j'aime, parce qu'il est pratique, parce qu'il est facile, parce qu'il est écolo, parce que je trouve qu'il vous met en bonne humeur, qu'il vous apporte un plus pour ouais. votre santé. Enfin, vous voyez, il n'y a que des avantages à rouler à vélo. C'est pas toujours facile partout. Il m'est arrivé de me retrouver dans certaines villes de France où c'est encore compliqué parce que les pistes cyclables manquent. Mais globalement, il y a quand même une vraie évolution. Moi qui fais du vélo depuis plus de 20 ans maintenant ouais. à Paris, il y a eu un avant, un après, quoi.
4: Un ouais. dernier lieu. C'est quoi cet amour pour le Jura?
3: Ben, en fait, j'ai appris à skier dans le Jura. C'est un peu bizarre parce que j'habitais à Bordeaux, comme je l'ai raconté, mais mon père avait un copain qui avait un chalet dans le Jura, donc on allait skier là-bas. J'ai adoré le Jura en hiver et j'ai eu la chance d'y retourner il y a pas longtemps en été et ça a été un coup de foudre aussi. Voilà, c'est encore, là aussi, c'est une région sauvage, assez protégée, qui est aussi belle en été qu'en hiver. Et oui, j'ai une passion Jura.
4: Vécu un 31 décembre mémorable.
3: J'y ai vécu un 31 décembre mémorable. Je n'en dirai pas plus, mais je vais certainement y retourner bientôt.
4: Quelle balade! Vraiment, on s'est arrêté partout, au-delà de votre parcours, lié aussi à votre engagement. On a parlé, bien sûr, de toutes ces villes, de toutes ces régions qui s'investissent auprès de vous. Directeur général de France Nature Environnement, c'était un plaisir de vous recevoir, Jean-François Julliard.
3: Merci.
4: Merci pour cette balade. On se retrouve dès demain sur ICI. Vous pouvez réécouter l'émission sur ICI.fr. Partager également. Je vous souhaite une excellente soirée. Merci d'être avec nous chaque soir, nombreux dès 20h.

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2: Salut les amis, bienvenue dans Décibel. Ravi de vous retrouver en direct et en ce mardi soir. On est le 8 septembre et dans l'émission de ce soir, on accueille Joey Tempest. C'est le chanteur du groupe Europe qui, il y a tout pile 40 ans, a sorti cette bombe. It's the final. On se réjouit de célébrer ensemble l'anniversaire de The Final Countdown, 40 ans. Et on se réjouit aussi parce que Europe sort un nouvel album dans quelques jours, le 25 septembre. Et il est absolument canon. Donc voilà, cette qualité qui ne faiblit pas avec les années, avec les décennies. C'est d'autant plus réjouissant. Et puis la voix de Joey Tempest qui est incroyable et qui n'a pas bougé. Il est notre invité tout à l'heure dans Décibel. 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Également ce soir dans Décibel, comme d'habitude et avec amour, l'anniversaire du jour et puis le coup de cœur qui arrive un petit peu après l'actu du jour. L'actu, eh bien c'est le magazine Rock'n'Folk qui fêtera en novembre ses 60 ans et plus de 900 numéros. Rock'n'Folk, il a été incarné par Philippe Manœuvre, qui a été rédac-chef du magazine pendant plus de 20 ans. Et donc voilà, pour leurs 60 ans, ils organisent un numéro spécial avec plein de témoignages d'artistes mais aussi de lecteurs. Alors si Rock'n'Folk fait partie de votre histoire, de fan de musique, si vous êtes abonné depuis les années 60, si vous avez beaucoup lu ça dans les années 2000 parce que vous adoriez le rock alternatif, bref, si vous avez un souvenir de Rock'n'Folk à partager, eh ben, il suffit de vous inscrire sur leur site rock'n'folk.com. Et pour célébrer ça, je vous propose de voyager dans le temps. Rock'n'Folk numéro 1, novembre 1970, 66 pardon, sinon ils n'ont pas 60 ans, novembre 66. Le prix du magazine, ce jour-là, le numéro 1, coûtait 2,50 francs. Et en couverture, il y avait le jeune Michel Polnareff.

0: Et donc, comme Michel Polnareff, vous allez pouvoir être dans Rock & Folk. Alors, pas en couverture du numéro 1, ça appartient à la légende, mais donc dans le numéro anniversaire, numéro de Nuvoix de novembre, qui célèbre les 60 ans de Rock & Folk. Pour vous inscrire et laisser votre souvenir, rockandfolk.com.
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0: Alors, j'adore Jean Felsine. Connaissez-vous ce garçon? Peut-être que son nom vous dit quelque chose, mais vous le remettez moyen, je vous explique. Il était le leader du groupe Mustang, avec qui il a fait 5 albums entre 2006 et assez récemment. Plutôt rock années 50, chansons françaises, un peu d'électro aussi, parfois de très belles reprises, notamment une de Bachung. Et puis ensuite, à côté, Jean Felsine régulièrement avait ses projets solo. Là, c'est officiel. Mustang, c'est terminé. Jean Felsine a prêté ses talents et sa plume, parce que c'est un auteur magnifique, à des artistes comme Pomme, Camélia Jordana, et puis là, il va sortir tout bientôt son nouvel album solo le 18 septembre prochain. Le disque s'appelle Cinéma Permanent, et un bel extrait qui s'appelle Y'a que moi qui travaille.
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L'excellent Jean Felzine sera notre invité la semaine prochaine dans Décibel pour les Parisiens, notez bien, et qu'il sera dans une très jolie salle qui s'appelle le Zèbre de Belleville tous les mardis soirs du mois d'octobre. Et puis à suivre dans Décibel, double actualité pour le groupe Europe, les 40 ans de ce tube. It's the final. Qui arrive le 25 septembre, une tournée qui passera par Paris, bref, plein de trucs à demander au chanteur du groupe Europe, Joey Tempest. Il arrive dans Décibel.

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1: Oui, et sur votre radio ici, on est ravis d'accueillir le chanteur du groupe Europe, Joey Tempest. Bonsoir, welcome.
2: Bonsoir, salut.
1: Salut, ça va?
2: Ça va bien.
1: Oh, il est parfaitement bilingue. J'adore, j'adore. Alors évidemment, Europe, c'est le groupe de rock suédois qui nous enchante depuis 40 ans maintenant avec le tube de Final Countdown. Mais c'est aussi un groupe qui s'apprête à sortir un nouvel album excellent. J'ai eu la chance de l'écouter en avant-première. Come This Madness sortira le 25 septembre.

0: cet album tout à l'heure avec vous, Joey, mais quand même, je me demandais, est-ce que vous avez eu plus de mal que d'habitude à sortir ce disque, à écrire ce disque, puisque vous êtes aussi auteur-compositeur? Je vous pose la question, car le dernier album d'Europe date d'il y a quasiment 10 ans. C'est la plus longue période, si je mets à part évidemment le moment où Europe s'était séparée dans les années 90.
1: No, it was kind of COVID came.
2: And non, alors il y a eu le COVID.
1: We started from scratch.
2: Et puis on a vraiment redémarré à zéro en fait. On était à la maison avec nos guitares acoustiques, on regardait les infos, on avait des idées pour enregistrer. C'était un petit peu comme un redémarrage. Et puis on a commencé à s'envoyer des idées les uns les autres. Et puis tout doucement, on est revenu en studio. Mais on s'est dit, on y va mollo, on veut prendre notre temps, le produire, faire les arrangements, vraiment prendre notre temps. Et c'est ce qu'on a fait. Et maintenant, c'est un miracle, on est très très fiers. Et puis on ne pensait pas qu'on pourrait produire quelque chose d'aussi génial aussi tard dans notre carrière. C'est choquant en vrai.
0: Et c'est un bon choc, good shock. Et le monde a besoin de good shock en ce moment. Alors merci Europe, merci Joey Tempest pour ce nouvel album. On ira l'explorer tout à l'heure, Come This Madness. Mais pour le moment, puisque c'est une double actualité, il y a une grande tournée partout dans le monde en ce moment pour célébrer les 40 ans de cet énorme tube The Final Countdown. Vous l'avez sans doute entendu toute la journée en promo, mais ça me fait trop plaisir. C'est un des plus grands tubes de l'histoire du rock'n'roll. Il a 40 ans ce morceau, d'où la tournée, voilà 40 ans anniversaire pour The Final Countdown, qui passera par l'Olympia à Paris le 6 octobre. Vous êtes l'auteur-compositeur de cette chanson, Joey Tempest, en plus d'en être l'interprète. Quelle relation vous avez avec cette chanson qui est à la fois votre plus beau bébé, j'imagine, mais aussi celui qui parfois empêche le monde d'entendre les autres?
1: It's kind of insane because you're a teenager writing an idea.
2: C'est fou parce que on était des ados qui écrivaient des choses à propos de voler, découvrir le monde.
1: Keep it close to your heart because
2: c'est quelque chose qui est très proche de notre cœur parce qu'on adore jouer ce titre en live. Et les gens se rassemblent, on ressent l'énergie.
1: If we play a family festival or a metal festival,
2: c'est sûr que si on joue lors d'un festival metal, il y a aussi l'énergie. Et le groupe vraiment aime jouer ce titre en live.
0: Et vous vous amusez à la tordre parfois, cette chanson, à la changer, à changer une mélodie, à changer le rythme, ou est-ce que vous pensez que les fans seraient outrés?
1: Yeah, this song is it's one of those songs that it works.
2: Ce titre, c'est vraiment un titre qui fonctionne. C'est vraiment c'est fluide, chaque partie a sa place. On a toujours envie de la réécouter. Une chanson géniale, c'est comme ça, on a envie de la réécouter. Une qui n'est pas aussi bien, il y a peut-être une partie qui ne va pas. Mais on ne sait pas quel est le problème, en fait. On ne sait pas ce qui cloche. Celle-ci, elle semble fonctionner du début à la fin. Et elle vole, toute seule.
0: Vous en avez écrit donc, les paroles et la musique. J'imagine que c'est une fierté d'auteur-compositeur. Mais vous êtes aussi l'interprète. Et c'est très dur à chanter. It's the final countdown. C'est très haut, c'est très difficile. Alors, est-ce que l'interprète que vous êtes, parfois, déteste un peu cette chanson parce qu'elle est difficile à chanter?
1: We have more difficult songs than
2: on a des chansons plus difficiles, figurez-vous, à chanter.
1: It's okay.
2: Donc ça va.
1: I'm lucky the voice is still working.
2: J'ai de la chance que ma voix fonctionne toujours. J'ai rencontré beaucoup de chanteurs et on est tous d'accord. Il y a deux ingrédients, il faut dormir et ne pas boire lorsqu'on est en tournée. Et du coup, ça va.
0: Bon, alors essayez les amis, faites une micro-sieste et buvez de l'eau et chantez à la maison, ça peut marcher. Vous avez les conseils de Joey Tempest, ça doit bien se passer. The Final Countdown à 40 ans, elle ne les fait pas, elle vieillit avec grâce cette chanson et elle est le bon prétexte à cette grande tournée qui passera par Paris à l'Olympia le 6 octobre. On se l'écoute car c'est une merveille.

0: début à la fin. Cette chanson de Joey Tempest nous le disait à l'instant, tout est à sa place, le solo de guitare, les synthés sont parfaits. 11 synthés, vous m'avez dit, pendant qu'on écoutait la chanson.
1: Yeah. Playing together for
0: qui jouait ensemble, ouais.
1: Anthem, yeah.
0: Incroyable, incroyable. Et alors, cette période du troisième album hein, de Europe, donc on est il y a 40 ans, c'est aussi la période de Rock the Night.

0: Alors sur cette tournée justement des 40 ans de The Final Countdown, vous jouez toutes les chansons de l'album, toutes les chansons qui ont 40 ans. C'est une énorme nostalgie.
1: It's a good feeling. We've done this
2: once
1: before.
2: On l'a déjà fait une fois.
1: We played all the songs live.
2: On avait joué tous les titres live.
1: All the songs.
2: Oui, on va toutes les chanter.
1: Some moments that I really love.
2: Mais il y a des moments que j'aime particulièrement, des mélodies que j'aime et qui me parlent toujours.
1: It's kind of fun actually.
2: Donc on s'amuse en fait. L'exercice.
0: Pour les Parisiens, ça sera à l'Olympia le 6 octobre prochain. Voilà, c'est une grande tournée européenne pour Europe et vraiment on se réjouit. Mais alors puisqu'on sait qu'un nouvel album arrive là tout bientôt, est-ce que dans ce concert à un moment il y aura aussi de la place pour des chansons qui n'ont pas 40 ans mais qui peut-être ont quelques jours?
1: Yeah, a few months old, yeah.
2: Oui, qui ont quelques mois, c'est ça.
1: Yes, we will make this into a big celebration of the new album.
2: Ça va être une grande célébration du nouvel album aussi, avec peut-être 3-4 nouveaux titres. Et puis d'autres titres qu'on adore jouer. Et puis après, ce sera tout le... l'époque Final Countdown. Ça va être un mélange.
0: Alors justement, cette époque Final Countdown, en France, cette chanson était numéro 1 des ventes. Est-ce que vous vous souvenez de Joey Tempest, la première fois que vous avez chanté cette chanson en France, à Paris, devant un public?
1: I do remember the
2: Je m'en rappelle, c'était au Zénith.
1: I think it was in 86.
2: Je pense que c'était en 86.
1: And it was mayhem.
2: Et c'était la folie. On nous suivait partout, on ne pouvait même pas avancer avec les voitures.
1: And the show was just so amazing.
2: C'était incroyable.
1: Il y avait du bruit,
2: une énergie. On avait passé un super moment à Paris. On a beaucoup fait la fête aussi.
1: Le bain douche.
2: Les bains douches à l'époque.
0: Hey, good place.
2: Locomotive.
1: But we were here a lot.
2: Mais c'est vrai qu'on est beaucoup venu en France, mais on s'y plaisait beaucoup.
0: Bah, vous êtes beaucoup venu en France aussi parce que, voilà, je le disais tout à l'heure, hein, dans les années 80 et jusqu'au début des années 90, on avait un nouvel album d'Europe tous les 2-3 ans. Ensuite, donc, il y a eu cette longue pause des années 90. Et puis, depuis que vous êtes revenu, voilà, on avait pris finalement ce petit rythme sympathique, hein, d'avoir des nouvelles chansons et des nouveaux albums tous les 2-3 ans. Là, ce nouveau Come This Madness, on l'a attendu quasiment 10 ans. Vous me l'avez dit tout à l'heure, c'est un luxe et un plaisir de prendre son temps. Mais est-ce que les fans, vous avez mis un peu la pression quand même pour vous dépêcher un peu?
1: Yeah, a little bit.
2: Oui, un petit peu, j'avoue.
1: You read the comments, you say, come on now.
2: On lit les commentaires, ils nous disent tous, allez, où est l'album?
1: Things were going so well with the producer.
2: Mais en fait, les choses se passaient tellement bien avec le producteur. On voulait que ce soit vraiment bien. On a énormément travaillé sur la production, les arrangements, on a refait les maquettes. On a pris notre temps, mais délibérément. Mais maintenant, on pense que ça valait le coup parce qu'on adore le résultat.
0: 11 nouvelles chansons de Europe qui sortiront le 25 septembre prochain. On va se balader dans ce nouvel album Come This Madness avec notre invité Joey Tempest. Il est auteur, il est compositeur et il est chanteur du groupe Europe. À tout de suite.

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3: Vous écoutez Quand je creuse par le groupe Volcaillou.
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3: Volcaillou, un duo formé par Simon et Timothée. Originaires du Sud Ardèche, ils se rencontrent à l'âge de 12 ans au conservatoire et commencent à écrire et composer pendant leurs années lycée.
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3: Aujourd'hui, le duo est un ovni, un alliage entre musique électronique et chanson française.
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2: On est absolument ravis d'accueillir ce soir dans Décibel, qui vient représenter tout son groupe Europe, le chanteur, auteur, compositeur Joey Tempest. Donc, nous allons avec lui parler du nouvel album d'Europe qui sortira le 25 septembre et qui s'appelle Come This Madness. Juste avant, j'ai besoin de vous parler de Suède, mon cher Joey, car je pense que musicalement, le peuple suédois est un peuple supérieur. Je m'explique. Il y a donc évidemment Europe. Il y a la meilleure disco du monde, ABBA. Il y a les Hives ou les Cardigans, si on aime le rock. En électro, il y a Avicii. Vous aimiez le rap, Néné Cherry. Même quand la musique est pas terrible, ils font la meilleure musique pas terrible du monde. Des années 90, eh bien la meilleure vient de Suède. Et puis si après on gratte encore un peu, on tombe sur Ace of Base ou encore Max Martin, un auteur à qui on doit les grands tubes de Britney Spears et notamment Baby One More Time. C'est quoi le secret musical de la Suède? Dites-nous la vérité, Joey Tempest. Vous exportez votre musique partout dans le monde.
3: Too much time, too much darkness.
4: On n'a rien à faire. Tout l'hiver,
3: It was like dark all the time.
4: C'est, il fait tellement sombre tout le temps. Bon, bah autant être en studio et travailler.
3: Something about Swedes, though. It's same in the tennis.
4: C'est vrai qu'il y a quelque chose. C'est comme au tennis quand Björn Borg a connu son succès. Il y avait plein de joueurs de tennis qui ont émergé.
3: And we don't give up.
4: En fait, on voit une possibilité, on n'abandonne pas, on s'accroche. On se dit, c'est possible de le faire, donc on y va, on fonce.
3: Maybe that's something.
4: C'est peut-être ça le secret, je ne sais pas. Musicalement, c'est vrai que c'est dur à expliquer. Il y a quelque chose de mélancolique au niveau de la mélodie, je pense, qui vient de Scandinavie. Mais qui remonte très loin, hein, au niveau des traditions du pays.
3: C'est souvent des paroles assez
4: tristes. Même Abba avait des paroles tristes et des accords mineurs.
3: I don't know, it's hard to explain.
4: Je ne sais pas, c'est dur à expliquer en vrai.
3: Britain and US to look
4: nous,
3: at rock bands.
4: On regardait les US et l'Angleterre pour les groupes de rock. On voulait être comme eux. En fait, notre rêve, c'était de partir en tournée d'être un groupe de rock.
2: Ils sont tellement forts, les Suédois. Ils envoient deux fois la même candidate à l'Eurovision. Ils gagnent les deux fois. Voilà, Laurine, elle a gagné en 2012, en 2023. Non, mais

0: vous êtes absolument formidable. Vous êtes aussi, c'est très intéressant que vous parliez de ça, Joey Tempest, de grands amateurs de musique. Vous, par exemple, vous n'avez jamais fait mystère. Votre chanteur préféré, c'est Robert Plant. Énorme inspiration Led Zeppelin. The Final Countdown, donc, qui est un compte à rebours. Vous êtes allé le chercher dans les paroles de Bowie. Vous adorez Deep Purple. Europe vient d'une chanson de Deep Purple. Est-ce que ça aussi, ça joue? Le fait d'être élevé dans un pays où la musique est au centre, où il y a une grande culture musicale, être un amateur de musique avant d'en fabriquer soi-même?
1: C'est
2: une bonne question.
1: It's okay to play music if you're a Swede. It's an accepted art form.
2: En fait, c'est un art qui est accepté si on est suédois de faire de la musique.
1: Like
2: je ne sais pas si c'est comme ça partout en vrai. Mes parents étaient un peu un soutien, mais en silence. Ils n'étaient pas hyper agités, hyper vocaux. Ils ont quand même poussé un peu pour que j'aille à l'université. Mais je voyais mon père apparaître comme ça, même lors des premiers concerts, sans que je m'y attende. Je ne savais pas qu'il allait être là. Donc c'était vrai, il y avait toujours ce soutien, mais en silence, quoi.
0: Maman de Joey, papa de Joey. Merci, merci d'avoir laissé votre fils laisser tomber la fac à la fin des années 70. Europe, des succès donc depuis les années 80. Et cette nouvelle chanson One on One qui marque notre entrée dans une nouvelle ère pour ce groupe. L'ère Come This Madness, nouvel album qui arrive le 25 septembre. Vous allez découvrir ce titre incroyable. Vous voulez en dire quelques mots avant qu'on l'écoute?
1: One on One, it was one of the first songs we did, first demo.
2: C'est une des premières maquettes qu'on a fait. On l'a joué pour le producteur. Il a dit mais qu'est-ce que c'est que ça? Tout le monde dans le groupe l'a adoré tout de suite. C'était un peu le démarrage de l'album, donc on a voulu qu'elle soit la première sur l'album.
0: Et elle est dans vos oreilles, sur votre radio, ici.

0: Eh ben, c'est pas plus compliqué que ça, les amis. Voilà, Europe est de retour. Et ça, c'est une super bonne nouvelle. Come This Madness sort dans quelques jours, le 25 septembre. Le concert parisien, le 6 octobre. Il va falloir nous faire une petite tournée un petit peu plus conséquente que ça en France, Joey. C'est pas possible, juste Paris.
1: Yeah. We are looking into it.
2: On y travaille. On espère y arriver. Génial. Super.
0: En plus, on a plein de très bons festivals en France pour vous accueillir. Je pense que vous avez déjà joué au Hellfest.
1: Yeah.
0: Voilà.
1: One, yeah.
0: À Clisson. Il y en aura d'autres. L'album ne sortira que le 25 septembre, mais il est déjà à gagner aujourd'hui au Blind Test. C'est votre dernière chance pour vous inscrire et pour gagner un exemplaire dédicacé par Joey, 0810 055 056. Et puis, il y a quand même deux autres titres qui sont disponibles, histoire de vous donner une idée de la couleur musicale du nouvel album d'Europe. Enfin, c'est pas une surprise, en même temps, la couleur, ils font pas un album de reggae, évidemment, c'est du rock. Donc, il y a Scandinavian.

0: fait, c'est génial. Dans chaque chanson de Europe, il y a des idées pour faire 3-4 chansons. Dans chaque chanson de Europe,
1: D'ailleurs, c'est intéressant que vous disiez ça, parce que les chansons ont été écrites par trois auteurs. On a Mick avec son orchestre et ses claviers.
2: In this case, John Levin's bass riff.
1: On a John Levin avec la basse.
2: And me with my melodies for the chorus.
1: Et moi avec mes mélodies pour le refrain et les paroles. Donc c'est trois personnes qui vraiment se sont associées et ça a bien fonctionné sur l'album.
0: C'est parfait. Il y a aussi une chanson avec un petit côté oserais-je dire moqueur, je ne sais pas. En tout cas, The Cult of Ignorance va décrire l'époque dans laquelle nous vivons au moins avec un petit sourire narquois.

0: faux leopard, vraiment, se casse la gueule, hein, tout simplement. The Cult of Ignorance, le culte de l'ignorance. Dites-moi, Joey, que pensez-vous de l'époque dans laquelle nous vivons? Vous qui avez, en tout cas, eu envie d'en parler en chanson.
1: Yeah, this was kind of, we were exploring
2: alors, c'est
1: democracy
2: vrai qu'on explorait un peu le danger dans lequel se trouve notre démocratie. On l'a déjà fait avant et on le fait à nouveau.
1: Bit tongue in cheek.
2: Mais effectivement, avec un petit côté moqueur.
1: For this world to fall apart. Woo! See, that's the secret.
2: Voilà, c'est ça le secret.
1: That's the secret ingredients to
2: c'est
1: make
2: l'ingrédient
1: it
2: secret.
1: Sort of not too serious,
2: soit pas trop sérieux et pris au sérieux, mais quand même une observation vraie.
0: Ça. On attend que le monde s'écroule, wouh, comme ça, voilà. Ça amène un peu de légèreté et de ne pas se prendre au sérieux. C'est une très belle recette à retrouver donc sur le nouvel album de Europe. Qu'est-ce que vous faites là quand vous êtes à Paris un soir, alors que vous avez terminé votre journée de promo, Joey? Est-ce qu'il y a un truc que vous aimez faire dans cette ville?
1: Well, we used to party a lot.
2: Alors, on faisait la fête kind of, avant.
1: Love, you know, nice, go out and have a nice dinner or
2: j'aime bien sortir,
1: nice wine or
2: dîner,
1: but
2: boire du bon vin.
1: I haven't been here for a while, so
2: mais ça fait un petit moment que je ne suis pas venue, donc rien de me balader et d'explorer les rues de Paris, ça me fait plaisir.
1: A feeling here I like.
2: Et puis, il y a un feeling ici que j'adore.
1: You're here all the time, so you may not feel
2: vous êtes là,
1: that,
2: vous vous en rendez peut-être pas compte.
1: London,
2: moi, j'habite à Londres.
1: And that's got a vibe as well,
2: et il y a une certaine vibe aussi. Mais Paris, c'est particulier et j'adore.
1: Just walking around
2: donc
1: as well,
2: me balader, c'est déjà bien.
0: Eh bien, si vous aimez Paris, sachez que Paris vous aime, la France vous aime, Joey Tempest et votre groupe
1: right.
0: Europe. On se donne rendez-vous le 6 octobre à l'Olympia de Paris, justement. L'album sort le 25 septembre et on compte sur vous pour nous faire une belle tournée pour aller voir toutes celles et tous ceux qui vous aiment partout dans le pays. Merci, Joey.
1: Yeah, merci beaucoup.
0: Merci.
1: Thank you so much.
0: À bientôt et merci infiniment à Elsa Najjar.
2: Avec plaisir.
0: Traductrice extraordinaire.

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1: Mais monsieur, avec la grosse voix, elle n'est pas toute seule, Émilie Mazoyer. Il y a aussi Christophe et Valentine qui sont là pour jouer au Blind Test. Le cadeau du jour, c'est un album vinyle dédicacé par Joey Tempest, notre invité de ce soir. Album vinyle, le nouveau du groupe Europe. Bonsoir Christophe.
2: Bonsoir Émilie.
1: Bienvenue dans Décibel. Comment ça va Christophe? Tout va bien. Ah oui. Par contre, il faut parler bien dans le téléphone, Christophe, parce que sinon, j'entendrai pas. Valentine. Ah, voilà, c'est mieux. Valentine, c'est la première fois, il me semble, que nous jouons ensemble. Bonsoir, Valentine.
3: Oui, bonsoir.
1: Bonsoir. Ben, je suis très, très contente. Alors, ravie. Bienvenue dans l'émission. Valentine. Alors, justement, pour les petits nouveaux, les petites nouvelles, je répète un truc très important sur le blind test de Décibel. On gagne avant de jouer, donc j'annonce que Valentine et Christophe ont gagné, puisqu'ils participent, chacun un exemplaire du nouvel album d'Europe. Oui, c'est gagné, bravo.
3: Trop bien.
1: Voilà.
2: Trop bien, merci.
1: Parce que comme ça, une fois qu'on a gagné, je trouve qu'on est beaucoup plus détendu pour jouer, n'est-ce pas? Eh ben voilà, donc ça c'est fait, c'est gagné. Je vous repasserai Sadika au standard tout à l'heure. Elle prendra vos adresses et elle vous enverra chacun votre exemplaire. Joey les a signés devant nous. Par contre, il faudra attendre le 25 septembre parce qu'on n'a pas le droit de l'envoyer avant que le disque sorte. Sinon, c'est incident diplomatique avec la Suède. Mais en tout cas, c'est bon, c'est gagné. Maintenant, on peut jouer. Les chansons de ce soir ont tout un point commun. Elles parlent d'un âge, genre 30 ans, 20 ans, 22 ans, peu importe. Et nous, on cherche le nom des interprètes de ces chansons. C'est un peu dans tous les styles et dans toute la décennie, je ne vous mens pas. On est allé chercher un peu dans tous les coins. On cherche donc les interprètes. Alors Christophe et Valentine, dès que vous avez une idée de l'interprète, vous me donnez votre prénom, ça sert de buzzer, et puis vous proposez votre réponse. Ok ?
3: Okay.
1: Très bien. Christophe, Valentine, première chanson qui donne un âge. Dites-moi, qui chante ça?
2: Christophe.
1: Oui, bah, vous l'aviez tous les deux alors.

0: cette chanson, parole signée Pascal Sevran. Comme quoi, les gens sont étonnants. Voilà, un point pour Christophe qui a dit son prénom en premier, un point pour Valentine qui avait aussi la réponse. De toute façon, vous l'avez compris, le comptage des points n'est pas ni la chose la plus intéressante du monde, ni mon point fort. Donc c'est pour ça qu'à la fin, tout le monde gagne. C'était bien Dalida. Il venait d'avoir 18 ans. C'est le premier âge de la soirée. On continue avec un deuxième âge, une deuxième chanteuse. Mais qui est-elle ?
1: Valentine.
0: Valentine.
1: Laurie Pester.

0: dire que je ressens un plaisir un peu sadique à l'idée de faire écouter du Laurie à des fans de Europe. Puisque si vous avez appelé évidemment pour jouer ce soir, c'est parce que vous aimez le hard rock. Et donc ce petit Laurie me fait rigoler. Mais bravo, bravo, vous avez bien trouvé. Alors Laurie, c'est à 20 ans. Dalida, il venait d'avoir 18 ans. On a une dernière chanson pour vous à deviner. Là encore, elle donne un âge. Dites-moi, dites-moi, qui chante ça ?
1: Elle arrive à 8 heures. Personne n'est encore là.
0: Donc c'est un chanteur français qui chantait aussi Je suis malade, par exemple.
1: Et la voilà.
2: Valentine.
0: Donner.
2: Serge Lama.
0: Oui, bravo.
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0: La chanteuse à 20 ans. Bravo, Valentine. Bien joué. Et bravo à Christophe qui a très très bien joué aussi.
2: Bravo Christophe.
0: Ouais. Et à tous les deux, donc j'envoie cet album de Europe et j'espère que vous pourrez les voir bientôt en concert, soit en festival, soit vous allez à Paris à l'Olympia là le 6 octobre ou pas ?
3: Ah non, ça sera pas possible pour moi.
0: C'est pas prévu pour Christophe et Valentine ?
2: Non, moi non plus malheureusement.
0: Bon, mais non, mais vous avez déjà votre dédicace et tout, ça va. Vous les verrez l'année prochaine dans une petite tournée française.
2: C'est ça.
0: Merci beaucoup d'avoir joué avec nous. En tout cas, ça me fait très plaisir. Et vous revenez quand vous voulez, les amis.
2: Merci beaucoup.
0: Ça marche. Merci beaucoup, Valentine, Christophe. Je vous embrasse et je vous entends chez vous râler. Qu'est-ce qu'elle fait celle-là avec son blind test ? Elle a même pas mis Alain Souchon. Voilà. Elle est là, la souche. Mais j'avais envie qu'on l'écoute en entier, pas qu'on joue avec. Ce petit bijou de chanson. J'ai 10 ans sur votre radio, ici.

0: Tard, ta gueule, contraction de tu vas voir ta gueule à la récré. Promesse donc d'une récréation avec plein d'événements dans cette chanson d'Alain Souchon. J'ai 10 ans. Alain Souchon qui fait partie d'un grand plateau d'artistes qui va jouer dans la cour du château royal de Blois ce samedi, le 12 septembre. Il y a Alain Souchon avec ses fils Ours et Pierre. Il y a Camille Bertollet, il y a Sylvain Dutu, l'ancien chanteur de Boulevard des Airs. Voilà, merci Iris qui me parle dans l'oreille et qui est un petit peu un bout de mon cerveau, le meilleur bout, enfin le plus jeune en tout cas. Christophe Mali de Trio ou encore le groupe Madame Monsieur. Voilà, tout ce beau monde donc dans la cour du château royal de Blois ce samedi.
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0: Alors c'est l'heure de l'anniversaire du jour et c'est l'anniversaire de Pink. Elle a 47 ans aujourd'hui. Happy birthday Pink, évidemment. Et alors, elle est quand même incroyable cette fille. Elle a vendu, j'ai compté, j'ai vérifié, j'ai croisé 60 millions d'albums. Et pourtant, elle a jamais abandonné son esprit un peu rebelle, son truc de dire « Non, mais vous me trouvez trop grosse pour me mettre en mini-jupe, mais c'est pas grave, je m'y mets quand même. Vous n'aimez pas mes gros muscles, mes gros bras musclés ?» Parce qu'elle est circassienne, Pink, elle fait du cirque, donc évidemment qu'elle a une sacrée carrure. Elle dit « J'en ai rien à faire, je continue à le faire. Je fais du trapèze pendant mes concerts si j'ai envie. » Enfin voilà, j'aime beaucoup ce côté très libre de Pink. Et voilà, la preuve que, en étant soi-même, on peut réussir, c'est que, donc, plus de 60 millions d'albums vendus, c'est quand même quelque chose. Alors, son dernier album, Trustfall, il date de 2023. On peut donc assez raisonnablement espérer avoir bientôt des nouvelles de Pink. Et puis, je me disais que pour fêter son anniversaire, on pourrait écouter cette jolie chanson pleine de tendresse en duo avec sa fille Willow. Ça s'appelle Cover Me in Sunshine. Bon anniversaire, Madame Pink!

0: fille de Pink. Moi, chaque fois, ça me fait des émotions quand j'entends cette chanson. C'était magnifique, mais c'est terminé. Allez. Je redeviens sévère. Pour dire merci à l'équipe de l'émission, merci. Il y avait à la technique Basile Combe, au standard Sadika Raoult, à la réalisation Iris Guitoni, et à mon cerveau gauche, vous l'avez compris. À la délégation musique Thierry Boffa, à la programmation des invités, au web Mélodie Chaïb. Demain, dans Décibel, on accueille Élodie Frégé qui vient nous parler des chansons de Michel Berger, qu'elle va chanter avec un cœur.
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0: Bonjour à tous, quel bonheur de vous retrouver chaque midi, il est d'ailleurs midi 5 précisément sur votre radio Ici. Bienvenue dans votre nouveau rendez-vous. Ici on parle bon plan, vie quotidienne, arnaque à éviter, santé, animaux. Nous sommes là pour vous rendre service parce qu'on vous doit bien ça. C'est le titre de cette nouvelle émission sur votre radio Ici et nous sommes ensemble jusqu'à 13h. Je suis Enora Malagré et voici la bande qui m'accompagne tous les jours pour mon plus grand bonheur. Aude Razo, Madame Anti-Arnaque, bonjour Aude.
2: Bonjour Enora, bonjour à tous.
0: Valère Coréard et ses bons plans conso. Bonjour Valère.
3: Salut Enora.
0: Pierre Fabin. Oh, je prends cette voix langoureuse parce que c'est un peu mon chouchou. Pierre Fabin, notre vétérinaire que vous connaissez très bien sur votre radio Ici. Bonjour Pierre.
4: Bonjour, bonjour à tous.
0: Et notre rayon de soleil, Elsa Wolinski.
5: Bonjour.
0: Qui partage avec nous tous les jours ses astuces au quotidien. Alors aujourd'hui, un sujet sensible, très sérieux. Le manque d'eau, chers amis. Comment va-t-on faire pour nos jardins, pour nos plantes? Ça vous angoisse aussi? Vous avez des questions? Appelez-nous ou laissez-nous un vocal sur notre WhatsApp, c'est gratuit. 0810 055 0 56, je vous le dis, nous sommes là pour vous. Et puis laissez-nous des messages vocaux aussi sur ce même numéro, comme l'a fait Fred aujourd'hui.
6: Oui, bonjour à toute l'équipe. Je reçois souvent des SMS de livreurs et donc voilà, je voulais savoir comment on pouvait être sûr que c'était pas des arnaques et que c'était bien des vrais messages.
0: Merci Fred pour cette question très importante. Je reçois aussi, pardon, beaucoup.
5: Vous aussi, j'en reçois.
0: Vous aussi, Elsa Wolinski. Et ça, c'est une question pour Aude Razo, Madame Anti-Arnaque.
2: Oui, tout à fait. Il y a le vrai texto de livreur, il y a le faux texto de livreur. Donc je vais vous dire comment. Je vais vous dire surtout qu'il faut jamais cliquer. Non, sur ces SMS.
0: Cher Fred, on y répond dans une trentaine de minutes. 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Et on va démarrer ce sujet sensible avec vous, Valère, le manque d'eau pour nos jardins, pour nos plantes. Et nous avons la chance de recevoir une collègue qu'on adore. Bienvenue dans la bande, Caroline Munoz, une spécialiste nature et jardin. Comment ça va, Caroline?
7: Ben, ça va bien, merci de m'accueillir. Je suis ravie d'être avec vous.
0: On est trop contents. On espère que vous allez revenir souvent dans l'émission. Hein. Alors Valère, oui. Parce que vous êtes très amie dans la vie, je ne le cache pas à nos auditeurs et nos auditrices, vous avez fait venir Caroline pour nous éclairer sur ce problème qui nous traverse en ce moment partout.
3: Parce
0: en France.
3: Que c'est la main la plus verte de France. C'est pour ça que je viens.
0: La vache, la pression, Caroline.
7: Bah oui, là, vraiment.
3: Toutes celles et ceux qui nous écoutent profitent de vos conseils parce que c'est vrai que le problème, c'est pas juste manquer d'eau, c'est qu'aussi beaucoup de jardins, d'espaces verts en consomment inutilement. Pourquoi? Le sol reste nu, sèche très vite, les plantes sont pas adaptées au terrain, on arrose souvent, mais trop superficiellement, on cherche à conserver une pelouse parfaitement verte, mais ce qui est sûr, c'est que la sécheresse, c'est une réalité.
2: Ah oui, c'est une réalité. Petite mise au point, d'ailleurs, à ce sujet. J'ai encore entendu cet été, je suis sûre que vous l'avez aussi entendu pas mal. Oui, bon, ça va, c'est l'été, il fait chaud, les plantes ont soif.
0: Ah, ça, vous avez raison.
2: C'est pas si grave, ça ira mieux l'été prochain. Non, non, ça, en fait, franchement, on veut plus l'entendre. On est d'accord qu'on veut plus l'entendre aujourd'hui, en 2020. 26. Je vous donne juste quelques chiffres. La fréquence des sécheresses agricoles, donc ça c'est le manque d'eau dans les sols, multipliée par 2 en France depuis les années 60, par 2, par 3 dans le sud de la France. Sur les graphiques, et on voit nettement, depuis la fin des années 80, les sécheresses du sol sont plus fréquentes, plus longues, plus intenses. Dernier chiffre, d'ici 2050, on s'attend à une baisse de 10% des cumuls de pluie l'été. Donc oui, c'est une vraie problématique de long terme et on va devoir s'adapter.
0: Caroline Munoz qui opine du chef, hein, on va vous passer la parole après.
3: Caroline, justement, si on devait faire une chose cet automne pour économiser l'eau l'été prochain, parce que ça s'anticipe, on ne va pas le faire quand il fera trop chaud, il faut le prévoir maintenant, ce serait quoi?
7: Alors, la première chose, c'est déjà d'installer un récupérateur d'eau. Hein. C'est la chose la plus simple. Aujourd'hui,
0: ça coûte cher, Caroline?
7: Non, mais ça ne coûte pas très cher.
0: Oui, Elsa Wolinski, pardon, répétez votre question.
5: C'est quoi un récupérateur d'eau?
7: Alors, c'est un réceptacle qui va récupérer l'eau de pluie. Alors, on peut l'installer sous sa gouttière, on peut l'installer dans différents endroits. L'important, c'est de récupérer cette eau de pluie. pluie pour la conserver et pouvoir arroser gratuitement son jardin. Donc il y a différentes tailles de récupérateurs d'eau. Les prix varient entre 30 euros pour un récupérateur de balcon et ça peut monter jusqu'à plusieurs milliers d'euros parce que vous pouvez avoir des récupérateurs d'eau souterrains que vous mettez sous votre jardin et qui vous permettent vraiment d'accumuler l'eau cet automne.
3: Deux petites infos là-dessus. Première chose, sur les balcons, vérifiez bien auprès de la copro ou autre la sécurité. Il ne faut pas mettre trop de poids sur un balcon.
7: Oui, en fait. Tout à fait. Puis l'autorisation du syndic aussi.
3: Bon, voilà. Et deuxième chose, il y a des villes qui donnent ou qui proposent des récupérateurs d'eau à prix très bas, à prix coûtant quasiment. Donc ça peut vous permettre d'y accéder à moindre prix, effectivement, de récupérer l'eau. Quelle est l'erreur d'arrosage la plus courante, Caroline ?
7: Alors, c'est d'arroser au mauvais moment. Alors, il y a des gens qui vont dire, tiens, je vais arroser comme ça un petit peu à droite, à gauche. Non. En fait, il faut que ce soit les racines qui soient arrosées. Donc, si vous arrosez légèrement, en fait, c'est le haut de la terre. Donc, ça ne va pas jusqu'aux racines. Donc, vaut mieux arroser abondamment plutôt que plusieurs petits verres d'eau sur votre balcon ou autre. Donc, c'est vraiment arroser abondamment, même une fois par semaine. Mais allez-y, hein, il faut vraiment y mettre beaucoup d'eau. Et puis, surtout, c'est à la bonne période. Là, on arrose plutôt le soir, en fin de journée, pour éviter l'évaporation. On sait qu'il fait encore chaud. L'eau s'évapore la journée, donc on arrose plutôt le soir.
5: Mais moi, je pensais que c'était tout le long de l'année où on arrosait le soir. Non, pas forcément.
7: Pas l'hiver, forcément, on arrose parce que en fait, c'est une question d'évaporation. Donc, c'est vraiment parce que l'eau va s'évaporer. Mais de toute manière, vous avez raison, le soir, c'est toujours mieux. Comme ça, on est tranquille.
5: Oui, Pierre Fabin, notre vétérinaire.
4: Et moi, je voudrais juste rajouter un petit truc par rapport à l'arrosage, parce qu'on parle de la sécheresse pour les plantes. Mais pensez aussi aux animaux, à mettre des points d'eau dans vos jardins, parce qu'il y a les oiseaux qui souffrent énormément.
5: Même sur nos petits balcons.
4: Même sur nos petits balcons, il y a les oiseaux qui souffrent énormément. Il y a les hérissons qui meurent dans nos jardins parce que le sol est trop dur, justement. Donc, en arrosant en profondeur, on va faire remonter les vers de terre pour que les hérissons puissent manger. Et même les abeilles meurent dans les ruches parce qu'elles utilisent de l'eau pour ventiler les ruches et créer une climatisation naturelle. Donc, il faut des petits points d'eau, des petits bacs d'eau, 2-3 cm de hauteur,
7: oui,
4: avec
7: ça,
4: quelques petits cailloux dedans pour que les insectes ne se noient pas. Et pensez à les protéger des chats.
7: Valère.
3: Est-ce qu'on peut réellement se passer d'arroser une pelouse? Il y en a certaines là, autant vous dire qu'elles sont jaunes, elles se désagrègent quand on marche dessus.
2: C'est du foin même.
3: C'est du foin. Est-ce que ça va repousser et est-ce que donc on peut se passer de l'arroser?
7: Alors oui, ça va repousser. Figurez-vous que c'est un système de défense de la pelouse. En fait, ces brins deviennent bruns tout simplement parce qu'elle se défend. Mais les racines, elles, sont encore vivantes. C'est comme un arbre. Un arbre, par exemple, en automne, quand il se protège du froid ou de la canicule, même en été, il va se libérer de ses feuilles ou ses feuilles vont devenir jaunes. C'est un système de protection pour concentrer son énergie sur la sève. Et la pelouse, c'est pareil. Elle
2: donc on fait rien du coup?
7: Alors si, il faut arroser.
2: Ah, quand même.
7: Arroser. Ça, c'est le maître mot. Mais attention, il y a différentes façons d'arroser pour faire des économies.
5: Et ça, on va parler dans un instant, juste après Kylie Minogue sur votre radio ici. On parle jardinage, comment prévoir la prochaine sécheresse, la prochaine canicule, parce qu'on va pas se mentir, on n'en est pas sorti, loin de là. Can't get you out of my head, avec un magnifique accent anglais sur votre radio ici.

0: Kylie Minogue sur votre radio ici dans On vous doit bien ça.
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0: 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Midi 16, on est en direct dans votre nouveau rendez-vous quotidien sur votre radio ici. On vous doit bien ça, c'en est le titre. On est ensemble jusqu'à 13h. Valère, ainsi que notre merveilleuse spécialiste jardin Caroline Munoz, nous parlait des conséquences de la canicule sur notre nature, sur nos jardins, sur nos jardinières. On était au milieu d'un débat pratiquement. Alors comment on arrose les pelouses, pardon, plus précisément. Et puis on parlera aussi de vos animaux dans un instant dans l'émission. On a plein de sujets abordés aujourd'hui pour vous. Caroline Munoz.
2: Oui, une question sur le goutte-à-goutte, les tuyaux poreux, les oillasses, le paillage. Quelle solution justement pour un jardin, des jardinières, une terrasse, pour essayer aussi de mieux arroser, et d'être peut-être plus résilient aussi avec l'eau et garder l'humidité?
3: Alors, le goutte-à-goutte, c'est très bien parce que ça permet de cibler la zone qu'on va arroser. Comme ça, on n'arrose pas n'importe où, on arrose vraiment aux racines. Donc ça, c'est très bien. Ensuite, le paillage, il est nécessaire parce que le paillage va vous permettre... Alors, le paillage, c'est une épaisseur de végétaux qu'on va mettre au pied de la plante. Ça doit faire 2-3 cm et ça va permettre de maintenir la terre humide et donc une économie d'eau. Et pas besoin d'en acheter dans le commerce, hein. Vous récupérez la tonte de la pelouse, les feuilles séchées, vous mettez une petite épaisseur comme ça au pied de vos plantes, vous ferez des économies quoi qu'il en soit. Il y a les oillasses. Les oillasses, ça c'est un procédé, c'est comme un espèce de pot avec un couvercle qui est en terre cuite, qui a une porosité et vous mettez de l'eau à l'intérieur, vous enfoncez ce pot dans la terre et ça va comme ça diffuser l'eau de façon continue, régulière, et ça vous permet aussi de faire des économies.
2: Et dans les jardinières, on peut mettre aussi des petites billes d'argile pour garder l'humidité, ça marche ça?
3: Tout à fait. Les billes d'argile sont poreuses et vont permettre de maintenir le taux d'humidité. L'important pour faire des économies, c'est de maintenir cette eau dans nos jardinières, au pied de nos plantes,
4: au maximum
3: pour éviter d'arroser. La facture d'eau augmente, donc il faut trouver des solutions, et il y en a plein aujourd'hui dans le commerce est facile.
0: Ces solutions, pardon, je vous fais du coup un petit peu de pub, j'en profite parce que vous avez sorti un bouquin fabuleux qui s'appelle Au Jardin, toutes mes astuces de A à Z chez Solart. Honnêtement, je vous le conseille, je vous le recommande fortement, ce bouquin, il est incroyable. Mais moi qui n'y connais rien, j'ai tout compris. C'est vous dire. Alors, moi j'ai quand même une question. Face à cette sécheresse, cette canicule, on achète quoi comme plante?
2: Oui, c'est une vraie question.
0: C'est vrai parce que ça soit dans nos grands jardins, pour ceux qui ont la chance d'avoir les parcs, comme Pierre Fabin qui est vétérinaire. non, ou des tout petite jardinière comme Elsa Wolinski sur son petit balcon.
3: Mini jardinière.
0: Mini. Non, qu'est-ce qu'on achète véritablement?
3: Alors, la grande tendance, ça va être les plantes méditerranéennes parce que c'est celles qui vont résister le plus.
0: Bien sûr.
3: D'ailleurs, il y a différentes conférences qui ont été faites récemment et qui ont prouvé que les plantes méditerranéennes avant, c'était en dessous de la Loire. Mm-hmm. Il y avait cette espèce de ligne de la France qui divisait en deux et aujourd'hui, eh bien, elles poussent au-dessus de la Loire. Donc, il y a vraiment, dans toute la France maintenant, on peut planter des plantes méditerranéennes.
0: Alors, c'est-à-dire
3: la lavande, le romarin, tout ça, ce sont des plantes sauvages qui poussent dans les garrigues, donc dans d'une terre sablonneuse, caillouteuse. Donc ça veut dire qu'elles sont résistantes naturellement à la sécheresse. Donc vous pouvez en mettre sur vos balcons, c'est très joli. Point de vue arbre, c'est l'olivier. L'olivier, c'est l'arbre à la mode.
0: Ça coûte cher, non?
3: Ça coûte assez cher. Vous pouvez le bouturer facilement, mais bon, ça c'est une autre technique. Mais oui, ça coûte assez cher, mais c'est tellement beau un olivier, c'est très symbolique en plus.
0: Cactus aussi.
3: Ah bah oui, voilà, le cactus, tout à fait.
5: Il y a toutes les plantes.
0: C'est beau, moi je trouve. Non,
5: ah bon,
0: c'est laid.
5: D'accord, ok.
6: Moi, j'ai installé un super cactus devant chez moi. Il faut juste le rentrer l'hiver encore, je pense.
3: Oui,
6: parce que là, il y a éventuellement.
3: Alors, il y a certains cactus qui sont encore résistants. C'est comme les palmiers. Vous avez des nouvelles espèces de palmiers qui sont résistants à moins 10 degrés.
0: Voilà, faut avoir un peu d'espace.
3: Mais un tout petit. Un petit mettre en pot, ouais.
0: Oui, Audrazo.
7: Est-ce qu'on se lance dans les bananiers?
3: Alors oui, bah moi j'ai
0: alors, c'est
3: bananiers.
0: C'est la question.
3: Alors tout à fait. En plus, j'ai des bananiers. Moi, j'habite en région parisienne et j'ai des bananiers dans ma cour.
0: Ah
3: dans
0: bon
3: ma cour.
0: Valère Correa.
2: Oui, si vous me permettez qu'on reprenne un peu de sérieux dans cette émission.
0: Oh là là, qu'est-ce qu'il est relou.
2: Les plantes d'appartement, elles ont eu très chaud aussi hein, cet été.
3: Tout à fait.
2: Est-ce que vous nous conseillez certaines espèces qui résistent mieux à la chaleur?
3: Alors, en plantes d'intérieur, en fait, on n'est pas très embêté parce que c'est vrai que toutes les plantes peuvent résister. Mais ce que vous pouvez faire, c'est mettre des plantes qui sont sont à l'extérieur cet été et les rentrer à l'intérieur, parce qu'elles peuvent comme ça durer, parce que ce sont des plantes qui vont s'acclimater très bien à votre intérieur. Mais franchement, en intérieur, normalement, il faut 19 degrés et tout est parfait, quoi. Vous pouvez tout mettre.
2: 19 degrés quand il fait 40 dehors, mais c'était
4: oui,
2: dur quand
4: ça.
2: Même.
4: Hein. Ouais, bah, oui. Apparemment, Elsa Wolinski n'est pas la main la plus verte de France. Non, contrairement à notre Caroline Munoz, posez-lui des questions. Profitez de la présence de notre experte en jardinage. Appelez-nous au 0810 055 056. On accueillera un auditeur dans un court instant qui a une question à vous poser. Mais pour l'heure, c'est une nouveauté sur votre radio ici. Vianney nous chante d'or et d'étain sur votre radio ici.

0: et d'éteint. Il nous avait manqué, Vianney, sur votre radio ici.
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0: On vous doit bien ça. C'est votre nouveau rendez-vous quotidien. On est ensemble jusqu'à 13h sur votre radio ici. On a beaucoup, beaucoup de messages sur notre WhatsApp 0810 055 056. On a Catherine qui nous appelle de Bretagne. Donc ça me parle un peu, pardon, je l'embrasse très fort. Qui voudrait remplacer sa pelouse. Comment qu'on fait, madame? Comment qu'on fait, madame Caroline Mipose?
2: Comment qu'on fait? Bah, c'est vrai que c'est une vraie question. Il y a beaucoup de gens qui se posent cette question suite à, aux canicules parce que la pelouse, c'est de la paille.
0: Et, oui.
2: Et en fait, vous avez des petites plantes rampantes qui coûtent pas très cher et qui peuvent faire complètement l'illusion, en tout cas, d'une pelouse. Vous avez, par exemple, du thym rampant. Alors, c'est vraiment du thym hein, que vous pourrez consommer.
0: Ça, ah, ça se mange également.
2: Oui,
0: ah,
2: ça se mange, c'est vraiment du thym. Ce sont des petites
3: Après,
2: mottes.
3: Ça sent bon des pieds, quoi.
0: J'ai une image de moi-même en train de brouter le thym de ma propre pelouse. Voilà.
4: Après que Valère ait marché dessus, donc
2: ouais.
0: Exquis.
2: Bah, écoute, on sent bon des pieds, effectivement. En fait, les feuilles sont assez épaisses, donc on peut effectivement marcher dessus. Des mottes, ça coûte à peu près 3-4 euros. Il faut les espacer de 50 cm à peu près. Parce que comme ça va véritablement s'étendre, ça va vous faire une pelouse. Enfin, ça va remplacer votre pelouse, une étendue verte. Et c'est plutôt pratique.
0: Alors, Audrazo, vous aviez quelque chose à nous dire à propos des plantes dépolluantes?
5: Oui, c'est ça, une petite mise au point pour ceux qui n'ont pas de jardin, qui ont un appartement. Et ouais. On nous vend souvent dans les magasins des plantes dépolluantes qui améliorent la qualité de l'air, ouais. Du logement, en fait, qui absorbent en fait, les gaz polluants. Faire quand même attention à ça, il y a un côté marketing qui marche bien, mais qui est quand même pas terrible. J'ai regardé, les chercheurs estiment qu'il faudrait entre 10 et 1000 plantes par mètre carré pour obtenir une élimination des polluants qui est comparable à si vous ouvrez la fenêtre, en gros. D'accord. Donc ça veut dire qu'il faudrait mettre des centaines, voire des milliers de plantes dans votre appartement pour que ça ait vraiment un effet sur la qualité de l'air. Donc attention à ce petit côté marketing des fois dans
3: les magasins. Et au passage, pour dépolluer l'air intérieur, c'est gratuit, c'est facile. 10 minutes le matin, 10 minutes le midi, 10 minutes le soir, on fait quoi? On ouvre les fenêtres, tout simplement, on aère l'intérieur. C'est ça qui est le plus dépolluant.
0: Hein. Il déborde de bons plans. Vraiment, j'en suis émue. Alors, on va écouter aussi le vocal d'une auditrice qu'elle nous a laissé là au 0810 055 056. Elle s'appelle Valérie et elle nous laisse un message de la Gironde. On l'écoute.
6: Bonjour à toute l'équipe dont on vous doit bien ça. Je suis Valérie de Gironde. Je vous appelle pour savoir exactement quels sont les travaux de jardinage qui sont déductibles des impôts. Merci d'avance pour votre réponse.
0: Alors, Valère Correa, on fait moi le malin.
3: Mais c'est une bonne question, Valérie.
0: Alors, aurait-il la réponse ou devra-t-il faire ses devoirs pour y répondre demain, par exemple?
3: Alors, il y a des petits travaux de jardinage qui ouvrent droit à un crédit d'impôt de 50%.
0: D'accord.
3: D'accord. Sont concernés notamment la tonte de la pelouse, la taille des haies, des arbustes, le désherbage, l'entretien du potager, le ramassage des feuilles ou encore l'arrosage. Le plafond, c'est 5000 euros de dépenses par an et par foyer. Donc, ça fait 2500 euros de crédit d'impôt. Par contre, attention, sont exclus création d'un jardin, on s'emballe pas non plus, terrassement, construction paysagère, vous avez tout sur le site des impôts là-dessus. Mais par contre, il y a deux conditions. Soit vous avez un professionnel qui est agréé service à la personne, et donc là ça marche, soit vous faites du CESU et vous employez quelqu'un. Mais si c'est un auto-entrepreneur ou une auto-entrepreneure qui vient, là ça marche pas.
0: Il a définitivement réponse à tout. Merci Valère Correa et surtout merci à vous, chère Caroline Munoz, pour votre expertise. Je rappelle votre livre Au jardin, toutes nos astuces de A à Z, c'est chez Solars. Merci infiniment. J'espère que vous allez revenir nous voir.
2: Bah, j'espère. En tout cas, vous êtes une équipe très très sympathique.
0: Merci beaucoup. Merci. Et c'est le moment que j'adore puisque tout au long de l'année, je booste votre pouvoir d'achat. On vous doit bien ça. C'est 200 euros de pouvoir d'achat. Je l'ai dit immédiat à vous offrir là tout de suite. C'est la rentrée, on vous allège un peu, il y aura un autre gagnant tout à l'heure dans l'émission. Mais pour l'heure, qui s'est inscrit sur ici.fr? Eh bien c'est Pascal qui nous appelle de Pézenas dans l'Hérault, je crois. J'embrasse très fort Ici Hérault. Bonjour Pascal.
7: Bonjour.
0: Comment allez-vous?
7: Bonjour, ça va bien, merci.
0: On est ravis de vous accueillir.
7: Pardon.
0: On est ravis de vous accueillir, pardonnez-moi, je vous ai coupé la parole. Vous êtes aide à domicile, c'est ça?
7: C'est ça, oui.
0: Bah, allez, bravo, voilà un merveilleux métier. Et je vois que vous avez 4 grands-enfants et 5 petits-enfants.
7: Tout à fait.
0: Eh bien, dis donc, ça en fait du monde. Eh bien, pour vous aider, vous repartez avec les 200 euros.
2: Bravo.
0: On est trop heureux. de vous envoyer tout ça, cher Pascal. Vous voyez, faites comme Pascal. Hein. Inscrivez-vous sur le site d'ici.fr et ça marche à tous les coups. Dans un instant, nous allons parler de vos animaux avec notre vétérinaire Pierre Fabin. On va parler aussi avec Elsa Wolinski. Vous allez nous parler de quoi aujourd'hui ? De vulnérabilité. Oh là là, j'ai déjà les poils qui s'irisent.

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3: Midi 32 sur votre radio Ici, c'est votre nouveau rendez-vous quotidien. Ici, on parle bon plan, vie quotidienne, je viens de le dire, arnaque à éviter, on parle santé et aussi de nos animaux. Nous sommes là pour vous rendre service parce qu'on vous doit bien ça. C'est le titre de ce nouveau rendez-vous. Nous sommes ensemble jusqu'à 13h, je suis Enora Malagré, je suis avec Aude Razo, Valère Correa, Pierre Fabin qui nous parlera de la façon, de faire pour nourrir nos animaux. Et puis Elsa Wolinski qui nous parlera éco-anxiété. Mais pour l'heure, Aude Razo va répondre au vocal laissé par un auditeur, Fred, qui nous a appelé au 0810 055 056.
4: Oui, bonjour à toute l'équipe. Moi, j'avais une question pour Aude, si c'est possible. Je reçois souvent des SMS de livreurs et donc, je voulais savoir comment on pouvait être sûr que c'était pas des arnaques et que c'était bien des vrais messages pour éviter toutes les problématiques si on clique ou si on rappelle ou... Voilà, je vous remercie de prendre ma question et je vous souhaite une bonne journée.
3: Merci beaucoup, cher Frédéric. J'en reçois également.
5: Moi aussi.
3: Elsa Wolinski aussi, c'est insupportable.
5: Votre colis ne rentre pas dans la boîte aux lettres.
3: Exactement.
5: Vous l'avez reçu celui-là. Voilà. Bon, on l'a à peu près tous reçu,
3: cette
5: je pense,
3: phrase,
5: celui-ci.
3: Pardon. Certes, mon colis ne rentre pas dans la boîte aux lettres. Ça n'arrive pas toujours. Alors, Aude Razo, madame anti-arnaque.
5: Vous savez que j'ai des gens qui me poursuivent dans les couloirs de la radio en me disant « Oh, tu as reçu un texto, c'est un livreur et tout, est-ce que tu peux me dire ?» Et c'est souvent des textos de livreurs où on pose la question. Donc je vais répondre effectivement parce que ça parle évidemment à beaucoup de gens. Déjà, le livreur de colis qui vous écrit directement avec un numéro en 06 ou en 07...
3: Ça, c'est louche.
5: Ça, c'est quand même suspect. Si c'est vraiment, Chronopost, Mondial Relais, qui vous écrit pour vous informer que votre colis est en train d'arriver ou qu'il y a un problème ou je ne sais quoi, il y a différentes possibilités. Par exemple, ça peut être un numéro très court qui vous écrit, un numéro à 5 chiffres. Chronopost, c'est 38004, par exemple, quand c'est Chronopost qui vous écrit. Si c'est Mondial Relais, ça va s'afficher M Relais, en majuscule.
3: D'accord.
5: Donc voilà, qui va s'afficher. Mais par contre, le numéro en 06 ou en 07, c'est un peu.
3: Parce que Chronopost, il y a des arnaques aussi. J'ai déjà reçu des textos, voire même des mails. Dès qu'on demande de façon la carte bancaire, c'est que c'est pas bon.
5: Oui, non, il faut pas.
6: Moi effectivement, aussi, j'ai eu ça, on m'a demandé ma carte bancaire.
5: L'autre alerte, c'est effectivement si on vous demande de payer. Ouais. Par exemple, j'ai pas pu vous livrer, on doit reprogrammer la livraison, il faut payer, je sais pas, quelques centimes. Mais en fait, on vous demande votre numéro de carte bleue. Ouais. Non, alors là, vous arrêtez tout. Vous ne faites surtout pas ça, ça ne va pas. En fait, ce que vous devez retenir, c'est ne jamais cliquer sur un lien dans un texto comme dans un mail. Donc, mettons ce texto du livreur. Vous n'arrivez pas à savoir si c'est un vrai texto d'un vrai texto, vous attendez vraiment un colis, etc. Vous ne cliquez pas parce que vous prenez un risque, vous ne savez pas vers quel site on va vous renvoyer. Donc en fait, si vraiment vous attendez un colis, mettons que ce soit du Chronopost, mettons que ce soit du Mondial Relais, vous allez sur l'appli ou sur le site et vous regardez où ça en est. C'est vraiment le conseil le plus sûr que je puisse vous donner.
7: Mais on n'a pas forcément la référence du colis en fait, c'est ça l'intérêt du SMS.
5: Normalement, vous l'avez. Okay. Vous l'avez reçu forcément à un moment donné. Si vous ne l'avez pas, c'est que ce n'est pas le moment en fait. Donc juste ne cliquez jamais parce que vous n'êtes jamais vraiment sûr que c'est un vrai, que c'est un faux. Et attention maintenant, les livreurs nous envoient carrément des photos de notre colis. Soi-disant. Non, mais ça, en fait, ça n'arrive pas. En fait, les vrais livreurs,
3: ça n'existe pas. Merci beaucoup, cher Aude Razo. Dans un instant, notre vétérinaire Pierre Fabin vous dira comment nourrir vos animaux une fois par jour, deux fois par jour, 14 fois, comme Elsa Wolinski à voir. Et Elsa Wolinski nous parlera éco-anxiété. Et pour l'heure, c'est Michel Delpech avec Le Chasseur sur votre radio ici.

0: Michel Delpech, le chasseur sur votre radio ici.
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0: 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On est ensemble jusqu'à 13h. Dans un court instant, c'est Pierre Fabin qui vous dira comment nourrir convenablement votre animal sans qu'il devienne obèse comme mes chats.
2: Pardon. Et les miens.
0: Et ceux d'Elsa Wolinski. Et d'ailleurs, Elsa Wolinski, vous avez envie de nous parler éco-anxiété, cher ami.
2: Oui, ou plutôt vulnérabilité. Aujourd'hui, je vais être un peu plus sérieuse. Je fais un petit effort. Cet été, on a eu chaud, très chaud, c'est vrai. Vous venez de le dire. Canicule, sécheresse, manque d'eau, incendie. Le changement climatique est là. Il transforme déjà nos étés, nos villes, nos jardins, nos vies. Et même la façon dont on imagine l'avenir. Évidemment, ça nous inquiète pour nous, pour nos proches, pour les personnes âgées, pour les personnes les plus fragiles. D'ailleurs, vous me l'avez raconté, Aude, votre maman, cet été est devenue Météo France à elle toute seule. Elle envoyait des messages
3: elle
2: sans
3: écoute.
2: Arrêt.
3: Attention, elle écoute.
2: Bonjour, elle s'appelle comment votre maman ?
3: Monique.
2: Monique, alors cet été, vous n'arrêtiez pas d'envoyer les températures. 44 dans les Landes, 42 à Bordeaux, 41 à Rennes, 40 à Strasbourg. Voilà, cette inquiétude, elle a un nom. Elle s'appelle l'éco-anxiété. On en parle beaucoup, mais attention à ce mot qui est mal employé. À l'origine, dans les années 90, l'éco-anxiété était passée comme un ressenti capable de nous responsabiliser, face aux bouleversements environnementaux. Et se responsabiliser, c'est enfin faire attention à notre monde. Enfin ! Alors, qu'est-ce que ça raconte de nous, Enora ? Qu'est-ce que ça veut dire de nous aujourd'hui ? Ça raconte qu'on est vulnérable, comme le monde. Et là, je suis contente parce que je suis enfin à la mode, parce que je suis vulnérable ! Oui, voilà, parce qu'on a grandi avec l'idée qu'on pouvait produire, consommer, voyager, jeter, recommencer, toujours plus, qu'il fallait être performant, solide, autonome, tenir, maîtriser, comme vous, Valère. Oui,
4: et ça culpabilise,
2: sachez-le,
0: tiens,
2: vraiment.
0: Quand est-ce qu'il aura un petit pic ?
2: Mais moi, ce que je voulais vraiment vous dire aujourd'hui, oui, c'est vrai qu'être vulnérable, c'est une qualité et pas du tout un défaut. C'est accepter qu'on peut être atteint, qu'on ne maîtrise pas tout et surtout qu'on a besoin des autres. Valère, on a besoin des autres. Avoir besoin des autres, ça peut nous rendre encore plus attentifs à la personne âgée qui supporte moins bien la chaleur, à votre voisin isolé, à celui qui vit sous les toits quand il fait 40 degrés, et ça nous rend solidaires. Solidaire, c'est ça le mot. Je crois que nos enfants l'ont compris d'ailleurs bien avant nous. Il y a une étude réalisée par OpinionWay pour l'ADEME, l'agence de la transition écologique auprès des 55-75 ans, qui montre que 53% d'entre eux reconnaissent avoir été sensibilisés aux questions environnementales, d'abord par leurs propres enfants. Donc pour une fois, ce sont eux qui nous éduquent. Alors non, évidemment, je ne vais pas vous dire que le réchauffement climatique, c'est une bonne nouvelle, mais peut-être qu'il nous oblige à regarder autrement et se comprenait pour une faiblesse à sortir un peu... Pardon, mais peut-être qu'il nous oblige à regarder autrement ce qu'on prenait pour une faiblesse, à sortir un peu de chacun pour soi, à partager, à prendre soin de soi, parce qu'au fond, un monde qui vient... Je suis en train de me perdre dans ma petite chronique. Veuillez m'excuser, c'est l'émotion.
0: Mais
2: je vous
0: c'est
2: parle
0: normal,
2: de vulnérabilité.
0: Vous êtes investi.
2: Et ben, en fait, vous savez quoi? C'est ça, la vulnérabilité. C'est se tromper un peu et c'est pas grave. Ce que je voulais vous dire, c'est qu'en fait, face au monde qui vient, notre force sera peut-être d'être moins vulnérable, ce sera d'être ensemble. Et c'est ça l'important.
0: Bravo.
2: Être solidaire et être ensemble.
0: Mais bravo Elsa Wolinski, c'est un très très joli billet d'humeur aujourd'hui. Effectivement, ayons foi en cette nouvelle génération. Il y a des tas de jeunes très engagés, des scientifiques. On en parlait hors antenne avec Elsa Wolinski, que vous pouvez suivre aussi sur les réseaux sociaux.
2: Oui, Élise Bordet.
0: Élise Bordet, par exemple, voilà, qu'on salue chaleureusement. Est-ce qu'il y a autour de la table, chers amis, des gestes écolos que vous ne faisiez pas avant et que vous faites maintenant, Pierre Fabin, notre vétérinaire.
4: Alors, moi, j'ai un petit geste, mais ce que j'ai toujours fait, c'est que je fais pipi dans ma douche. Alors, ça paraît rien, c'est un petit peu d'eau, mais c'est de l'eau qu'on économise.
0: Pardon,
4: plus sérieusement.
0: Mais c'est un
4: voilà.
0: Petit geste.
4: Par contre, j'ai
0: un
4: quelque chose que
0: geste.
4: Je fais depuis récemment, c'est que maintenant que j'ai des enfants, j'achète d'occasion. Même pour
0: et
4: les
0: oui,
4: enfants.
0: Et oui.
4: J'achète et je revends d'occasion. Et là, je sens vraiment que je fais un bon geste, parce que notamment les habits pour les enfants, on les utilise très peu. Et ben, j'achète sur des sites comme Vinted, ce genre de choses, Le Bon Coin, et je revends en permanence.
0: Valère Coréard.
3: Moi, j'en faisais déjà. En fait,
5: oh, lui, c'est vraiment évidemment le premier de
3: non,
5: la
3: mais
5: classe.
3: C'est la vérité. Avant, c'était, je bossais beaucoup sur l'écologie. Ouais. Mais maintenant, j'en fais un autre. C'est l'éducation des enfants que j'accélère sur ces sujets parce qu'ils me demandent des comptes, notamment. Mm-hmm. Et j'essaye très humblement, contrairement à ce que vous allez vouloir faire croire là dans un instant, à leur expliquer qu'on ne vit pas au-dessus de la nature, mais dans la nature.
5: Parfait, mais c'est très beau Elsa, il y a quelque chose que vous faisiez.
2: Plus de bains que des douches.
5: Et vous Aude Razeau ?
6: Eh ben moi c'est lancer la lessive seulement quand le tambour est plein. Parce que avant, en fait, je lançais ma lessive, j'avais besoin un peu de cette chemise que j'avais des amis il y a 10 jours. Donc bon, finalement, j'attends un peu quand même.
5: Oui, est-ce que Vanessa Paradis, qu'on va écouter, fait des petits gestes écolo. On va écouter Divinity, les juste après. On va parler avec vous, Pierre Fabin. Combien de fois par jour dois-je nourrir mon animal ? À tout de suite.

0: Paradis, Divini Deal dans On vous doit bien ça sur votre radio ici.
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0: On est ensemble jusqu'à 13h, c'est votre nouveau rendez-vous quotidien. On vous doit bien ça, on vous rend service, on répond à plein de questions. On a parlé beaucoup d'éco-anxiété, on a parlé de nos jardins aussi, comment lutter contre la sécheresse à venir, parce qu'elle sera là et bel et bien là. Mais pour l'heure, nous allons parler avec vous de comment on nourrit les animaux. C'était pas très français, Pierre Fabin, notre vétérinaire.
3: Effectivement, on va surtout parler de la fréquence des gamelles. Voilà. Alors, j'ai une petite question pour vous pour commencer. Est-ce que vous savez, dans la nature, un chat à l'état sauvage, combien de fois...
0: Un chat,
3: combien de repas il va faire par jour?
0: Non, c'est une bonne question.
3: Eh bien, on est entre 10 et 12 repas par jour. En fait, ils ont un tout petit estomac. Ils vont manger un petit mulot par-ci, une petite sauterelle par-là. Et du coup, en fait, il ne faut pas s'étonner que si votre chat n'a pas à manger à 4 heures du matin, il vous réveille, il a faim. Tout simplement.
0: Ah, mais c'est des petits gloutons, ça mange toute la journée.
3: Et ça mange toute la journée, c'est même un problème d'écologie parfois, parce qu'ils tuent tellement de petites proies qu'ils vont un peu dégommer nos jardins.
0: D'accord.
3: Alors, avant de rentrer dans la fréquence, je veux quand même préciser quelque chose. Si votre animal, votre chien ou votre chat, a son petit rythme, qu'il a une belle ligne, qu'il digère bien, qu'il ne vous réveille pas à 4 heures du matin parce qu'il a faim, vous ne changez surtout rien. C'est qu'il a son rythme, il est calé comme ça. Par contre, si votre animal est un peu en surpoids, qu'il a des selles pas très moulées, qu'il pète toute la journée, qu'il a des gaz tout le temps, alors vous pouvez essayer de changer des choses.
0: Voilà, c'est justement qu'il y a un problème de distribution. Les croquettes à volo toute la journée.
3: Et bien, du coup, il est probablement un peu en surpoids. C'est la solution de facilité
4: pour le chat. Mais
3: alors,
4: attendez, ça veut dire qu'on ne laisse pas les croquettes à volonté?
3: Alors, ça dépend des chats. Ceux qui ont une belle ligne, mes chats, par exemple, ils en ont une de 15 ou de 13 ans. Je suis vétérinaire, on va dire ça comme ça. Elles sont à volonté, ça se passe très bien parce qu'elles se régulent. Ce n'est pas des grosses mangeuses. Et elles sortent. Par contre, un chat d'appartement stérilisé, il peut avoir tendance à dormir un peu toute la journée et à manger par ennui. Du coup, il va faire trop de repas dans la journée, il va se surnourrir et devenir un petit peu obèse. Alors, ce qu'on va faire, c'est qu'on va essayer de faire du libre-service contrôlé. Vous allez prendre la dose pour la journée. Alors, c'est plus difficile quand on a plusieurs chats, parce qu'on a souvent un glouton et un autre qui est un peu plus compliqué. On va prendre la dose pour la journée, on va la diviser en 4 repas, parce qu'on va pas donner 12 repas par jour à nos chats, c'est impossible, on peut pas gérer. On divise en 4 repas, mais par contre, ces repas, on va les mettre à plusieurs endroits de l'appartement, dans des balles distributrices, dans une petite gamelle en hauteur. On va forcer nos chats à aller à plusieurs endroits, et ça va faire qu'ils vont s'auto-réguler.
0: Oui, parce qu'on n'est pas là de la journée,
3: on peut pas, voilà. Un repas le matin quand vous levez,
0: si un
3: quand vous partez.
0: Un tout petit appartement, on le met dans 4 petits coins de l'appartement.
3: 4 petits coins de l'appartement ou des balles qui vont distribuer les jouets. Il va avoir besoin de jouets pour se distribuer ses croquettes. Et ça va permettre qu'il fasse plusieurs repas d'un jour. Donc un en vous levant, un vous faites une autre distribution en partant au travail, un en rentrant et un avant d'aller vous coucher. Comme ça, ils auront un peu de nourriture pour la nuit.
0: D'accord.
3: Et si vraiment on ne s'en sort pas, qu'on a plusieurs chats, la gamelle distributrice automatique. C'est un dispositif qui va distribuer automatiquement les croquettes. Ça lit la puce de votre chat et ça donne les bons bonnes croquettes au bon chat.
0: Là, on est dans le futur.
3: Voilà, on est dans le futur, mais ça marche plutôt bien.
0: Okay.
3: Et pour les chiens, alors l'idéal, c'est 2 repas par jour. Je sais qu'il y a des gens qui nourrissent leur animal qu'une seule fois par jour, parce que le chien, on le voit souvent comme un loup. Il va chasser une proie, il va avoir l'estomac qui va se distendre un petit peu, il va manger toute sa proie. C'est la vérité dans la nature, mais on a prouvé, il y a des vétérinaires qui ont prouvé que le fait de manger une seule fois par jour favorisait l'obésité, et pour les grands chiens, ça favorise les torsions d'estomac. C'est une opération qu'on doit faire en urgence, qui coûte plusieurs milliers d'euros en plus, donc on veut pas trop exposer nos chiens à ça. Donc 2 fois par jour pour le chien adulte, et pour les chiots, on est sur 3 à 4 fois par jour en général.
0: Mais comment on fait quand on n'est pas là de la journée pour les chiots?
3: Il faut revenir plus souvent. Quand on a un chiot en bas âge, en général, le laisser seul toute la journée, c'est plus compliqué. Après, quand vous faites les 3 repas, ça peut être un le matin, un en revenant du travail et un en allant vous coucher. Ça vous fait vos 3 repas sur la journée.
0: Et on va voir si vous avez réponse à tout, si on a des petits oiseaux.
3: Des petits oiceaux.
0: Alors,
3: les
0: je vais
3: petits
0: le tester surtout. Et des hamsters.
5: Et les poissons rouges aussi.
0: Et des bonnets.
3: Alors, tout ce qui est rongeur, type poisson rouge, hamster, tout ça, en général, va s'autoréguler et manger un peu en permanence sur la journée. Et pour les oiseaux, c'est pareil. C'est plusieurs distributions dans la journée. On est sur 3 à 4 distributions. Et en général, les oiseaux ont moins tendance à l'obésité parce que c'est plutôt la qualité de ce qu'on va donner à laquelle il faut faire attention. Et du coup, ils se régulent très bien eux-mêmes.
0: Merci beaucoup, cher Pierre Fabin.
3: Avec plaisir.
0: Appelez-nous, posez-nous vos questions, on a les réponses, 0810 055 056. D'ailleurs, juste après la réclame, nous allons accueillir des auditeurs qui ont des questions. Bienvenue dans On vous doit bien ça, c'est votre nouveau rendez-vous quotidien sur votre radio, ici.
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0: Encore quelques minutes à passer en votre douce compagnie. On vous doit bien ça, votre nouveau rendez-vous sur Ici. Nous avons, je ne vais pas vous en dire, beaucoup d'appels au 0810 055 056. Donc, on va essayer d'en prendre le maximum. On va tout de suite prendre une auditrice qui nous appelle du Val d'Oise. Marie-Rose, me semble-t-il. Bonjour.
6: Oui, bonjour. Bonjour à vous, à toute l'équipe.
3: Bonjour. Bonjour.
0: On est ravis de vous accueillir. Comment allez-vous, chère Marie-Rose?
6: Ça va très bien. Moi, j'ai du soleil chez moi, donc ça va, je suis contente.
0: Profitez-en pendant que ça dure.
6: Oui.
0: Alors, on a parlé beaucoup de jardin en ce début d'émission. Vous aviez une petite astuce à nous donner, je crois, chère Marie-Rose.
6: Ben oui, parce que moi, ça fait des années qu'avec l'eau du toit qui tombe, on a mis une gouttière avec un clapet. J'ai des bidons en bas et comme ça, mon eau, je récupère l'eau de pluie de mon toit de la maison.
0: C'est super ça, quelle bonne idée.
6: Et gouttière, elle a la paix que j'ouvre et que je ferme. Mm-hmm. Et mes bidons, ils se remplissent avec un tuyau.
0: Mais ça vous fait combien de litres au final, cette affaire? Vous arrivez à arroser tout votre jardin avec ça?
6: Oh ben bien sûr, j'ai au moins plus de 3000 litres d'eau, à peu près. Ah oui, mais moi, je n'ai pas un hectare, j'ai 300 mètres carrés. Hein,
0: mais vous avez quand même une grosse gouttière, si je peux me permettre, Marie-Rose. c'est super, merci pour l'astuce, c'est trop chouette.
6: Ah oui, ça fait des années qu'on faisait ça avec mon mari, donc... Et puis l'eau de pluie, c'est naturel façon de parler.
0: Ah, bien sûr.
6: Mais bon, c'est agréable quand même, et puis je vois que ça fait beaucoup. Et puis je fais beaucoup de compost aussi.
0: Envie de venir chez vous, Marie-Rose, dis donc, Valère Correa.
5: Oui, Marie-Rose, j'en parlais rapidement tout à l'heure, mais vous pouvez aussi vérifier... auprès de votre intercommunalité ou de votre commune, tout simplement, s'ils ne donnent pas ou ils ne vendent pas à prix coûtant des récupérateurs d'eau. Parce que j'entendais que c'était des bidons, mais les bidons, ça peut être limité en termes de capacité de stockage. Et si vous avez une belle gouttière avec le clapet, là, je me dis, avec la période des pluies qui arrive, ça peut être un bon plan, donc à vérifier.
0: Merci, monsieur Bonplan, Valère Correa. On essaie de prendre le plus de gens possible. On va accueillir Evelyne. Gros bisous, Marie-Rose, bien sûr. Evelyne, qui nous appelle d'où d'ailleurs ?
7: De Tours,
0: on fait un gros bisou à Ici Touraine, du coup. Bonjour Evelyne, bienvenue.
7: Bonjour.
0: Alors on vous écoute.
7: L'économie aussi, prenez l'eau, je récupère aussi l'eau du toit, je fais plein de choses comme ça.
0: Bah vous faites bien.
7: Je vous ai appelé parce que j'ai eu là tout à l'heure une arnaque. Je suis persuadée que c'en est une.
0: Ouais.
7: En fait, là par mail... qui me dit que ils ont reçu un avis favorable de ma banque selon un prélèvement qu'ils ont passé d'environ 40 000 euros.
0: Oula.
7: Et que celui-ci est donc accepté et que si je ne suis pas le destinataire de cet avis, eh bien que je dois appeler en numéro.
0: Alors ça, c'est une question pour Audrazo, notre madame anti-arnaque. Merci beaucoup Evelyne. Faites d'ailleurs comme nos auditrices. Demain, toute la semaine, on est là pour vous. 0810 055 056, donc on vous doit bien ça. Audrazo.
8: Evelyne, merci pour ce signalement. Ça aussi, arnaque très classique. Alors, j'avais pas vu la version 40 000 euros qui est quand même un petit peu angoissante, je reconnais. Effectivement, c'est une arnaque assez courante de vous faire appeler un numéro soi-disant pour vous sauver, en fait, tout simplement. Donc, on vous fait très peur.
0: Ouais.
8: On vous dit, regardez, oui, c'est bon, votre virement est fait. Des fois, c'est des petits montants, des fois, c'est des gros montants.
0: Ouais.
8: Si vous n'êtes pas à l'origine de ce virement, de ce prélèvement, appelez. Et là, vous avez attention parce que vous allez tomber sur quelqu'un de très, très, très convaincant qui va dire je suis Superman, je vais vous aider, etc. Et en fait, il va vous faire faire des manipulations dangereuses sur votre téléphone pour vraiment vous prélever. Donc, dans ces cas-là, le mail, Evelyne, il faut bien regarder l'adresse de l'expéditeur. Regardez bien qui vous écrit, si c'est une adresse un peu bizarre, du Yahoo, du Wanadoo, du Gmail, etc. C'est pas bon.
0: C'est horrible.
8: Ouais.
0: Moi, ça m'arrive aussi tout le temps. Alors vraiment, n'hésitez pas à nous appeler si vous avez comme ça des petites galères. 0810 056. Elsa Wolinski, on va accueillir Émilie parce que je sais que vous êtes très très friande de ce jeu que nous avons mis en place
8: pour
0: cette rentrée. N'est-ce pas, c'est 200 euros de pouvoir d'achat à vous donner. Émilie, bonjour.
9: Bonjour. Bonjour Enora, bonjour Ici, bonjour l'équipe.
5: Bonjour.
0: Vous appelez d'où Émilie?
9: De Montbéliard.
0: Ah.
9: Ici Belfort Montbéliard.
0: Eh ben voilà, et on les embrasse très très chaleureusement. Je vois que vous avez deux enfants. Du coup, on va vous donner un petit coup de pouce, c'est gagné.
8: Bravo Émilie.
9: Merci, ça me fait super plaisir. Vous êtes une équipe géniale et une radio qui peut laisser la place aux auditeurs justement pour s'exprimer sur divers sujets. Donc je vous adore. Continuez comme ça, franchement, ça fait du bien.
10: Ça me fait très plaisir. Merci à vous. On vous embrasse très très fort. On va se retrouver demain. Merci à ma merveilleuse équipe. Merci à tout ici. J'ai l'impression de faire mes adieux au musical. Pas du tout, c'est faux. On revient demain. On parlera usurpation d'identité. Merci à ma Céline chérie à la réalisation de cette émission.

0: Une femme avec une femme, c'était le groupe Mécano à l'instant sur ICI pour commencer la journée en douceur. Très heureux d'être là, je vous souhaite à tous un excellent réveil.
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0: Bonjour Valentine.
3: Bonjour Louis, bonjour à tous.
0: Nous sommes le mardi 15 septembre et aujourd'hui c'est la journée internationale du point. Elle est née, figurez-vous, d'un livre pour enfants qui raconte l'histoire d'une petite fille persuadée qu'elle ne sait pas dessiner. Elle pose alors simplement un point sur une feuille et c'est ce petit point qui devient le début de toute sa créativité. Alors ce matin, on s'intéresse à tous ces dessins que l'on fait parfois sans même y penser.
3: Oui, on recherche un auditeur qui gribouille tout le temps lorsqu'il est au téléphone, en réunion ou simplement quand il réfléchit.
0: Des petites fleurs, des maisons, des spirales. Racontez-nous ce qui se cache derrière vos bouts de papier ce matin au 0810 055 056.
3: La France en colère. On en parle dès 5 heures avec ses manifs dans tous les secteurs aujourd'hui. Policiers, pompiers, étudiants, chercheurs et salariés d'EDF. Le gouvernement veut réduire leurs avantages sur les tarifs de l'électricité. C'est l'info du jour dans une demi-heure.
0: Et pour vous accompagner jusqu'à 6h, Saint-Verrier au standard, Ange à la technique ce matin, Emeline à la rédaction en chef. Ici, dès 5h, ça commence maintenant.
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0: Mardi 15 septembre, excellent réveil à l'écoute d'ICI, il est 5h. 5h, le tour de l'actualité à vos côtés, Valentine. À la une, des profs menacés de mort.
3: Deux semaines seulement après la rentrée des classes, les parents franchissent déjà les limites. À Aisine, en Gironde, un père de famille est en garde à vue pour avoir menacé un surveillant et la principale du collège de sa fille. Même chose dans Lyon, dans le village de Véron. Cette fois, raconte le maire, c'est une mère de famille qui s'en est pris à la directrice d'une école jusqu'à mimer un égorgement.
4: Cette dame, elle a été choquée parce que pour elle, ça prend des proportions qui sont assez incroyables, mais en même temps, à juste titre. On peut pas tolérer, on peut pas laisser passer ça. En tout cas, moi, en tant que maire, je laisserai rien passer. Ni menaces, ni intimidation, ni propos injurieux. C'est inacceptable. Aujourd'hui, on laisse faire, on laisse les gens parler aux professeurs, aux enseignants, comme à des copains. Et encore, des fois, on parlerait pas comme ça à son copain. C'est inacceptable. Les enseignants, pour moi, ça doit être sacré. On est un pays qui a été traumatisé ces dernières années par la violence que peuvent subir nos enseignants. Moi, c'est tolérance zéro. Voilà. Il n'y a aucune excuse.
3: Le maire de Véron, Steve Campagne, demande l'exclusion immédiate des enfants et de leurs familles des écoles du village. La décision revient au directeur de l'académie après enquête.
0: Le procès d'une figure du monde complotiste pour l'enlèvement d'une petite fille.
3: L'affaire remonte à il y a 5 ans, lorsque dans les Vosges, la petite Mia est enlevée à sa grand-mère. Deux faux éducateurs emmènent l'enfant pour la remettre à sa mère. Elles seront retrouvées en Suisse 5 jours plus tard. Le cerveau de l'opération, Rémi Daillé, youtubeur, conspirationniste, envisage au même moment un coup d'État. 14 complices potentiels sont jugés à ses côtés à partir d'aujourd'hui.
0: 5h02, nous sommes le mardi 15 septembre et une grande journée de mobilisation s'annonce en France.
3: Pompiers, infirmiers, étudiants, féministes et associations de défense de l'environnement vous appellent à les rejoindre devant le ministère de l'économie ce soir pour exiger des moyens face au changement climatique. Quand les policiers marchent ce matin pour leur salaire, les enseignants-chercheurs pour leur financement et les salariés d'EDF pour leurs tarifs préférentiels, puisque le gouvernement envisage, Alexis Morel, de revenir sur un avantage vieux de 80 ans.
5: Selon les calculs de la Cour des comptes, ces dernières années, les salariés d'EDF, mais aussi les retraités du groupe, n'ont payé que 2% environ du prix moyen de l'électricité acquitté par les clients lambda. Cet avantage en nature, jamais plafonné, dont le calcul n'a pas changé depuis les années 50, a coûté plus de 700 millions d'euros en 2024 à l'entreprise et ses filiales. Pour la Cour, le maintien de cette ristourne en l'état est incompréhensible. Elle somme donc le gouvernement de réagir. Mais les syndicats voient rouge, tant cet acquis social est constitutif, selon eux, du statut des agents. Amélie Henry de la CFE-CGC, premier syndicat d'EDF.
6: C'est une composante directe en fait de notre rémunération. Ce n'est pas une faveur, ce n'est pas un privilège. On a des salaires en effet qui sont bas et c'est aussi un levier en fait d'attractivité et de fidélisation.
5: Le gouvernement de son côté l'assure, il n'est pas question de supprimer ce tarif spécial, mais plutôt de revoir, sous-entendu de relever, le niveau d'impôts et de cotisations sociales que payent les agents d'EDF sur cet avantage. Objectif, réduire le manque à gagner pour les finances publiques. Les syndicats, eux, s'attendent à ce que leur préavis soit très suivi. Il y a 15 ans, lors d'une précédente grève sur le sujet, plus d'un salarié sur deux avait débrayé.
3: Une grève des électriciens et des gaziers sans incidence sur les usagers dans l'immédiat, selon les syndicats. Sur les rails, début ce mardi près de Rouen, des opérations de relevage du train déraillé vendredi soir. 44 blessés, dont une jeune femme de 18 ans dans un état grave. Plusieurs grues seront nécessaires pour cette opération complexe prévue au minimum pour une semaine. Et on ne connaît toujours pas avec certitude les causes du déraillement. 17 ans après leur séparation, c'est le retour officiel du groupe Oasis. Les frères Gallagher repartent pour une tournée en 2027 avec une quarantaine de dates dans le monde, dont deux au Stade de France pour le plus grand bonheur des fans, Valentin Dunat.
7: Oasis, c'est la bande-son de sa vie. Julie, 46 ans, avait des posters des frères Gallagher dans sa chambre d'adolescente. Ce titre, par exemple, elle l'écoutait en boucle. Alors forcément, les revoir sur scène...
8: C'est dingue. J'ai été voir des collègues en leur montrant et en faisant... Ils reviennent, quoi.
7: Pour ses fans, Oasis...
8: C'est un peu les dernières rockstars, en fait.
7: Nina a 36 ans, elle vit à Narbonne.
8: Ils sont pas du tout lisses, ils s'en foutent.
7: Sauf que, pour avoir une place, les fans ont 3 jours pour s'inscrire avant d'être tirés au sort pour potentiellement pouvoir acheter des billets.
8: Il y a beaucoup de peut-être.
7: Et ça, c'est en partant du principe que le groupe sera bel et bien présent à Paris, car comme l'explique Yacine...
9: Les connaissant et vu ce qu'ils ont fait et l'ayant vécu, je suis sûr qu'ils sont capables de se reséparer d'ici là. Hein.
7: Yacine était là le 28 août 2009, le jour
9: où il y a un mec qui montait sur scène en disant « Bon bah, désolé, les gars se sont foutus pour la gueule et ils se séparent. Allez, salut !»
7: Et ce concert annulé au dernier moment, il n'est pas prêt de l'oublier.
9: Clairement, pour moi, il m'en doit une.
7: Son souhait est donc simple.
9: Billets gratuits pour ceux qui ont vécu la séparation à Rock en Seine ?
7: Pas sûr que le groupe Oasis réponde favorablement à cette requête. Pour ceux qui veulent les voir ou les revoir, il faudra débourser entre 84 et 249.

0: Oasis au Stade de France. Ce sera donc les 23 et 24 juillet 2027. On nous promet cette fois des prix fixes, pas d'envolée sur les plateformes internet grâce à ce système de sélection.
1: J'espère que vous allez m'acheter une petite place.
0: Écoutez, ça dépend.
1: Je
0: gagne au loto, je ne sais pas. La météo, Louis.
1: C'est une très belle journée qui se profile dans le ciel ce mardi. Il va faire beau. Il va faire aussi chaud cet après-midi avec des températures, elles, qui vont dépasser les 30 degrés dans le sud. Ce matin, on a encore quelques brouillards matinaux, mais qui vont rapidement se dissiper et s'estomper dans le nord pour laisser place à un ciel, lui, bien dégagé. Des températures en milieu de matinée qui seront déjà très agréables. À Lille, à 19 degrés. Paris et Dijon, 20 degrés. Nantes, 21 ce matin. 21 également à Clermont-Ferrand, 22 pour Pau cet après-midi dans le ciel. Pas de changement, du soleil. Et pour les maximales, 23 dans le nord à Reims, dans le sud, 33 degrés attendus ce mardi après-midi à Bordeaux et 30 degrés à Ajaccio.
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1: Bonne fête à tous les Roland qui se réveillent avec nous ce mardi matin, 5h07. On fait un léger bond en 2003 avec l'une des chansons les plus populaires du répertoire de Florent Pagny. Florent Pagny qui règle ses comptes en musique sur les mots de Lionel Florence et une mélodie de Pascal Obispo. Voici Ma liberté de penser.

0: À l'écoute d'ici ce mardi matin. Soyez les bienvenus. Tiens, j'ai une question pour vous. Est-ce que vous vous souvenez de votre tenue de mariage?
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0: Celle-ci, elle est pour le moins insolite. Il y a quelques jours, à Saint-Venant, dans le Pas-de-Calais, Kevin et Tracy, eh bien, ont décidé de se dire oui, mais de se dire oui dans une tenue un petit peu particulière, Valentine.
3: Oui, nos amoureux se sont mariés en pyjama, avec pour thème de cérémonie confort et authenticité.
0: Félicitations à eux.
3: Ah bah oui, oui, bien sûr.
0: Et puisqu'on parlera en plus de mariage ce matin, c'est ce que va nous raconter, figurez-vous, Stéphane Bern, avec lui aussi un mariage qui avait quelques petites particularités. Direction Saint-Jean-de-Luz en 1660, Louis XIV, lui, vient de se marier et à peine sorti de l'église, eh bien on décide carrément de murer la porte derrière lui.
3: Oui, c'est pas une pyjama party là, hein. Porte ouverte spécialement pour le mariage du jeune roi avant d'être condamné. Évidemment, ce n'est pas un hasard.
0: Alors pourquoi, tiens, avoir muré cette porte après le mariage? Réponse avec Stéphane Bern. À 5h25 sur ICI.
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0: Tous les jours à 5h15, vous avez rendez-vous avec Catherine Quicandon pour ICI, ça entreprend.
3: Avec ce matin l'espoir d'une révolution après un triste bilan cet été. Plus de 300 morts par noyade.
0: Alors ce matin, Catherine, vous nous faites découvrir une invention qui pourrait sauver des vies avec ICI Occitanie.
5: À La Bège, au sud de Toulouse, les t-shirts flottent pour nous sauver la vie.
6: Je suis un flotteur.
7: Oui, ça c'est vrai.
5: Bienvenue chez Flotty, une entreprise qui a créé un t-shirt anti-noyade. Philippe Rouvier, son président, nous explique son fonctionnement.
8: Il suffit de tirer sur une petite tirette qui est cachée de base et ça va se gonfler, nous remonter à la surface et nous mettre du coup dans une position de sécurité.
5: Il faut bien comprendre que ce t-shirt ne remplace pas une bouée et qu'il ne vous aidera pas à apprendre à nager. Il ne sert que si vous êtes immergé par accident, alors sortez tout de suite de cette piscine s'il vous plaît. En plus, ce t-shirt est composé avec une matière spécifique.
8: C'est une matière technique, effectivement, mais c'est plus léger, par exemple, que du néoprène qu'on utilise hors été lorsqu'on va nager ou faire des activités dans l'eau.
5: Le premier modèle, destiné aux enfants de 1 à 6 ans, est commercialisé en 2022. Médaille d'or au concours Lépine en 2023, la version adulte voit le jour l'année suivante, car eux aussi en ont bien besoin.
8: Là, on est à la fin de l'été, et maintenant, en fait, c'est plutôt les produits adultes qui vont être utilisés, ados-adultes. Pourquoi ? Parce que, en fait, les activités aquatiques continuent pendant l'hiver, notamment les surfeurs, les personnes qui vont nager en mer ou qui font du longe-côte, une activité qui se développe énormément, et notamment chez les seniors. Et bien, ils vont continuer à aller dans l'eau en hiver, et donc ces activités-là sont particulièrement à risque.
5: L'histoire de Flotty commence en école d'ingénieurs où les deux cofondateurs se rencontrent, mais le déclic arrive lorsque Philippe assiste à la noyade d'une petite fille. Les deux amis se lancent et créent une solution innovante pour l'époque. Le t-shirt se vend en France, bien sûr, mais aussi dans un magasin suédois qui touche également la Norvège et la Finlande. Depuis le début de l'aventure, Flotty a vendu plus de 50 000 produits. Le prix, les premiers modèles commencent à 149 € plus le coût de la recharge. Le t-shirt n'est pas à usage unique, il peut se réutiliser après un déclenchement. Et la partie technique se sépare de la partie textile qui peut être lavée en machine. Le modèle adulte offre le choix du déclenchement manuel ou automatique. Plus d'informations sur flotty.co, flotty.co. Merci à ICI Occitanie pour cette idée qui nous sauve la vie, littéralement. ICI, ça entreprend, Flotty, un t-shirt anti-noyade pour toujours garder la tête hors de l'eau.
0: Catherine, avec ICI Occitanie, une idée à garder en tête pour votre prochaine escapade en mer.
3: Ou seul en famille ou avec votre compagnon à quatre pattes, puisque dans un instant, on vous présente un nouveau système de garde au quotidien pour votre chien.
0: Reportage dans une crèche pour chiens de Toulouse. Oui, une crèche pour chiens, c'est dans moins d'une minute sur ICI.
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0: Soyez les bienvenus ce mardi matin. 5h15, on découvre ensemble un nouveau lieu dédié à nos amis à quatre pattes.
3: Une crèche pour chiens baptisée Wolf Society. La dernière a ouvert à Toulouse. Vous souriez, j'en suis sûre, derrière le poste. Mais pour beaucoup de propriétaires, c'est non seulement très sérieux, mais aussi un vrai soulagement, Claudia Calmel.
6: comme Maxime, qui vient de déposer Vince, un cocker de 2 ans, qui a un peu de mal à rester seul à la maison.
11: Il aboie, il pleure et il fait le loup. C'est plutôt embêtant pour les voisins, on va dire.
6: Et comme à la crèche, se pose la question de la gestion de la séparation au moment de quitter les lieux.
11: Moi, ça va. Lui, je pense un peu plus anxieux. Donc, il essayait de gratter le grillage et... Petit couinement, mais bon, ça va passer.
6: Oui, on confirme, c'est vite passé. Vince s'est rapidement fait des copains dans ce lieu cosy, aux allures de café branché. C'est Mehdi Sigel Massi qui est à l'origine du projet.
12: On a une piscine à balles, on a quelques jeux d'agilité. Il y a des canapés, parce qu'il y a des chiens qui aiment bien, comme leurs humains, aller sur les canapés, comme à la maison.
6: Il a eu l'idée après avoir passé 1 an aux États-Unis où ces crèches canines existent depuis longtemps. 9 chiens peuvent être accueillis chaque jour à Oof Society, entre 9h et 19h. Les journées de garde sont rythmées par des jeux, des siestes, des balades et des nouvelles envoyées aux familles.
12: Je prends des photos pour les envoyer aux propriétaires de chiens qui aiment bien en journée recevoir les petites photos de leurs loulous et voir les activités qu'ils font.
6: Un lieu que Mehdi Sigel Massi a pensé pour donner plus de place aux chiens dans la ville.
12: Aujourd'hui, c'est quand même compliqué. Quand vous voulez prendre un verre en intérieur, c'est pas toujours possible. Les caniparcs, c'est souvent des petits endroits. Je pense que les villes évoluent, se structurent autour quand même du fait que de plus en plus de chiens y vivent. Je crois qu'à Toulouse, il y a 50 000 chiens. Mais tout n'est pas pensé pour eux. Et en fait, c'est vraiment derrière cette idée qu'on a pensé ce lieu.
6: Pour les tarifs, comptez autour de 30 euros la journée avec la formule abonnement et 560 euros par mois pour une garde tous les jours du lundi au vendredi. Grégory déposera sa petite Blue à la garderie quelques jours par mois et l'investissement ne surprend, dit-il, pas ses proches.
13: C'est plus dans le sens positif. Ah, vous avez réussi à trouver une crèche, vous avez réussi à avoir des places. C'est vraiment cool. Il y a toujours l'histoire un peu budget qui rentre en compte, mais quand on a les moyens de se le permettre, c'est vraiment un plus.
6: Des garderies pour chiens qui devraient être plus nombreuses, selon Eugénie.
14: Je pense que les mentalités sont en train de changer. Il y a quand même une prise de conscience sur le bien-être animal. On le voit avec les lois, c'est un être vivant, le chien, c'est pas un meuble en fait. Il faut l'assumer.
6: Pour arriver à l'équilibre financier, Oof Society espère prochainement engranger 30 d'abonnements.
3: Et à l'intérieur des 300 mètres carrés de la crèche, je précise, un espace toilettage, des salles d'ostéopathie et même un café fait pour les humains.
0: Bah dis donc, ils sont mieux logés que moi, vous voyez. Merci beaucoup Valentine. 5h18 dans les coulisses TV ce matin. Mathieu Lartaud brise un tabou. Le journaliste sportif de France Télévisions signe Ce qui nous tient debout, un documentaire diffusé ce soir sur France 15, sur France 5 et se livre au micro de Patrice Gascoin dans 5 minutes sur ICI. Tout de suite, quelques notes pour mettre un petit peu d'énergie dans votre réveil. On est en 84. Avec Jam & Jackson et Piazzadora, un duo devenu incontournable à l'écoute de votre radio ici. Bon réveil avec nous.

0: ici dès 5h avec l'un des duos les plus marquants des années 80 aux côtés de Jermaine Jackson et Piazzadora à l'écoute de votre radio ici à 5h22. Si vous nous rejoignez à l'instant, déjà soyez les bienvenus et vous arrivez pile au bon moment puisqu'il faut nous appeler tout de suite au 0810 055 056 avec Valentine. Ce mardi matin, on veut parler à deux d'entre vous pour notre duel des auditeurs autour de l'actualité, que vous soyez couche tard ou à contrario lève très tôt. Vous nous appelez pour tenter de gagner ce matin, Valentine.
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0: Alors allez-y, foncez, c'est maintenant et c'est Saveria qui attend vos appels ce matin au 0810 055 056. Bonne chance à tous.
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0: 5h23, on retrouve Patrice Gascoigne avec ses coulisses TV. Ce mardi, Patrice, vous êtes parti à la rencontre du journaliste sportif de France Télévisions, Mathieu Lartaud. Il signe un documentaire qui s'attaque à un tabou.
3: D'habitude, Mathieu Lartaud vous fait vibrer en commentant les matchs de l'équipe de France de rugby.
4: C'est hallucinant ce que nous vivons aujourd'hui à Twickenham, la barre des 50 points. C'est un triomphe. Vive les Bleus, vive la France.
3: Mais ce soir sur France 5, Mathieu Lartaud vous emmène sur un autre terrain, dans ce qui nous tient debout. Mathieu Lartaud confie son histoire personnelle, son combat contre le cancer, les cancers, parce qu'il a été touché deux fois par le cancer. D'abord à 17 ans, un cancer du genou qui a mis fin à ses rêves de carrière comme joueur de rugby. Et à 43 ans, avec une récidive qu'il conduit à se faire amputer de sa jambe droite pour pouvoir rester en vie. Avec ce documentaire qu'il co-réalise avec Anouk Burel, il veut briser le tabou du cancer dans la société. Mais à quel moment Mathieu Lartaud a-t-il mis de côté sa pudeur naturelle à parler de sa maladie pour aller briser aux yeux de tous le tabou du cancer ? Écoutez la réponse de Mathieu Lartaud.
5: Alors cette envie de briser le tabou du cancer, en fait, elle est intervenue au moment où j'ai rendu ma maladie publique. À travers tout ce que je recevais comme message, j'ai pris conscience qu'il était urgent de libérer la parole sur ces sujets-là. Ça s'est traduit d'abord par un livre, On n'ampute pas le cœur, que j'ai publié en 2024. Et finalement, ce qui nous tient debout, c'est quelque chose qui est dans la continuité de tout ça. Et donc, c'était effectivement le support idéal, finalement, pour à la fois porter cette parole-là et la libérer à travers les témoignages qu'on a pu recueillir dans ce film, et ce dans toutes les strates en fait qui moi m'intéressaient, c'est-à-dire on a à la fois les aidants, les proches aidants, les maris, les compagnes, les fils, les soignants, voilà, on a vraiment réussi à faire un 360 degrés autour de cette maladie du cancer, de faire en sorte que elle ne soit plus taboue nulle part, ni dans les cercles familiaux, ni au travail. Voilà, c'était vraiment ça la mission première.
3: Mathieu Lartaud, dans un exercice tout en délicatesse, ne manquez pas Ce qui nous tient debout, son film documentaire avec des témoignages puissants et rares, à voir ce soir sur France 5.
0: Merci Patrice, une belle recommandation à garder en tête ce mardi à matin, suivie d'une nouveauté musicale. Après plusieurs mois, construit un refuge en pleine forêt pour se ressourcer, Vianney fait son retour sur le devant de la scène avec un premier single. Voici « D'or et d'étain » sur ICI.

0: Dépin. Vianney à l'écoute d'ici, excellent réveil avec nous ce mardi. Vianney qui a fait une annonce hier, il a annoncé depuis la maternité qu'il allait être le parrain, avis aux fans de la Starac, ça sera le parrain de la prochaine promotion de la Star Academy. 5h28, un petit peu d'histoire comme d'habitude avant l'actualité aux côtés de Stéphane Bern. Ce matin, on voyage au temps où un roi a transformé une simple porte d'église en un symbole diplomatique assez théâtral.
1: Le jeune Louis XIV convole en juste noces. Vive les mariés ! Et juste après la cérémonie, la porte par laquelle il passe est murée pour toujours. Vive les maçons ! Juin 1660, Côte Basque, Saint-Jean-de-Luz est bondé. Et pour une fois, pas seulement de surfeurs.

0: Le mariage est célébré le 9 juin dans l'église Saint-Jean-Baptiste. Louis XIV n'a que 21 ans, mais il a déjà compris un truc essentiel. Le pouvoir, c'est du décor, du symbole, de la mise en scène. Hollywood n'a qu'à bien se tenir. Alors, après la cérémonie, les mariés quittent l'église par une porte latérale ouverte spécialement pour eux. Et aussitôt après leur passage, on la fait murer, définitivement. Le message est simple, personne ne repassera jamais par là. Cet instant est scellé pour toujours. Point final, le sujet est clos et la porte aussi. Un peu plus de 3 siècles plus tard, cette porte a tellement bien résisté au temps qu'on pourrait presque s'en servir de fronton pour jouer à la pelote basque.
1: Et si vous vous rendez à Saint-Jean-de-Luz, vous verrez en plus un petit écriteau sur place pour désigner l'endroit où se trouvait précisément la porte. Il est 5h30, tout de suite l'actualité en France et dans le monde en 90 secondes. C'est avec vous, Valentine Letès.
2: Des parents d'élèves menacent de mort les profs de leurs enfants 2 semaines seulement après la rentrée des classes. Un père de famille est en garde à vue en Gironde et une mère visée par 2 plaintes dans l'Yonne. Selon le maire de Véron, elle a mimé l'égorgement d'une enseignante. Contre l'inaction du gouvernement face au changement climatique, pompiers, médecins, infirmiers, étudiants et associations se mobilisent. Ils réclament des fonds et des mesures d'urgence, comme la pose de volets sur les logements, et vous appellent à la rejoindre ce soir devant le ministère de l'Économie. Et la France brûle encore. En Ardèche, 120 pompiers mobilisés sur un nouveau feu de forêt attisé par le vent. Il a démarré hier à Désaigne et provoqué l'évacuation d'une dizaine d'habitants. 50 000 euros d'amende pour chaque jour sans la sécurisation réclamée sur le site Fibre Excellence de Tarascon. C'est la demande du préfet des Bouches-du-Rhône. L'usine en liquidation judiciaire est classée Céveso, mais depuis sa liquidation judiciaire, la sécurité n'est plus assurée malgré les ordres du préfet. Sous le parapluie nucléaire de la France, la Finlande accepte de s'abriter. Voisin de la Russie, Helsinki accepte la proposition d'Emmanuel Macron, puisque la France est le seul pays européen doté de l'arme atomique avec le Royaume-Uni. Des dizaines de bateaux, de courses, de pêche, de plaisance au large de Concarneau cet après-midi, en hommage à Charlie Dalin, le dernier vainqueur du Vendée Globe, décédé d'un cancer à 42 ans.
1: L'info du jour, c'est un défilé de policiers au départ des Champs-Élysées.
2: Venus de toute la France, non pas pour une cérémonie ou un hommage, mais pour réclamer une augmentation, en particulier Pierre de Cossette, de la prime de risque des gardiens de la paix.
3: On l'appellera Frédéric, près de 30 ans dans la police, sur le terrain, et l'impression que ces dernières années, les risques du métier n'ont plus rien à voir.
4: Sur les derniers mois, on m'a, pas seulement moi, les autres membres de mon unité, on nous a foncé dessus en véhicule, sur un refus d'obtempérer. Plus récemment, sur une interpellation, on a essuyé des violences de l'individu qui était alcoolisé. Je ne dis pas que la police était tout beau tout rose il y a 30 ans, mais ça reste à la marge les agressions de policiers, je pense. Aujourd'hui, c'est devenu une habitude.
3: Chez les policiers, une bonne partie du salaire est constituée de primes, notamment la prime de risque, 28% du traitement, un pourcentage qui n'a pas évolué depuis 8 ans, déplore Frédéric.
4: La prime de risque, depuis les gilets jaunes, elle n'a même pas évolué. On sait bien que les risques encourus lorsqu'on veut exercer ce métier sont très accrus. La prime devrait légitimement augmenter en conséquence.
3: Mécontent de son rendez-vous avec le ministre de l'Intérieur il y a 10 jours, le syndicat Alliance réclame une hausse de cette prime de risque et demande à être reçu de nouveau par Laurent Nunez tout à l'heure après ce qui est annoncé comme une démonstration de force des policiers, des Champs-Élysées jusqu'à l'Assemblée nationale, avec l'espoir que des députés sortent à leur rencontre.
2: Départ de cette manifestation à 11h30 ce matin quand d'autres agents en région appellent au rassemblement devant leur commissariat.
1: Merci Valentin. La météo tout de suite de ce mardi 15 septembre. C'est une très belle journée qui se profile dans le ciel aujourd'hui. Il va faire beau et il fera aussi chaud cet après-midi avec des températures, elles, qui vont dépasser les 30 degrés dans le sud. Ce matin, on a encore quelques brouillards matinaux, mais qui vont rapidement se dissiper, laisser place à un ciel, lui, bien dégagé, des températures agréables. En milieu de matinée, à Lille, 19 degrés, Paris et Dijon, 20 degrés, Nantes, 21 degrés ce matin, Clermont-Ferrand relèvera 21 degrés également, 22 degrés à Pau, et puis cet après-midi, toujours du soleil. Et puis pour les maximales, il fera chaud, 23 dans le nord à Reims, et jusqu'à 33 degrés attendus à Bordeaux cet après-midi, et 30 degrés à Ajaccio. 5h34.

Il y aura du soleil dans le ciel, mais il y a déjà du soleil en musique ce matin pour vous réveiller. Avec cette chanson, une basse qui arrive et qui roule toute seule, et une voix, vous allez voir, qui monte très haut, fondée en 74 avec George McGrae, qui signe l'un des premiers grands titres de l'histoire du disco avec Rock Your Baby. C'est à l'écoute d'ici. Bon réveil avec nous et belle journée.

0: à la maison.
1: En voiture, fraîchement réveillé pour sortir du lit. C'était George McGray à l'écoute d'ici avec Rock Your Baby à 5h38. Dans 5 minutes, comme d'habitude, c'est pas vrai, c'est votre rendez-vous anti-arnaque. Et ce matin, on parle des arnaques amoureuses après l'histoire de cet homme persuadé d'être en couple avec Céline Dion, Valentine.
2: Mais derrière ces histoires qui font le buzz, des escrocs qui se font surtout passer la plupart du temps pour des gens tout à fait ordinaires. Et c'est parfois beaucoup plus difficile de repérer le piège.
1: Alors, quels sont les signes qui doivent nous alerter? Aude Razo nous donne les bons réflexes dans quelques minutes sur Ici.
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1: C'est l'heure tout de suite du duel des auditeurs autour d'une question sur l'actualité avec à la clé, Valentine, un très joli cadeau.
2: Le poste de radio parfait, le poste de radio ici, qui vous suivra partout puisqu'il se recharge à l'énergie solaire, il a le Bluetooth, il fait lampe torche. La seule fonction qu'il n'a pas encore, je le dis toutes les semaines, c'est de ne pas faire le café. Ce sera pour bientôt, promis.
1: Ce sera pour bientôt. Mathieu qui est avec nous, Mathieu qui nous passe un coup de fil du Finistère. Bonjour Mathieu.
2: Bonjour Mathieu.
5: Bonjour.
1: Et bonjour aussi à Anne, Anne qui est dans le Doubs. Bonjour Anne.
2: Bonjour Anne.
6: Bonjour.
1: Alors on en a un qui est en vacances, l'autre qui bosse. Qui est-ce qui est en vacances?
5: Ouais, moi je suis en vacances.
1: Ah, c'est Mathieu qui est en vacances. Vous avez prévu de partir quelques jours ou vous restez tranquille dans le Finistère?
5: Ah non, je reste tranquille à Quimper. Bah aujourd'hui je me fais arracher mes dents aujourd'hui. Donc
2: Elles sont super sympas vos vacances, Mathieu.
5: Là j'ai rendez-vous à la clinique tout à l'heure. Donc,
1: ouais, on vous envie tous. Hein.
5: C'est des bonnes vacances, c'est des bonnes vacances.
1: C'est un bon début. Anne, vous par contre c'est boulot.
6: Ah oui, moi c'est boulot, oui.
1: Prise de poste à quelle heure?
6: 6h30.
1: 6h30. Ah, donc il vous reste encore une heure pour vous réveiller à l'écoute d'ici. On va jouer ensemble, les amis, avec une question autour de l'actualité. Figurez-vous qu'aujourd'hui, Colombo fête ses 55 ans.
7: Et vous, quel est votre vrai nom?
8: Lieutenant Colombo.
7: Non, votre prénom.
8: Lieutenant.
1: La série a commencé en septembre 71. Elle a d'abord été diffusée jusqu'en 78, avant de revenir en 1989 et de se poursuivre jusqu'en 2003. Et le saviez-vous, j'ai découvert cette information, le tout premier épisode de cette série, intitulé Le Livre Témoin, a été réalisé par Steven Spielberg. Il n'avait que 24 ans, il n'avait même pas, figurez-vous, encore tourné Les Dents de la Mer. Et la question que je vous pose ce matin, Mathieu et Anne, à votre avis, combien d'épisodes de Columbo ont été tournés? Il me faut un chiffre. On va commencer par Mathieu.
5: Moi, je dirais...
1: Le plus rapidement possible.
5: Ouais.
2: Pas de pression, Mathieu. Combien, Mathieu?
5: 20 000.
1: 20 000 pour Mathieu. Et Anne, vous en pensez quoi?
6: Oh, moi, j'aurais dit 150.
1: 150 pour Anne. Eh bien, c'est bien, vous êtes raccord tous les deux ce matin, ça fait plaisir.
6: On est chacun de la France, hein, donc.
1: La réponse avec vous, Valentine?
2: 69 épisodes en comptant les deux téléfilms pilotes réalisés avant le lancement de la série régulière. La dernière enquête de Columbo a été diffusée en 2003 et c'est donc Anne qui remporte le jeu ce matin.
1: Bravo Anne.
6: Super, merci.
1: Et bravo quand même à Mathieu.
2: Il faut dire que 20 000 épisodes, Mathieu...
1: Mathieu, vous êtes comme moi, vous avez le compas dans l'œil.
5: Columbo, je vois ça depuis que je suis gamin, donc je me dis, d'ici là, il y a eu des épisodes...
2: Et vous n'avez pas remarqué, Mathieu, vous voyez toujours les mêmes épisodes de Columbo.
5: Ouais, c'est vrai, en effet.
1: Et vous êtes quelqu'un de généreux, Mathieu, c'est le principal. Vous êtes comme ça, vous donnez sans regarder, ça fait plaisir. Mathieu, bon, bonnes vacances et bon courage tout de même.
2: Pour le dentiste.
5: Merci, c'est gentil. Bonne journée à vous, c'est gentil. Au revoir Anne, joli cadeau, c'est cool.
1: Anne, on vous envoie votre radio ici directement à la maison et puis on vous souhaite une belle journée au boulot, on pense à vous Anne, à bientôt.
6: Ok, super, merci beaucoup, bonne journée à vous.
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1: Et chaque matin, on découvre avec vous une initiative qui marche quelque part en France et qui pourrait donner des idées ailleurs. Nous sommes dans la Sarthe ce matin, où un nouveau venu fera bientôt son entrée au tribunal, Valentine.
2: Un chien, encore un chien, on est très chien ce matin. Un chien pour accompagner les victimes dans les moments difficiles de leur parcours judiciaire.
1: Mais alors concrètement, comment est-ce qu'il peut aider les victimes ? Romain Bernot est allé voir sur place et vous raconte à 5h55 sur ICI. La journée commence, elle commence doucement, chacun son rythme j'ai envie de vous dire. Un café, un peu de musique, un pied devant l'autre surtout avec Jean-Pierre Madère pour lancer la journée.

0: Pour commencer la journée, un pied devant l'autre, et bien ça fonctionne nettement mieux. 5h46, c'était Jean-Pierre Madère et tout de suite, place à votre rendez-vous en Tiernac.
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0: C'est pas vrai, votre rendez-vous aux côtés de Odrazo. Odrazo, les auditeurs vous posent beaucoup de questions au sujet des arnaques amoureuses.
3: Oui, sujet qui revient tristement dans l'actualité avec ce Belge persuadé de vivre une histoire d'amour avec Céline Dion. L'affaire a fait le tour de tous les médias ces derniers jours. L'homme s'est quand même fait soutirer 10 000 euros au moins par des escrocs qui se faisaient passer pour la chanteuse. Ce qui me chagrine, au-delà du fait que ce genre d'histoire est toujours assez tragique, c'est que quand les arnaques amoureuses font le buzz, c'est toujours quand on parle de stars, d'escrocs qui se font passer pour des stars. Céline Dion, Brad Pitt, et je trouve ça dommage. Pourquoi ? Parce que dans l'immense majorité des cas, le brouteur, c'est comme ça qu'on appelle l'arnaqueur amoureux, le brouteur ne se fait pas passer pour une célébrité, non. Il prend le nom et le visage d'une personne lambda. Et là, on en parle moins, alors que là, le piège est encore plus redoutable.
0: Et Aude, que vous disent les auditeurs qui sont confrontés à ces brouteurs ?
3: J'ai par exemple Marie-Odile qui me raconte qu'elle a versé 2500 euros à un homme très gentil, c'est ce qu'elle me dit, et qui a l'air amoureux. Anne-Marie, une autre auditrice, m'a elle copié les messages que lui envoie un certain Jean Fernand. Il l'appelle marraine, il la couvre de compliments et puis il lui envoie des coordonnées bancaires pour qu'elle lui fasse un virement. Quand vous me demandez comment repérer un brouteur, elle est là la réponse. Un brouteur, c'est une personne que vous n'avez jamais vue et qui finira toujours par vous demander de l'argent. Et dès qu'il est question d'argent, vous devez couper les ponts. Je sais, c'est pas toujours facile. Entre-temps, on a pu s'attacher à ces usurpateurs qui prétendent être amoureux de nous. Si vous avez du mal, dernier conseil, parlez-en autour de vous. Les personnes extérieures, la famille, les amis, ils ont toujours un regard plus lucide que nous. Et ça, c'est très important.
0: Merci, Aude, pour ces conseils. Et pour retrouver d'autres conseils, je vous invite à aller voir à notre page C'est pas vrai, disponible sur notre site internet ici.fr. 5h48, la journée commence à peine et on va essayer déjà de lui donner un bel élan avec du sourire en musique. Voici Zaz pour bien commencer la journée tout en douceur à l'écoute d'ici 5h49. Bon réveil si vous nous rejoignez à l'instant.

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1: Zaz avec mon sourire à l'écoute d'ici 5h51. Chaque matin, on découvre avec vous une initiative qui marche quelque part en France. Et si, au tribunal, une victime pouvait être accompagnée par un chien? Dans la Sarthe, une juridiction prépare l'arrivée d'un chien d'assistance juridique pour aider les victimes à traverser des moments particulièrement difficiles. Robin Bernot.
2: Au Mans, le tribunal de la ville aura bientôt son chien d'assistance judiciaire.
3: C'est une très bonne chose.
2: Alors, pas pour rattraper les prévenus qui tenteraient de s'échapper, je vous rassure, mais bel et bien pour aider les victimes à déstresser. Elles pourront le caresser pendant les procès ou lors des auditions devant les juges d'instruction. Une présence animale qui se veut rassurante, selon Philippe Jamet, président de France Victimes 72, qui porte ce projet avec le tribunal. Julien Penaud l'adjoint pour Issimène.
4: Il va pouvoir se mettre tout proche de la victime, poser sa tête sur les genoux, absorber un peu le stress porté par la victime, et sa seule présence suffit à rassurer ces personnes.
2: L'objectif est donc d'améliorer la prise en compte des victimes, notamment des enfants, et de faciliter la libération de leurs paroles. C'est dans ce cadre que ce chien interviendra. A priori, un Golden Retriever, une race reconnue pour son empathie et surtout sa capacité à être, je cite, une véritable éponge à émotions, selon le tribunal du Mans. Alors ici, en Sarthe, ça marche, mais vous, qu'en pensez-vous? Pour Julie, c'est une très bonne idée.
3: Je trouve ça super bien, même pour les enfants. Tu disais tout à l'heure, ça rassure forcément. Et pour un enfant, déjà, c'est hyper compliqué de passer au tribunal ou même d'être devant des adultes. Et c'est rassurant, ça donne un petit peu d'amour et c'est léger. De toute façon, les animaux, en règle générale, que ce soit avec tout le monde, même pour les personnes âgées, c'est toujours bien. Que ce soit adulte, ça apporte du bonheur.
2: Les animaux, en particulier les chiens et leur pouvoir rassurant, c'est Camille qui m'en parle.
5: Quand on est stressé, tout ça, c'est vrai que lui faire des câlins, tout ça, ça rassure. Puis le sortir, ça change les idées aussi quand il y a des choses dans la vie qui font que ça va pas trop.
6: C'est quoi, ils ont un pouvoir magique, les animaux?
5: Oui, un peu, leur amour.
2: Alors, il faut savoir qu'un chien qui aide à libérer la parole et à témoigner plus facilement, ce n'est pas nouveau, puisque ça a été le cas, par exemple, lors du procès Le Squarneck en février 2025, où une dizaine de chiens étaient présents aux côtés des victimes de ce chirurgien condamné pour viols et agressions sexuelles. Le tribunal du Mans, quant à lui, va devoir encore patienter quelques mois, au moins jusqu'au printemps prochain, avant de pouvoir accueillir son chien d'assistance judiciaire.
1: Reportage de Romain Bernot dans la Sarthe, 5h54, retour, tiens, rapide, en 80, en musique, aux côtés de Louis Chédid, des mots simples, un regard tendre sur la vie, une belle façon à lui, eh bien, de sourire ce mardi matin avec cette chanson, voici Ainsi soit-il.

0: Ainsi soit-il. Toujours rêvé de dire cette phrase. C'était Louis Chédid à l'écoute d'ici 5h57.
1: J'avais un petit complexe de vue, là.
0: Ouais, c'est ça. Je trouvais ça un petit peu une apothéose, vous voyez. On recherche un auditeur qui, ce mardi 15 septembre, qui développe sa créativité. Pourquoi ? Puisqu'aujourd'hui, c'est la journée internationale du point. Cette journée, elle est née d'un livre pour enfants qui raconte l'histoire d'une petite fille persuadée qu'elle ne sait pas dessiner. Elle pose simplement un point sur une feuille et c'est là que débute toute sa créativité. Alors ce matin, on s'intéresse à tous ces dessins et chercher un auditeur qui gribouille tout le temps. On a tout dit ?
1: Tout !
0: On a tout dit, c'est Yolande.
1: Bonjour Yolande.
0: Qui est avec nous. Bonjour Yolande.
2: Bonjour à vous.
0: Yolande de Jarcy en Savoie. Que dessinez-vous, ma chère Yolande ?
2: Un chat, un monsieur. Je vous attendais tout en écoutant le...
0: Ah, donc vous nous attendiez, vous dessinez quoi ce mardi ?
2: Eh bien, je vous dis, une dame, un ourson, un dauphin, un chat, et oui, puis j'ai pas fini.
1: Ah oui, vous nous avez dessiné le zoo de Beauval, là, Yolande.
2: Ah, sans doute, c'est lui.
1: Vous faites que des animaux ?
2: Non, puisque dans mon dessin, j'ai quand même un personnage, et où arrive une dame.
1: Ah,
2: d'accord. Mais un peu plus vieille.
1: Et à côté des petits dessins que vous faites comme ça, vous avez d'autres activités créatives, Yolande ?
2: Bien sûr, j'écris mon poème.
1: Ah oui, vous êtes une artiste, d'accord.
0: Eh bien, il faudra revenir nous voir quand on fera un « Je recherche une auditrice qui, justement, écrit un poème ». Yolande, et à ce moment-là, vous nous raconterez un bout de votre poème. En tout cas, ce matin, nous, on vous offre votre radio ici pour nous écouter partout avec vous, dans toutes les pièces de la maison. Bravo, Yolande.
2: Merci beaucoup à vous et puis très belle journée.
1: Merci Yolande, à bientôt
0: Yolande.
1: En Savoie.
0: À bientôt.
2: À très bientôt, au revoir.
0: 5h59, merci à tous d'avoir été là à 6h. Comme d'habitude, vous avez rendez-vous avec l'actualité de vos régions. À 6h30, vous retrouvez Valentine Lottès.
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0: Et voici toute l'équipe d'ici matin qui est là ce mardi. Je vous souhaite une belle journée qui commence ici, bien sûr.
3: Évidemment. Bonne journée à vous, Louis. Bonjour, Cathy.
4: Bonjour, Caroline.
3: Et bonjour, Katia.
4: Et bonjour, Caroline.
3: On parlait de dessin. Vous savez dessiner, vous, les filles?
4: Alors ça, c'est une catastrophe.
3: Je fais un rond, un trait, ouais. Et puis deux traits.
4: Voilà,
3: un
4: bonhomme.
3: Ouais. Bonhomme bâton, ouais, mais c'est ça.
5: Je suis du même niveau. Bonhomme bâton, ouais.
4: Je sais pas faire. C'est ça. Et alors les voitures, je vous en parle pas.
3: Oh, oui. Moi, tu fais un rectangle.
4: Ah non, mais moi, c'est des Lada que je fais.
3: Bonne tenue des sols. Merci.
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3: Et bon, mardi à vous, nous sommes le 15 septembre, ici Cotentin, il est 6h.
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3: 6h, les infos. Katia, plusieurs mouvements sociaux en ce mardi.
8: D'abord avec les agents d'EDF qui sont en grève aujourd'hui, en ce moment même sur le site de Flamanville, à l'entrée de la centrale. Ils veulent sauver des avantages acquis depuis longtemps maintenant et que le gouvernement s'apprête à remettre en cause, comme le fait de ne payer que 2% de leurs factures électriques, retraités compris. Électricité gratuite ou presque, parfois aussi transport gratuit dans certaines entreprises. On vous pose la question, nous, ce matin. Est-ce qu'il est normal, selon vous, d'avoir des avantages liés à son travail, ou est-ce que vous trouvez ça scandaleux ?
3: Eh bien, réagissez sur nos réseaux sociaux, Facebook, WhatsApp au 02 33 23 13 23 et dans Ici c'est vous entre 9h et 9h30.
8: Les policiers aussi sont en colère aujourd'hui, appelés à manifester à Paris par le syndicat Alliance. Ils réclament des hausses de salaire et plus de moyens. Et puis il y a les étudiants qui promettent des actions également dans les universités pour défendre l'université quasi gratuite et accessible à tous. Plusieurs rapport recommande aujourd'hui la hausse des frais d'inscription.
3: Rien à voir en termes de mobilisation. Aujourd'hui, les journées nationales contre l'illettrisme.
8: 8% des Normands de 18 à 64 ans sont touchés par ce phénomène excluant qui concerne les personnes qui ne savent ni lire, ni écrire, ni calculer ou si peu. Notre région est d'ailleurs la plus touchée par les facteurs de risque qui mènent à l'illettrisme. Et même si la Manche se porte mieux, certains territoires sont plus touchés que d'autres, comme la communauté de communes Côte-Ouest-Centre-Manche, celle de la baie du Cotentin ou encore le sud du département. C'est d'ailleurs là que se situe l'association Passerelle vers l'emploi à Avranches. Et les profils qu'elle accueille sont variés, témoigne ce matin Sabine Amar, coordinatrice du centre de formation.
9: Ça peut être des personnes d'origine française qui ne savent pas lire ni écrire, ou alors qui lisent mais qui comprennent difficilement ce qu'ils lisent. Ça peut être des jeunes qui ont vraiment beaucoup galéré avec l'école parce que c'est lié aussi à des problèmes sociaux, des problèmes familiaux. L'école n'a pas aidé et donc qui reviennent une fois qu'elles se rendent compte qu'elles ont des besoins avant de trouver un emploi, qui reviennent travailler les savoirs de base. Ça peut être des adultes qui ont travaillé pendant 25 ans dans une entreprise et qui doivent changer de poste, mais qui en fait ont toujours réussi à faire leur travail, mais à changer de poste, c'est trop compliqué parce que la lecture est trop compliquée. Sinon, ça peut être des personnes qui ont un léger handicap et qui du coup sont à un moment de leur vie où elles ont du temps pour revoir tout ce qui est savoir de base. En gros, les profils, ça va être ça.
8: Et l'invitée à 7h45 sera ce matin la coordinatrice régionale pour l'Agence nationale de lutte contre l'illettrisme.
3: Et puis on y reviendra aussi dans l'info d'ici à 6h30.
8: Plusieurs accidents graves hier vers 12h45. D'abord, trois voitures se sont percutées à Saint-Denis-le-Vétus dans le Coutançais. Une femme de 52 ans et un homme de 24 ans ont été grièvement blessés. Et puis dans l'après-midi, c'est une collision qui a eu lieu entre un deux-roues et une voiture à Moyon, là dans le Saint-Lois. Là, c'est un homme de 23 ans qui a été gravement touché. À Saint-Germain-sur-Eye, c'est l'incendie d'un bâtiment de 800 mètres carrés contenant de la paille qui a mobilisé les pompiers. L'action rapide des secours a permis de préserver un hangar abritant des animaux. Des agriculteurs du secteur sont aussi venus aider avec des tonnes à eau. Tout ça, c'est à lire sur le site ici.fr. Les agriculteurs, et c'est le plus grand salon de l'élevage de l'Ouest. Normal, il est mondial. Le Space ouvre à Rennes aujourd'hui. Pour 3 jours, nos éleveurs font le déplacement en Bretagne dans un contexte de grosses tensions après la sécheresse et les canicules de cet été.
3: Quel est le plus petit port manchois?
8: Je suis sûre que vous avez pensé à Port-Racine.
3: Non, tout de suite.
8: Eh bien non, on n'y pense pas toujours, mais c'est Port-Pignot à Fermanville, avec seulement 18 places. Un port construit en 1889 qui abrite une ancienne carrière de granit rose et qui, après 2 ans de travaux de renaturation, retrouve une deuxième vie. Les bâtiments industriels ont été détruits, certaines parties du site dépolluées. Nicole Belliot de la Cour, ancienne maire de Fermanville, a suivi ce dossier pendant près de 20 ans. Elle est très attachée à son petit port et sa grande histoire.
7: Le granit de Fermanville a quand même été exporté. Il a servi à des constructions emblématiques en dehors. Il a servi sur notamment à Lille, à Paris, sur les grands boulevards et puis également sur le Paris-Roubaix. Beaucoup d'anciens Fermanvillais ont travaillé à la carrière. Il y avait un site préhistorique qui s'est trouvé détruit par l'exploitation de la carrière. Il y a eu des fouilles qui ont été faites, il y a eu des expositions. Et ça a permis de comprendre justement l'histoire géologique du site de Fermanville.
10: C'est vrai que quand on pense au petit port du Cotentin, on pense peut-être plutôt port Racine. Est-ce que selon vous, cet endroit il mériterait d'être plus connu ?
7: Je vous dirais oui, bien évidemment, parce qu'on est vraiment viscéralement attaché à notre port. Il y a toujours eu une petite concurrence entre Port Racine et Port Pignot. Alors moi, je dirais oui, Port Pignot, c'est le plus petit. C'est un lieu qui est vraiment rattaché à la nature, à l'état sauvage. C'est l'interaction vraiment entre la mer et la terre.
8: Nicole Belliot de la Cour, ancienne maire de Fermanville. Chez les voisins, dans quelques minutes, nous irons à Concarneau. 3 mois après la mort du navigateur Charlie Dalin, sa ville d'adoption va lui rendre un hommage à partir de 16h aujourd'hui. Il y aura des dizaines de bateaux, dont des Normands.
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8: Caroline.
3: Un peu mitigé, mais ceci dit, c'est pas trop mal quand même. Mitigé parce que ce matin, il peut y avoir pas mal de nuages et quelques gouttes de pluie possibles dans l'après-midi au niveau du Cotentin. Mais globalement, ça va quand même vite se dissiper. Elles vont rapidement passer, ces petites gouttes de pluie, ces nuages de ce matin aussi. Et en toute fin de journée, on mettra tout le monde sous le soleil. Un vent généralement faible à modéré, d'ouest à nord-ouest, mais avec des rafales qui peuvent atteindre les 55 km/h en milieu d'après-midi, notamment sur le sud du département. 14 degrés à Cherbourg, ça commence à baisser un petit peu. 15 à Coutances, à Pont-Orson dans l'après-midi. 21 à 22 degrés pour Cherbourg en Cotentin. D'ailleurs, dimanche, c'est le triathlon Cherbourg. Rendez-vous plage de Collignon avec ici Cotentin. Jusqu'à 23 degrés cet après-midi à Saint-Hilaire-du-Harcouët. Et c'est pareil pour demain entre 19 et 21.
8: La route
3: est calme pour l'instant. Pas de gros soucis sur votre route. Je vous rappelle toujours qu'il y a notamment des travaux de nuit à partir de demain. Donc je préfère vous en parler maintenant. Sur la RN13, des travaux de nuit de 20h à 5h sur l'axe nord-sud durant les nuits du 16 au 18 septembre entre les giratoires de Malraux et de Penem. Il y en aura aussi au niveau de la commune des Mondeville. Pareil, du 16 au 17 septembre de 20h à 6h. Vous constatez quoi que ce soit à Avranches, Granville, Coutances, Saint-Lô, Cherbourg, pensez à nous appeler au 02 33 23 13 23.
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3: Marc Lavoine avec les tournesols sur votre radio. Oh, c'est vrai que c'est joli les tournesols.
8: Oui, ça tourne avec le soleil.
3: Oui.
8: C'est pour ça qu'on appelle les tournesols.
3: Ah oui, c'est fou, c'est dans le nom quoi en fait.
8: Ouais, ah, c'est ouais. Ça.
3: Ah, c'est

0: Marc Lavoine et les tournesols à 6h11.
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0: Et en ce 15 septembre, il y en a des anniversaires de stars. Déjà en 1984, c'était la naissance à Londres du prince Harry d'Angleterre. Aujourd'hui, bon anniversaire à lui. D'ailleurs, il prépare son retour quand même en Angleterre. Il faut le dire, ils vont revenir vivre à la maison. Et puis tiens, un autre hymne que vous connaissez peut-être un petit peu moins, puisqu'aujourd'hui, c'est l'anniversaire, les 54 ans de Leticia, la reine d'Espagne. La Marcha Real. Et puis, c'est l'anniversaire aussi de Camila Jordana. Autre star, rien à voir. Elle a 34 ans aujourd'hui.
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0: Que des anniversaires de stars et bon anniversaire à tout ce petit monde. Dans une petite minute, nous, on va aller à Concarneau, puisqu'aujourd'hui, c'est l'hommage à Charlie Dalin, le skipper décédé en juin dernier, avec un hommage exceptionnel aujourd'hui.
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0: Cet après-midi à 16h à Concarneau, un dernier hommage sera rendu au navigateur havrais Charlie Dalin, décédé en juin dernier à 42 ans des suites d'un cancer. Le dernier vainqueur du Vendée Globe sera honoré par de nombreux marins qui seront sur place, là où le havrais avait élu domicile ces dernières années. Un événement organisé par la veuve de Charlie, Perrine Lepape Dalin. Un hommage en écho à celui organisé au Havre en juin dernier en présence des parents de Charlie. Les skippers normands s'en souviennent bien et avec émotion, Théophile Pedrola.
8: Trop ému, le premier entraîneur de Charlie Dalin, le havrais Cédric Château, n'avait pas trouvé la force de parler au moment du décès de son champion. Trois mois après, toujours marqué, ce nouvel hommage, il le trouve mérité.
9: Plus que légitime, hein, il a marqué la voile mondiale, donc tous les hommages sont des beaux hommages et voilà, nous on va se recueillir, on aura évidemment une pensée pour lui sur ces instants.
8: À regret, ils n'y seront pas, les marins normands, ensemble, en pleine préparation pour la route du Rhum. Mais ils regarderont sur leur téléphone les images venues de Bretagne. Cette parade maritime, rassemblement de bateaux de course, mais aussi de plaisanciers, de pêcheurs, escortés par la Marine nationale. Guillaume Pirouel, l'un des principaux espoirs havrais de la discipline.
10: C'est super, hein, je pense qu'il mérite tous les hommages qu'il y a eu, et celui-là va être très beau et à son image. C'est ce qu'ils ont voulu faire. On est évidemment bien triste qu'il ne soit plus parmi nous à régater sur les mers.
8: Après la parade, une minute de bruit, concert de sirènes et de cornes de brume, de quoi rappeler l'hommage havrais rendu en juin. Timothée Paulet, président du SNPH, le club de Charlie Dalin.
11: C'était sa ville, les discours étaient vraiment poignants. J'ai surtout souvenir d'ailleurs d'un discours qui était celui de son père. J'ai hâte de voir les images et tout ce regroupement qui s'y fera.
8: Une ville qui n'a pas oublié son champion. Plusieurs représentants de la voile havraise et de la Transat Café l'Or sont en Bretagne aujourd'hui.
0: Et d'ailleurs, la veuve de Charlie Dalin, Perrine Lepape Dalin, a pris conscience ces derniers mois de la popularité incroyable de son époux.
12: C'était mon super-héros et maintenant c'est le héros de tout le monde. Je trouve ça extraordinaire ce qu'il suscite chez les gens. Est-ce qu'il a réussi à transmettre comme message, toujours croire en ses rêves? Pas forcément des rêves de course au large, mais des rêves tout court. Je m'étais pas du tout rendu compte de ça jusqu'ici. C'est vrai qu'on était un peu dans notre bulle. Et je trouve ça extraordinaire. Et le fait qu'une école porte son nom, il aurait été vraiment très fier. Aujourd'hui, il faut composer avec, effectivement, ce que les gens souhaitent voir continuer de Charlie. Et c'est ça qu'il va falloir que j'apprenne à faire. À vivre en entretenant son héritage et son image.
0: Ça met un peu de pression aussi.
12: Un petit peu, un petit peu bien sûr. Non seulement par rapport à lui, mais par rapport à mon fils aussi.
0: Ah oui, et un hommage évidemment à voir directement sur notre site ici.fr. 6h16 dans quelques minutes avec Manu Gouache, place aux gens d'ici. On va faire une rencontre, celle d'Odile, pâtissière, sociologue, après Johnny Clegg et Savuka, Scatterings of Africa.

0: Ça met forcément la banane dès le matin avec ici Cotentin. Johnny Clegg, Savuka, Scatterings of Africa. Ce genre d'ici avec Manu Gouache, on part dans le secteur de Granville où il est allé à la rencontre d'Odile, à la Lucerne d'Outre-mer exactement, là où se trouve l'abbaye de la Lucerne, entre le Julouville et la Épenel, où Odile a posé ses valises après une vie déjà bien remplie. Elle propose dans sa maison, au cœur du village, des ateliers de pâtisserie, dans lesquels on joue aussi. Allons visiter justement son atelier.
1: Moi, je fais des ateliers petit groupe, d'accord ? J'ai quand même un bel atelier. Hein,
2: pour là, il est chouette votre atelier, ouais.
1: Puis c'est bien pour la convivialité, parce que ce qui m'intéresse, c'est le lien social, donc...
2: C'est de rencontrer les gens.
1: Oui, et de les mettre en lien.
2: Mais comment ça, les mettre en lien ?
1: Eh ben, du coup, ils pratiquent ensemble. Quand vous faites de la pâtisserie ou quand vous jouez, vous êtes sur un temps. Ici, on est dans notre bulle, quoi. Enfin, voilà, vous êtes sur un temps où on partage, on échange. Comme l'idée, c'est si vous voulez, on va préparer, on va cuire, on va ou refroidir aussi. À la fin, on va repartir à la fois avec ses créations, mais aussi, je prévois toujours un moment où on va goûter. Donc, du coup, à la fin, on se pose.
2: On s'embarque dans une aventure, quoi.
1: Oui, on peut dire ça comme ça.
0: Bah oui, une aventure culinaire, hein, parce qu'Odile, elle est pâtissière.
1: Non, je suis une sociologue.
2: Mais qu'est-ce que vous faites ici ? Dans une cuisine ?
1: Je suis une sociologue qui a un peu bourlingué, qui, au fil des pérégrinations, a ramené des jeux, je vais vous les montrer après, enfin certains, parce que j'en ai plus de 200, donc on verra pas tout. Et qui a travaillé beaucoup, je dirais, dans le milieu culturel, touristique, associatif, voilà, les collectivités territoriales aussi. Et en fait, dans mon parcours, j'ai rencontré le jeu. C'est-à-dire que, par exemple, je dirigeais la maison des associations d'Amiens Métropole. Je viens de la Picardie. Je devais monter un festival avec les associations. Et donc, il y en avait pas mal autour du jeu. Bon, donc c'est comme ça que j'ai découvert ce qu'on appelle notamment les jeux coopératifs. Et puis, les jeux traditionnels et les jeux en bois. Ça me correspondait dans le sens où je suis pas forcément, moi, une fada du jeu. Je vais pas passer mes soirées à jouer. Mais ce qui est extraordinaire avec le jeu, c'est que vous mettez les gens autour. Et moi, du coup, je me retrouvais à mettre autour aussi bien des élus que, je sais pas quoi, des gens en difficulté de tout style, à la fois difficultés sociales, physiques, mentales, enfin tout ce qu'on veut. Et que du coup, là, vous les mettez à égalité.
2: Voire. Et ça se parle.
1: Et ça se parle, voilà. Ça se parle, ça joue ensemble, ça rigole, enfin voilà. Donc oui, ça me fait des frissons partout, je trouve ça extraordinaire. Du coup, j'arrivais à les croiser, enfin croiser aussi bien l'ouvrier agricole dans le village que le cadre sur Amiens. Enfin,
2: ça, c'est pas simple. Hein.
1: Non, c'est pas simple. Mais moi, c'est pour ça que je pense que moi, dans mes talents, je suis bien pour...
2: Mais on va vous embaucher comme présidente.
1: De quoi ? Présidente.
2: Bah oui, on en cherche un là. Alors.
1: Puis au fil en aiguille, déjà dans ça, j'ai fait des ateliers où du coup on faisait des gâteaux anglais. Pour que ce soit un peu rentable et convivial, j'ai voulu ajouter les crêpes. Donc je me suis formée à Brest, à Rennes et à Nantes, tant qu'à faire. Donc du coup maintenant j'ai mes grosses cocottes.
2: Vous avez une formation crêpière.
1: Ah, je suis crêpière, enfin oui, je tourne. Là, j'ai tourné pour...
2: Vous êtes allé en Bretagne, quoi.
1: Ah, oui, allègrement. Donc, il y en a une là, il y en a une en haut, et j'adore ça. J'adore tourner les crêpes, il y en a là.
2: Ah ouais.
1: Vous allez en goûter une après.
2: Ah bah, avec plaisir, ouais.
0: Eh ben, vous pouvez vous rendre sur le site internet de Gourmandise Ludique pour justement tester les crêpes ou les ateliers en petit comité. Zazie avec son tout nouveau titre, peu importe, à 6h23.
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1: Une ode à la tolérance, Zazie et son tout nouveau titre, peu importe. Notez qu'aujourd'hui, le Quintet se dispute à Compiègne à 13h55. Et selon Hervé Fortin, le petit coup de cœur, c'est le 6, Mighty Boy. À suivre l'horoscope et l'actu.
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1: Et horoscope avec Catherine Viguier, bonjour.
7: Bonjour.
1: Alors, forte influence des scorpions aujourd'hui.
7: Et de leur côté passionné, très valorisé.
8: Bélier, vous mettez une grande partie de votre énergie au service de vos moyens matériels.
9: Taureau, vous avez besoin de soigner vos liens et d'ailleurs l'un de vos liens évolue.
10: Gémeaux, beaucoup de travail, mais a priori vous savez pourquoi vous le faites, vous êtes motivé.
11: Cancer, vous en sortez bien, avec de la chance dans votre vie affective.
12: Lion, vous réglez quelque chose d'important au sujet de votre foyer, bon, cela peut prendre du temps.
13: Vierge, vous, d'habitude sage, vous êtes investi, passionné et ça vous réussit.
14: Balance, ce mardi vous demande d'être vigilant côté finances et vous le serez.
15: Scorpion, votre force intérieure est mise au service des autres, mais aussi de vous-même.
16: Sagittaire, vous aidez des personnes souffrantes et puis vous vous soignez aussi.
17: Capricorne, ce jour est intéressant, avec des relations amicales en or.
18: Verseau, vous avez des responsabilités à assumer, ce peut être très pesant.
19: Poisson, vous serez l'être que l'on vient chercher pour parler, pour se confier.
20: Et pour nous tous, on choisit son sport mental ou physique. Peu importe.
1: Bon, ou les deux, c'est encore mieux. Hein. La santé, c'est dans la tête et dans le corps, Catherine. Et puis, bonne fête aujourd'hui au Roland, au Dorès, et au Lola et au Loli.
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1: Excellente journée à vous. 6h29, on vous accompagne jusqu'à 9h avec votre radio locale dans la Manche, bien sûr, ici Cotentin, mais la télé aussi, avec ICI Normandie. Moi, j'ai mis ma zapette. Bonjour Katia Lotrou.
7: Bonjour Caroline Joanneau, bonjour à tous.
1: Tiens, j'ai une petite question ce matin,
7: allez-y.
1: Là, au réveil. Une preuve d'amour, qu'est-ce que c'est pour vous?
7: Oh, une preuve d'amour, oh, il y en a plein, je sais pas, du soutien.
1: C'est
7: une belle preuve d'amour quand on dans
1: c'est
7: un
1: vrai?
7: Couple, on se soutient mutuellement.
1: Elle est trop forte. Alors j'adore cette réponse.
7: Non, mais c'est vrai.
1: Bah avant 7h, avec Fred Ballard, elle a décidé de vous donner quelques petites idées de preuves d'amour, si vous en manquez, que vous n'êtes pas aussi rapide que Katia. Parce que là, pour le coup, il y en a certains qui manquent parfois d'idées. Et bien justement, on sera là pour ça, on tâchera évidemment d'en rigoler. Mais j'adore votre réponse, elle est géniale.
7: Merci. Ah ouais.
1: 6h30 à cette heure-ci, on fait les titres de l'actu locale, Katia.
7: Oui, alors, où j'ai perdu du coup le fil de mon actu locale.
1: On parle de la grève nationale des agents.

0: Centre-Manche, celle de la baie du Cotentin ou encore le sud du département sont plus touchés par ce phénomène où ne pas maîtriser la lecture, l'écriture et le calcul conduit parfois à une exclusion sociale.
1: Un reportage dans quelques minutes. Pour l'instant, le 90 secondes et ce matin, c'est avec Valentine Lettès.
2: Jusqu'à 36 degrés encore aujourd'hui et ça chauffe dans la rue contre l'inaction climatique du gouvernement. Pompiers, médecins, étudiants et défenseurs de l'environnement manifestent et vous appellent au rassemblement ce soir devant le ministère de l'économie pour réclamer des fonds et des mesures d'urgence. Des mobilisations, il y en a encore beaucoup d'autres ce mardi. Les policiers défilent ce matin sur les Champs-Élysées pour leur salaire. Les étudiants et les chercheurs se mobilisent pour leur financement quand les agents d'EDF défendent leur tarifs préférentiels sur l'électricité. Des profs menacés de mort par des parents d'élèves, 2 semaines seulement après la rentrée. Un père de famille est en garde à vue en Gironde et dans l'Yonne, une mère est visée par 2 plaintes. Elle a mimé l'égorgement de l'enseignante de sa fille. Une opération complexe commence sur les rails de Normandie. Relever le train qui a déraillé vendredi soir près de Rouen. 44 blessés dont une jeune femme dans un état grave. On ne connaît toujours pas avec certitude les causes de l'accident. Un nouveau blocage au déploiement du cannabis médical. 14 associations de patients dénoncent le report de l'évaluation des médicaments. Malgré l'autorisation du Parlement il y a 3 ans pour mettre ces produits sur le marché, les décrets d'application n'ont toujours pas été publiés. C'est le retour d'un groupe de rock mythique. Les Britanniques de Oasis remonteront sur scène l'année prochaine pour une 40aine de dates à travers le monde, dont 2 à Paris au Stade de France les 23 et 24 juillet prochains.
0: Mais je crois qu'il faut commencer à prendre les billets avant jeudi.
1: Oui, parce que si c'est la même cataphonie que la dernière fois.
0: Oui, ou que Céline Dion, ça va être terrible. Merci Valentine. L'info d'ici dans la Manche, ce sont les journées nationales d'action contre l'illettrisme. La Normandie est la région où il y a le plus de risques et la Manche aussi est concernée, mais ce n'est pas une fatalité. La lecture, l'écriture et le calcul peuvent s'apprendre à tous âges. Virginie Allais est coordinatrice régionale pour l'Agence nationale de lutte contre l'illettrisme. Elle répond ce matin aux questions de Marista.
3: On va caractériser l'illettrisme par un certain nombre de facteurs de risque. Les 2 plus importants sont le fait d'être peu ou pas diplômé. En France hexagonale, eh bien, nous sommes la région la plus représentée par ces 2 facteurs.
4: Si on zoome sur la Manche, qu'est-ce que c'est la situation du département ?
3: Globalement, la Manche se situe en dessous, je dirais, de la moyenne nationale. On a vraiment la partie haute, en fait, et puis tout ce qui est autour de Saint-Lô, de Granville et de Coutances. Ces 2 parties-là, en fait, sont moins concernées par les facteurs de risque de l'illettrisme.
4: Est-ce qu'il y a des zones plus à risque ?
3: Effectivement, il y a des zones qui peuvent être préidentifiées comme la communauté de communes côté ouest Centre-Manche, par exemple. C'est la partie en fait qui va concerner le plus de facteurs et il y a d'autres parties de communautés de communes qui vont cumuler des facteurs, mais en nombre moins important, je dirais.
4: J'imagine l'objectif, c'est aussi de peut-être de changer le regard aussi du grand public sur cette question-là, parce que finalement, ça concerne beaucoup de monde et ça peut être encore peut-être un petit peu tabou.
3: Tout à fait. Il est important de comprendre que les personnes qui ont des difficultés avec les compétences de base souffrent fortement de cette situation parce qu'il y a généralement un sentiment de honte. Parce que à partir du moment où on a été scolarisé, c'est difficile de dire que l'on n'arrive pas à réaliser un calcul, par exemple, ou s'orienter sur un plan. Des personnes de tout âge peuvent être concernées. Effectivement, on a un petit peu identifié certains secteurs de la Manche, mais dans l'ensemble de la population, des personnes peuvent être concernées. Et donc, l'important, c'est de pouvoir leur proposer de l'aide et de les soutenir, en fait, pour avoir le courage d'essayer de remédier à cette situation.
0: Et dans la Manche, l'association Passerelle vers l'emploi aide notamment des personnes en situation d'illettrisme à acquérir certaines bases pour trouver du travail. C'est à retrouver sur ici.fr. La météo.
1: Et bah pour l'instant, c'est plutôt pas trop mal. C'est encore sec, hein, c'est ce qu'on voit sur les cartes de Météo France. Mais il peut y avoir pas mal de nuages. Si vous regardez les étoiles, on les voit pas beaucoup. Des nuages ce matin, dans l'après-midi, quelques gouttes de pluie possibles, notamment dans le Cotentin. Mais rapidement, ça va quand même se dégager et laisser place à du soleil pour tout le monde. Un vent un petit peu sensible aujourd'hui. Un vent d'ouest à nord-ouest avec des rafales qui peuvent atteindre

0: Les 55 km/h en milieu d'après-midi, principalement sur la baie du Mont-Saint-Michel. 14 degrés pour le moment au Pieux, 15 à Pont-Orson, à Saint-Malo-de-la-Lande ou encore à 40 ans et à Lessay dans l'après-midi. 21 à 22 pour Cherbourg-en-Cotentin, 22 aussi pour Barfleur, Saint-Lô, 19 à Granville, ce sera la minimale, et jusqu'à 23 pour Saint-Hilaire-du-Harcouët. Et demain, entre 19 et 21, ça commence à baisser un petit peu tous les jours. Coefficient de marée, 83 pour ce matin. La mer était basse à Granville et Carteret avant 5h30 ce matin, et à Cherbourg, ce sera dans 4 minutes, la marée basse.
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0: Alors pour l'instant, peu de soucis sur votre route a priori, par contre il y a un petit peu de brouillard, c'est ce que vous me dites, notamment sur le nord du département, comme quoi je parlais de nuages. Et bien effectivement, il peut y avoir quelques nappes de brouillard qui se baladent un petit peu partout, ça y est, hein. Ben oui, c'est le mois de septembre qui est là. Pour le reste, ça circule bien, pas de gros soucis de circulation. La prochaine manœuvre du pont tournant, si un bateau se présente à Cherbourg, ce sera sur la pause déj à 11h10 et 13h10. Si vous constatez quoi que ce soit à Avranches, Granville, Coutances, Saint-Lô, Cherbourg, faites-nous en part au 02 33 23 13 23.
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0: Avec Jean-Jacques Goldman, il changeait la vie.
4: Vous avez vu L'amour est dans le pré hier?
0: Non du tout.
4: Ben, et vous alors? Il y avait un candidat,
0: ouais.
4: Il avait un look un peu improbable. Et on lui a demandé de changer dans les coulisses de coiffure et de pull. Il est revenu, il était transformé.
0: C'est
4: il a changé la vie de celle qu'il avait choisie.
0: Mais c'était
4: impressionnant,
0: si improbable.
4: Karine Le Marchand lui a dit: écoute mon pote, j'ai une coiffeuse, une habilleuse, 30 secondes, il est revenu, c'était plus le même homme.

0: Jean-Jacques Goldman, il changeait la vie. C'est plutôt lui qui a changé la vie de beaucoup d'artistes. 6h40.
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0: Oui, vous êtes en train de réviser vos cours d'il y a fort fort longtemps. Bah voyons, tiens, si justement les enfants de Tolva ont bien révisé. Avec Manon, Lilou, Mats, Léna, Lina et Clément qui répondent donc à cette question. Comment ça fonctionne un volcan avec Yannick Leflot?
4: Des fois, la Terre, elle peut toucher des cailloux.
5: Comment ça marche un volcan?
4: Déjà, un volcan, c'est dans la jungle. Ça marche avec des fois des tremblements de terre.
5: Vous voyez ce que c'est là?
4: On peut se noyer dedans. Elle est brûlante, du coup bah les humains, dès qu'ils touchent, bah ils peuvent mourir parce que l'eau très chaude, à un moment, bah nous on peut mourir.
6: Oh, oh, oh, ça brûle.
4: Des fois l'eau froide aussi, on peut ça nous glace et du coup bah on peut être mort aussi. Il faut que ça soit chaud.
7: Et ben voilà.
5: Ça vient d'où cette lave? Les volcans là, cette explosion. Elle est où cette lave là, cette espèce de boue très chaude?
4: Dans les volcans. Je pense que ça vient de la terre, les volcans. Moi, je pense que vu que c'est de la terre, en dessous, et bah, dès qu'on creuse bien, bien, bien, on va toucher comme si c'était la lave. Mais sauf que la lave, elle peut être en dessous de la terre.
8: Ça me rappelle le temps où j'essayais d'atteindre le centre de la terre.
4: Du coup, avec le soleil, ça chauffe. Dès que c'est un tremblement de terre, ça explose.
9: Ça, c'est un barbecue qui a de la gueule.
5: Et ça marche comment, les tremblements de terre? Est-ce que c'est parce que la Terre a froid?
4: Je pense que des fois, la Terre, elle peut toucher des cailloux. Et du coup, ça fait des tremblements de terre.
5: Quand est-ce qu'on tremble, nous?
4: On a peur, on tremble. Quand on a froid ou quand on est stressé, des fois, on peut trembler.
5: Est-ce que vous aimeriez qu'il y ait des tremblements de terre chez nous?
4: Non, parce que s'il y a encore des volcans qui sont en vie, les volcans, ils peuvent aller partout dans le monde. Du coup, moi, j'aimerais pas.
0: Bah non, mais je comprends, effectivement. 6h43, c'est déjà galère, on va être d'accord, de trouver son médecin traitant pour les humains. Alors pour Médor, est-ce que c'est facile? Dans une minute, on vous dit comment bien choisir votre vétérinaire traitant. Enfin, son vétérinaire traitant, évidemment.
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0: Et on la démarre cette journée avec notre veto de la radio ici Cotentin. Quand on accueille un animal, trouver le bon veto, c'est primordial, vous serez d'accord. Docteur Pierre Fabin, alors sur quels critères concrets on doit se baser pour choisir le professionnel qui va suivre notre compagnon?
13: Alors pour moi, fiez-vous aux bouches à oreilles et aussi un peu aux avis sur Internet, mais en vous concentrant surtout sur les retours positifs. Il y aura toujours quelques rageux pour critiquer les prises en charge. Quand un propriétaire vous recommande un vétérinaire, c'est bon signe car personne ne confie son animal à n'importe qui. Et lors du premier contact, un bon praticien se repère aussi à son empathie. Il doit vous écouter car la seule personne qui connaît vraiment votre animal, c'est vous. Un des autres points, c'est la transparence financière. La médecine vétérinaire coûte cher, c'est un fait. Et une médecine de qualité a un coût. Votre vétérinaire doit aborder cet aspect sans tabou et vous proposer un devis détaillé avant une chirurgie en expliquant l'indispensable et l'optionnel pour vous laisser décider selon votre budget.
0: Alors, au-delà de l'écoute et des devis, quels détails on doit observer dans la salle d'attente ou en consultation, tiens, pour juger de la qualité de la clinique ?
13: Eh bien, l'aménagement de la salle d'attente donne tout de suite des indices. Un bon cabinet sépare les chiens et les chats et propose des étagères en hauteur pour poser les cages des chats, loin du stress. En consultation, observez comment le véto aborde l'animal. Il ne doit pas l'attraper brutalement pour le jeter sur une table froide. Il prend le temps, parle doucement, propose une friandise. C'est de la manipulation sans stress. N'hésitez pas non plus à demander le niveau d'équipement. Est-ce qu'ils ont un appareil de radio, un échographe, un analyseur de sang sur place ? C'est crucial pour obtenir un diagnostic immédiat sans devoir courir ailleurs.
0: Alors ok, mais si notre animal tombe gravement malade un dimanche ou en pleine nuit, comment on s'assure qu'il sera bien pris en charge ?
13: Alors la loi oblige les vétérinaires à assurer la continuité de soins, mais les méthodes varient. Certaines cliniques assurent leur propre garde avec une équipe sur place. Les petits cabinets s'organisent souvent en réseau pour faire les gardes tournantes ou vous renvoient vers une clinique d'urgence spécialisée. Vous devez connaître ce protocole par cœur avant que la panique d'une vraie urgence ne vous frappe. Enregistrez le numéro de garde dans votre téléphone dès aujourd'hui. Un bon vétérinaire a toujours prévu un filet de sécurité.
0: Ouais, effectivement, on y pense un petit peu moins. En tout cas, on vous retrouvera, hein, Pierre Fabin, dans On vous doit bien ça tout à l'heure, entre midi et 13h avec Enora Malagré. En attendant, si vous n'avez toujours pas encore trouvé votre voie pour cette rentrée, on a une piste pour vous dans quelques minutes. Mais pour l'instant, le Réagénard.

0: Never Can Say Goodbye, c'était Gloria Gaynor à 6h49 à cette heure-ci. Direction les fours qui sont en train de chauffer, les premières fournées sont en train de sortir. Nous sommes à la panetière du Marais à 40 ans, avec Cyril qui se lève tout aussi tôt que vous. Bonjour Cyril. Ah, est-ce que Cyril me reçoit? Oui, bonjour Cyril.
1: Oui, bonjour Caroline.
0: Ah, effectivement, c'était la liaison jusqu'à ce que ça aille du studio jusqu'à 40 ans, c'est pour ça. Bon, Cyril, il fait comment à 40 ans ce matin?
1: Eh bien, il fait très bon. On n'a pas de vent, il fait bien doux et c'est très agréable.
0: Bon, c'est génial ça. Je me suis fait la petite curieuse, vous le savez bien, hein, je vais toujours sur vos pages Facebook. Est-ce que c'est bon, vous avez trouvé enfin votre perle là? Vous cherchez une apprentie vendeuse?
1: Ouais, ça y est, c'est bon. L'effectif est au complet, enfin.
0: C'est pareil pour pouvoir quand même préparer, ce qu'il faut le dire, hein, parce que ça y est, vous êtes déjà en plein dedans, il y a l'automne, mais il y a surtout Noël qui se prépare, Cyril.
1: Oh non, non, il y a largement le temps d'y penser quand même.
0: Ah ben...
1: On peut réfléchir à ce qu'on va faire comme nouveauté, tout ça, mais la production, on a encore quelques mois, de nombreuses semaines avant.
0: Oui, semaines, je crois, effectivement. Mais enfin, ceci dit, quand même, réfléchir, ça prend déjà du temps. Il y a déjà pas mal de choses à réfléchir, quand même. Bon, en tout cas, je suis ravie que l'équipe soit au complet. Comme ça, tout le monde va pouvoir se ruer sur la boulangerie, pâtisserie, chocolat, snacking, la panetière du Marais. C'est Rue Torteron. Et ben, bonne journée, Cyril.
1: Merci à vous également.
0: Et à très, très bientôt. Maintenant qu'on a le ventre qui gargouille à 6h51, qu'est-ce qu'on fait cette semaine? Ne vous triturez pas le cerveau. Ici Cotentin est là pour vous avec Yannick Leflot. Bonjour.
2: Caro, bonjour.
0: Qui revient d'un week-end de 3 jours.
2: Exactement.
0: C'était bien ce week-end?
2: C'est toujours bien les week-ends.
0: C'est fou, hein. Alors ceci dit, vous avez bossé un petit peu puisque vous étiez au Terminus.
2: Exactement, on s'est pas mal parlé malgré tout. À
0: c'est
2: distance.
0: Vrai, c'est vrai, tout à fait. Terminus, tout le monde déraille, ça s'est bien passé. Vous
2: oui,
0: avez bien
2: très,
0: mangé.
2: Très bien. Il a fait un temps magnifique, voilà, le paradis.
0: Ah, c'est clair, c'était effectivement très sympathique. Bon, commence cette semaine, nous, avec une soirée placée, non pas sous le signe de la gastronomie, mais de la culture. C'est aujourd'hui à la Glacerie.
2: Oui, au Théâtre des Miroirs, qui présente sa saison culturelle 2026-2027. C'est à partir de 19h. Et la présentation sera suivie à 20h du spectacle Les Deux Autres, un spectacle de clown. Avec Mathieu et Ricardo de la compagnie, ça marche à chaque fois.
0: Oui.
2: Des chiches capons, petit problème, c'est complet, mais vous pouvez quand même.
0: Oui.
2: On en a déjà parlé sur cette antenne.
0: Oui.
2: Tentez de vous inscrire sur liste d'attente billetterie@cherbourg.fr.
0: Tout à fait.
2: Et puis si vous n'avez pas encore trouvé votre voie pour cette année, on a peut-être une piste pour vous, c'est à Beaumont-Hague. Mon conseil en évolution professionnelle qui propose désormais une permanence, c'est tous les jeudis 9h-17h30 à la Maison des Services Publics, c'est gratuit, c'est confidentiel. Que vous soyez salarié du privé ou indépendant, changer de métier, se former ou créer son activité, c'est possible, un conseiller sera là-bas pour vous aider.
0: Et puis pour toutes les petites démarches administratives qu'on n'aime pas,
2: on adore.
0: C'est fou le nombre de personnes à avoir la phobie des papiers, et bien ça tombe bien parce qu'il y a en ce moment un bus, vous avez bien compris, un bus France Service de la Maison du Cotentin qui se balade un petit peu partout dans le département. C'est un bureau donc ambulant qui sillonne le territoire et vous aide gratuitement pour vos démarches. Ça va de la retraite, mais il y a la CAF, assurance maladie, oui, impôts, carte d'identité, le permis, la carte
2: grise. Vous êtes pas en train de vous faire que des copains là.
0: Je sais, mais justement c'est pour vous aider, même si vous avez aussi des démarches pour France Travail, tout ça, ça se passe dans le bus. Et mieux vaut prendre rendez-vous quand même avant de vous déplacer. Je trouve ça quand même bien, bien pratique parce qu'on a tous une petite phobie de l'administratif, c'est fou. Francis Cabrel, ça n'a pas de phobie pour Francis. Ah non, qu'est-ce qu'on l'aime? Avec Sarbacane à 6h53. Bonne matinée.

0: Francis Cabrel avec Sarbacane. Une preuve d'amour, qu'est-ce que c'est pour vous? Dans une petite minute, Fred Ballard va nous rappeler avec humour ces petites attentions qui font tout en amour. Et puis l'actu locale, ce sera dans 3 minutes.
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0: On le sait tous, pour qu'un couple dure dans le temps, les petites attentions quotidiennes sont indispensables. Alors pour celles et ceux qui manqueraient d'imagination, ce matin, Fred Ballard a interrogé ses experts du LOL amoureux dans l'humour en tube.
5: Moi, ma façon de montrer que j'aime, c'est être là. Je suis en mode, ah, j'aurais pu être ailleurs. Bon.
6: Oui, alors c'est vrai qu'on peut considérer la présence de l'être aimé comme une preuve d'amour, mais les petites attentions sont plus efficaces quand elles sont surprenantes hein, et qu'elles sortent un petit peu de l'ordinaire, comme l'exprime si bien la dulcinée de Farid.
5: C'est que j'aime les fruits, c'est pas un truc de fou. Bon, bah tu rentres à la maison, tu me ramènes un ananas. Je suis heureuse. Un ananas? C'était ça ma solution depuis le début? Moi qui pensais que c'était genre la fidélité.
6: Oui, bah un ananas et la fidélité, ça va, c'est pas trop demandé non plus, hein, les garçons. Bon, ceci dit, si toutes les femmes n'ont pas besoin des mêmes preuves d'amour, Marine Leonardi, elle savoure celle que son mari lui dépose tous les matins, la petite vénarde.
7: C'est trop mignon parce que tous les jours avant de partir au boulot, il me laisse des petits souvenirs de lui comme ça dans la maison pour que je pense à lui. Petits caleçons et petits t-shirts là en boule près du lavabo. Comme ça, il se dit, bah voilà, dès que je pars, ma petite femme, elle va penser à moi, elle va le voir, elle va le prendre, elle va le mettre dans le bac à linge. Franchement, mais c'est trop mignon.
6: Voilà, donc bah vous avez l'embarras du choix hein, en matière de petites intentions qui pimentent la vie de couple. Hein, l'ananas, les caleçons sales dans la salle de bain ou la fidélité. Le choix est cornélien, je sais, mais sinon, plutôt que les preuves d'amour, les preuves d'humour, ça marche aussi très bien.
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0: Ici Matin qui vous souhaite un bon début de journée. Il est 7h.
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0: 7h, les infos. Katia Lotrou, c'est un mardi noir sur le front social. On commence avec ces piquets de grève installés depuis une heure maintenant devant la centrale de Flamanville.
8: Les agents d'EDF sont en grève comme partout en France avec pour objectif sauver leurs acquis que le gouvernement aimerait supprimer, Benoît Martin.
9: Oui, le gouvernement pourrait décider de suivre 13 recommandations faites par la Cour des comptes dans un rapport visant à faire réaliser des économies à EDF. Et parmi les pistes retenues, la plus emblématique, c'est la suppression du tarif agent. En clair, un tarif particulièrement avantageux pour tous les agents d'EDF, y compris les retraités de l'entreprise, qui ne paient en tout et pour tout que 2% de leur facture électrique. Ils s'éclairent et se chauffent quasi gratuitement, mais ça a un coût estimé à 700 millions d'euros par an pour l'entreprise. De leur côté, les syndicats rappellent que cet avantage en nature fait partie du calcul des revenus des agents et qu'il est soumis à impôt. Ce matin, partout en France, les syndicats pronostiquent un mouvement très suivi. Dans le Cotentin, il a déjà eu des conséquences avec la réduction de la production électrique sur le réacteur numéro 2 de Flamanville dès vendredi et l'impossibilité de découpler du réseau l'unité de production numéro 1 alors que cette opération est nécessaire pour lancer l'arrêt de tranche de plusieurs mois durant lequel l'installation va être entièrement révisée.
8: Alors dans ce contexte, nous on vous pose la question ce matin, est-ce qu'il est normal selon vous d'avoir des avantages liés à son travail ou est-ce que vous trouvez que c'est scandaleux?
0: Eh bien réagissez sur nos réseaux sociaux, sur notre page Facebook ou WhatsApp au 02 33 23 13 23 et dans Ici c'est vous entre 9h et 9h30.
8: Le syndicat Alliance Police Nationale qui appelle aussi à un rassemblement aujourd'hui à Paris, au cœur des revendications, les salaires et le manque de moyens sur le terrain. Et puis il y a les étudiants qui se mobilisent dans les facs pour défendre l'université quasi gratuite et accessible à tous, alors qu'aujourd'hui, plusieurs rapports recommandent au gouvernement la hausse des frais d'inscription.
0: Il est 7h02, une quinzaine de pompiers ont été mobilisés hier pour un incendie sur un parking du Mont-Saint-Michel à Beauvoir, dans le Sud-Manche.
8: Ça s'est passé peu avant 16h, le feu est parti d'une voiture. Au total, 4 véhicules ont été impactés par les flammes. Près de Rouen, les travaux pour débroussailler la zone où se trouvent les rames du train qui a déraillé vendredi se poursuivent ce matin. Du matériel de relevage a aussi été mis en place. Il n'y a aucune date de remise en service de la circulation. Ce matin, SNCF Voyageurs vous invite à consulter le site myastuce.fr. Un homme de 34 ans condamné hier à Cherbourg à 18 mois de prison pour harcèlement et appel malveillant envers son ex-compagne. C'était loin d'être la première fois. Là, il a envoyé 989 messages et passé jusqu'à 70 coups de fil par jour en 3 mois depuis sa cellule où il était incarcéré pour d'autres raisons. Il a été maintenu en détention.
0: Illustration encore ce matin des conséquences de la hausse des carburants à la pompe avec les infirmiers libéraux.
8: 150 km par jour, 20 000 km à l'année, faites le calcul. Des cabinets ont décidé de réorganiser leurs visites en les regroupant par commune ou hameau quand c'est possible, car parfois les soins doivent se faire à horaires précis, ce qui oblige donc la profession à faire plusieurs allers-retours dans la même journée. C'est le cas d'Aurore Quévillon, qui travaille dans un cabinet à Torigny-les-Villes, au sud de Saint-Lô. Elle dépense, elle, 400 euros par mois en carburant, mais ça ne cesse de grimper. Représentante du syndicat Convergence Infirmière dans la Manche, elle regrette que le gouvernement ne réévalue pas les frais kilométriques.
10: On est sur une base d'indemnité forfaitaire de déplacement qui s'élève à l'heure actuelle à 2,75 euros en fait pour chaque déplacement à domicile, et s'ajoute à cela 35 centimes par kilomètre parcouru. Après, ce qu'il faut savoir, c'est que ces indemnités nous servent bien évidemment à financer notre carburant, mais aussi à financer les frais d'usure, à se créer une enveloppe aussi pour changer nos véhicules, puisque nous faisons en moyenne 20 000 kilomètres à l'année uniquement pour le travail. Convergence Infirmière a adressé un courrier au Premier ministre pour pointer du doigt cette flambée des prix au niveau du carburant et demander une revalorisation en fait de cette indemnité forfaitaire de déplacement. Malheureusement, il a beaucoup parlé des auxiliaires de vie qui interviennent aussi beaucoup à domicile, mais pour l'instant rien pour les infirmiers libéraux.
8: Aurore Quévillon, infirmière à Torigny-les-Villes dans le Sud-Manche. Un centre d'orthogénie qui a ouvert à l'hôpital de Cherbourg en Cotentin et qui accueille les femmes souhaitant un accompagnement lors d'une interruption volontaire de grossesse. Il ouvre ses portes aujourd'hui d'ailleurs à votre radio locale ici Cotentin pour un reportage que vous pourrez retrouver bientôt. L'hôpital qui organise une journée de sensibilisation également à la maladie de Parkinson. Ça se passe de 13h à 16h et c'est dans le hall de l'établissement.
0: Le salon mondial de l'élevage, le SPAS, ouvre ses portes aujourd'hui à Rennes.
8: Des éleveurs manchois seront sur place dans un contexte d'après sécheresse et de canicule. Le manque de fourrage est au centre de toutes les préoccupations, Maria Melcordi.
11: Pour Emmanuel Bernard, éleveur de vaches à viande dans la Nièvre et vice-président de la Fédération nationale bovine, la crise est loin d'être finie. Après avoir dû puiser dans les stocks d'hiver, les éleveurs doivent trouver de nouveaux fourrages pour nourrir leurs bêtes.
12: La priorité pour l'éleveur aujourd'hui, c'est d'acheter du fourrage supplémentaire qui est de plus en plus éloigné de son élevage. Les fourrages locaux ont été achetés. L'Espagne a du fourrage, par exemple. Mais amener du fourrage d'Espagne dans des départements du centre de la France, ça coûte très très cher. Donc on arrive à avoir un fourrage qui, au départ, pouvait coûter 150 euros la tonne. Aujourd'hui, on va le trouver, mais à 300 euros la tonne.
11: Pourtant, le gouvernement prévoit une enveloppe de soutien aux agriculteurs les plus impactés, dont 520 millions d'euros versés via l'ISN, l'indemnisation de solidarité nationale. L'évaluation de l'impact de la sécheresse sur les prairies se fait sur la base d'images prises par satellite, mais ces clichés n'indiquent pas si l'herbe est mangeable ou non selon l'exploitant.
12: Dans l'immense majorité des régions françaises, ce fameux satellite ne voit pas de déficit de production fourragère pour les éleveurs. Donc, à ce stade, 90% des éleveurs n'auront accès à aucune de ces aides ISN.
11: Pour lui, ce sont des experts qui doivent évaluer sur le terrain l'ampleur des baisses de production de fourrage.
8: Le SPAS à Rennes doit durer 3 jours et comme si ça ne suffisait pas, le bulot s'effondre. L'eurodéputée coutançaise Stéphanie Yoncourtin vient d'écrire au ministre de la Pêche notamment. Elle demande sans plus attendre l'accompagnement et l'indemnisation des pêcheurs dans le cadre d'un plan de sortie de flotte. Tout à l'heure, dans l'info d'ici, nous reviendrons sur Port-Pignot, le plus petit port de la Manche, vous l'entendrez. Et puis l'invité à 7h45, je vous rappelle aussi ce matin, ça concerne l'illettrisme, notre département est touché.
0: À 7h06, une Manchoise décroche le titre de championne du monde de freestyle football.
8: Oui, vous savez ce que c'est le freestyle football?
0: J'ai regardé des images
8: Yannick,
0: hier.
8: Non,
13: absolument aucune idée.
8: Vous savez, c'est quand on jongle avec le ballon les pieds, tout ça, c'est des jongles acrobatiques. C'est un peu artistique avec un ballon.
13: Vous avez vu, Caro ?
14: Oui, c'est ce que j'ai vu hier, effectivement.
8: Et ben, elle s'appelle Lucie Quinton, elle a 24 ans, elle est originaire de Sartie, dans le Sud-Manche, et elle a remporté le titre de championne du monde, donc de freestyle football. Lui, il a tout gagné aussi, il s'appelle Enzo Le Parquier. Vous l'avez vu sur les réseaux sociaux, Enzo, il a chanté avec Céline Dion.
14: Ah oui, c'est vrai.
8: Il est manchois, et il a chanté, il lui a demandé de chanter Parler à mon père, parce qu'il a perdu son papa en 2022. Et elle l'a fait.
15: Céline,
16: merci beaucoup.
14: Je t'aime, Céline.
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8: Alors, toute petite voix.
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8: Et elle est là, Céline.
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14: Oh là là, c'est beau.
8: Elle est belle, cette chanson.
14: Oui.
8: Et Enzo, il a eu vraiment de la chance. Hein.
14: Ça, c'est donc, clair.
8: Il a fait le pied de grue pendant plusieurs jours, mais ça a marché. La sympa Céline était là.
14: Une petite photo en plus de tous les deux, c'était beau.
8: Oh, magnifique.
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8: Oh, c'est vrai, on pense ce qu'on veut de Céline Dion, mais elle prend le temps de chanter, de rencontrer ses fans. C'est
14: ça
8: pas
14: fait
8: de,
14: quoi
8: c'est
14: ça, pas fait tout ça fait plus de 10 jours qu'elle est tous les soirs à la sortie de son hôtel
8: non,
14: avec
8: franchement,
14: les
8: franchement.
14: Ah oui, avec les fans, c'est fou.
8: Allez, bon, on fait un petit coup d'œil sur la météo.
14: Ça peut être une idée, effectivement.
8: On va parler à la météo, nous.
14: Oui, on va parler à la météo. On va essayer, on va faire la danse du soleil. Avec des éclaircies et des passages nuageux un petit peu tout au long de la journée. Quelques gouttes possibles, notamment sur le centre du département, mais a priori sur le Cotentin aussi. Ce sera dans l'après-midi, mais ce sera quand même rapide. C'est quelques petites gouttes de pluie. Le vent, par contre, est un petit peu sensible aujourd'hui. Un vent d'ouest à nord-ouest avec des rafales atteignant 55 km/h en milieu d'après-midi. Les températures commencent un petit peu à baisser, évidemment, mais quand même. 14 degrés à Cherbourg ce matin, ça reste doux. 16 degrés à Barfleur, 15 à Lessé et à Pont-Orson dans l'après-midi. 21 à 22 à Cherbourg, 22 pour Barfleur, Saint-Lô, 19 à Granville, ce sera la minimale, et jusqu'à 23 à Saint-Hilaire-du-Harcouët. Demain, entre 19 et 21, pareil, avec des éclaircies, des nuages et quelques gouttes de pluie possibles. À 7h09, voyons la route, Yannick, et ça coince un petit peu.
13: Donc, très légèrement sur le secteur de Flamanville, voilà. Évidemment, on en parlait, donc forcément. Ça commence déjà à bouchonner un petit
8: piqué
13: peu, c'est un mouvement de grève, voilà, piqué grève, dont on vient de vous parler dans le journal. On va suivre cela avec beaucoup d'attention. Si vous avez des informations complémentaires, et il réflexe 02 33 23 13 23. On descend dans le Sud-Manche. Oui. Il y a des travaux depuis hier entre Granville et Avranches. On ne va pas vous le répéter pendant tout le temps des travaux. Mais là, comme ça vient de commencer, on vous le rappelle, hein, c'est sur la D673. Sachez-le, on peut emprunter cette départementale dans le sens Avranches-Granville. Uniquement, il y a des déviations qui sont mises en place. Et puis demain, l'axe nord-sud de Cherbourg en Cotentin sera fermé à la circulation la nuit entre la Glacerie et Tour-la-Ville, dans les deux sens. Quand on dit la nuit, c'est plutôt en fin de journée, quoi, puisque c'est à partir de 20h, hein, donc c'est relativement tôt, jusqu'à 5h. Ce sera le cas également jeudi.
14: Et bah parfait, c'est bien noté. Si vous constatez quoi que ce soit, petit coup de fil.
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14: L'accent québécois de Katia, c'est pas encore au point, mais petite dédicace.
8: Ah, il s'est moqué, Yannick.
13: Non,
8: j'ai dit Salène.
13: Salène, ouais.
14: Mais dédicace à Marcia Spa.

0: je joue de la musique à 7h13. On parlait de l'accent québécois.
1: Oui, de Martias aussi, mais c'est qui
0: ce Martias? Oui, Martias Partalance, j'essaie de le dire comme je peux. C'est un comédien québécois qui vient chaque année depuis l'année dernière. D'ailleurs, il était déjà venu au micro d'ici Cotentin. Il vient à la foire de l'Essai. Ah. C'est la foire qui l'invite. Il traverse quand même toute l'Atlantique pour ça. C'est quand même très très fort. Mmh. Et chaque année, il vient au micro d'ici Cotentin. Donc je l'ai vu samedi, grand copain maintenant. Comment ça... J'ai un copain québécois, c'est la classe quand même. Et il nous a écouté hier et il m'a dit ah là là, c'était génial, dis donc.
2: Bon, merci.
0: Voilà, on écoutait même jusqu'au Québec quand même. Merci pour votre fidélité jusqu'au bout du monde.
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0: 7h14 et nous on va prendre déjà l'apéro.
2: Oui, il n'y a pas d'heure.
0: Oh oui, pour des chips bien croustillantes et dorées là au petit-déj. Ça vous tente? Local hein, évidemment, bien sûr. L'apéro à 7h20, ce sera avec Nicolas Métain et ses Panka Chips à Coutances. Un nom rigolo, mais pour des chips gourmandes. J'ai déjà faim. Alors avant de prendre l'apéro quand même, il faut aller au boulot. Et quand le plein est à 100 euros, alors j'ai eu quand même 116 euros, oui. Moi, vendredi.
1: Ça pique. Hein.
0: Ah ben j'ai pleuré, hein, clairement, faut le dire. Donc on va peut-être aider tout le monde là ce matin, je pense Yannick.
1: Oui, Martias aussi.
0: Oui, bah, pour rentrer
1: pour traverser l'Atlantique.
0: C'est ça.
1: Une carte carburant, donc s'il nous écoute, il peut jouer. Une carte carburant de 30 euros. Il va falloir pour l'emporter et aller à la pompe en pleurant moins. Il va falloir reconnaître un bruit qui court, comme vous le savez désormais chaque matin. Vous écoutez et vous nous appelez si vous pensez l'avoir identifié au 02 33 23 13 23. Je ne dis rien.
0: Ah, si, sur la fin. Au début, ouais. On se disait qu'est-ce que c'est. Sur la fin, quand même, si. Si, si. Bon. Alors, à votre avis, vous l'avez où? 02 33 23 13 23. Puis dans une minute, on va parler des fameux 10% que Bercy veut retirer sur la feuille d'impôt des retraités.
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0: Et à 7h17, on décrypte l'actu pour vous avec David Ossillou. Le gouvernement continue de chercher des économies pour le prochain budget. Et il a bien dans son viseur les retraités, David.
8: Oui, et le dernier épisode de cette longue série s'appelle 10%. 10%, c'est l'abattement fiscal appliqué automatiquement aux pensions de retraite. Et vous allez me dire, mais tiens, 10%, c'est comme nous les salariés. Oui, mais pas tout à fait. Quand vous travaillez, le fisc enlève 10% de votre salaire imposable pour tenir compte de vos frais professionnels. Quand vous êtes retraité, vous avez aussi 10% d'abattement, sauf que là, évidemment, ce ne sont plus des frais professionnels, puisque vous n'avez plus d'activité professionnelle. C'est un autre abattement spécifique aux pensions, et il est beaucoup plus plafonné, autour de 4 400 euros maximum pour l'ensemble du foyer. Mais multiplié par 15 millions de bénéficiaires, ça fait une sacrée somme, 4,7 milliards d'euros par an. Alors forcément, quand Bercy charge des milliards, 4,7, ça se voit. Mais toucher à ces 10%, c'est ouvrir un sacré débat, avec la question qui fâche. Est-ce que la retraite, c'est la planque? Non, pas vraiment. Le niveau de vie médian d'un retraité, c'est 26 830 euros par an. Pour un actif, 29 240. Donc en moyenne, le retraité n'est pas plus riche que l'actif. Mais il a souvent quelque chose que l'actif n'a pas encore, du patrimoine. Et surtout, beaucoup plus souvent, un logement qui est déjà payé. À tel point que, lorsqu'on tient compte de cet avantage, le niveau de vie des retraités, là, est supérieur à celui de l'ensemble de la population. Attention en moyenne quand même, la pension moyenne en France, c'est 1705 euros brut par mois. Et derrière ce chiffre, vous avez des écarts considérables. Les retraités sont-ils trop favorisés? Bercy à quelques semaines pour répondre.
0: Effectivement, on fera ça de très très près. 7h18. À cette heure-ci, Yannick, on va regarder. Il y a pas mal de jobs en ce moment, ça recrute chez nous.
1: Exactement. Et vous avez à ce propos la structure qui s'appelle O2, qui propose ce jeudi. O2, c'est le numéro 1 des services à la personne. Et O2 organise une nouvelle édition nationale. Elle le fait régulièrement de son job café avec 3000 postes à pourvoir dans plus de 250 agences partout en France. Et c'est le cas dans la Manche. Si vous êtes intéressé, vous pourrez venir rencontrer directement les équipes, échanger avec elles, sans plus de formalités. Hein. Vous n'avez même pas besoin de votre CV. Vous venez, vous rencontrez les équipes, vous pouvez vos questions, vous échangez. Et si en fait ça match en quelque sorte, eh bien vous pourrez profiter d'une période d'immersion pour découvrir le métier plus en profondeur. Sachez qu'il y a 4 agences qui participent dans la Manche, à Saint-Lô, à Cherbourg, à Donville-les-Bains et à Valognes. Vous voulez leurs adresses précises, vous nous appelez, on vous donnera tout ça au 02 33 23 13 23 et c'est du jeudi donc.
0: Non mais un numéro qui sert en plus à tout.
1: À tout.
0: Voilà, c'est le numéro qui sert à tout. Donc s'il y a bien un numéro à enregistrer, c'est le 02 33 23 13 23.
1: Il fait pas encore le ménage par contre.
0: Non, il fait pas le café non plus.
1: Il fait pas le café non plus.
0: Dommage. Confidence pour Confidence, c'est Jean Schultes.

0: Jean Schultes, c'est Confidence pour Confidence. J'ai une petite confidence à 7h23. On vous offre peut-être une carte carburant d'une valeur de 30 euros. Ça fait du bien en ce moment pour le plein qui dépasse souvent les 100 euros. Non, mais je suis traumatisée.
1: Elle s'en remet pas.
0: Ah non, je m'en remets pas. Tant pis, la prochaine fois que j'aurai 300 km, j'irai en trottinette.
2: C'est ça.
0: Tant pis. Bonjour David.
3: Bonjour Caroline.
2: Bonjour David.
0: Depuis Lingreville, on est sur la côte ouest. Ça fait longtemps, David.
3: Oui, c'est vrai, ça fait longtemps, oui.
0: Ah ouais,
2: c'est en vrai, parce qu'on l'a régulièrement avec nous sur Facebook.
0: Bah voilà,
3: sur la page. Tous les jours, je suis toujours là.
0: À nous mettre des petites photos sur la page Facebook, effectivement.
3: Oui, tout à fait, oui.
0: Alors, vous pensez à quoi, vous, David?
3: Eh bien, écoutez, moi, je pense à un sèche-cheveux.
0: Un sèche-cheveux.
2: C'est pas mal.
0: C'était pas mal. Ça pourrait, ça nous donne des inspirations. Mais c'est pas ça.
2: Voilà, c'est de toute façon gentil de dire que c'est pas ça.
0: Non, c'est pas ça.
2: On est désolé, David.
3: Pas grave.
0: Vous rejouerez, David. On se voit bientôt.
3: Bien sûr. À bientôt.
2: Allez, à très bientôt.
0: Et puis, merci d'être un fidèle parmi les fidèles, parmi les 41 000 auditeurs. Bonjour, Laurent.
2: Bonjour, Laurent.
4: Bonjour.
0: Depuis Tour-la-Ville, vous avez quoi comme idée?
4: Alors, je pensais à une tondeuse à gazon.
0: Ce serait une tondeuse à gazon.
2: Dans laquelle il faut mettre de l'essence.
0: Oui, c'est vrai. Mm-hmm. Dis donc, bah, tiens, ça tombe bien.
4: Accessoirement, oui.
0: Exactement ça. Bravo Laurent, youhou.
4: Merci, merci.
0: Trop fort Laurent, 30 euros de carburant, c'est pour vous, c'est cadeau Laurent.
4: Merci, mais merci, avec... ouf, ça fait du bien.
0: Et je sais pas, en ce moment, il vous coûte combien le plein, vous?
4: 90 euros à peu près, comme tout le monde.
0: Ouais, c'est ça. J'ai donc battu un record personnel et je suis pas peu fière de mes 116 euros. J'aurais bien aimé ne pas battre ce record.
4: La prochaine fois, c'est en trottinette.
0: Oui, non, mais vraiment, là. Tant pis, je partirai la veille.
2: C'est ça.
0: Eh ben, Laurent, bonne journée à vous.
2: Bravo, Laurent.
4: Merci, bonne journée à tous.
0: Et à très très bientôt Laurent. Et puis très rapidement Yannick, hein, on en parle depuis ce matin, il y a pas mal d'institutions en grève, notamment EDF en grève.
2: Exactement, et sur le secteur de Flamanville, c'est un petit peu compliqué, hein, évidemment, ça c'est pour circuler. On en parlera aussi ce matin après 9h, EDF est en grève, c'est à la une de l'actu, les salariés grognent contre le gouvernement qui réfléchit à modifier leur avantage, un avantage qui leur permet de payer assez peu leur électricité. Ils considèrent que c'est un acquis propre à leur profession et qu'on ne peut pas remettre cet acquis en cause. Qu'en pensez-vous? Est-ce que vous trouvez normal que certaines professions bénéficient de ce type d'avantage? Ont-ils raison de protester? 0233 23 13 23 pour vos appels ou messages WhatsApp au même numéro ou alors le Facebook d'ici Cotentin.
0: 7h26, on pourrait presque dire que la chips est un produit qui met tout le monde d'accord quand même. Hein. On en mange à l'apéro, entre amis, en famille, sur la plage aussi, j'aime bien les apéros plage et chips. Et elle accompagne finalement beaucoup de moments de convivialité. À Coutances, Nicolas Métan en a fait son métier avec Punk à Chips. Pourtant, à l'origine, vous n'étiez pas fabricant de chips, mais maraîcher. Alors, comment passe-t-on du travail de la terre à la fabrication de chips artisanales dans la Manche? Découverte avec vous, Nicolas Métan. Bonjour.
5: Bonjour Caroline.
0: Et merci d'avoir fait le chemin jusqu'à ici Cotentin, parce qu'effectivement, en ce moment, l'essence, ça coûte cher.
5: Ouais, moi, je pense que je vous bats parce que mon plein avec mon camion, c'est 150 euros.
0: Ah non, mais faut arrêter de battre des records, hein, c'est moi. Oh, c'est affreux.
2: Ils sont pas tous beaux, les records.
0: Ah bah non, je suis d'accord. Alors, je le disais, vous étiez maraîcher avant de vous lancer avec Punk à Chips. Qu'est-ce qui vous a amené à la transformation, dites-nous?
5: Du coup, ça fait 3-4 ans que je travaille dans l'agricole. J'ai fait un peu de maraîchage, effectivement, un petit peu d'élevage. C'est un métier qui me passionne, mais j'avais envie aussi de faire un peu autre chose. Et avec la chips, ce que j'aime bien, c'est que moi, on part d'un produit industriel que tout le monde connaît, effectivement, qui rassemble pour en faire un produit artisanal, même paysan, puisque du coup, à partir de janvier 2027, je serai exploitant agricole, donc pour cultiver mes pommes de terre et faire la transformation. Il y a que l'huile et le sel que j'achète, mais pareil, avec en local, en agriculture biologique, avec même au-delà du label bio, donc avec des bonnes pratiques agricoles. Et après, pour en faire, un produit qui rassemble les gens, qui est croquant, qui est pas trop salé, qui a le goût de pomme de terre. Moi, je suis un peu déconcerté parce que tout le monde a son avis sur la chips.
0: C'est vrai.
5: Et personne n'est toujours d'accord. Vraiment, chacun est très, très pointilleux, quoi.
0: Ah, d'accord. Alors, comment on fait une bonne chips dans ces cas-là?
5: Je sais pas, comme ça.
0: Il a ramené un pot énorme de chips, effectivement. C'est bien vu. Elles sont croustillantes, elles sont dorées et elles sont belles. Et surtout, vous avez dit, elles sont manchoises. Vous avez donc décidé d'appeler vos chips Punk à Chips. Pourquoi ce nom?
5: Bah, je me suis un peu gratté la tête pour chercher un nom, et puis, je sais pas, punk à chien, punk à chips. Voilà, c'était comme ça. Ça aurait pu être anarchips ou antifaschips, mais ça a été punk à chips.
0: Ah, l'idée, c'est quand même de casser les codes un peu de la chips. Hein.
5: Je sais pas.
0: Il y a des petits messages à laisser passer. Alors, jusqu'où vous avez envie d'emmener cette aventure sans perdre l'esprit du départ ? Qu'est-ce que sera la suite pour vous, Nicolas ?
5: Oh ben, la suite que je vous dis, je m'installe en
0: 2027,
5: en, ouais, 2027 en tant qu'exploitant agricole à titre secondaire, et après bon, je verrai bien, je vais faire une saison après l'autre.
0: C'est ça.
5: Le but c'est pas de faire une multinationale de la chips. c'est de rester petit, parce que si je vais grossir, ça va être une usine et elles seront plus aussi bonnes.
0: Ah ouais, c'est ça. Voilà. Ouais, ouais. Alors goûtons la punk à chips, ouais. C'est important surtout. Nicolas Métain, donc avec vos punk à chips, ouais. Les chips fabriqués à Coutances, donc merci
5: tout
0: beaucoup.
5: Tout à fait. Et du coup, si je peux dire, oui, encore un petit mot, du coup, ce que je disais, c'est que donc j'utilise des produits en agriculture biologique. Ouais. Donc ça c'est important pour moi de pas utiliser de pesticides et d'utiliser aussi notamment l'huile et le sel qui n'utilisent pas de pesticides. Ça c'est un petit peu mon combat. Et donc j'en profite assez, pour les personnes qui sont sensibles à ça, à aussi rejoindre la mobilisation du 3 octobre, mmh, à l'appel de la Confédération paysanne, des soulèvements de la terre et d'organisations de soutien aux victimes des pesticides, pour se mobiliser, parce que les responsables, c'est pas les agriculteurs. Les agriculteurs sont aussi pris. Les pesticides, mmh, c'est une arme de compétitivité sur le marché. Alors que les vrais responsables, c'est les fabricants de pesticides. C'est avec la complicité de l'État qui laisse passer les lois du plomb, des lois d'urgence agricole, etc. Je comprends qu'on est à l'antenne et qu'il faut changer.
0: Ouais.
5: Mais voilà, si vous voulez faire quelque chose, soit achetez des chips, soit mobilisez-vous, et ou votez Mélenchon en 2027.
0: Achetez des chips, carrément. Donc les punk à chips.
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0: Étudiants, des professionnels de tous bords vous appellent à dénoncer l'inaction climatique du gouvernement. Après un été brûlant, ils se rassemblent ce soir devant le ministère de l'économie pour réclamer des fonds et des mesures d'urgence comme la pose de volets sur les logements mal isolés. C'est un mardi de mobilisation aussi pour les agents d'EDF, les chercheurs et les policiers. Des gardiens de la paix défileront en fin de matinée sur les Champs-Élysées. Ils demandent en particulier une hausse de leur prime de risque. L'enlèvement d'une petite fille, le projet d'un coup d'État et aux manettes, une figure du complotisme. Rémi Daillé, jugé à partir d'aujourd'hui à Paris avec 15 autres complices potentiels pour préparation d'actes de terrorisme et l'enlèvement de la petite Mia dans les Vosges il y a 5 ans. Le dépôt pétrolier de Fos-sur-Mer, bloqué par des dizaines de pêcheurs ce matin dans les Bouches-du-Rhône. Une action contre la flambée des prix du carburant notamment. Dans le ciel de Concarneau, la patrouille de France et au large des dizaines de bateaux pour un ultime hommage à Charlie Dalin à suivre cet après-midi sur ici.fr. Le dernier vainqueur du Vendée Globe est décédé d'un cancer à l'âge de 42 ans.
1: De nombreux navigateurs manchois et des bateaux seront évidemment présents en Bretagne à Concarneau. Merci Valentine. L'info d'ici dans la Manche nous emmène à Fermanville, sur l'ancienne carrière de Port-Pignot, le plus petit port du Cotentin, à l'est du Cap-Lévis. Il a été en travaux pendant 2 ans pour renaturer le site de la carrière. Les bâtiments industriels ont été détruits, des parties ont été dépolluées. Nicole Belliot de la Cour, ancienne maire de Fermanville, a suivi le dossier pendant près de 20 ans. Elle est très attachée à son petit port et sa grande histoire.
2: Le granit de Fermanville a quand même été exporté. Il a servi à des constructions emblématiques en dehors. Il a servi sur notamment à Lille, à Paris, sur les grands boulevards et puis également sur le Paris-Roubaix. Beaucoup d'anciens Fermanvillais ont travaillé à la carrière. Il y avait un site préhistorique qui s'est trouvé là-bas détruit par l'exploitation de la carrière. Il y a eu des fouilles qui ont été faites, il y a eu des expositions et ça a permis de comprendre justement l'histoire géologique du site de Fermanville.
3: C'est vrai que quand on pense au petit port du Cotentin, on pense peut-être plutôt port Racine. Est-ce que selon vous, cet endroit, il mériterait d'être plus connu ?
2: Je vous dirais oui, bien évidemment, parce qu'on est vraiment viscéralement attaché à notre port. Il y a toujours eu une petite concurrence entre Port Racine et Port Pignot. Alors moi, je dirais oui, Port Pignot, c'est le plus petit. C'est un lieu qui est vraiment rattaché à la nature, à l'état sauvage. C'est l'interaction vraiment entre la mer et la terre.
1: Marie Stariki, les travaux ont été faits dans le plus grand respect aussi de l'environnement et surtout dans l'objectif de le préserver.
4: Face au port, l'ancienne carrière est débarrassée des ruines et des bâtiments vétustes du passé. Les travaux ont duré plus de 2 ans, explique Isabelle Rost, chargée de la partie est du Cotentin au Conservatoire du Littoral.
5: Il y a eu tout un travail de nettoyage, de dépollution, de déconstruction de vieux bâtiments, ce qui permet d'avoir maintenant une base pour avoir un espace naturel qui va pouvoir accueillir du public et maintenir une nature préservée.
3: Qu'est-ce que c'est un petit peu les caractéristiques au niveau nature justement de cet endroit ?
5: Alors dans cet endroit, on a un espace humide, des espaces rocheux avec des caches qui est utile pour tout ce qui est reptiles, batraciens, oiseaux et des espaces arbustifs d'ajoncs. Et ce qui est intéressant, c'est d'avoir la proximité de tous ces habitats, ce qui crée pour la biodiversité des conditions optimales. Quoi.
4: Le Conservatoire du Littoral a donc bien déblayé le site tout en laissant quelques roches et palettes qui étaient devenues des abris pour les batraciens.
5: Comme il y en a quand même une certaine quantité qui ont été évacuées, il y a eu la structuration de ce qu'on appelle un hibernaculum, c'est-à-dire un abri artificiel, mais qui a été construit avec les pierres du coin et qui permet de faire un petit abri spécial pour la faune.
4: Sur place, seul un bâtiment historique a aussi été gardé. Il sera rénové avec plusieurs hypothèses de travail en cours autour de sa vocation maritime.
1: Le petit port Pignot de Fermanville, plus petit que port Racine, à retrouver sur ici.fr. La météo, Caroline.
6: Avec des éclaircies, quelques passages nuageux de temps en temps, je vais y arriver, et puis quelques petites gouttes de pluie, principalement sur le Cotentin dans l'après-midi. Et puis, le vent est plutôt faible à modéré, mais un peu sensible quand même, en vent d'ouest à nord-ouest, avec de temps en temps quelques rafales autour des 55 km/h en milieu d'après-midi, surtout sur la baie du Mont-Saint-Michel. Les températures, 16 degrés ce matin à Saint-Va, il fait 14 à Cherbourg, au Pieux, 15 à Montmartin-sur-Mer, et dans l'après-midi, jusqu'à 22 degrés pour Cherbourg, 21-22 22 aussi à Barfleur, 19 à Granville, des températures entre 19 et 21 pour demain, toujours avec un temps un peu mitigé. Coefficient de marée 83 pour ce matin. La mer était basse à Cherbourg il y a une heure et elle s'en va. Ce sera à 7h50 pétante.
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1: Et sur la route alors Yannick, toujours un peu compliqué?
2: Alors très légèrement sur Flamanville, il y a un piquet de grève, on vous en parlait avec Katia, qui ralentit le trafic pour l'instant, mais c'est pas aussi compliqué que ça a pu l'être parfois. En revanche, c'est en train de se compliquer sur Cherbourg en Cotentin, au niveau de l'avenue de Paris par exemple. Le trafic est en train de se densifier et vous êtes de plus en plus nombreux à essayer de vous approcher du centre de la ville et ça ralentit donc le trafic à cette heure-ci. Soyez prudents, soyez patients puisqu'on est à Cherbourg. Je vous précise que le pont tournant de Cherbourg pourrait fonctionner ce matin si un bateau entre ou sort du port. La première manœuvre de la journée, ce sera tout à l'heure à 11h09 précise.
1: Vous constatez quoi que ce soit sur la route à Avranches-Granville, Coutances-Saint-Lô, Cherbourg, appelez-nous 02 33 23 13 23.
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0: Merci Manu. Alain Souchon avec Manu Gouache, grand chanteur qu'on adore.
1: Ouais.
0: C'est déjà ça les deux, évidemment qu'on adore.
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1: Moquez-vous.
0: Non.
1: Non.
0: Ah, c'est premier degré, hein.
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0: Ah bah ouais, clairement.
1: Bien non, sûr. Non, ici, ah, je le sais bien.
0: On se rappelle la fête de la musique avec Manu. Non, du tout. Non. Dans quelques petites minutes, on en parle depuis ce matin et on va en parler avec notre invité, Romuald Guillemin, secrétaire général CGT. Ça va plus du tout.
4: Non, mais c'est pas grave, je vais vous aider.
0: C'est dur ce matin.
1: Trois lettres, c'est pas facile. Hein.
0: J'ai dit que je me moquais pas de vous, Manu. Et en retour, il se moque.
1: Non, mais je suis d'accord, c'est moche.
0: Bref, on se rafle à Montville, puisque les agents se mobilisent pour sauver leur tarif préférentiel sur l'électricité, notamment à Flamanville. Manu,
4: ne t'inquiétez pas, on va rigoler nous
1: oui,
4: aussi.
1: Allez-y.
0: C'est parti pour l'humeur de Manu Gouache. Bonjour Manu.
1: Bonjour tout le monde.
3: Allez, bonjour quand même.
0: Ouais, oui. Bonjour quand même. Vous avez écouté David Marguerite sur notre antenne hier, sénateur de la Manche et soutien de Bruno Retailleau pour la prochaine élection présidentielle.
1: Ah oui, je l'ai entendu nous parler de rupture raisonnable. Alors je me suis dit, tiens, elle me plaît bien cette petite formule de rupture raisonnable. Alors la rupture raisonnable, bah, c'est une rupture en douceur, hein, une rupture... Réfléchi, oui, on ne s'aime plus vraiment, Christian, mais on ne va pas pour autant casser des assiettes. Hein. Une ou deux, pas plus, c'est plutôt des assiettes à dessert. Et en fait, la rupture raisonnable, ce serait presque comme une rupture joyeuse. Un truc... Un peu triste, mais gai quand même. Une petite rupture à l'amiable, avec le sourire. Un peu de larmes, mais pas trop. Des larmes raisonnables.
0: Ah oui.
1: La rupture raisonnable, c'est un peu comme une fracture raisonnable aussi, quand on se casse une jambe. Mais qu'on le fait tranquillement, raisonnablement. Je me suis cassé le tibia, mais pas trop fort. Un petit peu, quoi. On n'y va pas à fond. Oups, cassé, mais pas trop. Hop, voilà. À la Normande, quoi. Je me suis cassé le pied, mais pas tout à fait. Un petit peu, ni vraiment cassé, ni vraiment pas cassé. Raisonnablement cassé, quoi. On pourrait faire le parallèle avec le régime raisonné aussi. J'ai un peu de poids à perdre, moi, mais alors je le fais tranquillement. J'arrête le pain, mais je peux manger du fromage. Je peux même mettre du beurre dessus, mais sans pain. Le week-end dernier, j'étais avec des amis qui m'ont conseillé ce régime-là. On arrête les glucides, mais par contre, on peut continuer à manger des rillettes, mais pas sur du pain, sur une endive, par exemple. Ah tiens, tu fais un régime raisonné, toi, en ce moment. Eh ouais, rillettes, camembert, beurre, crème fraîche, mais entre deux endives. Bon ben, voilà. Allez, je m'en vais, moi, mais je reste un peu quand même. Hein. Je m'en vais tranquillement, je vais faire un petit départ raisonnable. Quoi.
0: Oui, soyez raisonnable quand même. Partez pas trop loin.
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0: 7h45, l'invité, le secrétaire général du syndicat CGT de Flamanville.
4: Bonjour Romuald Guillemin.
9: Bonjour à vous.
4: Les agents EDF sont en grève hein, partout en France aujourd'hui. J'allais vous poser la question tout de suite. Comment ça se passe depuis ce matin sur le site de Flamanville?
9: Bah écoutez, ça se passe très bien. Hein. C'est calme et serein. Beaucoup d'agents, hein. On est à peu près 200 sur le Cotentin 2 et à peu près une bonne centaine sur le PR. Mmh. Ça se passe véhicule, ça se passe dans la bienveillance et la tolérance. Mais les agents sont fatigués parce que ça fait un bout de temps qu'on y est depuis cet été. Ils attendent des réponses du gouvernement. on n'en a toujours pas et commence à être un peu agacé.
4: Alors justement, aujourd'hui, ce qui vous met en colère aussi, c'est que le gouvernement envisagerait de supprimer un acquis que vous avez depuis longtemps maintenant, cet avantage de ne payer que 2% de vos factures, même pour les retraités EDF. Est-ce que vous trouvez que c'est encore acceptable quand on sait que les Français payent de plus en plus cher pour se chauffer ?
9: Alors, on entend l'opinion publique, hein. Et puis, typiquement, on est fils ouvriers aussi. Nos parents payent le tarif d'impôt. Nous, on a un tarif particulier qui fait partie de notre contrat social depuis 80 ans. Mm-hmm. On a signé notre CDI à nous. Il fait partie du job. On est là 24 sur 24, 7 jours sur 7. Donc, ça fait partie du tarif d'un avantage. Il est loin d'être onéreux, comme vous le dites. Il est imposable en CSG, RDF.
4: Oui, c'est vrai.
9: Il est imposé fiscalement aussi. Effectivement, 2%, quand on fait les calculs, c'est un peu exorbitant. C'est la Cour des comptes qui ramène ça à ce prix-là. Mais on n'est pas dans ces mesures-là. On est plus dans les 10%.
4: Vous vous considérez pas comme des nantis, des privilégiés aujourd'hui?
9: Bah, écoutez, typiquement, sur la centrale de Flamanville, et ainsi que le PA, on a des agents qui font des semaines à 50, 60, 70 heures, suivant les tempêtes, quand ils restent. Ils ont un tarif particulier de perte, mais ils donnent pour le pays de l'autre côté, et c'est pas pour nos clients, c'est pour nos usagers. On les défendra tout le temps. C'est pas en nous enlevant ce tarif particulier que la facture de l'énergie, elle baissera. C'est la TVA qui est à 20%, c'est un besoin de première nécessité. Déjà, si on la passe à 5,5, tout le monde sera grandement gagnant.
4: C'est pas en dehors pour l'entreprise, hein. La Cour des comptes estime, vous en avez parlé tout à l'heure, que c'est un coût même de 700 millions d'euros par an pour EDF, et que l'entreprise devrait récupérer cet argent parce qu'elle en aurait besoin. Qu'est-ce que vous répondez à cela,
9: hein? Écoutez, depuis la transformation d'EDF en société anonyme en 2004, et l'ouverture du capital d'Engie, près de 90 milliards d'euros ont été distribués aux actionnaires, dont notre premier actionnaire, l'État, maintenant. On a fait 11,4 milliards de bénéfices en 2024 et 8,7 en 2025. Certes, notre entreprise est endettée. On l'entend, mais c'est dû à des investissements, comme dans toute grande société, avec le cash flow qui est associé. On a une redynamisation de la filière nucléaire. Donc, l'entreprise est là et bienveillante. Et puis, sur les 700 millions, c'est un peu exagéré. Que du coup, c'est indexé sur le tarif du gaz et de l'électricité. Donc, c'était sur l'année N-20. En 2023, ça a été calculé. Et on est passé du simple au double en 2024. Donc, c'est qu'un rapport de la Cour des comptes. C'est qu'un chiffre qui est analysé. Nous, on a vraiment l'impression qu'on a subi une attaque cet été parce qu'on n'a rien demandé. On a fait tous nos arrêts de planche. On a laissé la France dans la lumière. On s'est battu à chaque tempête. Et pendant les incendies cet été, on a encore été présents. Mais vous voyez, là où on est colère encore aujourd'hui, c'est qu'on nous a allumé début juillet. Là, et pendant les incendies, par contre, on nous a pas vus sur les poteaux en train de couper, en train d'aller rétablir les usagers.
0: 7h48, notre invité, le secrétaire général du syndicat CGT de Flamanville, Romuald Guillemin.
4: On entend votre colère là ce matin avec ce que vous dites là sur cet été, le manque de reconnaissance peut-être de vos collègues et de vous sur le terrain. Je reviens à cette décision de supprimer ce tarif spécial agent. Est-ce que ça rendrait pas d'ailleurs plus compliqué l'embauche et la fidélisation des salariés?
9: Bien sûr, tout à fait. On va pas se mentir là-dessus, ça fait partie... un avantage sur le contrat de travail, c'est comme un VRP avec une voiture commerciale qui l'a toute l'année. D'ailleurs, je pense qu'on est moins avantagé que cette situation-là. Effectivement, on a des démissions, le bassin d'emploi dans le Cotentin, c'est compliqué pour nous à rivaliser suite à notre valorisation de la grille salariale où on n'a pas pu se rentendre aussi l'année dernière. On est en dessous du SMIC, notre grille départ en dessous du SMIC, on est obligé de monter des échelons et créer des faux échelons pour embaucher les jeunes au-dessus du SMIC. De l'autre côté, on a des démissions parce qu'effectivement, on forme les jeunes et ils vont dans la filière nucléaire de l'autre côté.
4: Donc ça va pas arranger vos affaires.
9: Ah bah non, du tout. Et aujourd'hui, on n'est pas en guerre contre notre entreprise, hein. On est en guerre contre le gouvernement. On n'est pas en guerre contre mon chef non plus. On a envie de réussir cet arrêt de tranche aussi parce que... tout est cumulé. Et aujourd'hui,
4: les
9: taux de gravité est énorme.
4: Vous êtes prêt à faire durer le mouvement, Romuald?
9: On attend une réponse gouvernementale d'ici ce soir. Et ce sera la masse qui décidera ce soir. On attend une réponse dans la journée du gouvernement.
4: Eh bien, écoutez, on suivra ce dossier avec grand intérêt. Merci beaucoup, Romuald Guillemin, secrétaire général du syndicat CGT de Flamanville. Je précise que vous êtes 200 donc en piquet de grève ce matin devant la centrale. Merci à vous.
9: Non, je me permets de rétablir. On est 200 côté Flamanville 2 et une bonne centaine côté Flamanville 3.
4: D'accord, donc 300 en tout. Merci beaucoup.
9: Merci à vous.
4: Bonne journée.
9: Au revoir.
0: On vous pose la question à vous. Donc ce matin, 7h51, est-il normal, selon vous, d'avoir des avantages liés à son travail?
4: Mais que de commentaires sur ce sujet ce matin. Plus de 200, c'est impressionnant. Alors on a par exemple Rémi qui dit qu'il n'est pas contre, tant mieux pour eux. Si j'avais aussi eu ces avantages, j'aurais essayé de rentrer, j'imagine, à EDF, dit-il. Carrément normal aussi pour Mathilde. Pour Julien, il estime que si l'employeur peut offrir un avantage en nature, c'est bon pour les deux parties. Donc oui, en majorité, pour ses avantages au travail.
0: Merci d'ailleurs pour vos nombreux messages. Vous pouvez continuer à réagir puisque ce sera aussi notre sujet avec vous, Yannick Leflot.
10: Exactement, on en parlera à partir de 9h, 9h, 9h30 ensemble au 02 33 23 13 23. Vous avez compris la grogne des salariés d'EDF. Hein, et on vous le demande, est-ce que vous trouvez normal que certaines professions bénéficient de ce type d'avantages, EDF ou d'autres, hein, ont-ils raison de protester? 02 33 23 13 23 pour vos appels ou messages WhatsApp. Donc n'hésitez pas à nous les laisser dès maintenant si vous ne pouvez pas être avec nous tout à l'heure à 9h, ou alors continuer d'alimenter notre Facebook d'ici Cotentin richement ce matin. Beaucoup de messages.
4: Je suis en train de calculer, il y en a plus de 200, Yannick.
0: Vraiment riche, effectivement. 7h52. Allez, on fait un petit peu prolonger, on va prolonger l'été comme on peut avec Damien de David, l'italien, et son titre Naxama.

0: Ben David, il paraît que Maneskin se reforme d'ailleurs, puisque je le rappelle, c'est le chanteur phare de Maneskin. C'était Next Summer à 7h55 sur votre radio, ici Cotentin. À cette heure-ci, une petite info qui va bien, Yannick.
1: Mais oui, c'est pour les amateurs de sport, donc vous faites partie, ma chère Caro, plutôt en intérieur,
0: oui.
1: Vous.
0: Oui, c'est vrai.
1: Hein, mais là, on va parler d'extérieur avec les terrains de sport qui retrouvent un petit peu de couleur. C'est bien d'en parler. À Cherbourg, en Cotentin, la mairie a en effet décidé de rouvrir les terrains engazonnés à partir de mercredi. Tout cela, c'est possible grâce à l'amélioration des conditions de météo. En clair, il pleut un peu. Oui. Et puis, les interventions aussi des services municipaux qui ont mis la main à la pâte, si je puis dire. À noter, le terrain principal du Stade Poster restera, lui, malheureusement fermé jusqu'au 1er octobre parce qu'il a besoin de travaux supplémentaires. Il a subi des dégâts plus important que les autres. Mais sinon, on va pouvoir retaper le ballon, si je puis me permettre.
0: Ben oui, ça reverdit, génial, ça fait du bien.
1: Ça reverdit.
0: Ça, c'est vrai. Stéphane Merle, lui, dans une minute, va nous raconter une histoire peu connue du mariage de Louis XIV. Une histoire de porte disparue depuis 300 ans. Ça commence à faire beaucoup, quand même. On va essayer de la retrouver dans quelques minutes. Et l'actu locale, ce sera dans 5 minutes.
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0: Et petit cours d'histoire avec Monsieur Histoire, c'est Stéphane Merle. Bonjour Stéphane.
7: Bonjour Caroline.
0: Alors on va voyager au temps où un roi a transformé une simple porte d'église en symbole diplomatique ultra théâtral quand même.
7: Le jeune Louis XIV convole en juste noces. Vive les mariés! Et juste après la cérémonie, la porte par laquelle il passe est murée pour toujours. Vive les maçons! Juin 1660, côte basque, Saint-Jean-de-Luz est bondé. Et pour une fois, pas seulement de surfeurs. Des nobles partout, des carrosses, des gardes, des cuisines qui tournent jour et nuit. Faut dire qu'on ne célèbre pas seulement un mariage. On essaye surtout de mettre fin à plus de 20 ans de guerre entre la France et l'Espagne. Alors, il y a plutôt intérêt à ce que les petits fours soient bons.
8: Ça vous plaît ? C'est moi qui l'ai fait !
7: Quelques mois plus tôt, le traité des Pyrénées a été signé. Et pour verrouiller la paix, on marie les enfants des deux couronnes. Louis XIV et l'infante Marie-Thérèse, fille du roi d'Espagne Philippe IV et accessoirement cousine germaine de Louis XIV. Disons qu'à l'époque, l'arbre généalogique des têtes couronnées avait parfois des allures de Scooby-Doo. Le mariage est célébré le 9 juin dans l'église Saint-Jean-Baptiste. Louis XIV n'a que 21 ans, mais il a déjà compris un truc essentiel. Le pouvoir, c'est du décor, du symbole, de la mise en scène. Hollywood n'a qu'à bien se tenir. Alors, après la cérémonie, les mariés quittent l'église par une porte latérale ouverte spécialement pour eux. Et aussitôt après leur passage, on la fait murer, définitivement. Le message est simple, personne ne repassera jamais par là. Cet instant est scellé pour toujours. Point final, le sujet est clos et la porte aussi. Un peu plus de 3 siècles plus tard, cette porte a tellement bien résisté au temps qu'on pourrait presque s'en servir de fronton pour jouer à la pelote basque.
0: Oui, bah tiens, justement, vous pouvez toujours voir d'ailleurs cette porte qui n'est pas vraiment une porte. Il y a un petit fronton, effectivement, un petit écriteau pour vous dire « Il y avait une porte il y a 300 ans, mais il n'y a plus de porte ». Et puis on parlait d'anecdotes avec Yannick sur le mariage, justement. Bah oui, parce que c'est comme ça qu'on a inventé le voile. Fallait pas voir la mariée avant pour peu qu'elle soit pas très jolie.
1: C'est ça.
0: Bah oui, il fallait que les choses se fassent. C'était une question d'affaires et de business, tout ça.
1: Puis après, on levait le voile, on faisait « Oh ».
0: C'est trop tard, t'as déjà dit oui.
1: Trop tard.
0: Ouais.
9: C'est horrible parce que
1: c'est vrai.
0: Non mais sachez-le, si jamais vous vous mariez, le voile c'est cette tradition-là et le fait de pas voir la mariée avant le mariage aussi, c'est pareil.
9: Oui, super. Enfin moi je me suis mariée à 50 ans, comme ça c'était bien, il avait eu le temps de voir avant.
0: Il avait déjà vu.
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0: Allez, sur ces bonnes paroles, bon mardi à vous, ici Cotentin, il est 8h.
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0: Et dans les infos, Katia Lotrou, avant de vous parler mobilisation sociale, ces actions cette semaine pour combattre l'illettrisme.
9: Oui, c'est important. 8% des Normands de 18 à 64 ans sont touchés par ce phénomène excluant qui concerne les personnes qui ne savent ni lire, ni écrire, ni calculer. Ou si peu. Notre région est la plus touchée d'ailleurs par les facteurs de risque qui mènent à l'illettrisme. Et même si la Manche se porte un peu mieux, certains territoires sont bien plus concernés que d'autres. Dans le sud du département, à Avranches, il existe pour cela l'association Passerelle vers l'emploi, Marie Stariki.
10: Les personnes en situation d'illettrisme sont envoyées par France Travail, la mission locale ou les services sociaux, avec un objectif.
11: Travailler le français et les maths, le repère dans l'espace.
10: Sabine Amar est coordinatrice du centre de formation Passerelle vers l'emploi.
11: Le but, c'est que les gens, après, ils réussissent à décrypter des documents, à lire des choses, pour pouvoir soit aller vers une formation, soit à l'emploi.
10: Les stagiaires passent 2 mois à 1 an en formation. Sabine Amar y travaille depuis plus de 20 ans et elle observe de nouveaux profils.
11: Aujourd'hui, les personnes qui viennent en formation, ce sont des personnes qui sont un peu abîmées par la vie ou qui ont vécu des choses difficiles. Plus de problèmes sociaux, familiaux, problèmes de logement, problèmes périphériques. Peut-être moins de jeunes. Il y avait plus de jeunes il y a 10-15 ans.
10: Et le passage par le centre transforme les stagiaires.
11: Quand ils arrivent, ils ont toujours une appréhension. Ouais, mais l'école, ça marchait pas. Moi, j'ose pas faire les choses. J'ose pas être dans un groupe. Et en fait, au bout de quelques jours, quelques semaines, tout de suite, ça se libère. Et puis, les gens prennent de l'aisance, quoi.
10: Oui, et que c'est possible, même à l'âge adulte, en fait.
11: Et que c'est possible, ouais. C'est toujours plus difficile à l'âge adulte que quand on a moins de 25-30 ans, mais c'est possible. Ouais.
10: Une confiance en soi qui donne aux stagiaires le courage d'aller vers l'extérieur et notamment de postuler à des offres d'emploi.
9: Et le dossier complet est à retrouver sur ici.fr.
0: Et on en parlera d'ailleurs dans l'info d'ici à 8h30. Pour l'instant, il est 8h02, plusieurs mouvements sociaux en ce mardi.
9: D'abord avec les agents d'EDF qui sont en grève aujourd'hui. On l'a entendu avec notre invité représentant CGT il y a quelques minutes. En ce moment, ils sont 300 hein, sur le site de Flamanville à l'entrée de la centrale. Ils veulent sauver des avantages acquis depuis longtemps maintenant et que le gouvernement s'apprête à remettre en cause, comme le fait de ne payer que 2% de leurs factures électriques, retraités compris. Alors, est-il normal, selon vous, d'avoir des avantages liés au travail ou est-ce que c'est scandaleux? Vous êtes nombreux d'ailleurs déjà à réagir sur nos réseaux sociaux. Vous pouvez continuer de le faire ou tout à l'heure aussi avec Yannick.
0: Tout à fait, entre 9h et 9h30 dans Ici, c'est vous.
9: Les policiers qui sont en colère également aujourd'hui, appelés à manifester à Paris par le syndicat Alliance. Ils réclament des hausses de salaire et plus de moyens. Et puis, il y a les étudiants qui promettent des actions également dans les universités pour défendre la fac quasi gratuite et accessible à tous parce que plusieurs rapports recommandent au gouvernement d'augmenter fortement les frais d'inscription, Noémie Bonin.
12: Multiplier par 5 ce que doit payer un étudiant pour passer de 178 euros aujourd'hui à 900 pour une année de licence, c'est d'abord l'une des pistes des assises du financement des universités. Si cette hausse se couple entre autres à une réforme des bourses pour exonérer les plus modestes, le système deviendrait plus juste qu'aujourd'hui, défend Jérôme Fournel qui a co-dirigé le rapport final.
13: On va rester très modique. On change pas de système, on n'est pas sur un système à l'anglo-saxonne, mais en revanche, ça peut contribuer avec les subventions de l'État, avec les appels à projets pour la recherche, ça peut faire partie de l'ensemble des ressources qui contribuent à la viabilité et à la qualité de notre enseignement supérieur public.
12: Cette proposition a été reprise plus récemment par une commission d'enquête du Sénat, mais elle représente une ligne rouge pour les organisations étudiantes au vu de la précarité qui touche déjà de nombreux jeunes. Sabrina Carbache est porte-parole de l'Union étudiante.
14: Un étudiant sur 2 peine à manger 3 fois par jour, un étudiant sur 3 n'arrive pas à payer son loyer. Les conséquences, elles sont déjà là, elles sont les répercussions des politiques libérales et ce qui va se passer, c'est que ça va s'empirer.
12: Les syndicats étudiants qui s'opposent déjà aux hausses très fortes des frais d'inscription pour les étudiants étrangers non européens, une mesure cette fois déjà mise en place.
9: Les explications de Noémie Bonin.
0: Plusieurs accidents graves hier.
9: Vers 12h45 d'abord, 3 voitures se sont percutées à Saint-Denis-le-Vétu. C'est dans le Coutançais, une femme de 52 ans et un homme de 24 ans ont été grièvement blessés. Et puis dans l'après-midi, une collision a eu lieu entre un deux roues et une voiture à Moyon, là dans le Saint-Lois. Un homme de 23 ans a été gravement touché. À Saint-Germain-sur-Aix, c'est l'incendie d'un bâtiment de 800 mètres carrés contenant de la paille qui a mobilisé les pompiers. L'action rapide des secours a permis de préserver un hangar abritant des animaux. Des agriculteurs du secteur sont aussi venus aider avec des tonnes à eau. Et c'est à lire sur notre site ici.fr. Ce mardi, le contrat local de santé de Granville-Terre-et-Mer propose une conférence très particulière sur le thème de la douleur à Yclon. Le docteur Thierry Rombaud aidera à comprendre justement les mécanismes et les solutions pour bien prendre en compte la douleur et la traiter. La conférence dure 2 heures dans la salle de convivialité d'Yclon et c'est gratuit.
0: Il est 8h05, elle est manchoise et vient décrocher le titre suprême dans sa discipline, le freestyle football.
9: Oui, c'est tout ce qui est des jongles acrobatiques, là, vous savez, les gestes technique avec le ballon, là, quand on fait rebondir. Enfin, vous voyez très bien.
0: Bah, les jongles,
9: elle s'appelle Lucie Quinton, elle a 24 ans, elle est originaire de Sarthe, dans le sud de Manche, et elle a remporté, écoutez bien, le titre quand même de championne du monde de freestyle football, discipline qui inspire les jeunes footballeurs, explique Lucie. Elle était l'invitée hier soir du club Manche.
15: Le freestyle football, c'est une discipline à la fois sportive mais artistique. Le seul objet en commun avec le foot, c'est juste le ballon. Tout simplement de faire des gestes avec le ballon, donc des gestes artistique entre guillemets. Après, c'est sûr que le freestyle peut totalement aider pour des joueurs de foot dans le sens technique, pour le contrôle du ballon, pour les dribbles par exemple, mais c'est sûr que ça va aucunement aider pour la précision des passes ou des tirs par exemple. Donc ça aide, mais dans une moindre mesure. Et c'est vrai qu'on a souvent des jeunes joueurs de foot qui viennent vers nous pour leur donner des conseils et les coacher en termes de jongle et de dribble. Donc ça aide, mais pas totalement, ça ne fait pas tout. C'est l'objectif de mettre cette discipline au JO. Après, on en est très loin parce que c'est une discipline très récente. Les premiers championnats du monde remontent à 2004. Donc, ça va prendre énormément de temps, mais ce n'est pas impossible.
9: Lucie Quinton, que vous pouvez réécouter sur ici.fr. 3 mois après la mort du navigateur Charlie Dalin, sa ville d'adoption Concarneau en Bretagne va lui rendre un hommage à partir de 16h aujourd'hui. Le vainqueur du dernier Vendée Globe est mort à 42 ans des suites d'un cancer gastro-intestinal. Une gigantesque parade nautique aura lieu au large de Concarneau avec des dizaines de bateaux, dont des Normands, bien évidemment.
0: Il n'y a jamais eu autant de fausses informations sur le climat dans les médias de l'audiovisuel français.
9: Ah oui, ça fait beaucoup réagir ce matin. Un observatoire neutre des médias sur l'écologie, qui regroupe d'ailleurs plusieurs associations d'informations sur le climat, a recensé une explosion des cas de mésinformation dans les 18 chaînes de radio et télévision. Et celle qui arrive en premier, c'est comme ça, c'est pas moi qui le dis, c'est CNews qui fait un cas de mésinformation sur le climat toutes les 31 minutes. Et je vous rassure, le groupe Radio France est vraiment très très très très loin en bas du classement. Il n'y a donc pas de problème, même si on peut se faire avoir de temps en temps, effectivement, avec des infos. Et puis là, c'est très très beau. Vous avez vu sur les réseaux sociaux cette image.
0: Oui, j'ai vu, je l'ai partagée, elle était trop belle.
9: Ah, de Feu Chatterton qui fait sa petite chanson. J'ai un petit peu.
0: Ah, quand même,
9: allons voir quand même. Ouais. Allons voir quoi ? Mais derrière eux, il y a le Mont Saint-Michel.
16: Allons voir ce que la vie nous réserve.
9: On les voit chanter, danser. Ouais. Derrière, il y a le mont qui est magnifique. C'est une sacrée pub pour nous aussi. Magnifique.
0: C'est une super belle image. Ouais, une belle
9: carrément. Carte postale. Sur les réseaux sociaux, ça se transmet là. Comme on dit, ça se partage.
0: Ça se partage. Oh, partagez.
9: On met des j'aime.
0: Oui.
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9: Allons voir.
0: C'est beau aujourd'hui. Oh, j'aime bien. Trop bien. Éclairci et passage nuageux pour vous. Mais oui.
9: D'accord.
0: Alors, ceci dit, c'est quand même pas trop mal tout au long de la journée, mais il peut y avoir quelques gouttes, un tout petit peu, du crachin, du crachouné. Possible notamment sur le Cotentin dans l'après-midi, mais ça va vite quand même passer et laisser place à du soleil. Un vent généralement faible à modéré, parfois un peu sensible, avec des rafales qui peuvent quand même atteindre les 55 km/h en milieu d'après-midi. Pour l'instant, il fait 16 à Saint-Va, 15 à Saint-Germain-des-Vaux, à 40 ans à Pont-Orson, 19 degrés au minimum cet après-midi à Granville ou encore du côté des Pieux, 21 à 22 à Cherbourg. D'ailleurs, dimanche, c'est le le triathlon Cherbourg. Rendez-vous plage de Collignon avec ici Cotentin. 22 dans le Saint-Lois cet après-midi jusqu'à 23 pour Saint-Hilaire-du-Harcouët. Demain, ce sera pareil avec des nuages, un peu de soleil, de faibles averses, notamment sur le Mont-Saint-Michel et jusqu'à 21 degrés. 8h09, allons voir la route avec Yannick.
1: Exactement, il y a, on en parlait, près de 300 salariés d'EDF qui se trouvent à l'entrée des usines de Flamanville. Il y a un piquet de grève là-bas qui ralentit, mais vraiment très légèrement le trafic. Il n'y a pas de blocage, on peut le dire comme ça clairement. Sur Saint-Lô, la nationale 174 dans le sens A84 Saint-Lô est fermée depuis Guilberville. Ça, c'est pour des travaux toujours, entre Grandville et Avranches cette fois. Sur la départementale 673, on peut emprunter cette départementale dans le sens Avranches-Grandville uniquement. Il y a des déviations qui sont mises en place dans l'autre sens. Et puis, sachez-le, le ponton de Cherbourg fonctionne. Si un bateau entre ou sort du port ce matin, ce sera tout à l'heure à 11h09, seconde main neuve à 13h09.
0: Oui, sur la pause déj. Si vous constatez quoi que ce soit à Avranches, Grandville, Coutances, Saint-Lô ou Cherbourg, pensez à nous appeler.
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0: The way I like it. Ouhou, ouhou. Ah, c'est parti pour danser. Vous avez la patate ou ? J'essaye comme je peux. Hein ? Bah, essaye, Yannick. C'est mardi, 8h10.
1: Elle fait les cœurs, c'est incroyable.
0: Ouais.
1: Mais moi, je détache.
0: Moi, je le fais avec les doigts. Ouais.

0: That's the way I like it, Casey and the Sunshine Band à 8h14.
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0: On n'a qu'un seul prénom en tête en ce moment, c'est Céline.
3: Oui, je croyais que tout à l'heure vous alliez encore nous parler de Céline, mais non, c'était Feu surprenant, on a presque été déstabilisés.
0: Oui, c'est vrai, parce qu'on fait que de penser à Céline, et du coup, Feu Chatterton,
3: ouais,
0: alors que si, c'est génial. Mais oui, en ce moment, on fait que de parler de Céline. Et il y a un Belge qui est persuadé de vivre une histoire d'amour avec Céline Dion. Assez triste, me direz-vous, parce qu'évidemment, il se fait arnaquer. On va parler justement des arnaques amoureuses, ça pullule partout dans une petite minute, parce que on fait les malins, mais tout le monde peut tomber dedans. Donc on vous expliquera. 8h14, pour l'instant, on va regarder le quintet aujourd'hui. C'est à Compiègne.
3: Exactement, le quintet se dispute à Compiègne, vous le disiez, ce sera à 13h55. Handicap de plat sur 2800 mètres, corde à gauche, hein, ça c'est pour les amateurs. Et voici la sélection d'Hervé Fortin. Notez bien, c'est le 4, voilà ce que vous conseille Hervé Fortin à Maya Star. Le 6, Mighty Boy. On a le 8 hein, avec Dumpy, le 9 Aviasor, le 7 Mister Gats qui a inventé ces noms de chevaux,
0: oui.
3: Et le 15 Lorenzo de Medici qui se plaît à Compiègne, le cooker d'Hervé, le 6 Mighty Boy dans le quintet, et il propose à Vincennes en Réunion 4, le 408 My Boy d'Anjou et le 808 Newton de Corps.
0: Il paraît que parfois c'est les enfants qui donnent les prénoms.
3: Ah oui, ça ne m'étonne pas pour le coup.
0: Bah oui.
3: C'est complètement raccord.
0: C'est lui.
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0: Et à presque 8h17, c'est votre rendez-vous anti-arnaque avec Aude Razo. Bonjour Aude.
6: Bonjour Caroline.
0: Et alors les auditeurs vous posent beaucoup de questions au sujet des arnaques amoureuses en ce moment.
6: Oui, sujet qui revient tristement dans l'actualité avec ce Belge persuadé de vivre une histoire d'amour avec Céline Dion. L'affaire a fait le tour de tous les médias ces derniers jours. L'homme s'est quand même fait soutirer 10 000 euros au moins par des escrocs qui se faisaient passer pour la chanteuse. Ce qui me chagrine, au-delà du fait que ce genre d'histoire est toujours assez tragique, c'est que quand les arnaques amoureuses font le buzz, c'est toujours quand on parle de stars, d'escrocs qui se font passer pour des stars. Céline Dion, Brad Pitt. Et je trouve ça dommage. Pourquoi? Parce que dans l'immense majorité des cas, le brouteur, c'est comme ça qu'on appelle l'arnaqueur amoureux, le brouteur ne se fait pas passer pour une célébrité. Non, il prend le nom et le visage d'une personne lambda. Et là, on en parle moins, alors que là, le piège est encore plus redoutable.
0: Mais alors, Aude, que vous disent les auditeurs qui sont confrontés à ces brouteurs?
6: J'ai par exemple Marie-Odile qui me raconte qu'elle a versé 2500 euros à un homme très gentil, c'est ce qu'elle me dit, et qui a l'air amoureux. Anne-Marie, une autre auditrice, m'a elle copié les messages que lui envoie un certain Jean Fernand. Il l'appelle marraine, il la couvre de compliments et puis il lui envoie des coordonnées bancaires pour qu'elle lui fasse un virement. Quand vous me demandez comment repérer un brouteur, elle est là la réponse. Un brouteur, c'est une personne que vous n'avez jamais vue et qui finira toujours par vous demander de l'argent. Et dès qu'il est question d'argent, vous devez couper les ponts. Je sais, c'est pas toujours facile. Entre-temps, on a pu s'attacher à ces usurpateurs qui prétendent être amoureux de nous. Si vous avez du mal, dernier conseil, Parlez-en autour de vous, les personnes extérieures, la famille, les amis. Ils ont toujours un regard plus lucide que nous et ça, c'est très important.
0: Oui, effectivement. Et si jamais on a un doute, hein, de toute façon, on vous appelle, Aude, et on vous retrouve aussi tout à l'heure dans On vous doit bien ça. Non, non, mais c'est vrai.
3: S'il y a un flou, c'est qu'il y a du loup.
0: Après, c'est... oui, j'aime bien. Moi, je dis toujours, quand il y a un doute, il n'y a pas de doute, mais c'est pas mal non plus. J'aime bien. 8h19, nous, on va jouer ce matin. 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
3: Exactement.
0: Dans plein d'endroits. Il y a du sucré, du salé. Il y a de tout, Yannick.
3: Oui, c'est le principe des bouchées cherbourgeoises. C'est que vous vous promenez dans la ville et vous testez ce que les restaurants, les food trucks qui seront sur place vous proposent. C'est un petit morceau de leur cuisine.
0: Ouais, parfois, c'est bien rempli quand même.
3: Ah, mais c'est souvent même très très bien. Ouais. Et puis, c'est surtout très très intéressant de voir un petit peu ce qu'ils sont capables de faire. Donc n'hésitez pas à nous appeler, mais il faut reconnaître un son, si j'ai bien compris.
0: Oui, c'est ça.
3: C'est comme ça que ça marche.
0: C'est comme ça que ça marche. Alors écoutez ça.
3: Écoutez. Oh, ma Dieu, quelque chose qui ressemble.
0: C'est vrai ?
3: Qui ressemblait un petit peu.
0: Ouais, peut-être.
3: Vous avez une...
0: Ah, oui, c'est le geste.
3: C'est ça, ça que je peux pas faire.
0: Oui. Non. Je me suis dit, pour ceux qui sont à la télé, peut-être qu'ils ont vu.
3: Mais non, parce que j'ai fait attention.
0: Ah, attention, il est malin. Alors, vous avez la réponse. 02 33 23 13 23. Gagnez votre passe de 20 € pour les bouchées cherbourgeoises. Cherbourgeoises, c'est ce week-end, je rappelle, vendredi et samedi à Cherbourg. C'est avec ICI Cotentin, bien évidemment. Les

0: Kate Mitsuko, les histoires d'Aïe. Il y avait Manu derrière.
1: J'adore.
0: Et qu'on est... Il a failli tomber de sa chaise.
2: C'est ça, on a failli le perdre.
0: On peut se mettre dans ces états-là, Manu.
1: Bon, je me calme.
0: Oui, bah oui, quand même. 8h24 à cette heure-ci, on joue ensemble pour remporter votre passe de 20 euros pour les bouchées chères bourgeoises. J'ai dit une bêtise, c'est de vendredi
3: non.
0: à dimanche.
3: C'est pas une bêtise.
0: Mais non, parce qu'il ne faut pas oublier, dimanche, il y a les food trucks et il y a les concerts. Et en plus de ça, il y a le brunch le matin quand même.
3: Exactement.
0: Non, il ne faut pas tout louper. Non, parce que le brunch, déjà. Donc, quand même, effectivement, c'est le moment gastronomique de la rentrée. Vraiment.
3: Exactement, c'est un raté sous aucun prétexte.
0: Complètement, je suis d'accord avec vous. Mais alors pour ça, il va falloir reconnaître ce bruit.
3: On fait pas de geste, Manu. Parce que... Mais non, mais enfin...
0: À la télé, Manu.
3: Ouais, oui,
0: Manu, à la télé. Oui. Attention. Bonjour, Jacques.
3: Bonjour, Jacques.
4: Bonjour Caroline, bonjour Yannick, bonjour, bonjour Manu, bonjour.
1: Bonjour,
3: bonjour.
0: Depuis Équeurdreville et une ville, alors ce bruit, qu'est-ce que c'est, dites-nous?
4: Ah, je pense à lancer 2D.
0: Braf.
3: Je sais pas, on peut demander à Manu.
0: À Manu alors.
1: Bah non, moi je pensais à autre chose.
3: Mais non, c'est pas possible.
2: Manu, vous pensez à quoi?
1: Ben je pensais aux osselets, moi.
3: Ah ben non, mais vous avez raison, c'était complètement nul.
1: Ah bon? Ah, d'accord.
0: Oh, c'est ça pour ça. Mais non,
1: mais
0: Manu.
1: C'est les dés.
0: Mais c'est les dés.
4: Oui, bah parfait.
0: Ah bah voilà. Non mais faut jamais écouter Manu.
1: C'est les osselets aussi.
0: Mais c'est très
3: bien. C'est pas idiot, c'est pas idiot. Non.
4: Ça aurait pu,
1: non, je suis
3: d'accord.
1: Ah, merci, d'accord.
0: Quand c'est Jacques qui dit aux autres, ça aurait pu. Ah, mais c'est pas ça, vous avez perdu, allez, Manu. Allez. Bravo, Jacques.
3: Bravo,
0: 20
3: Jacques.
0: Euros pour les bouchées chères bourgeoises.
4: Eh ben, on va aller manger quelques gourmandises.
3: C'est ça.
0: Mais
3: c'est
0: tout
3: ça.
0: À fait, vous avez bien raison. Ne loupez pas ça. Eh ben, écoutez, on s'y croisera peut-être. Bonne journée, Jacques.
3: Bonne journée, Jacques.
4: Merci, de même.
3: À très, très bientôt, bravo.
4: Bonne continuation.
1: Merci.
0: Manu avec ses osselets, on va partir dans le secteur de Granville où vous êtes allé à la rencontre d'Odile dans les gens d'ici.
1: Oui, à la Lucerne d'Outre-mer exactement, là où se trouve l'abbaye de la Lucerne, entre Julouville et la Épenel, où Odile a posé ses valises après une vie déjà bien remplie. Elle propose dans sa maison au cœur du village des ateliers de pâtisserie durant lesquels on joue aussi. Allons visiter justement son atelier.
5: Moi, je fais des ateliers petit groupe, d'accord? J'ai quand même un bel atelier. Hein, pour
1: ah ben là, il est chouette votre atelier, ouais.
5: Puis c'est bien pour la convivialité, parce que ce qui m'intéresse, c'est le lien social, donc...
1: Ce qui vous intéresse, c'est de rencontrer les gens?
5: Oui, et de les mettre en lien.
1: Mais comment ça, les mettre en lien?
5: Eh ben, du coup, ils pratiquent ensemble. Quand vous faites de la pâtisserie ou quand vous jouez, vous êtes sur un temps... ici, on est dans notre bulle, quoi. Enfin, voilà, vous êtes sur un temps où on partage, on échange. Comme l'idée, c'est, si vous voulez, on va préparer, on va cuire, on va ou refroidir aussi. À la fin, on va repartir à la fois avec ses créations, mais aussi, je prévois toujours un moment où on va goûter. Donc, du coup, à la fin, on se pose.
1: On s'embarque dans une aventure, quoi.
5: Oui, on peut dire ça comme ça.
1: Une aventure culinaire, parce qu'Odile est pâtissière.
5: Non, je suis une sociologue.
1: Mais qu'est-ce que vous faites ici? Dans une cuisine?
5: Je suis une sociologue qui a un peu bourlingué, qui, au fil des pérégrinations, a ramené des jeux, je vais vous les montrer après, enfin certains, parce que j'en ai plus de 200, donc on verra pas tout. Et qui a travaillé beaucoup, je dirais, dans le milieu culturel, touristique, associatif, voilà, les collectivités territoriales aussi. Et en fait, dans mon parcours, j'ai rencontré le jeu. C'est-à-dire que, par exemple, je dirigeais la Maison des associations d'Amiens Métropole. Je viens de la Picardie. Je devais monter un festival avec les associations. Et donc, il y en avait pas mal autour du jeu. Bon, donc c'est comme ça que j'ai découvert ce qu'on appelle notamment les jeux coopératifs. Et puis les jeux traditionnels et les jeux en bois. Ça me correspondait dans le sens où je suis pas forcément, moi, une fada du jeu. Je vais pas passer mes soirées à jouer. Mais ce qui est extraordinaire avec le jeu, c'est que vous mettez les gens autour. Et moi, du coup, je me retrouvais à mettre autour aussi bien des élus que, je sais pas quoi, des gens en difficulté de tout style, à la fois difficulté sociale, physique, mentale, enfin, tout ce qu'on veut. Et que, du coup, là, vous les mettez à égalité.
1: Voire. Et ça se parle.
5: Et ça se parle, voilà. Ça se parle, ça joue ensemble, ça rigole, enfin, voilà. Donc, oui, ça me fait des frissons partout. Je trouve ça extraordinaire. Du coup, j'arrivais à les croiser. Enfin, croiser aussi bien l'ouvrier agricole dans le village que le cadre sur Amiens. Enfin,
1: ça, c'est pas simple. Hein.
5: Non, c'est pas simple. Mais moi, c'est pour ça que je pense que moi, dans mes talents, je suis bien pour...
1: Mais on devrait vous embaucher comme présidente.
5: Ah, de quoi? Ah, de présidente.
1: Bah oui, d'accord. On en cherche un là.
5: Puis, de fil en aiguille, déjà dans ça, j'ai fait des ateliers où du coup, on faisait des gâteaux anglais. Pour que ce soit un peu rentable et convivial, j'ai voulu ajouter les crêpes. Donc je me suis formée à Brest, à Rennes et à Nantes, tant qu'à faire. Donc du coup, maintenant, j'ai mes grosses cocottes.
1: Vous avez une formation crêpière.
5: Ah, crêpière, enfin oui, je tourne. Là, j'ai tourné pour...
1: Vous êtes allé en Bretagne, quoi.
5: Ah oui, allègrement. Donc, il y en a une là, il y en a une en haut, et j'adore ça. J'adore tourner les crêpes, ben, il y en a là. Ah ouais. Vous allez en goûter une après.
1: Ah bah avec plaisir. Bon, évidemment. Et puis on va continuer de découvrir Gourmandise Ludique et Odile. Gourmandise Ludique sur internet, évidemment, le site internet si vous voulez en savoir un peu plus et vous inscrire pourquoi pas aux ateliers.
0: Ah, ça donne faim. L'actu local, c'est dans deux minutes.
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11: Dans le cadre de la grève nationale des agents EDF, dont on vous parle avec Valentine depuis ce matin, sachez que chez nous, dans la Manche, des piquets de grève ont été installés depuis 6h ce matin devant la centrale de Flamanville. Ils sont 300 agents mobilisés. Un hangar de 800 mètres carrés contenant de la paille a pris feu hier dans le Coutançais à Saint-Germain-sur-Aye. Des agriculteurs du secteur sont venus aider les secours, ce qui a permis aussi de sauver un bâtiment avec des animaux. L'info d'ici et ce matin, on s'intéresse à l'illettrisme. Pour les journées nationales d'action, notre région fait partie des plus à risque. Et dans la Manche, la communauté de communes du Côte-Ouest Centre-Manche, celle de la baie du Cotentin ou encore le Sud-Manche sont les plus touchées.
0: Il reportage dans quelques minutes à 8h30. On fait le tour de l'actu en France et dans le monde avec Valentine Letès. C'est le 90 secondes.
12: Jusqu'à 36 degrés en plein mois de septembre, un risque élevé d'incendie dans trois départements du Sud. Ça chauffe jusque dans la rue. Pompiers, médecins, étudiants, défenseurs de l'environnement contre l'inaction climatique du gouvernement, ils manifestent ce soir devant le ministère de l'économie. Et c'est loin d'être l'unique mobilisation.

0: et 2,14 € le litre de sans-plomb 95 E10. Une opération complexe d'au moins une semaine commence en Normandie. Relever le train qui a déraillé vendredi soir près de Rouen. 44 blessés, dont une jeune femme dans un état grave. On ne connaît toujours pas avec certitude les causes de l'accident. C'est le Wonderwall pour tous les fans de Oasis. Le groupe de rock britannique repart en tournée 17 ans après leur séparation. Les frères Gallagher annoncent une quarantaine de dates, dont deux au Stade de France en juillet 2027.
1: Oasis,
2: Oh non,
1: il fallait que je la fasse. Mais venue toute seule direct. Hein, Valentine, merci. L'info d'ici dans la Manche. Ce sont les journées nationales d'action contre l'illettrisme toute cette semaine. La Normandie est la région où il y a le plus de risques et la Manche aussi est concernée. Mais ce n'est pas une fatalité. La lecture, l'écriture, le calcul peuvent s'apprendre aussi à tous âges, même si c'est plus difficile. Virginie Allais est coordinatrice régionale pour l'Agence nationale de lutte contre l'illettrisme. Elle répond ce matin aux questions de Marie.
3: On va caractériser l'illettrisme par un certain nombre de facteurs de risque. Les deux plus importants sont le fait d'être peu ou pas diplômé. En France hexagonale, eh bien, nous sommes la région la plus représentée par ces deux facteurs.
4: Si on zoome sur la Manche, qu'est-ce que c'est la situation du département ?
3: Globalement, la Manche se situe en dessous, je dirais, de la moyenne nationale. On a vraiment la partie haute, en fait, et puis tout ce qui est autour de Saint-Lô, de Granville et de Coutances. Ces deux parties-là, en fait, sont moins concernées par les facteurs de risque de l'illettrisme.
4: Est-ce qu'il y a des zones plus à risque ?
3: Effectivement, il y a des zones qui peuvent être préidentifiées comme la communauté de communes côté ouest Centre-Manche, par exemple. C'est la partie en fait qui va concerner le plus de facteurs et il y a d'autres parties de communautés de communes qui vont cumuler des facteurs, mais en nombre moins important, je dirais.
4: J'imagine l'objectif, c'est aussi de peut-être de changer le regard aussi du grand public sur cette question-là, parce que finalement, ça concerne beaucoup de monde et ça peut être encore peut-être un petit peu tabou.
3: Tout à fait. Il est important de comprendre que les personnes qui ont des difficultés avec les compétences de base souffrent fortement de cette situation parce qu'il y a généralement un sentiment de honte. Parce que à partir du moment où on a été scolarisé, c'est difficile de dire que l'on n'arrive pas à réaliser un calcul, par exemple, ou s'orienter sur un plan. Des personnes de tout âge peuvent être concernées. Effectivement, on a un petit peu identifié certains secteurs de la Manche, mais dans l'ensemble de la population, des personnes peuvent être concernées. Et donc, l'important, c'est de pouvoir leur proposer de l'aide et de les soutenir, en fait, pour avoir le courage d'essayer de remédier à cette situation.
1: Et dans la Manche, il existe une association vers l'emploi aussi qui s'appelle Passerelle. Elle aide notamment des personnes en situation d'illettrisme à acquérir certaines bases pour trouver du travail. La météo, Caroline.
5: Avec un ciel un petit peu nuageux ce matin, mais de temps en temps quand même des éclaircies. Les pluies peuvent être un petit peu faibles l'après-midi, mais on peut en voir quand même un peu. Et en fin de journée, on mettra tout le monde d'accord avec du soleil et un temps sec. Un vent d'ouest à nord-ouest, 5 à 10 nœuds, soit force 2 à 3, puis localement 15 nœuds, soit force 4. C'est surtout dans l'après-midi où on peut avoir quelques rafales à 30 nœuds sur la baie du Mont-Saint-Michel. La mer est belle, à peu agitée, coefficient de marée 83 pour aujourd'hui. On était en marée basse à Granville et Cartrais avant 5h30 ce matin. À Cherbourg, c'était à 6h40 et à Saint-Va à 7h50. Il fait 17 degrés pour l'instant à Granville, 14 à Cartrais et à Cherbourg dans l'après-midi jusqu'à 22 pour Cherbourg, Saint-Va, 19 à Granville, ce sera la minimale et maximale de 23 à 24 degrés pour le Sud-Manche.
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5: 8h36, regardons la route avec peut-être un petit peu de monde sur la route.
7: Alors, du monde en particulier sur Cherbourg-en-Cotentin, au niveau de l'avenue de Paris, l'extrémité de la vallée de Quincampoix. Là, j'ai envie de dire qu'on est vraiment dans le classique, hein. C'est-à-dire que lorsque vous arrivez de la Glacerie, que vous descendez les Rouges-Terres, eh bien, dès l'instant que vous êtes quasiment en bas de ces fameuses Rouges-Terres, c'est saturé. Peut-être un peu plus surprenant, c'est La voie de contournement est, qui est elle également saturée, c'est-à-dire que quand vous quittez la RN13 direction Tours-la-Ville, eh bien, à mi-parcours, vous êtes nombreux sur la route à cette heure-ci, et ça ralentit sérieusement le trafic. Attention, parce que c'est vraiment sur un axe où ça descend profondément, donc ça peut être dangereux, soyez prudents. D'autres infos, évidemment, ça se passe au 02 33 23 13 23. À ce propos, il y a

0: semble-t-il, eu un accident du côté de Coudeville. Je n'en sais pas beaucoup plus. On nous dit que les pompiers et les gendarmes sont sur place. Si vous avez des infos à nous apporter, n'hésitez pas à nous joindre. Et ça se passe toujours carreau, 02 33 23 13 23.
1: Et peu importe où vous êtes dans le département, que ce soit Avranches, Granville, Coutances, Saint-Lô, Cherbourg ou même ailleurs, ça fonctionne toujours pareil, au même numéro.
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1: Et on démarre la journée avec celle qui prépare son album. Il sortira à l'automne. Bah alors, quelle date par contre? Je ne sais pas pour l'instant. C'est point officiel. Mylène Farmer avec Libertine.

0: Elle rassemble toutes les générations, c'est notre Mimi nationale, Mylène Farmer à 8h41. Libertine.
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0: Et dans un petit instant, ça va jaser avec The Festival, Yannick.
3: Le festival de jazz, les Archons de Jazz, c'est du 17 au 20 septembre, c'est à Port-Bec-sur-Mer avec Ici Cotentin évidemment, c'est la 6e édition. L'idée, une série de concerts répartis sur 3 lieux, ça va donc jazzer du jazz sous toutes ses formes, au cinéma, en concert, des jazz du bout du monde, oui c'est ça, ça va jazzer. Donc ce sera tout à l'heure à 8h50, on vous dit tout sur ce chouette programme.
0: Oh, j'ai hâte. Mais pour le moment, place aux enfants, nos enfants scientifiques ce matin.
3: Nous sommes toujours avec les petits de Tolva, Manon, Lilou, Mats, Léna, Lina et Clément. Et grâce à eux, on va savoir maintenant comment ça marche, un volcan, madame.
4: Des fois, la Terre, elle peut toucher des cailloux.
3: Comment ça marche, un volcan?
4: Déjà, un volcan, c'est dans la jungle. Ça marche avec, des fois, des tremblements de terre.
3: Vous voyez ce que c'est, là?
4: On peut se noyer dedans. Elle est brûlante, du coup bah les humains, dès qu'ils touchent, bah ils peuvent mourir parce ouais. que l'eau très chaude, à un moment, bah nous on peut mourir.
5: Ça brûle.
4: Des fois l'eau froide aussi, on peut ça nous glace et du coup bah on peut être mort aussi. Il faut que ça soit chaud.
6: Et ben voilà.
3: Ça vient d'où cette lave, les volcans là, cette explosion? Elle est où cette lave là, cette espèce de boue très chaude?
4: Dans les volcans. Je pense que ça vient de la terre, les volcans. Moi je pense que vu que c'est de la terre en dessous, et bah dès qu'on creuse bien, on va toucher comme si c'était la lave, mais sauf que la lave elle peut être en dessous de la terre.
7: Ça me rappelle le temps où j'essayais d'atteindre le centre de la terre.
4: Du coup avec le soleil ça chauffe. Dès que c'est un tremblement de terre, ça explose.
6: Ça c'est un barbecue qui a de la gueule.
3: Et ça marche comment les tremblements de terre? Est-ce que c'est parce que la terre a froid?
4: Je pense que des fois la terre elle peut toucher des cailloux et du coup ça fait des tremblements de terre.
3: Quand est-ce qu'on tremble nous?
4: Soit on a peur, on tremble, quand on a froid ou quand on est stressé, des fois on peut trembler.
3: Est-ce que vous aimeriez qu'il y ait des tremblements de terre chez nous?
4: Non, parce que s'il y a encore des volcans qui sont en vie, les volcans ils peuvent aller partout dans le monde. Du coup, moi j'aimerais pas.
0: Ah bah oui, c'est sûr. Un petit volcan là, Cherbourg.
3: Non.
0: Non, il vote pas.
3: Personne n'est d'accord.
0: Bon bah tant pis alors. 8h44, nous tiens justement en parlant des jeunes, on va parler du conseil départemental des jeunes, le CDJ. Qu'est-ce que c'est? À quoi ça sert? Eh bien, on vous dit tout dans une minute.
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0: Et à 8h45 sur Ici Cotentin, c'est la minute du département. Yannick, on fait un point le matin sur toutes les astuces pratiques, la mise en place par le département pour nous aider au quotidien.
3: Oui, ce matin, on va découvrir ce qu'est un conseil départemental des jeunes. Vous le disiez tout à l'heure, le fameux CDJ, c'est avec Aurore Lehel-Locaux. Avec qui êtes-vous ce matin, Aurore?
2: Je reçois aujourd'hui Adèle Homé, élue en charge de la jeunesse et du sport au conseil départemental. Bonjour Adèle.
12: Bonjour.
2: Quelles sont les thématiques définies pour le conseil départemental des jeunes et quels sont les projets aussi qui ont fonctionné avec les promotions passées?
12: Alors l'idée c'est vraiment de calquer l'organisation des vieux que nous sommes avec celle du conseil départemental des jeunes. Donc on a essayé de trouver une similarité entre les commissions. Donc on a culture et patrimoine, on a sport et avenir, on a environnement et développement durable. C'est l'idée de balayer au sein de ces quatre commissions toutes les thématiques qui touchent la jeunesse. Donc on a eu par le passé des propositions vraiment très très intéressantes. J'ai en tête des games qui était un escape game sur le développement durable, la réalisation d'un forum sur l'orientation par les jeunes eux-mêmes. Ils ont contacté les entreprises, ils les ont fait venir pour qu'ils puissent parler de leur métier et c'est près de 300 jeunes qui ont pu participer à ce moment. C'était vraiment des belles expériences pour les jeunes conseillers et pour les autres jeunes qui ont profité des moments.
2: Ils sont souvent en groupe, ils sont plusieurs sur un même projet.
12: Le principe, c'est de fonctionner autour de ces quatre commissions. Donc comme on peut aller jusqu'à 54 jeunes, on monte à 13-14 jeunes par commission. Ça leur permet de travailler régulièrement une fois par mois tout au long de l'année scolaire sur les thématiques. L'idée c'est vraiment qu'ils se mettent d'accord sur leur projet, qu'ils le montent eux-mêmes avec le soutien de l'équipe du CDJ, de l'équipe adulte, mais c'est vraiment eux qui montent les projets et qui les mettent en place eux-mêmes.
2: Donc ils travaillent en groupe et c'est bien pour la cohésion d'équipe ça. Plus d'infos bien sûr clairement. Sur manche.fr et puis donc je rappelle qu'il ne faut pas hésiter à oser justement proposer votre projet et vous serez heureux ensuite de pouvoir le réaliser ensemble. Adèle Homé, merci beaucoup. Vous êtes élue en charge de la jeunesse et du sport au conseil départemental. Merci infiniment et puis plus d'infos bien sûr sur manche.fr.
0: Oui, allez sur le site internet et puis sinon, bon à savoir, c'est aussi le matin entre 10h et 11h, 8h48. Ce qui est bon à savoir aussi, c'est comment ça roule sur votre route dans la Manche.
3: Toujours un petit peu compliqué à l'entrée de Cherbourg-en-Cotentin au niveau de la vallée de Quincampoix et de l'avenue de Paris. C'est un petit peu saturé, c'est également le cas à hauteur du boulevard de l'Atlantique. En fait, toutes celles et ceux qui prennent la direction de la gare de Cherbourg sont un peu ralentis à cette heure-ci. Je vous rappelle qu'il y a des travaux entre Grandville et Avranches qui ont commencé hier sur la départementale 673. On ne peut emprunter cette départementale que dans le sens Avranches-Grandville. Il y a des déviations qui sont mises en place dans l'autre sens. On est signalé également qu'il y a des travaux sur la Nationale 174. On est aux abords de Saint-Lô, hein, dans le sens Saint-Lô à 84, depuis Guilberville. Des travaux qui vont durer une petite semaine et qui ralentissent là également le trafic parce qu'il y a des déviations qui sont mises en place.
0: Voilà, et si vous constatez quoi que ce soit sur la route, réflexe 0233 23 13 23. Dans quelques minutes, on parlera santé puisque c'est la journée mondiale des lymphomes. On va parler donc de ces ganglions qui traînent. Faut faire attention. Benabar, elle danse pour l'instant.

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0: revient à l'essentiel avec ce tout nouveau titre de Benabar. La famille, les liens, les moments suspendus. C'est pop, c'est lumineux, c'est très Benabar. Ça s'appelle Elle danse à 8h51. Et tiens, justement, on va danser. On est sur du jazz avec aussi. Vous, Yannick, dans Ça se passe ici.
1: Exactement. Bonjour, Jean-Luc Barbet.
2: Bonjour.
1: Merci d'être avec nous. Vous êtes le nouveau président de l'association. Je ne sais pas si c'est important qu'on le dise, ça, de l'association jazz et musique en Cotentin. C'était l'année dernière, vous avez pris cet engagement.
2: Voilà, j'ai pris cet engagement pour remplacer deux coprésidentes qui n'avaient plus trop de temps disponible.
1: Ouais, bah oui, parce qu'il en faut. Il faut beaucoup de temps et d'énergie. On parle de la sixième édition, donc, de ce rendez-vous. Le festival de jazz, les Arches en jazz, c'est du 17 au 20, c'est à Port-Bailly-sur-Mer, c'est avec ici Cotentin. Ça commence avec du cinéma, parce qu'en fait, il n'y a pas que des concerts, hein, c'est ça l'idée ?
2: Non, depuis quelques années, on commence par un film au cinéma de La Haye du Puy. Cette année, c'est un film consacré à Chet Baker, suivi d'une petite intervention de Sébastien Danchin, qui connaît vraiment bien la question.
1: Ouais, on en parlait entre nous en antenne, hein, c'est un personnage incroyable, Chet Baker, trompettiste merveilleux, chanteur merveilleux, et une vie déchirée quand même. Ça n'a pas été simple.
2: Une vie déchirée, effectivement, et malheureusement...
1: Oui, un destin tragique.
2: Un destin tragique.
1: Donc, allez faire un tour pour voir un petit peu tout ce qu'il a pu faire, en fait, en si peu de temps, au final, quand on y pense. Et puis, il va y avoir ensuite, parce que c'est ça l'idée, des concerts dans différents lieux. Expliquez-nous comment ça marche.
2: Alors, les concerts ont lieu, effectivement... trois endroits principalement. On va commencer par la médiathèque de Port-Bail, un concert gratuit vendredi après-midi. Ce sera Olive et les Baronnes. C'est un spectacle inédit qui a été créé pour nous.
1: Rien que le titre, ça fait envie.
2: Je ne peux pas en
1: dire plus. C'est à découvrir sur place.
2: C'est à découvrir.
1: Unique. D'accord.
2: Donc ceci, c'est à la médiathèque. Ensuite, le soir, la salle Émile Jeanne de Saint-Laudourville, vendredi, nous aurons un concert en deux parties. D'abord, le trio Armen, de Clémence Gaudin à la contrebasse, et ensuite le quartet de Daniel Zimmermann qui nous présentera son spectacle Snapshot.
1: Et puis ensuite va...
2: Alors ça, c'est à la salle Émile Jeanne.
1: La chapelle de Denville-Plage, c'est ça.
2: Ça, c'est à la salle Émile Jeanne. Oui. Ensuite, le samedi, c'est nous aurons deux spectacles, effectivement, à la chapelle de Denville-Plage. À 12h, ce sera deux souffleurs sur un fil. On retrouvera Daniel Zimmermann qui sera accompagné au saxophone d'Eric Seva. À 17h, ce sera plutôt orienté musique du monde avec le trio Edemzi qui fera également un concert réservé aux scolaires le vendredi après-midi.
1: D'accord.
2: Et à 20h30, retour à la salle Émile Jeanne avec d'abord Morphine Ziad. Donc ce sera là aussi plutôt des musiques du monde, du Maghreb. Et ensuite, nous aurons Sandra Nkake avec sa formation, elle.
1: Saxophoniste.
2: Sandra Nkake au chant.
1: Au chant, d'accord, très bien.
2: Chant et guitare.
1: Chant et guitare. Et puis, on va au Havre de Port-Bail, c'est ça ?
2: Et on va clore le festival par un spectacle gratuit en plein air, devant l'église Notre-Dame de Port-Bail, près du pont des Treize Arches. Ouvert sur le Havre.
1: Et si on veut le détail de tout cela, donc on a le Facebook, hein, lesarchandjazz.com. C'est une jolie programmation, encore une fois. Vous réussissez à attirer des musiciens exceptionnels dans ce village de Port-Bail, c'est merveilleux ça.
2: Voilà, on essaie de faire partager nos découvertes avec des musiciens, si possible régionaux, au sens large du terme, qui nous font une musique de qualité.
1: Ouais, très affûtée, hein,
2: parce que vraiment, on essaie de promouvoir l'accessibilité et la qualité.
1: Voilà, de très belles prestations donc, qui vous attendent dans le cadre de ce festival. Notez, c'est du 17 au 20, c'est à Port-Bailly-sur-Mer. Et c'est avec ici Cotentin. Je vous rappelle que vous avez toutes les infos en détail sur lesarchesenjazz.com. Il faut le dire doucement, sinon.
0: Oui, c'est mieux.
1: Voilà, caro.
0: Merci beaucoup à tous les deux. 8h55.
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0: Et à cette heure-ci, on accueille le docteur Kierzek sur votre radio ici Cotentin. Aujourd'hui, c'est la journée mondiale des lymphomes, ces cancers du système lymphatique encore mal connus du grand public. Bonjour docteur.
4: Bonjour à tous. Effectivement, le lymphome, tout le monde connaît son nom, mais peu de gens savent vraiment où il travaille parce que notre système lymphatique, c'est un peu le service de renseignement du corps humain. Il possède un immense réseau de communication, des agents chargés de nous défendre et plusieurs centaines de petits postes de contrôle. Ce sont les ganglions qui sont partout dans le corps. On les trouve dans le cou, sous les aisselles, au niveau de l'aine. La plupart du temps, ils travaillent dans la plus grande discrétion. Ils n'ont pas de gyrophare, pas d'oreillette, même pas un générique de James Bond. En fait, ils surveillent les infections et organisent la réponse immunitaire. Le lymphome apparaît lorsqu'une cellule de ce service de sécurité décide de retourner sa veste. Au lieu de protéger l'organisme, elle se multiplie de façon incontrôlée et recrute d'autres cellules. C'est moins spectaculaire qu'une opération d'OSS 117, mais c'est nettement plus sérieux puisque c'est le cinquième cancer par sa fréquence en France. 14 000 nouveaux cas par an. Et le premier indice laissé par cet agent double, c'est souvent un ganglion qui grossit. Le ganglion qui doit attirer l'attention, il est ferme, il fait pas mal, il diminue pas, il va rester présent plusieurs semaines. Autrement dit, le poste de contrôle reste allumé alors que l'opération, l'infection est déjà terminée. Il y a d'autres symptômes, une fièvre inexpliquée, des sueurs nocturnes abondantes ou une perte de poids. Et il y a deux grandes familles de lymphomes. Les noms vont vous parler, c'est la maladie de Hodgkin et les lymphomes non-Hodgkiniens.
0: Et comment on fait la différence ?
4: La bonne question, c'est quand faut-il s'inquiéter ? Car un ganglion qui grossit ne signifie heureusement pas que le système de sécurité a été infiltré. C'est pas à tous les coups, heureusement, un lymphome. Lorsqu'on souffre d'une infection, par exemple une angine, le ganglion est simplement en pleine intervention. Il va gonfler, il devient douloureux au toucher, immobilise ses trous, puis dégonfle en quelques jours quand l'infection disparaît. Et c'est le vigile qui intervient parce qu'une bagarre vient d'éclater dans la boîte de nuit, il fait du bruit, il prend un peu de place, mais ça c'est pas grave. Une fois que la bagarre est finie, il rentre chez lui. Le ganglion suspect de lymphome, lui, il adopte le comportement inverse. Il ne fait généralement pas mal, il reste là plusieurs semaines et parfois il continue à grossir. Si je reprends ma métaphore du vigile, en fait, il ne quitte jamais l'établissement. Il n'y a plus de musique, il n'y a plus rien, la lumière est coupée, mais le vigile, il est encore là, il continue à grossir. Donc si vous avez un ganglion qui reste présent plus de 2 ou 3 semaines, s'il est ferme, indolore, eh bien, il faut consulter votre médecin. L'objectif, ça sera peut-être de faire une biopsie. Et la bonne nouvelle, c'est que la prise en charge des lymphomes a énormément progressé grâce à l'immunothérapie.
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0: 8h58 et après les infos 9h ici, c'est vous l'actu, on vous tient au courant comme tous les jours.
1: Oui, bravo Caro, elle est bonne.
0: Ouais.
1: on va parler des agents, des agents d'EDF qui sont aujourd'hui partout en France et notamment sur le site de Flamanville. On vous en parle évidemment depuis 6h, un mouvement destiné à s'opposer au gouvernement qui réfléchit à modifier cet avantage des agents EDF qui leur permet de ne quasiment pas payer d'électricité. On va y revenir, on va tout vous expliquer. Leur facture est en effet sérieusement allégée. Que pensez-vous de tout cela ? Est-ce que vous êtes d'accord avec eux ? Ou trouvez-vous qu'il existe, j'ai envie de dire, des avantages qui ne correspondent plus à la réalité ? On peut penser à ce qui existait chez les cheminots, par exemple, et la fameuse prime au charbon, hein, qui a fait la une un temps. Vous pouvez nous appeler pour nous en parler au 02 33 23 13 23. Laissez-nous également, on vous le rappelle, ça c'est important, vos messages sur WhatsApp, ça se passe au même numéro, 02 33 23 13 23, vocaux ou textes, si vous ne pouvez pas être avec nous après les infos de 9h. Et puis évidemment, il y a le Facebook d'ici Cotentin. On a commencé à évoquer quelques-uns de vos messages, mais il y en a énormément qu'on va découvrir ou redécouvrir pour certains d'entre eux tout à l'heure après les infos de 9h. Donc si vous voulez vous exprimer à ce sujet, décrochez le téléphone 02 33 23 13 23. On vous attend, bien entendu.
0: Et bah, bonne émission.
1: Merci Caro, à demain.
0: Et à demain.
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1: Merci d'être avec nous, nous sommes le mardi 15 septembre, il est 9h. C'est toute l'actu, c'est avec Katia Lautrou qui va rester avec moi juste après pour échanger avec vous. Illustration encore ce matin des conséquences de la hausse des carburants, Katia, à la pompe avec les infirmiers libéraux.
6: 150 km par jour, 20 000 à l'année, faites le calcul. Des cabinets ont décidé du coup de se réorganiser leurs visites en les regroupant par commune ou par hameau quand c'est possible évidemment, car parfois les soins doivent se faire à horaire précis, ce qui oblige les infirmiers à faire plusieurs allers-retours dans la même journée. C'est le cas d'Aurore Quévillon. Elle travaille dans un cabinet à Torigny-les-Villes, c'est au sud de Saint-Lô, et elle dépense 400 euros par mois, en carburant. Elle est représentante du syndicat Convergence Infirmière dans le département, et malgré tout cela, elle n'envisage pas d'abandonner ses patients.
7: Il y a des cabinets où ces charges sont trop importantes et sont obligés de mettre la clé sous la porte, hein, puisque en dehors des charges liées à la voiture, on a toutes nos charges sociales. Donc ça, plus ça, font que certains collègues infirmiers ne peuvent plus suivre et doivent arrêter. Pour l'instant, moi, à l'heure actuelle, j'aime tellement mon travail que la question ne se pose pas. Mais bien évidemment, si d'un point de vue financier, les choses se compliquent encore plus, oui, nous serons obligés, en tout cas, de revoir notre façon de travailler.
8: Ça peut aussi dire, on ne va plus au-delà d'un certain nombre de kilomètres des patients trop éloignés ?
7: Ce qui est problématique sur un secteur rural, où en fait, des patients qui sont trop éloignés de tous ces cabinets-là, et oui, là, pour ces patients-là, ça devient compliqué. Pour l'instant, on peut encore agir avec nos valeurs, avec notre conscience professionnelle, et on espère surtout être entendu de la part du gouvernement pour nous aider à faire perdurer tout cela.
6: Des propos recueillis par Frédéric Thibault. Et j'ai regardé à l'instant le gasoil qui était affiché. Alors, c'est pas encore pour aujourd'hui, c'était hier, mais quand même hier. Le gasoil oscillait dans la Manche, écoutez bien, entre 2,24 € et 2,75 €. Oui,
1: des 2,50 €,
6: que disait Michel-Édouard Leclerc. Exactement. 2,75 € dans la Manche. Faites attention. Et le sans-plomb, j'ai trouvé 1,99 € à 2,74 €.
1: Voilà.
6: Imaginez un petit peu.
1: J'imagine. C'est un mardi noir hein, également, oui. Sur le front social. On commence avec ces piquets de grève installés depuis 6h ce matin devant la centrale de Flamanville.
6: 300 agents d'EDF sont en grève comme partout en France pour protéger leurs acquis. On en reparle dans Ici, c'est vous dans un instant. Il y a aussi le syndicat Alliance Police Nationale qui appelle à un rassemblement à Paris au cœur des revendications, les salaires et le manque de moyens sur le terrain. Les étudiants également qui se mobilisent dans les facs pour défendre l'université quasi gratuite et accessible à tous, alors qu'aujourd'hui, plusieurs rapports recommandent au gouvernement de multiplier par 5 les frais d'inscription.
1: Une quinzaine de pompiers a été mobilisée hier pour un incendie sur un parking de Mont-Saint-Michel à Beauvoir, dans le sud de Manche.
6: Ça s'est passé peu avant 16h. Le feu est parti d'une voiture. Au total, 4 véhicules ont été impactés par les flammes. Près de Rouen, les travaux pour débroussailler la zone où se trouvent les rames du train qui a déraillé vendredi se poursuivent ce matin. Du matériel de relevage a aussi été mis en place. Il n'y a aucune date, hein, je vous le disais, de remise en service de la circulation. Mais SNCF Voyageurs vous invite à consulter le site myastuce.fr.
1: Ici Cotentin, il est 9h03 et le bulot s'effondre.
6: Complètement. L'eurodéputée coutançaise Stéphanie Yoncourtin a écrit notamment au ministre de la Pêche. Elle demande sans plus attendre l'accompagnement et l'indemnisation des pêcheurs dans le cadre d'un plan de sortie de flotte. L'hôpital de Cherbourg organise, sachez-le, aujourd'hui une journée de sensibilisation à la maladie de Parkinson. Ça se passe de 13h à 16h et c'est dans le hall de l'établissement.
1: Allez, un sujet, un vrai très grand,
6: qui va nous faire sourire un peu quand même.
1: Quel est le plus petit port manchois ?
6: Ah, question à 100 euros. On pense souvent à Port-Racine, oui, Yannick, mais c'est pas le cas. On pense pas toujours là à Port-Pignot, à Fermanville. Il a seulement 18 places contre 27 à Port-Racine. Le port de Port-Pignot a été construit en 1889. Il abrite une ancienne carrière de granit rose. Et après 2 ans de travaux de renaturation, eh bien, il retrouve une deuxième vie. Marie Starecki, les travaux d'ailleurs ont été faits dans le plus grand respect de l'environnement et surtout dans l'objectif de le préserver.
9: Face au port, l'ancienne carrière est débarrassée des ruines et des bâtiments vétustes du passé. Les travaux ont duré plus de 2 ans, explique Isabelle Rost, chargée de la partie est du Cotentin au Conservatoire du Littoral.
10: Il y a eu tout un travail de nettoyage, de dépollution, de déconstruction de vieux bâtiments, ce qui permet d'avoir maintenant une base pour avoir un espace naturel qui va pouvoir accueillir du public et maintenir une nature préservée.
11: Qu'est-ce que c'est un petit peu les caractéristiques au niveau nature justement de cet endroit ?
10: Alors dans cet endroit, on a un espace humide, des espaces rocheux avec des caches qui est utile pour tout ce qui est reptiles, batraciens, oiseaux, et des espaces arbustifs d'ajoncs. Et ce qui est intéressant, c'est d'avoir la proximité de tous ces habitats, ce qui crée pour la biodiversité des conditions optimales. Quoi.
9: Le Conservatoire du Littoral a donc bien déblayé le site tout en laissant quelques roches et palettes qui étaient devenues des abris pour les batraciens.
10: Comme il y en a quand même une certaine quantité qui ont été évacuées, il y a eu la structuration de ce qu'on appelle un hibernaculum, c'est-à-dire un abri artificiel, mais qui a été construit avec les pierres du coin et qui permet de faire un petit abri spécial pour la faune.
9: Sur place, seul un bâtiment historique a aussi été gardé. Il sera rénové avec plusieurs hypothèses de travail en cours autour de sa vocation maritime.
6: Le port Pignot à Fermanville à retrouver sur ici.fr.
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6: La météo, Yannick.
1: Les éclaircies, des passages nuageux dans le ciel tout au long de la journée. Quelques rares averses sont possibles et éventuellement sur le centre du Cotentin en particulier. Mais les choses vont finir par s'améliorer petit à petit. Le vent est faible d'ouest à nord-ouest avec des rafales à 65 km/h en toute fin d'après-midi. Et puis sachez-le, les températures, elles vont elles osciller entre 19 et 22 degrés. On a 19 à Port-Bail où nous étions il y a quelques instants, Port-Bail-sur-Mer, où vous avez du 17 au 20 le Festival des Archants de Jazz, des concerts de jazz dans plein de lieux sur la commune. 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
6: La route.
1: Alors la route, il y a quelques petites difficultés là qui se concentraient sur Charleroi-Cotentin qui sont en train de s'améliorer. Il n'y a plus grand chose à vous signaler à cette heure-ci, tout va bien. Je vous signale qu'il y a des travaux en ce moment sur la Nationale 174 dans le sens Saint-Lô à 84 à hauteur de Guilberville. Des travaux qui peuvent ralentir le trafic. Il y a des déviations dans le secteur. Également le cas entre Grandville et Avranches. Sur la départementale 673, on ne peut emprunter cette route que dans le sens Avranches-Grandville. Des déviations sont mises en place dans l'autre sens. Et puis le pontonnement de Cherbourg, 11h09, 13h09. Oui, dans le fond de la classe, vous avez Katia.
6: Non, je rajoute juste quelque chose parce que ça vient de tomber. Vous n'avez pas pu le temps de le voir. Ça vient d'arriver sur la nationale 175 aussi de Caen vers Rennes. Au niveau de Poyer, il y a une restriction de circulation. Faites attention dans ce secteur.
1: Parfait. Élève Katia, vous êtes merveilleuse.
6: Voilà, 10 sur 10.
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1: Écoutez, on va rentrer dans le vif du sujet. Ici, c'est vous, l'actu. Et ce matin, ça râle.
13: Ça fait du bien, des fois, de râler. Hein. ça dégage ce qu'on a au fond. Enfin, moi, quand j'ai envie de râler, même toute seule dans la voiture, je râle. Hein. Mais après, râler, vraiment, non. Je sais pas, vous me trouvez râleuse. C'est-à-dire que moi, quand je suis mal lunée ou bien j'ai mal dormi, j'ai tendance à râler plus souvent, quoi.
14: Quand vous râlez en voiture, ça donne quoi?
13: Les mains en l'air, on dit « Oh merde, quel couillon celui-là »
15: Connard ou connasse?
16: Ouais. Bon, oui, après ça fait du bien.
1: Voilà, on râle en France. Est-il normal de bénéficier davantage grâce à son travail? Eh bien, certains sont pour, d'autres pas. D'autres râlent, justement, suite à cette question qu'on a décidé de vous poser ce matin. Et le moins que l'on puisse dire, c'est que ça fait râler. Hein,
6: oui, vous êtes très nombreux d'ailleurs à réagir. Rappelons que nous avons posé cette question suite au mouvement de grève des agents EDF, mouvement national, hein, pour défendre notamment ce qu'on appelle le tarif agent, qui leur permet de ne payer que 2% des factures d'électricité. Un avantage d'ailleurs dont bénéficient aussi les retraités EDF. Ils sont donc très attachés à tout ça. Donc voilà, ça réagit là-dessus.
1: Voilà, ça réagit dans différentes directions sur le Facebook d'ici Cotentin, entre autres. Et puis on va attaquer avec lui, Eric, qui râle peut-être, je ne sais pas, il est avec nous ce matin.
6: Bonjour Eric
1: de Cherbourg-en-Cotentin. Bonjour, on vous écoute Eric, que vouliez-vous nous dire ce matin?
17: Oui, effectivement, bonjour, effectivement, je vais râler.
1: Allez-y.
17: Alors moi, je suis un ancien agent Orano. J'ai travaillé toute ma vie dans le nucléaire et en poste. Je soutiens les agents EDF parce que tout ça, c'est des petites mesurettes. Aujourd'hui, on a des professions en France qui sont même pas capables de faire 35 heures. Je parle, par exemple, des enseignants qui sont à peine à 18 heures par semaine. Donc, 5 mois de vacances.
6: Et ils travaillent quand même beaucoup plus à la maison et pour préparer les cours, Eric.
17: Oui, je sais bien. je connais ce travail. Ça, c'est de la mesurette pour embêter des salariés et ça ne sert absolument à rien.
6: Vous ne croyez pas que aujourd'hui, Eric, dans le climat actuel, alors que les gens qui ne travaillent pas à EDF ou à Orano ou dans d'autres grandes entreprises et qui n'ont pas d'avantages, quand on les entend dire « bah voilà, j'ai du mal à payer mes factures aujourd'hui, moi », c'est pas normal que les autres ne payent que 2%. On peut l'entendre?
17: Oui, on peut absolument l'entendre. Je dirais même qu'il faudrait peut-être modifier et puis adapter aujourd'hui, étant donné que l'électricité, les factures sont très augmentées maintenant. Je voudrais aussi dire que quand vous êtes la nuit ou le jour de l'an ou à Noël chez vous et que vous avez votre petite ampoule de Lotus qui fonctionne, c'est parce que derrière, il y a des gens aussi qui travaillent tout le temps en poste. Donc, c'est des petits avantages. Il faut peut-être les revoir à la baisse ou à
6: mais
17: la
6: pas les supprimer.
1: Oui, en fait, vous considérez que c'est plus une contrepartie qu'un avantage.
6: Oui, c'est ça.
1: C'est ce qu'on expliquait tout à l'heure avec notre invité.
6: Par rapport aux horaires de travail et tout.
1: Aux horaires de travail et aux disponibilités.
6: C'est ça.
1: On parlait d'intervention quand il y avait des tempêtes, par exemple.
6: Ou cet été, la sécheresse, voilà.
1: C'est ce que vous imaginez, vous, Eric, c'est votre point de vue.
17: Oui, bien sûr. Vous savez, on ne voit pas les agents ULS ou Orano travailler sous la pluie d'hiver à installer les lignes électriques. Ça, on ne le voit pas. Ça, on est tranquille chez soi, bien au chaud, avec notre confort. Le confort, aujourd'hui, c'est l'électricité. Il faut pas trop embêter toutes ces professions qui nous aident dans notre confort quotidien.
1: Voilà, donc si on devait résumer, une contrepartie, un avantage.
6: Plus qu'un avantage,
1: qui
6: je
1: vous
6: pense
1: semble
6: que c'est tout à fait le mot.
1: Complètement juste.
6: Eric, merci
1: pour ce témoignage.
17: Merci à vous.
1: Très belle journée à vous. Restez bien avec nous, on va continuer de parler évidemment de ces avantages-là qui concernent les employés d'EDF. Est-ce que vous pensez qu'en effet, c'est normal qu'ils ne payent que très peu
6: d'électricité? Oui, et puis on peut élargir avec d'autres entreprises.
1: Oui,
6: il y en a qui ont des bons transports, il y en a qui bénéficient d'autres avantages. On peut parler des tickets resto quand d'autres entreprises n'en ont pas.
1: Exactement.
6: Allez-y, on débat ensemble, on râle ensemble.
1: On râle au 0233 23 13 23 ou sur le WhatsApp d'ici Cotentin pour vos messages. On a Josiane aussi qu'on va entendre d'ici quelques instants.
6: Elle
1: aussi
6: a
1: quelque chose à nous dire. C'est après Les Innocents et Jody.
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0: Jeudi, c'était Les Innocents, il est 9h15.
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0: L'actu ce matin, le tarif agent des salariés d'EDF, ce qui leur permet de ne payer que 2% de leur facture d'électricité. Un avantage menacé par le gouvernement qui réfléchit à revenir sur ce statut, d'où la grève du jour, on vous en parle depuis 6h ce matin. Qu'en pensez-vous? 02 33 23 13 23 pour vous exprimer aujourd'hui, c'est normal ou pas de faire grève, ou trouvez-vous que cet avantage est excessif? Ce numéro pour vous exprimer, vous pouvez également, via ce numéro, nous laisser vos messages sur le WhatsApp d'ici quelques instants, le Facebook d'ici. On revient sur les raisons de la colère d'ici quelques instants. Mais d'abord, on a, comme promis Katia, Josiane qui est avec nous.
2: Bonjour Josiane.
3: Bonjour Yannick, bonjour Katia et bonjour à tous.
0: Katia et Josiane, on vous écoute l'une l'autre. Allez-y Josiane.
3: Moi je vous entends depuis ce matin là, et quand on voit, bon, ça m'a permis de trancher un petit peu. Quand on voit le prix de l'énergie qui flambe avec une TVA à 20%,
2: oui,
3: je pense que ça demande réflexion. Il est toutefois permis d'ailleurs de s'interroger sur certains privilèges en 2026, considérés pour moi, je dirais, comme du luxe à l'heure d'aujourd'hui, sachant que le règlement pour les agents salariés d'EDF, qui ne représente que, si j'ai bien compris, 2%, pour ma part, est une bien maigre contribution pour l'ensemble de la société. Et là, ça porte également, oui, qui paie le reste à charge.
2: Et vous avez entendu ce que nous disait Eric tout à
3: l'heure. Il y en a qui peuvent se chauffer confortablement et d'autres qui n'ont pas le choix que de vivre dans le froid.
2: Oui, mais Eric nous disait tout à l'heure, Josiane, que c'était une contrepartie face aux conditions de travail qui étaient difficiles.
3: Mais vous ne croyez pas qu'il y en a d'autres qui ont des conditions de travail très difficiles à l'heure d'aujourd'hui?
2: Donc vous trouvez que c'est pas logique que dans le climat actuel, j'allais dire social et économique, on ait encore ce genre d'avantage, c'est ça?
3: Ben, je trouve, si vous voulez, que c'est un peu comme la bourse, là. Entre 2% et 20%, je trouve que c'est énorme.
0: D'accord, ah oui, c'est ce que vous...
3: Je trouve que 2%, c'est vraiment trop faible, alors aujourd'hui, c'est énorme. J'entendais les infirmiers ce matin qui parlaient. Faut rester dans un côté raisonnable.
0: Ouais. Et Eric en parlait tout à l'heure, il disait que ça lui semblait normal, mais peut-être faut-il réajuster.
2: Voilà. Adapter.
3: Je pense.
0: C'est ce que vous pensez aussi.
2: Bah, là-dessus, vous le rejoignez.
3: On a l'impression qu'on joue à la bourse, là. C'est de l'argent. C'est de l'argent, si vous voulez.
2: Solidarité.
3: Il y en a qui n'ont plus rien à manger. Je crois qu'il faut trouver un juste milieu quand même avec du bon sens dans la vie.
2: Solidarité pour tout le monde, c'est ce que vous nous dites, Josiane, ce matin. Merci.
0: Merci Josiane pour cet appel.
2: Merci.
3: Bonne journée à tous.
0: À bientôt à Tour-la-Ville. Michel nous appelle Décœur-de-Revillaine-Ville.
2: Bonjour Michel.
4: Bonjour.
0: On vous écoute.
4: Alors moi, je suis d'accord pour que les agents conservent leurs choses qu'ils ont acquises. C'est mon point de vue. Et il y a d'autres personnes qui peuvent, dans d'autres établissements, qui peuvent avoir des restrictions, mais les agents EDF, comme dans d'autres endroits, c'est au gouvernement de changer les taxes sur les carburants et tout. C'est au gouvernement, ce ne sont pas aux ouvriers d'avoir des imputations sur leur salaire.
2: Vous estimez que cet avantage qui date d'il y a 80 ans, je crois, est encore logique aujourd'hui, Michel?
4: Oui, moi je pense que c'est encore logique. Ce sont des droits qui sont acquis, on ne doit pas les enlever.
2: Vous avez peur que quand on supprime un droit, on en supprime d'autres derrière, peut-être?
4: Eh bien oui, c'est pour ça. On doit conserver ces choses qui sont acquises. Les ouvriers autrefois ont réclamé ces choses, elles ont été acquises, on n'a pas à les enlever.
2: On ne touche plus, c'est ça?
4: Non.
0: Un acquis est un acquis pour Michel.
2: Pour Michel, oui, tout à fait. Ça s'entend aussi.
4: Ben oui, malheureusement, c'est le gouvernement essaie de faire des restrictions sur les ouvriers, malheureusement, alors qu'il y a d'autres choses qui peuvent être faites.
0: Très bien.
2: Merci beaucoup, Michel, pour votre avis.
4: Journée. Merci. Bonne journée.
0: Vous aussi, vous pouvez vous exprimer ce matin. N'hésitez pas à le faire. 02 33 23 13 23. Vous venez nous voir, on en parle ensemble. Ou vous laissez vos messages sur le WhatsApp d'ici Cotentin ou sur Facebook. D'autres messages, justement, qu'on va découvrir d'ici quelques instants. Restez bien avec nous. Quasiment 9h20.

0: Bon, ça s'appelle Dracula ou Dracula. C'était Tame Impala et Jenny. Les agents d'EDF sont en grève aujourd'hui. On vous en parle depuis 6h ce matin avec Katia à mes côtés encore. Mm-hmm. Hein, aujourd'hui partout en France et notamment sur le site de Flamanville. L'objectif, on vous le rappelle, si vous venez de vous réveiller, sauver des avantages dont l'électricité à bas coût. Hein, pour
1: 2% ils payent en fait de leur facture.
0: Pour ces mêmes salariés. Est-ce que vous trouvez ça normal ou pas que certains salariés bénéficient de ce genre d'avantages? Vous avez déjà commencé à vous exprimer sur l'antenne d'ici Cotentin. Vous pouvez continuer de le faire au 02 33 23 13 23 si vous avez quelques minutes là de disponible pour nous, ou sur le Facebook d'ici Cotentin, que vous soyez d'ailleurs salarié d'EDF ou d'une autre entreprise, petite ou grande d'ailleurs, ça nous intéresse d'avoir...
1: Oui, on parle avantage des entreprises, donc voilà, il peut y avoir un peu tout le monde.
0: Certains ne peuvent pas, parce que l'entreprise est vraiment trop trop petite, ça peut aussi faire la différence, on vous attend, et puis on va découvrir d'autres messages également sur le Facebook d'ici Cotentin dans quelques secondes, à tout de suite.
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0: Ici, c'est vous l'actu. Et ce matin, une actu liée à un avantage remis en cause. On en parle au 02 33 23 13 23 sur notre Facebook, Katia.
1: Alors, Thomas qui nous dit, ce qui est incroyable dans la période actuelle qu'on traverse, c'est qu'on a réussi à diviser les gens en les rendant jaloux de quelques miettes qu'ils peuvent avoir via leur employeur. Alors, il a du mal à comprendre, effectivement. Jean-Michel qui nous dit, avoir quelques avantages, ça me paraît normal. Par contre, avoir 98% de son énergie payée par son employeur, là, il fait référence aux agents EDF qui ne paye que 2% de la facture, lui dit c'est énorme, si c'est assimilé à un avantage à nature, est-ce que c'est imposable? Je lui réponds tout de suite, ça l'est effectivement, c'est un avantage qui est imposable. En majorité, là, vous êtes tous d'ailleurs pour conserver ses acquis. Pour Patrick, c'est normal. Ça fait partie du contrat de travail. Il est sûrement plus normal, dit-il, que de donner des millions à des entreprises qui, elles, n'ont aucune contrepartie.
0: Voilà. Et ça, c'est, j'ai envie de dire, c'est juste le morceau de l'iceberg.
1: Oui, complètement. Il y a beaucoup de témoignages ce matin.
0: Énormément de messages. Donc, vous pouvez continuer de débattre tous ensemble sur le Facebook d'ici.
1: C'est chouette. Ouais.
0: Et je le rappelle, 02 33 23 13 23. Là également, vous pouvez utiliser numéro pour vos messages sur WhatsApp. On va en rester là pour ce matin, on pourrait poursuivre, mais c'est la montre, l'horloge qui nous impose de nous arrêter ce matin. On va se retrouver demain, évidemment, pour continuer avec vous de parler de l'actu du jour. Katia, juste avant de vous laisser,
1: oui.
0: On va parler de cantine dans le Mag, juste après.
1: Sujet.
0: Vos enfants vont à la cantine ?
1: Oui, bien sûr.
0: Vous y alliez, vous, quand vous étiez plus jeune ?
1: Aussi.
0: C'était bon ?
1: C'est mieux maintenant qu'avant.
0: Très bien.
1: Voilà, hein, la purée saucisse a évolué, c'est très bien.
0: C'est une
1: mais il y a beaucoup d'efforts qui sont faits dans les cantines, il faut le souligner.
0: Voilà, et on va parler de santé mentale également, parce que la cantine fait du bien à nos enfants. Vous allez tout comprendre si vous restez avec nous, et je vous invite à rester avec nous. Katia, à demain.
1: À demain, Yannick.
0: Le chasseur, Michel Delpech.

0: Le chasseur, c'était Michel Delpech. On parle de cantine et de santé mentale dans un instant pour le MAG. À tout de suite.
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0: Mais avant cela, des infos pour vous. Le week-end prochain, ce sont les journées du patrimoine et à cette occasion, dimanche, à Saint-Balaougue, vous avez une conférence sur le thème « À l'interface entre la terre et la mer, la mobilité du trait de côte en question ». Un long titre avec Claire Marion qui sera là sur place. Elle est maître de conférence à Intecmer et elle présentera les différentes définitions en fait, qu'on peut donner du trait de côte. Elle abordera également les notions de risques littoraux. On en parle beaucoup chez nous, hein. Les aléas, les enjeux pour la biodiversité, entre autres. C'est donc dimanche, en plus dans un bel endroit. C'est l'île Tatiou, une conférence qui est gratuite, mais sur réservation, c'est à 14h30. Donc, l'accès à l'île, en revanche, reste payant et se fait avec le célèbre bateau que tout le monde connaît. À Torigny-les-Villes, ce week-end,

0: l'impact de son alimentation en fait sur sa santé mentale et si la cantine faisait partie de la solution. On va parler de tout cela avec mon invité que je vais accueillir dans quelques secondes. Et puis je vous le demande, la cantine, est-ce que vous emmenez vos enfants à la cantine? Est-ce qu'elle a évolué, cette fameuse cantine? Est-ce que ça vous semble satisfaisant maintenant pour vos enfants? Bon ou mauvais souvenir aussi la cantine? 02 33 23 13 23 pour vous exprimer, 02 33 23 13 23. Et j'accueille sans tarder Agathe Mauclerc qui est avec nous. Bonjour Agathe.
1: Bonjour.
0: Vous êtes chef de projet marketing et innovation chez Scolarest et c'est justement cette structure qui propose une enquête complète, riche d'enseignements sur le rapport entre la cantine et la santé mentale. On va détailler tout cela ensemble. Scolarest, c'est quoi? Expliquez-nous. Qui êtes-vous en fait, Agathe Mauclerc?
1: Alors, du coup, Scolarest, on est une société de restauration collective, marque de Compass Group France, et on est spécialisé dans la restauration scolaire. Donc, c'est-à-dire qu'on va intervenir de la crèche jusqu'à l'enseignement supérieur, dans le public comme dans le privé. Aujourd'hui, on nourrit un peu plus de 300 000 jeunes chaque jour, dans près de 1500 établissements en France, et avec environ 3000 collaborateurs.
0: Et vous avez donc décidé de mener cette enquête très approfondie en fait sur le rapport entre la cantine et la santé en fait, la santé mentale de nos enfants. Selon Santé publique France, j'ai vu ce chiffre dans votre enquête, hein, 45% des collégiens rapportent des plaintes psychologiques répétées, 14% présentent un risque important de dépression. Et donc, pour lutter contre cette pression scolaire, on pense évidemment aux écrans ou aux réseaux sociaux, mais il reste un levier du quotidien qu'on évoque assez peu, donc c'est l'alimentation, et ça vous semble important, ça vous a semblé important. Alors, est-ce que vous le pensiez au départ, ou est-ce que vous avez eu le sentiment, à travers cette enquête, qu'au final, bah, vous apportiez vraiment du bien aux enfants? Comment les choses se sont organisées, Agathe?
1: Alors, on le pressentait déjà. C'est pas des sujets qui sont nouveaux chez nous côté Scolarest, mais on avait besoin de cette étude aussi pour le prouver, apporter des chiffres pour valider nos pensées. En effet, chez Scolarest, ça fait longtemps qu'on fait le lien entre l'alimentation et la santé physique et mentale. Donc, on a effectivement décidé de mener cette étude en juin 2026 avec l'aide d'OpinionWay sur 500 parents et 500 enfants de 6 à 18 ans. On sait en effet, comme vous l'avez souligné, que la nouvelle génération, donc qu'on appelle génération alpha, ce sont les jeunes entre 2010 et 2024, sont des générations qui sont plus curieuses, plus connectées, aussi plus ouvertes sur le monde, mais aussi beaucoup plus anxieuses. Effectivement, notre étude a souligné que 47% des parents jugent que le niveau de stress de leur enfant est important.
0: Voilà, et donc la cantine joue un rôle dans tout ça. Lequel? Eh bien, on va le détailler avec vous, et on va déjà parler du lieu, le lieu lui-même, qui semble-t-il, est très très très très important pour ces mêmes jeunes et pour leur santé mentale. On va se retrouver d'ici quelques instants. Restez bien avec nous, vous voulez intervenir évidemment pour nous parler de la cantine et de son rôle. 02 33 23 13 23. Le chat et Powo, c'est tout de suite.
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0: C'était Le Chat et Powo. Il est 9h39.
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0: Et nous parlons de la cantine ce matin au 02 33 23 13 23. Bon ou mauvais souvenir pour vous, on peut en parler à ce numéro, n'hésitez pas à nous joindre. Et si vous voulez parler de la cantine d'aujourd'hui, là également, le standard d'Ici Cotentin est ouvert. Nous sommes toujours avec Agathe Mauclair, chef de projet marketing et innovation chez Scolarest. On le voit et on le sait maintenant, et on l'aborde avec vous aujourd'hui, la cantine est bonne pour la santé mentale de nos enfants. On a quelques chiffres qui ont parlé. On va déjà parler, avant d'évoquer ce que l'on mange, le lieu, la cantine, on le voit dans l'étude que vous proposez là et sur laquelle on s'appuie pour cette émission. Le lieu cantine est très important hein, pour les jeunes. Près de 90% d'ailleurs des enfants déjeunent à la cantine, donc ça fait déjà beaucoup. En quoi c'est un lieu important pour les enfants, s'il vous plaît, Agathe?
3: Alors en fait, la cantine, on se rend compte que c'est pas seulement un endroit où on va manger, c'est aussi un espace de pause pour les jeunes, de rencontre, de transmission. Pour faire parler les chiffres une nouvelle fois, on sait que 75% des parents disent que le premier motif de satisfaction de leur enfant à la cantine, c'est retrouver des copains. Donc c'est vraiment ce qui va attirer, on va dire, les enfants à la cantine. Et côté chiffres, de nouveau, on sait que 88% des enfants déclarent se sentir de meilleure humeur et plus détendus après avoir déjeuné à la cantine. Donc ça nous montre bien que la cantine, c'est un vrai temps social dans la journée. C'est un moment où ils peuvent souffler, retrouver ses amis. On va aussi beaucoup parler de connexion chez Scolarest. On sait que la génération alpha, c'est une génération qui peut être aussi beaucoup sur les écrans. Donc là, on va être dans le réel. C'est pour ça, pardon, qu'on va aussi beaucoup pousser le rôle du chef, qui est hyper important dans les cantines, et toutes sortes de programmes également autour de l'éducation nutritionnelle.
0: Ouais, vous avez raison, en fait, c'est complètement stupide, même de ma part. Mais je suis en train de me dire que c'est un des rares endroits, sans doute, où bah, justement, ils sont pas connectés. Enfin, ils ne sont pas connectés avec les appareils électroniques. Ils sont connectés entre eux uniquement. Et d'ailleurs, je l'ai vu dans cette étude, la cantine n'est pas vécue du tout comme une source de stress. C'est-à-dire que des fois, à l'école, bah, y a des inquiétudes, des angoisses chez les enfants. Eh bien, pas à la cantine. Ils sont tous, globalement, contents d'aller à la cantine. C'est juste incroyable. D'ailleurs, ça doit être flatteur pour vous.
3: Oui, tout à fait. Ça fait plaisir. Effectivement, on se rend compte que la cantine n'est pas vécue comme une source de stress. Que c'est plutôt tout ce qui va être résultats scolaires qui vont être plus stressants pour les enfants.
0: C'est un moment où on se détend, en quelque sorte, et on passe du bon temps avec les copains. Et évidemment, où l'on mange. Alors, on va parler d'alimentation maintenant et des bienfaits également de cette alimentation sur la santé mentale de nos enfants. On continue d'en parler d'ici quelques instants. Si vous voulez intervenir, n'hésitez pas, 02 33 23 13 23. Aucun rapport, hein, l'amour c'est comme une cigarette. C'est Sylvie Vartan et c'est tout de suite à 9h42.

0: C'est comme une cigarette et Sylvie Vartan. 10h moins le quart, nous parlons de cantine ce matin sur votre radio ici Cotentin, la cantine et ses bienfaits pour la santé mentale. On continue ce débat dans un instant, à tout de suite.
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0: Un sujet qui nous concerne ou qui nous a concerné à un moment donné ou à un autre, c'est la cantine scolaire, évidemment, qui était sans doute moins bien, c'est des souvenirs, hier qu'aujourd'hui. Et on parle de l'impact de cette cantine en 2026 sur la santé mentale de nos enfants avec Agathe Mauclerc, qui est toujours avec nous, chef de projet chez Scolarest. Je voulais justement qu'on parle de santé maintenant et après on parlera aussi du goût, évidemment, parce que ça me semble très très important. Vous avez développé un programme, je crois, qui s'appelle Cultive ta forme. De quoi s'agit-il en quoi, en fait, vous avez établi un lien entre la santé mentale, l'alimentation et notre santé tout court?
8: Tout à fait. Le programme Cultive ta forme, c'est un programme qu'on a développé pour vivre tout au long de l'année scolaire, qui vient d'être lancé. L'idée, c'est de sensibiliser les jeunes au lien entre l'alimentation et la santé physique et mentale. C'est un programme qui est porté par les frères Lebrun, donc vous devez connaître, champion de France de tennis, déjà médaillé olympique.
0: Exactement.
8: Tout à fait. Donc l'idée là, c'était pour nous, c'était vraiment d'avoir des partenaires inspirants pour les enfants qui sont connus et accessibles. Et pour nous, le discours des sportifs, c'était super parce que ça montre bien que pour se sentir bien, il faut faire du sport et bien se nourrir. Donc concrètement, tout au long de l'année, ça va être porté entre autres par nos chefs sur les établissements. Il va y avoir des recettes autour des légumes thématiques tous les mois avec des légumes stars qui vont être mis en avant pour favoriser leur consommation. On va avoir des petits défis aussi qui vont être lancés sur la santé physique et la santé mentale. Et voilà, l'idée, ça va être aussi d'avoir un concours tout au long de l'année où ils vont pouvoir remporter à la fin de l'année une rencontre avec les frères Lebrun.
0: Ouais, et l'idée, c'est de tenter de leur expliquer, de leur prouver que de bien manger, ça nous permet d'être en forme pour faire du sport, par exemple, en tout cas d'être en forme tout court. Les légumes, c'est quand même un exercice, hein, ça a toujours été l'exercice le plus compliqué quand on fait votre métier.
8: Oui, tout à fait. On sait que c'est la composante qu'il a moins appréciée, mais on s'accroche. L'idée, c'était justement de travailler aussi sur les choses que les enfants n'aiment pas. Donc, on les a aussi interrogés sur ce qu'ils aimaient, sur ce qu'ils aimaient moins. On a développé toute une gamme. On a développé une trentaine de recettes autour du légume qu'on a co-développé avec eux. Ils les ont testées par ce qu'on appelle le club des goûteurs. Et voilà, on a essayé d'apporter un petit peu de fun avec des purées, des crumbles, des smoothies, légumes, fruits, etc., etc.
0: Et il faut réussir à contourner leur jugement de base hein, par rapport à ces fameux légumes. Allez, on va se retrouver ici quelques instants pour la suite et la fin de cette spéciale, j'ai envie de dire, santé mentale et cantine. Avec vous, on va parler justement du goût et surtout du fait que là, bah, quelque part, on forme aussi les consommateurs de demain. Ça aussi, c'est très très important. C'est après Alex Warren, Ordinary.

0: Alex Warren à l'instant, 9h54.
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0: La cantine scolaire, bonne pour notre santé mentale, celle de nos enfants, on en parle ce matin, quelques minutes encore avec Agathe Mauclair, chef de projet à Scolarest. On a commencé à évoquer le goût aussi, le goût est très très important, hein. Vous le disiez, il faut créer des recettes, innover pour satisfaire le goût de nos jeunes, c'est aussi la façon dont la cantine fonctionne maintenant, Agathe Mauclair.
2: Oui, tout à fait, parce qu'on sait que pour bien manger pour les jeunes, il faut aussi avoir envie de manger. Et je vais vous sortir le dernier chiffre de la matinée, mais on sait que 60% des enfants placent le plaisir gustatif en tête de leurs attentes, donc c'est vraiment important pour eux. C'est leur premier critère, donc c'est pour ça effectivement qu'on essaie de co-construire le plus possible les recettes avec eux. Donc pas forcément faire que ce qu'ils ont envie, mais oui, aussi les ouvrir, les accompagner vers des nouvelles découvertes. Donc voilà, ça passe par ce programme légumes, ça passe par des concepts de bar à pâtes, parce qu'on sait que ça leur plaît, par un concept autour des saveurs asiatiques, parce qu'on sait que la tendance, est présente.
0: Exactement, il faut rester dans l'air du temps, si je puis me permettre. Et puis, je l'évoquais rapidement, mais ça permet également de former les citoyens de demain, les consommateurs de demain, en fait, la cantine, hein. Éviter le gaspillage, par exemple, c'est important pour eux, pour vous.
2: Tout à fait, c'est central aussi chez Scolarest. On les éduque tout au long de l'année, on les sensibilise au gaspillage alimentaire, au tri, et aussi à l'écoute de leur faim. On a par exemple une approche appétit d'oiseau, faim de lion, qui consiste à apprendre aux enfants à écouter leur faim et à prendre par exemple une portion qui correspond à leur appétit pour limiter le gaspillage.
0: Donc la cantine bonne pour la santé mentale de nos jeunes, ça on l'a découvert grâce à cette étude, hein, qui a été initiée par Scolarest, et vous étiez le porte-parole de Scolarest ce matin, Agathe Mauclair. On peut retrouver ces chiffres, les grands chiffres, quelque part, s'il vous plaît ?
2: Oui, tout à fait, sur Internet. Si vous cherchez Scolarest, santé mentale, cantine, vous retrouverez des chiffres de l'étude.
0: Voilà, qui résume un petit peu tout ce qu'on vient de se dire ce matin. Merci d'avoir été notre invité, c'était parfait. Belle journée à vous.
2: Avec plaisir, belle journée.
0: À très bientôt, au revoir. Dieu que c'est beau, c'est Daniel Balavoine, c'est tout de suite et dans un instant. C'est l'actu juste après. Et Aurore qui va nous rejoindre.

0: Dieu que c'est beau et Daniel Balavoine à l'instant. Aurore, bonjour.
1: Bonjour Yannick.
0: La suite de la matinée avec vous.
1: Exactement, on va voir ce qui marche dans notre région avec de belles histoires et l'idée qui marche, c'est le prêt d'objets organisé à la médiathèque de 40 ans. On peut emprunter yaourtière, on peut emprunter machine à coudre, enfin voilà. C'est plutôt sympa. Non, ça vous inspire pas Yannick.
0: Machine à coudre, pas trop.
1: D'accord. Voilà, yaourtière, ça peut... On en reparle.
0: Oui, éventuellement.
1: On en reparle. À demain.
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1: Belle matinée, il est 10h. Les infos, Marie Astariki, bonjour.
3: Bonjour à tous. Beaucoup de mobilisations ce mardi. Des piquets de grève sont installés depuis 6h ce matin devant la centrale de Flamanville dans la Hague. 300 agents d'EDF sont en grève, comme partout en France, pour protéger leurs acquis sociaux. Le secrétaire général de la CGT de Flamanville était l'invité d'ici Cotentin ce matin. Il déplore notamment un manque de reconnaissance pour les agents mobilisés 24h sur 24 pendant les tempêtes. Interview à réécouter sur notre site ici.fr. Eux aussi se rassemblent aujourd'hui à Paris. Les policiers du syndicat Alliance, dont certains manchois, dénoncent notamment des manques de moyens sur le terrain et demandent de meilleurs salaires. Et puis il y a les étudiants qui se mobilisent dans les facs pour défendre l'université accessible à tous, les aides au logement des étudiants ou encore le droit à la poursuite d'études en France. Un rassemblement organisé par le syndicat Union Pirate est prévu aujourd'hui à Caen. Les journées nationales d'action contre l'illettrisme débutent aujourd'hui en Normandie. L'illettrisme, ça concerne des personnes de plus de 16 ans qui ont été scolarisées en France mais qui n'ont pas acquis les compétences de base en lecture, en écriture ou en calcul. Environ 1,5 million de personnes sont concernées en France et la Normandie se situe au-dessus de cette moyenne nationale. Certains territoires manchois sont plus touchés que d'autres. Pardon, comme la communauté de communes Côte-Ouest-Centre-Manche, celle de la baie du Cotentin ou encore le sud du département. Et le sud-Manche, où une quinzaine de pompiers ont été mobilisés hier pour un incendie sur un parking du Mont-Saint-Michel. Ça s'est passé à Beauvoir, un peu avant 16h. Le feu est parti d'une voiture et s'est propagé à 3 autres véhicules. Et les pompiers appelés aussi pour un accident de la route entre une voiture et un deux-roues à Moyon, dans le Saint-Lois. Un homme de 23 ans a été gravement touché. Il a été transporté par hélicoptère au CHU de Caen. Et avec l'amélioration des conditions météo et les interventions des services municipaux, la mairie de Cherbourg en Cotentin a décidé de rouvrir les terrains engazonnés à partir de demain. A noter que le terrain principal du stade Poster restera lui fermé jusqu'au 1er octobre afin de poursuivre les travaux nécessaires à sa remise en état.
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3: Et le temps de ce mardi, Aurore?
1: Un temps plutôt partagé, entre éclaircies et passages nuageux. De rares averses sont possibles par endroits. Quant au vent, il est faible à modéré, d'ouest à nord-ouest, mais avec des rafales qui pourraient atteindre les 65 km par heure en fin de journée. Les températures pour les maximales, comprises entre 18 et 24 degrés, on note d'ailleurs ce matin 19 à Fleury, Quenéville, Litère, 17 à Agville, 18 à Bricbec et puis à Cherbourg, 18 également. Ou dimanche, c'est le triathlon Cherbourg. Rendez-vous donc plage de Collignon avec votre radio locale ici Cotentin. Et puis le pont tournant à Cherbourg devrait manœuvrer si un bateau entre ou sort du port. Ce sera tout à l'heure à 11h09, 13h09. Et côté carburant, suivez aussi l'évolution du prix des carburants dans la Manche grâce à la carte interactive ici.fr. Tapez tout simplement dans le moteur de recherche ici Cotentin carburant pluriel pour en savoir plus. Et donc vous aider à trouver le carburant le moins cher. Le trafic, vous qui circulez peut-être à Avranches, Coutances, Granville, Saint-Lô, Cherbourg, dites-nous comment ça circule pour vous. En nous appelant également si vous rencontrer un problème, 02 33 23 13 23. Et notez que sur l'axe nord-sud National 13 à Cherbourg, durant les nuits du 16 au 18 septembre, entre les giratoires de Malraux et de Penem, ainsi qu'au niveau de la commune d'Aimanteville, durant la nuit du 16 au 17, de 20h à 6h, il y aura des travaux de nuit. Donc prenez vos précautions si vous devez circuler la nuit. Et puis 02 33 23 13 23 pour en savoir plus. Merci beaucoup Marie, à tout à l'heure.
3: À tout à l'heure.
1: 11h.
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1: Bienvenue. bienvenue dans notre magazine Ici, ça marche, où tous les jours nous mettons en lumière des idées, des réussites locales, ce qui marche. Et d'ailleurs, c'est le prêt d'objets, ce qui marche avec la médiathèque de 40 ans. On va en parler avec la responsable de la médiathèque de 40 ans, Isabelle Liman, dans quelques minutes. Donc on peut, comme je disais, emprunter pas mal d'objets, hein, moules à gâteau, aussi des kits fitness. Vous voulez vous remettre au sport pour la rentrée, ça tombe plutôt bien, dites-moi. On en parle, c'est très utile et ça marche bien. Donc, ce prêt d'objet à la médiathèque de 40 ans. Restez à l'écoute, il est 10h05.
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1: Et voici Bonhème avec Daddy Cool.
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0: Ici Cotentin avec Bonnet et Daddy Cool.
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0: Et l'idée qui marche ici, c'est le prêt d'objets à la médiathèque de 40 ans. Parlons-en avec Isabelle Liman, la responsable de la médiathèque de 40 ans, les Marais justement. Bonjour Isabelle.
2: Bonjour.
0: Alors, les gens sont concernés par ce prêt d'objets solidaire, cette aide également. C'est une idée qui fonctionne bien auprès des abonnés qui peuvent emprunter pour 4 semaines de nombreuses choses. Qu'est-ce qu'on peut emprunter, dites-moi?
2: Oh là là, beaucoup. La liste, j'ai porté d'en oublier, mais on a une yaourtière, une machine à pain, vous en avez parlé tout à l'heure, mais on a aussi mini vidéoprojecteur, moule à gâteau, platine vinyle, shampoingeuse pour nettoyer son canapé. Et vraiment, on a une très grande offre de prêts d'objets.
0: Alors ça, c'est super. Ça permet d'emprunter des objets, de pas aller acheter la shampoingeuse quand on vient de renverser le café sur le tapis. Ça fonctionne très bien. C'est très utile d'ailleurs, mais alors justement, comment ça fonctionne si on veut en profiter?
2: Alors, il suffit pour ça d'être inscrit à la médiathèque de 40 ans. On prête ces objets-là aussi simplement que l'on prête les autres collections, donc les livres, les DVD, les instruments de musique, les jeux de société. Donc voilà, c'est très simple. Il suffit d'inscrire à la médiathèque et puis on peut accéder à toute l'offre.
0: Alors, c'est un nouveau service qui est financé par la DREC, la Direction Régionale des Affaires Culturelles.
2: Alors oui, en fait, ce service, on l'a inauguré il y a 2 ans et il a été les objets nous ont été prêtés par la Bibliothèque départementale de la Manche suite à une formation que j'ai faite dans leurs locaux. Et les objets ont été achetés par la Bibliothèque départementale de la Manche avec des fonds en partie de la Direction régionale des affaires culturelles.
0: Et donc, c'est un aspect assez solidaire, c'est l'entraide aussi, c'était l'idée finalement, non?
2: Oui, l'idée c'était ça, c'était l'entraide et c'était également pouvoir tester des objets avant de les acheter. Donc moins de production d'objets, moins de déchets dans les déchetteries et rentabiliser des objets qui finalement ne nous servent pas tant que ça à la maison. On en a des besoins ponctuels.
0: Alors c'est vrai que le kit fitness, on se dit à la rentrée, allez, je m'y mets. Ça fait partie un petit peu des choses qui reviennent rapidement, non? Le kit fitness.
2: Oui.
0: Il y a des objets qui fonctionnent mieux que d'autres.
2: Oui, tout à fait. Alors, on a par exemple, la shampoingeuse est un carton, elle n'est jamais là, de même que le mini vidéoprojecteur. Ah ouais. C'est quand même sympa de regarder Netflix au plafond. ces deux objets-là sont ceux qui fonctionnent le plus. Après, on a aussi des petites liseuses à histoire pour les enfants qui ne sont jamais là. Donc voilà, on a un système de réservation pour tous ces objets qui cartonnent.
0: Et des choses un petit peu à part aussi, il y a un kit ornithologique. Ça, c'est incroyable.
2: Oui, nous avons 2 sacs à dos pour nous promener. Donc, le territoire de 40 ans est un territoire d'oiseaux migrateurs. Et pour pouvoir bien découvrir ces oiseaux, on a 2 kits ornithologiques donc, qui permettent d'aller avec des jumelles et des guides d'authentification voir les oiseaux. Et on en a un autre pour la découverte plus des insectes.
0: Oh, mais c'est vraiment chouette. Pour découvrir, l'automne n'est pas encore installé, il fait beau, donc ce sera l'occasion d'aller se promener, pourquoi pas, en famille. On va revenir justement sur la naissance de ce projet, le déclic et toutes les émotions que ça procure aussi, dans quelques instants avec vous, Isabelle Liman, responsable de la médiathèque de 40 ans, pour parler de l'idée qui marche, donc à 40 ans, c'est le prêt d'objets avec la médiathèque. On en reparle dans quelques instants. Voici Florent Pagny avec cette nouvelle chanson, Le Braquage.

0: Ici Cotentin avec Florent Pagny et sa nouvelle chanson, Le braquage des sentiments. La suite du programme dans notre magazine Ici ça marche, avec l'idée qui marche ici, près de chez vous. C'est le prêt d'objets avec la médiathèque de 40 ans. On en reparle avec Isabelle Liman, responsable de la médiathèque, dans quelques instants. Restez à l'écoute.
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0: Notre magazine Ici ça marche, la belle histoire où tous les jours il y a des idées incroyables qui fonctionnent d'ailleurs dans notre département. Parlons-en avec Isabelle Liman, la responsable de la médiathèque de 40 ans, avec ce prêt d'objet. Alors ce service prêt d'objet est né de quelle manière, Isabelle?
12: Alors il est né grâce à une formation que j'ai pu suivre à la bibliothèque départementale de la Manche, où nous sommes allés voir les précurseurs en Normandie, qui est la bibliothèque des sept lieux à Bayeux. Donc un cycle de formation avait été proposé pour le prêt d'objets et comme à 40 ans on a envie de tout tester, on s'est dit pourquoi pas, on va y aller.
0: Alors ça fonctionne de la même manière dans toutes les bibliothèques, médiathèques ou pas?
12: Alors il y a plusieurs bibliothèques dans la Manche, on est deux à prêter des objets, donc il y a Grandville et nous, on a ouvert à peu près le service en même temps. Et oui, sensiblement, les conditions sont les mêmes. Il suffit d'être adhérent à la médiathèque pour pouvoir bénéficier du prêt d'objet.
0: Et comment est né le déclic chez vous en disant « mais il faut qu'on fasse ça chez nous ».
12: Parce que nous, on aime bien dire oui à toutes les propositions un peu farfelues.
0: D'accord.
12: Voilà, on est ouverte à tester plein de choses. Et nos partenaires à la bibliothèque départementale l'ont bien compris. Donc voilà, c'est pour ça qu'ils nous ont fait cette proposition pour démarrer le prêt d'objets dans la Manche.
0: Alors, vous avez commencé il y a deux ans maintenant avec peu d'objets ou beaucoup d'objets?
12: On avait déjà une belle sélection. Donc ça, c'est la sélection qui nous avait été proposée par la bibliothèque départementale. Donc on avait essayé de prendre autant des objets de cuisine, des objets de fitness, des objets de découverte, donc nature, oiseaux et insectes. Et voilà, donc un petit peu de high-tech avec un mini vidéoprojecteur et une patine vinyle. Mmh. Et puis ensuite, dans les années qui ont suivi, on s'est équipé nous-mêmes, on a acheté nos propres objets pour répondre vraiment aux demandes de nos adhérents.
0: Jusqu'à la loupe binoculaire.
12: Oui, une loupe binoculaire, alors c'est un grand succès également. Ça permet de voir en grand, ce qui est tout petit, et les enfants, les ados et les adultes adorent.
0: Et l'instrument de musique aussi?
12: Oui, les instruments de musique, on avait testé déjà un petit peu avant, je pense un an et demi avant de se lancer dans le prêt d'objets, et c'est aussi un grand succès. Hein. Donc on prête guitare, clavier à arrangeur, caronne, ukulélé, tambour à languette, voilà, pas mal d'objets.
0: Ah oui, c'est chouette. Alors j'imagine que ça procure des émotions, vous avez des retours ou pas à la médiathèque de 40 ans?
12: Oui. Alors le premier retour, c'est lorsque les gens découvrent ce service, ils réalisent pas trop. Là, quand on leur dit qu'ils peuvent emprunter une crêpière ou une shampooineuse, ils disent « où est-ce que je suis arrivée ?» Puis après, petit à petit, ils trouvent ça vraiment super et vraiment nous remercient et nous donnent des idées pour nos prochaines acquisitions.
0: Bah, j'imagine bien. Il y a une petite caution peut-être quand on emprunte?
12: Non, du tout. Non. Et c'est une petite charte pour se rendre compte un petit peu et formaliser l'emprunt de certains objets qui sont les plus coûteux. Mais non, non, on marche sur la confiance. On veut vraiment que ce soit aussi simple qu'emprunter un livre.
0: Et comme on emprunterait donc à un ami une machine, c'est la même chose finalement.
12: Voilà, c'est exactement ça.
0: Alors, vous avez envie de faire partie de ce service de prêt d'objets à la médiathèque de 40 ans. Il faut donc s'abonner et faire partie du territoire, hein, ça c'est la condition.
12: Ah non, non, non, on n'a pas de notion de territoire. Ah. Il suffit d'avoir un abonnement en cours de validité, c'est d'où qu'on soit. On peut s'inscrire dans n'importe quelle médiathèque, normalement de France. Et donc nous, la cotisation pour un adulte, c'est 10 euros par an qui offre accès à une multitude de sélections sur place.
0: Comme quoi, c'est vraiment ouvert à tous, voyez-vous. Ça, c'est très important à souligner. Merci beaucoup Isabelle Liman, responsable de la médiathèque de 40 ans. Plus d'infos, bien sûr, auprès de nous, si vous le désirez, 02 33 23 13 23, et on vous mettra en lien. Donc, bon, alors qu'est-ce qu'on va pouvoir emprunter là, l'automne qui arrive? Moule et gâteau, tiens. Moi, je vais emprunter un petit moule et gâteau. Parce que bon, le kit fitness, je suis pas courageuse. On finira là-dessus. Passez une très belle journée, Isabelle. À bientôt.
12: Merci, vous aussi.
0: Merci, au revoir. Allez, voici Céline Dion. I'm alive.

0: Dion, M Live, elle a illuminé Paris pour son premier concert samedi avec Michel, son régisseur, son frère Michel, qui était là pour la rassurer. Elle voulait qu'il soit la voix, hein, pour lui parler dans son oreillette, pour la guider pour ses concerts. Il était en retraite, il a repris du service finalement, Michel. Et qu'est-ce qu'il lui dit dans son oreillette pour la guider, la rassurer? Il lui a dit, princesse, il y a un show à faire, avec l'accent québécois, mais moi je l'ai pas. Donc voilà, c'était très émouvant en tout cas, ce concert samedi soir de Céline Dion, donc le premier d'une série, évidemment, qu'on suivra avec attention. Nous nous intéressons dans le magazine Ici ça marche à celles et ceux aussi qui font l'économie de notre département. Et Caroline a reçu ce matin Nicolas Métain, il fabrique des chips artisanales à Coutances. Et avant, il était maraîcher, Caroline.
1: Alors, comment passe-t-on du travail de la terre à la fabrication de chips artisanales dans la Manche? Découverte avec vous, Nicolas Métain. Bonjour.
2: Bonjour, Caroline.
1: Et merci d'avoir fait le chemin jusqu'à ici, Cotentin, parce qu'effectivement, en ce moment, l'essence, ça coûte cher.
2: Ouais, moi, je pense que je vous bats parce que mon plein avec mon camion, c'est 150 euros.
1: Ah non, mais faut arrêter de battre des records. Hein, c'est bon. Oh, c'est affreux.
2: Ils sont pas tous beaux, les records.
1: Ah bah non, je suis d'accord. Alors, je le disais, vous étiez maraîcher avant de vous lancer avec Punk à Chips. Qu'est-ce qui vous a amené à la transformation? Dites-nous.
2: Du coup, ça fait 3-4 ans que je travaille dans l'agricole. J'ai fait un peu de maraîchage, effectivement, un petit peu d'élevage. C'est un métier qui me passionne. Mais j'avais envie aussi de faire un peu autre chose. Et avec la chips, ce que j'aime bien, c'est que moi, on part d'un produit industriel que tout le monde connaît, effectivement, qui rassemble pour en faire un produit artisanal, même paysan, puisque du coup, à partir de janvier 2027, je serai exploitant agricole, donc pour cultiver mes pommes de terre et faire la transformation. Il y a que l'huile et le sel que j'achète, mais pareil, avec en local, en agriculture biologique, avec même au-delà du label bio, donc avec des bonnes pratiques agricoles. Et après, pour en faire, un produit qui rassemble les gens, qui est croquant, qui est pas trop salé, qui a le goût de pomme de terre. Moi, je suis un peu déconcerté parce que tout le monde a son avis sur la chips.
1: C'est vrai.
2: Et personne n'est toujours d'accord. Vraiment, chacun est très, très pointilleux, quoi.
1: Ah, d'accord. Alors, comment on fait une bonne chips dans ces cas-là?
2: Je sais pas, comme ça.
1: Il a ramené un pot énorme de chips, effectivement. C'est bien vu. Elles sont croustillantes, elles sont dorées et elles sont belles. Et surtout, vous avez dit, elles sont manchoises. Vous avez donc décidé d'appeler vos chips Punk à Chips. Pourquoi ce nom?
2: Je me suis un peu gratté la tête pour chercher un nom. Et puis, Punk à Chien, Punk à Chips. Voilà. C'était comme ça. Ça aurait pu être Anarchips ou Antifa-Chips, mais ça a été Punk à Chips.
1: Ah, l'idée, c'est quand même de casser les codes un peu de la chips.
2: Je sais pas.
1: Il y a des petits messages à laisser passer. Alors, jusqu'où vous avez envie d'emmener cette aventure sans perdre l'esprit du départ? Qu'est-ce que sera la suite pour vous, Nicolas?
2: La suite que je vous dis, je m'installe
1: en
2: 2027 en tant qu'exploitant agricole à titre secondaire. Et après, je verrai bien. Je vais faire une saison après l'autre.
1: C'est ça.
2: Le but, c'est pas de faire une multinationale de la chips. c'est de rester petit, parce que si je vais grossir, ça va être une usine et elles seront plus aussi bonnes.
1: Ah ouais, c'est ça. Voilà. Ouais. Alors, goûtons la Punk à Chips. Ouais. C'est important, surtout. Nicolas Métain, donc, avec vos Punk à Chips, les chips fabriquées à Coutances. Donc,
0: merci à vous deux. Et puis, des infos aussi pour sortir à l'occasion des Journées européennes du patrimoine. Plusieurs animations sont proposées, notamment à Carneville et Valognes, les 18, 19 et 20 septembre prochains. Je vous en parle dans quelques instants. Mais là, je vais faire appel à vos souvenirs. Vous allez entendre ceci. Et vous allez vous dire, oh, mais oui. Votre jeunesse avec Elsa et Glenn Medeiros à l'époque. Un roman d'amitié. Belle matinée, il est 10h29.

0: depuis 14 ans pour le préserver et le faire vivre. Il est vraiment superbe. Vous pourrez même vous restaurer sur place, hein, puisqu'il y aura une buvette, des snacks sucrés, salés qui seront proposés tout le week-end. L'entrée, c'est 4 euros. Elle est gratuite pour les enfants de moins de 12 ans. Et puis à Valognes, plusieurs rendez-vous sont également prévus. Une causerie autour des Diaboliques de Jules Barbet d'Aurevilly. C'est vendredi soir dès 18h à l'hôtel Grand Val Caligny, compté donc par Emmanuel Plaintel. Puis il y aura des visites du fonds ancien de la médiathèque. Julien Delellier, le samedi, sera là de 10h30 et à 14h30 pour découvrir donc pour vous des ouvrages patrimoniaux. 25 000 quand même témoins de l'histoire du livre et de la typographie. Une sélection de livres remarquables présentés autour du thème 2026 patrimoine en péril, raviver, résister et réimaginer. Dur à dire ça, réimaginer. Alors attention, les places sont limitées. Profitez donc des journées européennes du patrimoine. C'est ce week-end, c'est à vivre avec votre radio locale ici Cotentin.
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0: Et dans la prochaine demi-heure, dans notre magazine Ici ça marche, nous allons aller voyager, faire le plein d'idées qui marchent dans la Sarthe notamment. Robin Bernot nous parlera d'une initiative originale qui se prépare à aider celles et ceux qui doivent affronter une étape souvent difficile dans leur parcours judiciaire. Une présence à quatre pattes qui pourrait même apporter un petit peu de réconfort aux victimes. On en reparlera avec Robin Bernot dans un court instant et avec Julien Pénaud. Restez à l'écoute, on se retrouve dans quelques minutes pour en savoir plus.
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0: Et voici Julien Clerc, fais-moi une place.

0: Ici Cotentin avec Julien Clerc. Fais-moi une place.
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0: Et notre magazine Ici ça marche, qui met l'accent sur le plein d'idées qui marchent et qui fonctionnent. Et d'ailleurs, si dans un tribunal, le meilleur soutien des victimes, c'était un chien. C'est une initiative originale qui se prépare pour aider celles et ceux qui doivent affronter donc une étape souvent difficile dans le parcours judiciaire. Une présence à quatre pattes qui pourrait bien apporter un petit peu de réconfort aux victimes, on en parle. Ça se passe dans la Sarthe, Robin Bernot.
3: Au Mans, le tribunal de la ville aura bientôt...

0: Ou son chien d'assistance judiciaire.
1: C'est une très bonne chose.
0: Alors, pas pour rattraper les prévenus qui tenteraient de s'échapper, je vous rassure, mais bel et bien pour aider les victimes à déstresser. Elles pourront le caresser pendant les procès ou lors des auditions devant les juges d'instruction. Une présence animale qui se veut rassurante, selon Philippe Jamet, président de France Victimes 72, qui porte ce projet avec le tribunal. Julien Penaud l'adjoint pour Issimène.
2: Il va pouvoir se mettre tout proche de la victime, poser sa tête sur les genoux, d'absorber un peu le stress porté par la victime, et sa seule présence suffit à rassurer ces personnes.
0: L'objectif est donc d'améliorer la prise en compte des victimes, notamment des enfants, et de faciliter la libération de leurs paroles. C'est dans ce cadre que ce chien interviendra, a priori un Golden Retriever, une race reconnue pour son empathie et surtout sa capacité à être, je cite, une véritable éponge à émotions, selon le tribunal du Mans. Alors ici en Sarthe, ça marche, mais vous, qu'en pensez-vous? Pour Julie, c'est une très bonne idée.
3: Je trouve ça super bien, même pour les enfants. Tu disais tout à l'heure, ça rassure forcément. Et pour un enfant, déjà, c'est hyper compliqué de passer au tribunal ou même d'être devant des adultes. Et c'est rassurant, ça donne un petit peu d'amour. Et c'est léger. De toute façon, les animaux, en règle générale, que ce soit avec tout le monde, même pour les personnes âgées, c'est toujours bien. Que ce soit adulte, ça apporte du bonheur.
0: Les animaux, en particulier les chiens et leur pouvoir rassurant, c'est Camille qui m'en parle.
4: Quand on est stressé, tout ça, c'est vrai que lui faire des câlins, tout ça, ça rassure. Puis le sortir, ça change les idées aussi quand il y a des choses dans la vie qui font que ça va pas trop.
0: C'est quoi, ils ont un pouvoir magique, les animaux ?
4: Oui, un peu, leur amour.
0: Alors, il faut savoir qu'un chien qui aide à libérer la parole et à témoigner plus facilement, ce n'est pas nouveau, puisque ça a été le cas, par exemple, lors du procès Le Squarneck en février 2025, où une dizaine de chiens étaient présents aux côtés des victimes de ce chirurgien condamné pour viols et agressions sexuelles. Le tribunal du Mans, quant à lui, va devoir encore patienter quelques mois, au moins jusqu'au printemps prochain, avant de pouvoir accueillir son chien d'assistance judiciaire.
5: Les chiens d'assistance judiciaire, une bien bonne idée dans la Sarthe, en tout cas, Robin Bernaud. Merci beaucoup. Clémence Castel nous emmène à Créances aujourd'hui, dans quelques instants, aux légumes Jaurès. Depuis plusieurs générations, leur famille produit et commercialise des carottes et des poireaux. 60 ans de savoir-faire, mine de rien. Comment bien planter les carottes? Ce sera le sujet du jour dans quelques minutes. Voici Bernard Lavillier, en attendant avec Stan the Ghetto.

0: Ici Cotentin avec Bernard Lavillier, Stand the Ghetto. 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
0: Et Clémence Castel nous emmène à Créance, aux légumes Jaurès aujourd'hui. Depuis plusieurs générations, la famille produit et commercialise des carottes et des poireaux. On peut le dire, ça fait 60 ans de savoir-faire. Alors, comment bien planter les carottes? C'est la question du jour.
16: Aujourd'hui, on va parler de comment réussir la culture de la carotte au potager avec Mathieu Jaurès. Alors déjà, première question, quel type de sol faut-il pour que la carotte pousse bien?
17: La carotte affectionne les sols sableux et profonds. Donc on peut l'utiliser, on peut en semer par exemple dans des sols un peu plus limoneux et lourds. Mais à ce moment-là, il faudra affiner le sol et préparer un endroit pour l'isoler de l'excès d'eau. Elle aime les sols sans obstacle. Donc pour avoir une carotte assez droite, il faut des sols sans cailloux, sans débris végétaux et plutôt profonds.
16: Et comment bien semer ces carottes pour éviter d'avoir à les éclaircir sans cesse?
17: Essayez de voir si on peut le taux de germination, parce que si, en fonction du taux de germination, alors vous pouvez faire un essai par exemple dans une boîte à pétri avec du coton au-dessus d'un chauffage, comme ça vous donnera à peu près le taux de germination, et à ce moment-là, répartir les graines en fonction du taux de germination. Si vous avez un taux de germination plus faible, eh ben vous mettez un peu plus de graines en les semant sur un peu plus large. Et si vous avez un taux de germination assez bon, à ce moment-là, il faut diminuer la quantité de graines mises sur le rang de carottes. Et idéalement, pour faire un rang de carottes assez joli, faut semer sur une quarantaine de graines sur un mètre, sur une largeur de 10-15 cm de large pour là avoir une répartition assez intéressante et assez homogène des graines de carottes.
16: Et une fois semée, est-ce que ça demande beaucoup d'entretien, la carotte ?
17: Elle craint la concurrence des mauvaises herbes, même si elles ne sont pas mauvaises, mais étant donné qu'on ne veut que des carottes, on considère que ce qui pousse autre que des carottes, ce n'est pas agréable. Il faut lui laisser de la place, c'est-à-dire que si on est dans une terre limoneuse, qu'on a fait une butte pour l'isoler de l'excès d'eau, eh ben, il faut considérer qu'on a autour la carotte au centre, on a sur une largeur de 75-80 cm, il n'y a pas d'autres cultures. Il faut lui donner à manger correctement au départ, puisque c'est quand même quelque chose qui est gourmand. Aimer la potasse, parce que c'est quelque chose qui mange beaucoup de potasse et ce qui lui permet de grossir correctement. Et assurer une irrigation pas excessive, mais régulière.
16: Et on a devant nous des carottes prêtes à être récoltées. Celles-ci, elles ont été plantées combien de temps avant ? Elles ont été semées combien de temps avant ?
17: Alors, dans nos conditions et avec les variétés performantes que l'on peut avoir, une carotte que l'on récolte aujourd'hui, début septembre, on l'a semée fin avril.
16: Mais merci beaucoup Mathieu. Des gestes simples pour enfin réussir ses carottes grâce aux légumes Jaurès. Merci beaucoup.
0: Clémence Castel, merci. Inconnue pour Koh-Lanta et désormais, eh bien, elle se promène pour votre radio locale ici Cotentin. Elle sillonne la Manche, micro en main, auprès des pépinières, jardins et exploitations. Et cette semaine, à Saint-Germain-sur-Aix, avec donc les légumes Jaurès. Les petites infos à connaître, les infos pratiques mises en place par le département sont là aussi pour vous accompagner au quotidien. On verra cela avec Adèle Homé, élue en charge de la jeunesse au conseil départemental. On parlera des thématiques définies et des projets aussi qui ont fonctionné avec les promotions passées du CDJ. C'est la suite du programme. En attendant, Feels Like I'm Falling in Love. Voici Coldplay. Belle matinée.

0: Coldplay Feels Like I'm Falling in Love.
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0: Je reçois aujourd'hui Adèle Homé, élue en charge de la jeunesse et du sport au conseil départemental. Bonjour Adèle.
2: Bonjour à vous.
0: Quelles sont les thématiques définies pour le conseil départemental des jeunes et quels sont les projets aussi qui ont fonctionné avec les promotions passées?
2: Alors l'idée c'est vraiment de calquer l'organisation des vieux que nous sommes avec celle du conseil départemental des jeunes. Donc on a essayé de trouver une similarité entre les commissions. Donc on a culture et patrimoine, on a sport et avenir, on a environnement et développement durable. C'est l'idée de balayer au sein de ces quatre commissions toutes les thématiques qui touchent la jeunesse. Donc on a eu par le passé des propositions vraiment très très intéressantes. J'ai en tête des games qui était un escape game sur le développement durable, la réalisation d'un forum sur l'orientation par les jeunes eux-mêmes. Ils ont contacté les entreprises, ils les ont fait venir pour qu'ils puissent parler de leur métier, et c'est près de 300 jeunes qui ont pu participer à ce moment. C'était vraiment des belles expériences pour les jeunes conseillers et pour les autres jeunes qui ont profité des moments.
0: Ils sont souvent en groupe, ils sont plusieurs sur un même projet.
2: Le principe, c'est de fonctionner autour de ces quatre commissions. Donc comme on peut aller jusqu'à 54 jeunes, on monte à 13-14 jeunes par commission. Ça leur permet de travailler régulièrement, une fois par mois, tout au long de l'année scolaire, sur les thématiques. L'idée, c'est vraiment qu'ils se mettent d'accord sur leur projet, qu'ils le montent eux-mêmes avec le soutien de l'équipe du CDJ, de l'équipe adulte, mais c'est vraiment eux qui montent les projets et qui les mettent en place eux-mêmes.
0: Donc ils travaillent en groupe et c'est bien pour la cohésion d'équipe ça. Plus d'infos bien sûr sur manche.fr et puis donc je rappelle qu'il faut pas hésiter à oser justement proposer votre projet et vous serez heureux ensuite de pouvoir le réaliser ensemble. Adèle Homé, merci beaucoup, vous êtes élue en charge de la jeunesse et du sport au conseil départemental, merci infiniment, et puis plus d'infos bien sûr sur manche.fr.

0: Merci Cotentin avec Michel Berger. Diego Libre dans sa tête. Dans quelques instants, après les infos de 11h, cap sur la Manche avec un duel entre deux communes du département. Deux associations s'affrontent, soutenues par les habitants. Il y aura donc l'association Comité de jumelage de Bretteville-sur-Ay et l'association Noël Ensemble de Géfosse avec Manu Gouache. Restez à l'écoute.
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0: Belle matinée, il est 11h. Les infos, Marie Starecki, bonjour.
2: Bonjour à tous. Le bulot s'effondre et les pêcheurs qui en dépendent avec lui. L'eurodéputé coutançaise Stéphanie Yoncourtin a écrit au chef du gouvernement et à la ministre de la Pêche. Elle les appelle à activer sans plus attendre le plan de sortie de flotte pour les navires bulotiers de l'Ouest Cotentin. L'idée est d'accompagner et d'indemniser les pêcheurs affectés par la crise du bulot, une espèce victime du réchauffement climatique. La mesure est réclamée depuis plusieurs mois par les professionnels de la région. Le monde de la pêche, soutenue aujourd'hui par Marine Tondelier. La candidate écologiste à la présidentielle appelle à décarboner l'activité portuaire pour soutenir les artisans pêcheurs. On ne veut plus que les très gros chalutiers puissent venir le long de nos côtes prendre leur quota, je cite, les concurrencer alors qu'ils crèvent avec l'augmentation des prix des carburants. Les étudiants, eux, se mobilisent dans les facs pour défendre l'université accessible à tous, les aides au logement des étudiants et le droit à la poursuite d'études en France. Un rassemblement organisé par le syndicat Union Pirate est prévu aujourd'hui à Caen. Et puis il y a aussi la police dans les rues de la capitale. Le syndicat Alliance dénonce des manques de moyens sur le terrain et demande de meilleurs salaires. Une trentaine de policiers manchois sont en route pour le rassemblement en ce moment. Une voiture a pris feu hier soir dans le sous-sol d'un immeuble place Jean-François Millet à Cherbourg. Selon les pompiers, le feu est d'origine électrique. Leur action a permis d'éviter une propagation aux deux étages de l'immeuble. Et un autre feu hier après-midi dans le sud Manche. Une quinzaine de pompiers ont été mobilisés sur un parking du Mont-Saint-Michel à Beauvoir. L'incendie est parti d'une voiture et s'est propagé à trois autres véhicules. Avec l'amélioration des conditions météo et les interventions des services municipaux, la mairie de Cherbourg en Cotentin a décidé de rouvrir les terrains engazonnés à partir de demain. À noter que le terrain principal du stade Poster restera lui fermé jusqu'au 1er octobre afin de poursuivre les travaux nécessaires à sa remise en état.
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2: Le temps de ce mardi, Aurore, c'est toujours mitigé.
0: Oh, mi-figue, mi-raisin. Un temps partagé, c'est vrai, entre éclaircies et passages nuageux. De rares averses sont possibles par endroits avec un vent qui est faible à modéré, d'ouest à nord-ouest. Des petites rafales attendues en fin de journée, jusqu'à 65 km par heure. Les températures pour les maximales, on note entre 17, 18, voire jusqu'à 24 degrés pour les températures maximales. À Fleury, il fait 19, Quinéville, Litter, 17 à Acqueville et puis 18 aussi à Cherbourg ce matin, où se déroulera d'ailleurs dimanche, le triathlon Cherbourg. Rendez-vous plage de Collignon. 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Le pont tournant devrait manœuvrer dans quelques minutes si un bateau rentre ou sort du port à Cherbourg à 11h09 précisément et 13h09 tout à l'heure. Quant au carburant, vous pouvez suivre l'évolution du prix des carburants dans la Manche grâce à la carte interactive d'ici.fr. Vous tapez tout simplement dans le moteur de recherche ici Cotentin carburant pluriel et vous en saurez plus. Quant au trafic, dites-nous comment ça circule pour vous, que vous soyez à Cherbourg, Cotentin, Granville, Saint-Lô ou encore Avranches. Racontez-nous un petit peu vos difficultés si c'est le cas en nous appelant au 02 33 23 13 23. Merci beaucoup Marie, et à tout à l'heure.
2: À
0: midi
2: tout à l'heure
0: pour le journal.
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0: Sur la Manche, avec un duel entre deux communes du département, deux associations qui s'affrontent. Vous êtes soutenus quand même par les habitants, le public. Il y a l'association Comité de jumelage de Bretteville-sur-Ay, l'association Noël Ensemble de Géfosse. Ah, le suspense reste entier ce mardi, donc deuxième jour. On sent que la pression monte. Manu Gouache, maître du jeu, on le retrouve en direct avec ces deux associations dans quelques minutes.
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0: Et voici Zaz, le long de la route.

0: Zaz avec le long de la route. Merci d'écouter Ici Cotentin.
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0: Et l'association Comité de Jumelage, Bretteville-sur-Aix, Rochruire, et l'association Noël Ensemble de Geffos, une commune qui voyage en Alsace, c'est une commune qui chante, deuxième jour d'affrontement. Et l'arbitre, eh bien, c'est Manu Gouache, première manche, bonjour.
2: Oui, Aurore, c'est reparti effectivement pour notre cap sur la Manche. Et nous avons Jean-François pour l'association Noël Ensemble qui est là. Bonjour à vous, Jean-François.
3: Bonjour Manu.
2: Et puis c'est l'association de Bretteville-sur-Aix qui va démarrer avec Isabelle. Bonjour Isabelle.
4: Bonjour Manu.
2: Bretteville-sur-Aix, c'est là où vous habitez ?
4: C'est là où j'habite, tout près de la mer.
2: Depuis longtemps ?
4: Depuis, j'ai une maison depuis 96.
2: Ouais.
4: Voilà.
2: Et alors qu'est-ce que vous pouvez nous dire de votre commune ?
4: C'est une très belle commune dont je suis fière. Et on a la chance d'avoir un beau littoral et aussi... une campagne très jolie avec de belles maisons en pierre.
2: Et ouais.
4: Beaucoup d'animation grâce aux associations. On a quand même 11 associations.
2: Ouais.
4: Donc c'est une commune vivante, on peut dire.
2: Et puis il y a ce comité de jumelage que vous avez.
4: Voilà, donc... et donc moi je suis adhérente. J'ai été 12 ans adjointe à la mairie, donc j'ai toujours été. Fait partie des associations, j'ai tout fait pour les soutenir. Voilà, et je suis heureuse qu'il y ait une nouvelle association qui se soit créée pour le jumelage.
2: Bon, très bien. On va avoir l'occasion d'en reparler avec vous, Isabelle. Je rappelle les points, 6 points pour Noël Ensemble pour le moment, et pour le moment pour Bretteville-sur-Aix, vous n'avez que 1 point. Il va falloir relever un petit peu le défi et marquer quelques points supplémentaires. Je vous propose de jouer au jeu des prénoms. Alors, je vous donne des noms, vous me donnez des prénoms. Hein, c'est pas très compliqué. Vous avez donc 15 secondes, puisque notre tapis fait 15 secondes. 4 prénoms à trouver pour marquer le point. D'accord ? Top chrono. Junio.
4: Gérard.
2: De Vinci.
4: Léonard.
2: Chazal.
4: Claire.
2: Macias.
4: Eric Enrico.
2: Et voilà, hop là, 1 point. Et vous passez à 2 points, donc finalement vous vous rapprochez de Geffos et de l'association Noël Ensemble. Bravo à vous Isabelle, on se retrouve dans quelques instants avec Noël Ensemble pour voir si vous prenez un petit peu la distance. Dans quelques instants on joue donc avec l'association Noël Ensemble.
0: Merci Manu, à tout de suite.

0: Ici Cotentin avec Marvin Gaye, Sexual Healing, la suite du programme avec Cap sur la Manche. On retournera dans cette ambiance chaleureuse avec Manu Gouache et les deux associations dans quelques instants. Il est 11h15.
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0: Ici Cotentin avec une chanson de Dalida, revue par Jennifer. Elle l'a remis à sa sauce cette chanson. Voici Mourir sur scène.

0: Ici Cotentin avec Jennifer et sa reprise de la chanson de Dalida, Mourir sur scène.
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0: Une ambiance incroyable pour Cap sur la Manche avec Manu Gouache, maître du jeu. Nous sommes sur la côte ouest avec Bresville-sur-Ay et puis l'association du comité de jumelage de la ville qui fait face à l'association Noël Ensemble de Géfosse. On retrouve Jean-François de la chorale Noël Ensemble de Géfosse.
2: Mais oui, c'est ça Aurore, on est là toujours avec ces deux associations. Et c'est avec Jean-François que nous allons jouer à présent, l'association Noël Ensemble. C'est donc cette chorale qui anime ici. Vous jouez dans quel genre d'endroit généralement, Jean-François ?
3: On joue toujours dans une église. Ouais. On a fait une représentation dans une salle, mais nos représentations Noël Ensemble, on est dans l'église de Géfosse. Et on en fait, on en faisait trois au début, on en fait cinq maintenant.
2: Cinq par
3: en,
2: an.
3: En fin d'année. Plus, ben, vous avez dit tout à l'heure, une représentation pour le 80e et cette année le 82e, anniversaire du débarquement, on a fait à l'abbatiale de l'Essé.
2: Ok, donc forcément, avec une acoustique un peu particulière, c'est important pour vous ?
3: Ah, c'est essentiel. Et là, à l'abbatiale de l'Essé, c'était formidable. Au dire du public, le son était super génial. Et malgré la foule qui était énorme, on a plus que rempli l'église, enfin l'abbatiale.
2: T'as eu le trac un peu ?
3: Nous, on n'a plus le trac. C'est une association qui roule. Notre chef de chœur l'a peut-être de temps en temps, mais en tant que chanteur, nous, ça roule.
2: Bon, très bien.
3: Il faut dire qu'on est aussi 70, donc voilà, mutuellement, on se soutient.
2: Vous pourrez peut-être nous interpréter un petit truc tout à l'heure. Là. On va essayer d'organiser ça, à quel moment, on verra. Pour le moment, on va jouer ensemble. On va jouer la bonne commune. Jean-François, une définition pour trouver une commune de la Manche. Il y a trois communes à trouver et pas de proposition, et toujours dans les 15 secondes imparties.
3: Ok.
2: C'est parti. On trouve un pont tournant dans cette commune.
3: Cherbourg.
2: C'est dans la Manche, l'un des plus beaux villages de France.
3: Barfleur.
2: Oui, on trouve dans cette ville le musée Dior et le port de RL.
3: Granville.
2: Ah voilà, c'est gagné, bravo. On repart avec un point supplémentaire pour Noël Ensemble. Bravo à vous Jean-François. Géfosse, 7 points. Bresville-sur-Ay, 2 points. Le comité de jumelage avec Isabelle que nous allons retrouver dans quelques instants.
0: Oui, restez à l'écoute pour soutenir l'équipe de votre choix. Peut-être Isabelle dans quelques minutes. Et puis d'ici quelques minutes également, ne manquez pas les journées du patrimoine. C'est ce week-end. Je proposerai de noter 2 événements juste après cette chanson. Voici Sergio Mendes et Brasil. Masquenada. Ah, du soleil. Vous en voulez ? En voilà.

0: Avec Machkenada, Sergio Mendes, un petit tour au Brésil. Et puis aux Journées du patrimoine peut-être ce week-end.
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0: Bon oui, il ne faut pas manquer les Journées du patrimoine avec Ici Cotentin. Et je vous propose de noter deux événements. À Saint-Lô, les archives départementales organisent une visite guidée gratuite. C'est ce dimanche de 14h à 17h. Découvrez les collections, les espaces de travail, mais aussi l'histoire du département et les missions des archives. Une nouvelle expo temporaire consacrée au Mont-Saint-Michel, vue par les photographes du XXe siècle. Près de 150 photographies sont présentées, dont la plus ancienne photographie du Mont-Saint-Michel, s'il vous plaît, conservée aux archives de la Manche. Expo qui permettra de découvrir donc le Mont-Saint-Michel à la fin du 19e, à la belle époque, le village, l'abbaye, l'abbaye, les jardins. De quoi vraiment vous en mettre plein les yeux. Et puis dans le Val-de-Serre à Barfleur, le musée Atelier organise Barfleur fête son patrimoine tout le week-end. C'est ce samedi de 10h à 21h, dimanche 10h-17h. Profitez gratuitement d'expos, de stands, d'animations, de démonstrations aussi, de concerts. Objectif pour vous, eh bien, c'est de découvrir et aussi de vous transmettre l'histoire maritime de Barfleur. Notez que le musée est accessible aux personnes aussi à mobilité réduite.
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0: Et voici Stéphane Escher, Déjeuner en paix.

0: Ici Cotente avec Stéphane Echer et Déjeuner en paix. Il est 11h30.
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0: Et nos deux associations se font toujours face, hein, Manu. C'est donc Isabelle qui porte les couleurs de l'association de Brelvé-sur-Ay qui va jouer avec vous maintenant.
3: Effectivement, nous sommes toujours avec nos deux associations, Aurore, l'association du comité de jumelage de Bretteville-sur-Ay, et puis Noël Ensemble qui est basée du côté de Géfos, à Géfos. Associations face au défi de Cap sur la Manche, ce nouveau jeu entre 11h et midi sur votre radio ici Cotentin. Et nous jouons avec Isabelle du comité de jumelage de Bretteville-sur-Ay. Isabelle, quel a été votre parcours dans la vie jusque-là, vous Isabelle, vous
4: avez fait quoi? Ma vie, j'ai été enseignante pendant 38 ans.
3: Ah ouais?
4: Donc 30 ans en maternelle.
3: Dans le secteur ici, là?
4: Oui, à Sotteva.
3: Ok.
4: Et donc, j'ai toujours adoré. Et après, donc, j'ai eu la chance de partir en retraite assez jeune. Donc, je me suis lancée donc, dans un conseil municipal. Et puis, maintenant, j'ai aussi la présidence d'une association, la Maison du Pays de l'Essai, qui est un centre social qui gère 60 salariés.
3: Ah oui, donc c'est quand même des responsabilités.
4: Voilà, donc je ne suis pas vraiment en retraite.
3: Ouais, c'est ça. J'imagine que vous avez pas mal de boulot en tant que, en tant que présidente.
4: Mais c'est très intéressant, oui.
3: J'imagine bien. Ok, alors nous allons jouer ensemble, Isabelle, pour essayer de marquer quelques points supplémentaires. Vous êtes à 2 points, alors que l'association Noël Ensemble est à 7 points pour le moment. Pas encore distancé, mais il faut faire attention. Isabelle, on va jouer ensemble au jeu des définitions, le petit Robert. Le principe de ce défi, Isabelle, une phrase, une définition pour trouver un mot mystère, 3 mots à trouver. Je ne vous fais pas de proposition. Par exemple, je flotte et je transporte de nombreux passagers en croisière. On en croise beaucoup chez nous à Cherbourg.
4: Un bateau.
3: Un bateau. Oui, ça peut être ça. Je vous rappelle que vous pouvez crier. Non, on ne crie pas au secours, puisque je ne peux pas faire de proposition. Mais en tout cas, vous pouvez être aidé par votre association qui peut éventuellement vous souffler la bonne réponse. Vous êtes prête?
4: Oui, je suis prête.
3: On y va. Elle sert à effacer la trace d'un crayon de papier.
4: La gomme.
3: Oui, c'est la poule en pont.
4: Les œufs.
3: C'est le fleuve qui traverse Paris.
4: La Seine.
3: Et ben voilà, c'est gagné. 1 point supplémentaire pour vous, pour Bretteville-sur-Ay. 3 points, 7 points pour Géfos. On

0: Ici Cotentin avec Taylor Swift et Hop Light.
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0: Allez, cap sur la Manche, on y retourne avec l'association Noël Ensemble de Géfosse, le comité de jumelage de Bretteville-sur-Ay et Manu Gouache.
2: Oui, Aurore, nous allons jouer avec Jean-François de Noël Ensemble, l'association qui se trouve à Géfosse. Vous représentez cette association, Jean-François évidemment, mais toute l'équipe est derrière évidemment, oui, oui. Et vous, vous faites quoi dans la vie, tiens, d'ailleurs, Jean-François ?
3: Moi, je suis électricien. J'étais d'abord dans une grosse société, la société Green, qui est bien connue dans la Manche, électricité industrielle. Et depuis 2 ans, je me suis mis à mon compte en tant qu'auto-entrepreneur.
2: Donc là, vous bossez pour vous, et vous travaillez dans le secteur, là ?
3: Tout à fait. Je travaille entre Géfosse, Spirou, enfin les communes alentours.
2: Et vous vous êtes lancé dans cette aventure avec cette association de Noël Ensemble. À quel moment qui vous a incité à chanter? Vous aviez envie vous...
3: Dès le début, en fait, j'étais déjà un petit peu impliqué dans la vie de la commune parce que mon grand-père a été maire de la commune. J'y suis venu souvent en vacances et puis j'ai fini par y habiter depuis 2005. Et je me suis lancé tout naturellement... À la demande de Gérard, notre président, en tant que bénévole, et puis il fallait des gars, donc voilà.
2: Il fallait des voix graves.
3: Il fallait des voix graves un peu. Je suis pas forcément un excellent chanteur, mais bon, le participer en groupe, voilà, ça se passe très bien.

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1: En tout cas, oui, vous vous prenez plaisir, évidemment, j'imagine, à participer à ces moments. Je vais vous proposer de jouer à un jeu qui s'appelle Le cri de la bête. Un blind test, mais avec des bruits d'animaux. Alors, c'est moi qui vais faire les bruits d'animaux. C'est moi qui vais me ridiculiser, pas vous. Ne vous inquiétez pas. Je vais vous faire trois cris. À vous de reconnaître l'animal qui se cache derrière ce cri. Okay. Alors, c'est assez approximatif. Je suis pas tout le temps très performant. Mais ce qui compte, c'est qu'on joue. Hein. D'accord ?
0: Ça marche.
1: C'est parti.
2: Ouah, ouah, ouah.
0: Une oie ?
2: Non.
0: Un chien ?
2: Ouah, ouah.
1: Oui, oui, c'est ça. Bah...
0: La brebis.
1: Oui, c'est bon.
0: Le cheval.
1: Et voilà, bravo. Waouh. Quelle performance. Bon, la grenouille, vous avez
0: Du c'était mal. Un peu dur, la grenouille.
1: Vous avez reconnu une oie, mais l'oie, elle fait pas oie.
0: Bah non, mais voilà, oie, oie.
1: Alors, elle peut être un chien, éventuellement. Mais voilà. Le mouton, bon, vous avez dit la brebis.
0: Ça marche.
1: Pas de problème. Et puis le cheval, vous l'avez reconnu tout de suite, bah, c'est mon creep favori. C'est
0: sûr. Ah bah, et moi le cheval, c'est mon dada. Alors,
1: comme ça, on ne pouvait que y arriver. Vous avez marqué un point supplémentaire, 8 points désormais pour votre association et 3 points toujours pour Isabelle et Bretteville-sur-Ay, qu'on va retrouver dans quelques instants, mais on va jouer tout simplement au cap ou pas cap qui va peut-être vous départager, un moment important évidemment.
3: Et oui, le cap ou pas cap dans un petit moment, donc restez à l'écoute pour soutenir l'une de vos équipes préférées toujours dans cette belle ambiance. Voici Laissons-nous chanter, le groupe Gold maintenant, il est 11h40.

0: Ici Cotentin avec le groupe Gold, laissez-nous chanter pour gagner le mug Ici Cotentin, pour penser à votre radio préférée dès le matin avec votre café, dès le réveil. Eh bien, voici la question. La commune de Bretteville-sur-Ay est jumelée avec quelle petite commune d'Alsace, région Grand Est donc? Est-ce Rochewihr ou Altkirch? Rochewihr ou Altkirch? Je ne sais pas si je le dis bien, mais c'est à vous de donner la bonne réponse avec l'accent et la bonne prononciation si vous le souhaitez. 02 33 23 13 23. Donc avec la bonne réponse, le mug Ici Cotentin est pour vous. Bonne chance.
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0: La dernière étape de Cap sur la Manche aujourd'hui, c'est donc le moment du cap ou pas cap. Isabelle face à Jean-François, Bretteville-sur-Ay face à Géfosse, Manu.
13: Effectivement, Aurore, on se retrouve pour cette étape finale pour aujourd'hui. Le cap ou pas cap pour terminer le jeu en beauté avec Isabelle et avec Jean-François. Jean-François, Isabelle, vous allez tous les deux jouer avec nous. Alors, le cap ou pas cap, une série de questions. Vous gardez les réponses en tête, vous ne me les donnez pas et vous les restituez à la fin. Vous allez tous les deux pariez sur un nombre de réponses que vous pourriez enregistrer et vous pouvez éventuellement renchérir. On va donner la main à Isabelle qui va décider du nombre de réponses qu'elle compte enregistrer. Et puis Jean-François, vous nous direz si vous surenchérissez ou pas. Si vous gagnez les points, si vous retenez les bonnes réponses, vous gagnez vos points. Sinon, vous les donnez à l'autre équipe. On est clair? Tout va bien? Ok. Alors, et donc on part sur 7 questions maximum, donc 7 réponses à mémoriser maximum. En termes de points, on rappelle peut-être Jean-François avec Géfosse 8 points et Bretteville-sur-Ay avec Isabelle 3 points. Donc vous pouvez rattraper évidemment Géfosse sur ce coup-là, Isabelle. Alors, on va mettre d'abord un tapis qui fait peur parce que c'est important ça, voilà, pour nous mettre un petit peu dans l'ambiance. Alors Isabelle.
14: Je crois que j'ai pas trop le choix, ma mémoire... J'espère que ça va fonctionner. Je vais tenter 5.
13: 5 pour rejoindre
14: voilà.
13: L'association Noël Ensemble, Géfosse. Jean-François.
15: Je pense que je vais laisser rester sur 5 parce que 6 ça fait beaucoup.
13: C'est tactique. Et puis si effectivement Isabelle ne se souvient pas de ses 5 réponses, c'est vous qui gagnez les 5 points.
15: On va voir.
13: Alors, Isabelle, Allons-y, on part sur ces 5 questions. De quelle couleur est une banane mûre? Combien de pattes a une vache? Qu'est-ce qu'on met généralement sur une pizza 4 fromages? Citez-moi un fruit qui a des pépins. Comment s'appelle le doigt le plus long? Je vous écoute.
14: Par contre, j'ai des problèmes d'audition. J'ai pas bien entendu la deuxième.
13: La deuxième question, c'était combien de pattes a une vache? Ben voilà. Le problème, c'est que vous êtes...
14: Noir.
13: On peut dire ça.
14: Enfin, jaune, mais noir, oui, si oui. Elle est bien mûre.
13: Oui.
14: Donc 4.
13: Très bien. Bon, ouais.
14: Voilà.
13: Ça vous échappe?
14: Ah oui, c'est terrible.
13: Ah, c'est pas évident, hein?
14: Non, c'est difficile.
13: Ça a l'air simple quand on écoute de l'autre côté de la radio. Je suis sûr qu'il y a des gens qui disent « Ah, mais oui !» Mais quand on est en situation, c'est beaucoup moins facile.
14: Ouais, oui, bah, je crois que je vais faire gagner l'autre association.
13: Eh ben oui. Bah, c'est ça aussi, le côté tactique des choses. Hein. De temps en temps, il faut laisser la main pour prendre les points. Bon.
14: Non, bah, désolé. Hein, mais...
13: bah, c'est pas grave du
14: tout. Pour l'association.
13: C'est pas grave.
14: Oui, il y avait la pizza. Mais...
13: oui. Bah en fait, de quelle couleur est une banane mûre? Jaune, noir, oui. Combien de pattes a une vache? 4. Qu'est-ce qu'on met généralement sur une pizza? 4 fromages. Bah, c'est du fromage. Citez-moi un fruit qui a des pépins, une pomme ou une poire. Et puis, comment s'appelle le doigt le plus long? C'est le majeur. Bon, pas grave,
14: mais
13: Isabelle.
14: Désolé, hein.
13: Eh, c'est pas grave. C'est encore rattrapable, tout ça. 5 points en plus, en tout cas, pour Noël ensemble. 13 points en tout. 3 points pour Bretteville-sur-Ay, le comité de jumelage. Et on se retrouve dès demain.
0: Mais oui, c'est pas mal. Merci beaucoup, Manu. Et bravo à vous. À demain dès 11h, pour gagner le mug ici Cotentin, dernière chance. Dites-moi, la commune de Bretteville-sur-Ay, donc jumelée avec quelle petite commune d'Alsace? Vous avez le choix entre La Rochewihr ou Altkirch. La Rochewihr ou Altkirch. À vous de jouer. 02 33 23 13 23. Je vous attends en attendant. Hein. Et puis le mug ici Cotentin aussi. Voici Yannick Noah aux Arbres Citoyens. Bonne chance à vous. 02 33 23 13 23. Tentez votre chance.

0: Ici Cotentin avec Yannick Noah aux arbres citoyens. 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Pour gagner le mug ici Cotentin, il fallait me dire que la commune de Bretteville-sur-Aix est jumelée avec la petite commune d'Alsace, la Roche-Rouyre. Bravo à Didier de Cherbourg, vous repartez avec votre mug ici Cotentin. Vous êtes drôlement vénard, hein, comme ça le café le matin vous mettra de bonne humeur dans votre tasse et mug ici Cotentin. Allez, à midi 5 tout à l'heure, on va retrouver On vous doit bien ça avec Enora Malagré et sa bande de chroniqueurs pour parler santé, conso et pouvoir d'achat. Quel est le programme d'ailleurs tout à l'heure, Enora? Bonjour.
1: Bonjour à tous. Aujourd'hui, c'est une émission spéciale shopping. Comment dépenser moins, comment dépenser mieux et que ça soit évidemment plus responsable. À tout de suite dans votre nouveau rendez-vous quotidien. 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
0: Et ce sera dans quelques instants après le journal de midi.

0: Et c'est Cotentin avec Queen, Don't Stop Me Now.
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0: Soyez les bienvenus, nous sommes le mardi 15 septembre. Il est midi, le journal. Marie Starecki, bonjour.
2: Bonjour Aurore, bonjour à tous.
0: Les agents d'EDF sont en grève aujourd'hui partout en France et chez nous sur le site de Flamanville.
2: Et des piquets de grève sont en place depuis 6 heures ce matin devant les entrées de la centrale nucléaire du Cotentin. Un rassemblement important de 300 personnes qui perturbent les accès au site de Flamanville 1 et 2 ainsi qu'à l'EPR. Pour les grévistes, l'objectif c'est de sauver des avantages dont ils bénéficient depuis longtemps maintenant, des acquis que le gouvernement s'apprête à remettre en cause sur les bases d'un document de la Cour des comptes, Benoît Martin.
3: Oui, le gouvernement pourrait décider de suivre 13 recommandations faites par la Cour des comptes dans un rapport visant à faire réaliser des économies à EDF. Et parmi les pistes retenues, la plus emblématique, c'est la suppression du tarif agent. En clair, un tarif particulièrement avantageux pour tous les agents d'EDF, y compris les retraités de l'entreprise, qui ne paient en tout et pour tout que 2% de leur facture électrique. Ils s'éclairent et se chauffent quasi gratuitement, mais ça a un coût estimé à 700 millions d'euros par an pour l'entreprise. De leur côté, les syndicats rappellent que cet avantage en nature fait partie du calcul des revenus des agents et qu'il est soumis à impôt. Ce matin, partout en France, les syndicats pronostiquent un mouvement très suivi. Dans le Cotentin, il a déjà eu des conséquences avec la réduction de la production électrique sur le réacteur numéro 2 de Flamanville dès vendredi et l'impossibilité de découpler du réseau l'unité de production numéro 1, alors que cette opération est nécessaire pour lancer l'arrêt de tranche de plusieurs mois durant lequel l'installation va être entièrement révisée.
2: Et le secrétaire général de la CGT de Flamanville était l'invité d'ici Cotentin ce matin. Une interview à réécouter sur notre site ici.fr. Dans les facs, ce sont les étudiants qui se mobilisent pour défendre l'université accessible à tous, les aides au logement et le droit à la poursuite d'études en France. En Normandie, un rassemblement organisé par le syndicat Union Pirate débute en ce moment même devant le campus 1 de Caen. Et puis il y a aussi la police dans les rues de la capitale. Le syndicat Alliance dénonce des manques de moyens sur le terrain et demande de meilleurs salaires. Une trentaine de policiers manchois sont en route pour le rassemblement.
0: Rien n'est fermé à ce stade sur la possibilité de nouvelles aides pour faire face à la hausse des prix du carburant.
2: Et le ministre de l'économie l'assure, de nouvelles mesures de soutien ne sont pas exclues, alors que la remontée des prix à la pompe pèse sur le pouvoir d'achat des Français. Roland Lescure assure son soutien aux pêcheurs et aux agriculteurs, alors que les pêcheurs de bulots du Cotentin notamment subissent le réchauffement de la mer et réclament depuis plusieurs mois des mesures d'accompagnement et d'indemnisation. Une voiture en feu hier soir dans le sous-sol d'un immeuble place Jean-François Millet à Cherbourg. L'action des pompiers a permis d'éviter une propagation aux deux étages supérieurs.
0: Les journées nationales d'action contre l'illettrisme débutent aujourd'hui en Normandie.
2: L'illettrisme qui concerne environ 1,5 million de personnes en France, les plus de 16 ans qui ont été scolarisées mais qui n'ont pas acquis les compétences de base en lecture, en écriture ou en calcul. La Normandie se situe au-dessus de la moyenne nationale avec 8% d'habitants concernés. La Manche se porte un peu mieux, mais certains territoires sont plus touchés que d'autres, comme la communauté de communes Côte-Ouest-Centre-Manche, celle de la baie du Cotentin ou encore le Sud-Manche. Et les employeurs ont un rôle central à jouer dans l'insertion, insiste Virginie Allais. C'est la coordinatrice régionale pour l'Agence nationale de lutte contre l'illettrisme.
4: Les personnes qui sont en situation d'illettrisme peuvent tout à fait avoir un emploi et être extrêmement qualifiées dans leur domaine. Et souvent, ce sont des personnes qui essaient de ne pas se faire remarquer, etc. Mais voilà, pour autant, elles ont besoin de soutien et les entreprises ont un rôle extrêmement important à la fois dans les phases de recrutement, puisque il y a des solutions qui existent, qui peuvent être mises en place, mais également des formations tout au long de la vie pour soutenir le développement des compétences, car après 15 ans, il est possible tout au long de sa vie de développer des compétences. Donc même si ce phénomène existe, ce n'est pas une fatalité et tout un tas de solutions sont possibles.
2: Un dossier complet à retrouver sur ici.fr. Et puis avec l'amélioration des conditions météo et les interventions des services municipaux, la mairie de Cherbourg-en-Cotentin a décidé de rouvrir les terrains engazonnés à partir de demain. À noter que le terrain principal du stade Poster restera lui fermé jusqu'au 1er octobre pour terminer les travaux. Bah aujourd'hui, c'est toujours un temps normand, hein, Aurore.
0: Oui, un temps plutôt mitigé, c'est vrai. Mi-figue, mi-raisin. Peut-être ben oui, peut-être ben
2: c'est non, ça.
0: C'est ça, hein. Éclaircies et nuages, avec de rares averses possibles par endroit. Le vent, il va souffler assez fort par endroit également. Dans l'après-midi, en fin de journée, 65 km/h, un vent d'ouest, nord-ouest attendu. Les températures, les maximales en ce moment, 18 à 24 degrés. On note à Cherbourg, 18. Litère, 17. Et Bricbec, 18. Il est midi 5, l'heure de retrouver. On vous doit bien ça avec Enora Malagré et sa bande de chroniqueurs.
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6: Bonjour à tous, il est midi 5 sur votre radio Ici. J'espère que vous allez bien, je suis ravie de vous accueillir dans ce nouveau rendez-vous. Ici on parle bon plan, vie quotidienne, arnaque à éviter. Santé, nous sommes là pour vous rendre service parce qu'on vous doit bien ça. Aujourd'hui avec Aude Razeau, coucou Aude.
7: Coucou
6: Madame anti-arnaque, nous sommes en direct de Montpellier. Nous sommes dans les studios à Montpellier. Merci à Ici Héro pour cet accueil chaleureux. On est trop contente d'être là pendant que les petits camarades sont dans un autre studio à Paris. Je parle de Valère Coréard, monsieur Bonplan. Coucou Valère.
8: Salut Enora, bonjour à toutes et tous.
6: Monsieur Pierre Fabin, notre vétérinaire. Salut Pierre.
9: Bonjour, bonjour à tous.
6: Et mon rayon de soleil, Elsa Wolinski. Coucou Elsa.
10: Coucou, bonjour à tous.
6: Comment êtes-vous seule dans ce studio avec ces garçons?
10: Tu me manques beaucoup, vous me manquez Enora, énormément.
9: On dirait que c'est le supplice d'être avec nous. Mais...
6: oh là là, mon Dieu, quelle ambiance aujourd'hui. En tout cas aujourd'hui, on va parler shopping, entre autres, hein, mais pas n'importe comment. Quoi acheter pas cher et qui soit éco-responsable, bien sûr. On a 1000 bons plans, oui, carrément, pression pour vous les copains. Vous avez des questions, appelez-nous ou laissez-nous un vocal sur notre WhatsApp gratuit 0810 055 056. Nous sommes là pour vous, c'est votre émission. Et puis laissez-nous des messages vocaux comme Stéphanie l'a fait aujourd'hui.
11: Bonjour l'équipe, Stéphanie de Carré. En demandant un remboursement d'ostéopathe, j'ai découvert un remboursement de prothèse auditive sur mon compte, alors que je n'en porte pas. J'ai
6: Voilà, alors ça c'est une question pour vous, hein, Aude Razeau.
12: Ça, ça s'appelle une arnaque, effectivement,
6: voilà,
12: qui est assez répandue, une fraude alors à la mutuelle ou à la sécu, je vais vous expliquer.
6: D'ailleurs, j'embrasse très fortement Carré, hein, tous les habitants de la ville de Carré-Plouguer où j'ai grandi, voilà. Message personnel, on répond en tout cas à Stéphanie dans une trentaine de minutes. 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Et rendez-vous entre 12h et 13h, on vous doit bien ça sur Ici. 17 et on démarre l'émission avec vous, cher Aude, cher Valère, entre autres. On aime le shopping, on veut faire du shopping, mais pas n'importe comment, les amis.
12: Non, pas n'importe comment. Estelle, une auditrice, m'a envoyé un message et je la remercie parce qu'en fait, elle s'est fait avoir par un site pas très réglo, ouais. Pas réglo du tout, même qui vend des maillots de bain. Il s'appelle monmaillotdebain.com et c'est bien qu'on en parle. Merci à Estelle parce que je suis très souvent interpellée sur ce genre d'arnaque. Je vous fais le topo. Estelle s'achète un maillot de bain sur le site.
6: Ouais.
12: Très très joli site, il est encore en ligne, hein. Je suis allée le voir encore ce matin. Il y a un énorme choix, vous avez des maillots de bain Enora pour 30-40 euros, ce qui est quand même pas très cher pour un maillot neuf.
6: Ouais, tout à fait.
12: Estelle commande, elle paye, sauf que derrière elle se retrouve avec des prélèvements. Alors 29 euros par-ci, 59 euros par-là, 89 euros encore. Donc en fait Estelle a dû faire carrément opposition, elle s'est fait faire une nouvelle carte bleue. Ce genre de témoignage j'en reçois vraiment beaucoup et on peut tous se faire piéger par ces sites qui sont très bien faits. Il y a 2 choses à retenir de ça. C'est très important. C'est pas parce qu'un site est très joli que c'est un site fiable.
6: C'est comme les garçons.
12: Voilà.
6: Excusez-moi. C'est sorti tout seul.
12: C'est très facile de faire un site très joli pour vous vendre des vêtements qui fait joli, qui fait sérieux, mais c'est pas un gage de sérieux. C'est toujours important de garder ça en tête. Deuxième chose, comment ne pas se faire avoir. Je me suis fait avoir. Hein, je vous le dis, je suis humaine comme tout le monde. Un jour, j'ai flashé vraiment sur un haut sur Instagram. Il y avait un très joli t-shirt jaune que je trouvais magnifique. Je l'ai commandé. Je connaissais pas du tout le site. Enfin, je me suis retrouvée avec une serpillière, un truc immonde. Voilà. Donc en fait, on peut tous se faire avoir. Je me suis fait avoir alors que je parle d'arnaque.
6: Gilet,
12: à longueur. Voilà, c'est ça, exactement. Comment ne pas se faire avoir quand on ne connaît pas la marque, le site, que vous êtes arrivé dessus un peu par hasard avec une pub notamment sur les réseaux sociaux. Mon conseil, c'est toujours de faire quelques recherches
6: bien
12: avant
6: sûr,
12: d'acheter. On
6: sûr.
12: Prend quelques secondes. C'est 30 secondes. Donc je reviens au maillot de bain d'Estelle. Je tape dans Google monmaillotdebain.com. Donc le site sur lequel elle est allée. Et donc rapidement, je tombe sur des témoignages, mais beaucoup de témoignages de gens pas contents du tout. Donc je peux vous en lire quelques-uns. Produit de très mauvaise qualité, c'est censé être du Made in France, mais il y a écrit Made in China sur l'étiquette. J'ai été débité à n'en plus finir, etc. Donc en fait, si Estelle avait juste fait ça, tapé le nom du site dans Google, elle aurait vu tous ces commentaires et elle n'aurait pas acheté ce maillot. Alors les commentaires, évidemment, il y a à boire et à manger, mais quand vous avez des tonnes et des tonnes de mauvais commentaires, c'est qu'il y a quand même quelque chose qui cloche. Méfiez-vous des sites avec des méga promos, des -80%, -90%.
6: Ouais, ça, c'est
12: rarement réglo. Ouais,
6: ouais. Les gens ne sont pas généreux à ce point. Hein.
12: Voilà, et ne foncez pas tête baissée comme moi j'ai pu le faire, comme Estelle a pu le faire pour vous acheter un joli haut neuf pas cher. Il y a des moyens autres pour trouver des vêtements neufs et pas chers de manière sûre.
6: Si vous avez eu des déconvenus comme ça, écrivez-nous, appelez-nous 0810 055 056 Valère. On a des petits bons plans là pour nous aider un peu. Comment ça se passe?
7: Évidemment qu'on a des bons plans. Alors c'est vrai que
6: forcément notre Valère.
7: Le réflexe plateforme pas cher, made in China nécessairement. Moi je le déconseille parce que il y a beaucoup de déconvenus. Il y a des questions de sécurité, il y a des questions de qualité et à la fin ce qu'on croit économiser en fait on le perd parce que tout simplement ce qu'on a acheté ça vaut rien. Alors déjà le premier conseil que je peux vous donner c'est d'acheter hors saison. C'est tout bête, mais enfin des manteaux et des pulls c'est plutôt au printemps et les maillots de bain c'est maintenant qu'il faut les acheter.
6: Ouais,
7: non mais
6: bien
7: Elsa
6: sûr.
7: On est d'accord, je vois
10: on
7: que
10: on est d'accord.
7: Ah, voilà.
10: Non,
6: parce
10: Elsa,
6: qu'elle est déjà
10: chef,
6: sur les maillots.
7: C'est ça. Bon, donc ça c'est vraiment important. Au-delà des soldes, il y a des promos et il y a des fins de stock. Et vous avez aussi des enseignes à petit prix. Et ces enseignes, ce qui est intéressant, c'est qu'elles ont pignon sur rue. Donc il y a un SAV, on peut retourner. Je pense à Kaby, Gémeaux et j'en passe. C'est pas cher. C'est pas idéal d'un point de vue écologique, mais enfin ça permet d'accéder à une offre à bas prix avec derrière un minimum de qualité. Mmh. Et puis il y a les magasins de déstockage. Et ça c'est vachement bien parce que ces magasins écoulent des invendus, des fins de série, des surplus. Là vous allez avoir des prix intéressants.
6: Mais Valère, est-ce qu'on n'a pas des mauvaises surprises avec ces déstockages? J'ai toujours peur de me retrouver avec un demi-string ou une culotte un peu douteuse. Non,
7: alors,
6: pas du tout. C'est une bêtise évidemment ce que je dis. Enfin bon.
7: C'est-à-dire là, je ne parle pas de vêtements qui ont des défauts, je parle de fins de série qui n'ont pas été vendues. Ce sont des invendus. Donc on déstocke des vêtements qui sont en parfaite qualité, enfin en parfait état, simplement ils n'ont pas trouvé acheteur. Donc non, il n'y a pas ce risque a priori, en tout cas de demi-string notamment. Est-ce que je comprends votre enjeu?
6: J'aime vous l'entendre dire dans votre bouche, Valère, ça a beaucoup de saveur.
7: Bon, en deux mots juste, deux, trois autres conseils intéressants. Vous avez les villages de marque, ça c'est quand même assez connu. Et là, c'est pareil, on va souvent être sur des fins de série, mais il y a des choses intéressantes. Les ventes privées et les fins de série en ligne, bon, je vais citer VP et Showroom Privé, qui sont très connus, mais enfin, ça permet de faire de belles affaires. Et puis, les rayons textiles des hypermarchés, parce que oui, parfois, dans son hypermarché, on va trouver des vêtements d'enfants, quelques sous-vêtements, des pyjamas, et là, on est aussi sur des prix très bas. Et tout ça, ce sont des conseils pour du neuf, Enora.
6: Merci Valère Coréard. On continue à parler shopping. Écrivez-nous, appelez-nous 0810 055 056. On va parler marché de seconde main, évidemment, juste après Étienne Dao et Dany. Ce titre sublime comme un boomerang. On vous doit bien ça. C'est votre nouveau rendez-vous quotidien sur votre radio ici.

0: Boomerang, Étienne Daou et Dany sur votre radio ici.
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0: On est ensemble jusqu'à 13h, c'est votre nouveau rendez-vous sur votre radio ICI. Ça s'appelle On vous doit bien ça, avec toute ma joyeuse bande de chroniqueurs, Aude Razo, Madame Anti-Arnac, Valère Coréard, Elsa Wolinski, Pierre Fabin. On parlait shopping, comment mieux acheter, moins cher évidemment. On va aborder un sujet qui concerne beaucoup beaucoup de Françaises et de Français, le marché de seconde main, chers amis. Aude Razo.
3: Oui, un Français sur deux déclare avoir acheté un produit de seconde main dans les 12 derniers mois. On est clairement sur une vraie tendance. Le truc, c'est que maintenant, on a aussi un marketing de la seconde main. Et donc, il faut aussi arriver à faire le tri quand on achète des vêtements qui ont déjà servi. Alors, c'est l'ONG Oxfam qui a publié une étude, elle est sortie la semaine dernière, et elle montre bien que les plateformes de vente en ligne, les grandes enseignes de fast fashion, c'est cette mode éphémère, les grandes marques, elles intègrent en fait les articles d'occasion dans leurs rayons. Donc, vous avez des espaces dédiés maintenant avec des vestes et des robes qui ont déjà servi. C'est un marché juteux. Voilà, on va pas... C'est 30 milliards d'euros en Europe, selon Oxfam. Le marché de la seconde occasion. Donc, si vous voulez vraiment faire des économies et faire un geste écolo, la seconde main, c'est bien, mais gardez en tête que quand vous achetez un vêtement qui a été déjà porté, mais que vous l'achetez dans une friperie solidaire du style Emmaüs, ça coûte 5 fois moins cher que dans un commerce classique. Donc ça, c'est important à savoir.
0: Alors, avant que Valère nous distille ses bons plans, Elsa Wolinski, Pierre Fabin, vous achetez seconde main, vous, les copains ?
4: Oui, moi ça m'est arrivé, et d'ailleurs Aude, ce que vous racontiez, effectivement aujourd'hui il y a des enseignes très connues, et ça je ne savais pas, je l'ai découvert vraiment il y a quelques jours, des enseignes très connues qui effectivement font de la seconde main, et là dernièrement je me suis acheté un petit pull.
5: Voilà. Moi, j'achète énormément pour les enfants en seconde main. Parce que ça grandit tellement vite, ils les portent quelques semaines au maximum, et donc pour les enfants j'en achète énormément.
0: Alors Pierre Fabin, d'ailleurs, vous allez nous parler aussi vêtements pour animaux tout à l'heure, un peu plus tard dans l'émission. Comment vous dire que je me réjouis.
5: Ça va être ma passion. Est-ce qu'il faut mettre des habits, est-ce qu'il ne faut pas en mettre?
0: Est-ce qu'il faut mettre des animaux dans les habits? Pas sûr, effectivement. Valère Coréard, alors, on a hâte d'avoir vos bons plans.
6: Mais d'abord, la seconde main, la difficulté, j'allais dire, c'est que quand on passe par Vinted ou Le Bon Coin, c'est vrai, Aude est intarissable sur le sujet, on peut aussi se faire arnaquer. C'est-à-dire, on peut tomber sur des pièces qui sont insatisfaisantes, qui sont en fait des faux, tout simplement, des fausses marques. Donc, pour préparer cette émission, j'ai cherché les plateformes de seconde main de professionnels qui ne sont pas des mises en relation entre particuliers, mais qui nous proposent vraiment de la seconde main reconditionnée. Sachez qu'il n'y en a pas tant que ça. J'ai même c'est assez
0: incroyable. Vous avez galéré, dis donc pour une fois.
6: J'ai galéré, mais j'ai trouvé. Et donc, ça va, je serai là demain de nouveau. J'ai trouvé notamment, Enora, Momox Fashion. Momox, M-O-M-O-X.
0: Okay.
6: Pas mal, j'ai vu notamment, des chemises Zara avec encore l'étiquette. Bah, 5, 6 euros moins cher que le neuf. Moi, je prends, puisque
4: en
6: c'est aussi
4: cas,
6: neuf.
4: En tout cas, sachez que c'est un sujet qui passionne Valère.
6: Absolument, les chemises notamment. autre site que je recommande, et là, on est plutôt sur la seconde main solidaire, mais avec de très belles pièces, c'est Label Emmaüs. Label Emmaüs, c'est très bien. C'est en ligne, c'est vraiment une boutique en ligne, comme vous feriez vos courses en ligne, mais c'est Label Emmaüs qui est derrière, et c'est vraiment top. Ça, c'est pour, j'allais dire, le tout venant. Ensuite, il y a des plateformes qui sont plus orientées luxe ou haut de gamme, et là, vous avez Vestiaire Collective, qui est très connue. Je vois que Elsa connaît.
4: Oui, mais c'est plus cher. Là, on est vraiment sur du plus cher.
6: Oui, mais on peut se faire plaisir sur des pièces moins chères.
4: Et parfois, la marque fait des braderies, tout ça. Donc,
6: voilà, vous avez aussi Paradigme ou encore Jaillot avec deux i. Et puis, un bon plan, c'est la location de vêtements. Parce que.
0: Moi, je fais ça. Les costumes. Ça n'a aucun intérêt, mais quand je fais des soirées mondaines, juste des dîners avec des potes, parfois je loue des costumes, je suis très location, je trouve que c'est super, c'est hyper rentable.
6: Et ça marche aussi pour un mariage, ça marche pour un baptême, ça marche pour une grosse soirée pour le nouvel an. Vous allez juste louer la belle pièce pour la soirée et ensuite vous la rendez. Et d'un point de vue écologique, c'est pas mal parce qu'on est sur cette économie circulaire. Enfin, réparer plutôt que remplacer. Le bonus réparation marche aussi chez les couturières et les couturiers agréés, 6 à 25 euros, tout simplement pour faire réparer un accro, un zip, une doublure complexe. Donc ça, c'est aussi un bon plan pour faire durer les vêtements. On est aussi dans les économies et dans l'écologie.
0: Merci, bravo. Cher Valère Coréard. Alors, je voudrais vous dire quelque chose. On a une auditrice qui est venue nous voir de Béziers, qui s'appelle Sophie. Depuis tout à l'heure, elle boit vos paroles. Valère, je pense que vous avez une fan. En tout cas, je voudrais à nouveau remercier les copains de Montpellier qui nous accueillent chaleureusement ici à Ici Héros. D'ailleurs, je fais un gros bisou à tout le réseau, d'ailleurs. On espère qu'on va faire un tour de France, carrément. Allez vous embrasser physiquement, chers collègues, chers camarades. Mais pour l'heure, on va écouter Soprano. Ça s'appelle DJ. Bon, voilà, je crois qu'on a compris. À tout de suite dans On vous doit bien ça sur votre radio ici.

0: DJ Soprano sur votre radio ici.
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0: On est au cœur de votre nouveau rendez-vous sur votre radio ici. On est ensemble jusqu'à 13h. Continuez de réagir au 0810 055 056. On parle shopping, bon plan, comment payer moins cher en restant évidemment éco-responsable. Notre auditrice qui est venue vous faire un coucou dans le studio à ICI Hero nous parlait d'upcycling, évidemment, redonner une seconde vie ne serait-ce qu'un toile de jute. Ça aussi, c'est quand même un super méga bon plan. On a vraiment des auditeurs fantastiques. Et d'ailleurs, en parlant d'auditrices et d'auditeurs, et bien, du coup, on va accueillir Roselyne. Bonjour Roselyne.
3: Bonjour Nora, ça va?
0: Ouais, très bien. Bienvenue.
3: Bienvenue, oui, vous aussi.
0: Vous nous appelez d'où, Roselyne?
3: De Nantes, de Nantes.
0: Oh là là, oh là là, une de mes villes préférées.
3: Océan.
0: Alors là, vraiment un gros bisou, un gros bisou. Et vive les Nantais, pardon, voilà, c'est très personnel.
3: Oui, c'est ça.
0: Voilà, on est d'accord. Chère Roselyne, dites-nous tout.
3: Eh ben moi, j'ai travaillé dans un grand magasin où il se passe toujours quelque chose. C'est facile, il n'y a pas besoin de faire de pub. Et donc, j'ai travaillé 44 ans, donc il n'y a pas longtemps que je suis en retraite. Et donc, les soldes, ça fait partie de ma vie, je veux dire. Hein, les préparations et tout ce qui s'ensuit. Et donc, je suis devenue quand même une acheteuse assez, depuis longtemps. Je fais très attention à ce que j'achète. Et moi, j'achetais toujours à la deuxième des marques. Et autrement, j'achetais en fin de solde quand on fait des tout-un. Après, il faut trouver la taille, il faut trouver le coloris,
0: oui,
3: il faut trouver... Mais bon, dans des grands magasins comme ça, on a quand même de la qualité. Et quand c'était... J'ai toujours fait, même pour ma fille, j'avais des sacs entiers. Et après, je revendais ou je donnais dans des associations. Maintenant, comme je suis en retraite, j'ai fait du tri.
0: Oui.
3: J'ai été donnée dans des assos. Moi, je ne fais pas une tête, je ne bois pas. Donc, je vais donner. Et puis voilà, ça fait plaisir à d'autres gens. Et puis voilà. Quoi.
0: Mais évidemment. Mais dis donc, une magnifique élève. Alors ça doit plaire à notre Valère Coréard.
4: Alors ça me plaît. Et en plus, ça me faisait penser à une chose, Roselyne. Merci d'en parler. C'est qu'on peut également revendre ses vêtements. Les revendre pour en racheter des nouveaux. Il y a plein de bons plans là-dessus. Et je crois... compte tenu de ce doigt levé et des yeux grands ouverts, qu'Elsa Wolanski est un peu spécialiste du sujet.
0: Mais ouais, je ne vois pas le doigt levé, mais je l'imagine.
5: Non, mais je fais ça tout le temps. Effectivement, tout à l'heure, vous avez parlé de Jayo, de cette marque. Il y a aussi la frange à l'envers. Moi, je revends mes vêtements.
0: La frange à l'envers, c'est
5: un endroit génial, effectivement.
0: Ah, okay.
5: Oui, alors c'est à Paris, mais je pense que... Voilà, ils ont un site. Non, mais ils ont un site, donc on peut...
4: Non, mais de toute façon, il y en a plein. Sur tous ces sites où on achète, on peut revendre.
5: Oui, c'est ça, on peut revendre.
0: Merci beaucoup, chère Roselyne. On vous embrasse très chaleureusement. Faites comme Roselyne, appelez-nous au 0810 055 056. C'est votre émission, votre nouveau rendez-vous quotidien. On est ensemble jusqu'à 13h, donc on vous doit bien ça. Mais pour l'heure, nous allons accueillir un ou une gagnante. Parce que vous le savez, si vous ne le savez pas, je vous le redis, je booste toute l'année votre pouvoir d'achat. Vous inscrivez sur le site ici.fr, il y a une petite page dédiée. Et hop, ça repart avec 200 euros. Qui s'est inscrite aujourd'hui? Ou qui s'est inscrit aujourd'hui? Bonjour, c'est Laetitia, me semble-t-il. Bonjour Laetitia.
6: C'est ça, bonjour Enora, bonjour Valère.
4: Bonjour.
0: Oh, dis donc, bonjour Valère. On sent tu.
4: C'est ma journée.
0: Dis donc, le chouchou de ces dames apparemment.
6: N'est-ce pas?
0: Oh là là, j'adore elle.
6: Surtout pour ses bons plans déjà d'une part.
0: Bah, c'est ça qu'on aime chez lui. Et vous savez, physiquement, il n'est pas vilain. Et ça,
6: c'est dommage. Hein, dans le téléphone, on voit pas.
0: Oui, mais vous habitez où?
6: Alors, une petite commune dans le Nord Côte d'Or.
0: Eh ben écoutez, on va vous le ramener en chair et en os.
4: Non mais ça suffit.
6: Oui, c'est très bien là-bas.
0: Vous pourrez juger sur pièce, vous allez voir, il est de seconde main, mais il est très intéressant. Oh
6: oui,
0: mon Dieu.
6: L'avantage de la seconde main, c'est ce qu'on dit, les gros défauts sont déjà passés, après c'est le meilleur.
0: Bravo. Tout ce qui se passe, j'adore. En attendant, chère Roselyne, non pas du tout, Laetitia, excusez-moi, j'en perds mon latin. Vous êtes inscrite sur le site d'ici.fr et vous avez bien fait. C'est gagné. C'est pas mal ça pour booster la rentrée, hein.
6: Ah oui, on en a tous besoin. Et en plus, j'ai le plaisir de vous parler. C'est génial. Bienvenue dans la famille d'ici.
0: Oh, merci beaucoup. Oh là là, attention, hein, je suis en préménopause, je vais me mettre à pleurer. Allez, je vous embrasse très fort. Je vous embrasse très très fort. Prenez soin de vous.
6: Moi aussi.
0: Gros bisous.
6: Bonne journée.
0: Bonne journée, c'est votre émission, hein, vous l'avez compris, vous êtes ici, chez vous, ça s'appelle On voit bien ça, on est ensemble jusqu'à 13h et c'est tous les midis. Mais pour l'heure, c'est l'actualité dans toutes vos régions, grâce aux 44 locales de votre radio ici, que je salue. À tout de suite.
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4: Le week-end de prochain, ce sont les Journées européennes du patrimoine, l'occasion pour vous de découvrir plusieurs sites historiques du département de la Manche. À l'essai samedi, par exemple, il y aura une visite guidée de l'abbaye et de l'église abbatiale à 11h. Cette visite donnera également accès aux parties privées, le cloître et les jardins. Réservation bien sûr obligatoire sur le site de l'office de tourisme de l'essai. À Gatteville-le-Phare, il y aura une visite guidée du sémaphore de Barfleur. Il est installé dans le premier phare depuis 1861, ce sémaphore. 9 guetteurs se relaient ici jour et nuit, toute l'année, pour assurer la surveillance des côtes et de la circulation maritime au nord-est du Cotentin. Les visites auront lieu samedi à partir de 10h. Soyez prévoyants, on vous demandera une pièce d'identité en cours de validité. Et puis la Marine nationale ouvrira également à la visite le sémaphore de La Hague à Auderville. Cette fois, vous devrez là aussi présenter une pièce d'identité en cours de validité. Les visites auront lieu samedi de 10h à midi et de 14h à 16h30.
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0: Midi 32 sur votre radio. Ici, bienvenue dans votre nouveau rendez-vous. Ici, on parle bon plan, vie quotidienne, arnaque à éviter, on parle santé et aussi de nos petits animaux. Nous sommes là pour vous rendre service, en gros, parce qu'on vous doit bien ça. C'est le titre de ce nouveau rendez-vous quotidien. Nous sommes ensemble jusqu'à 13h. Moi, je m'appelle Enora Malagré et je suis avec Aude Razo, Valère Coréard, Pierre Fabin, qui nous parlera vêtements pour animaux, que j'ai hâte, et notre Elsa Wolinski, qui nous dira qu'on peut tout envoyer valser en termes de dictat de la mode quand on a plus de 50 ans. Bref, un joli programme jusqu'à 13h. Mais pour l'heure, on va répondre au vocal d'une auditrice, Stéphanie, qui nous a appelé au 0810 055 056.
15: Bonjour l'équipe, Stéphanie de Carré. En demandant un remboursement d'ostéopathe, j'ai découvert un remboursement de prothèse auditive sur mon compte, alors que je n'en porte pas. J'ai contacté ma mutuelle qui m'a indiqué qu'il semble s'agir d'une fraude. Soyez vigilants, car ça pourrait bloquer certains remboursements. Je vous remercie beaucoup et bonne journée à vous.
0: Alors, bonne journée à vous aussi, chère Stéphanie. Merci beaucoup d'avoir appelé. Faites comme notre auditrice, 0810 055 056. Pendant la diffusion du vocal, Aude s'est redressée avec une suée de colère. C'est pour Aude Razo, Madame Antiarnac.
16: Oui, Stéphanie, merci à vous aussi, parce que l'assurance maladie, on parle souvent de ces arnaques, ces fraudes. En fait, on parle de fraude là, à la prothèse auditive, avec un remboursement donc pour des prothèses auditives que vous n'avez jamais demandé ni reçu. Alors, c'est répandu. Voilà, l'assurance maladie le dit. D'ailleurs, elle a essayé de serrer la vis pour essayer de contrer ça. Vous avez carrément des fausses sociétés qui récupèrent nos données, nos informations, qui éditent des fausses factures et qui se font rembourser par la Sécu ou par la mutuelle dans votre cas. Et donc, il est probable en fait que les prothèses en question

0: pour détecter des anomalies et les signaler si besoin à la Sécu et à la Mutuelle. J'en profite parce que on parle de fraude aux prothèses auditives. Il y a une autre arnaque, rien à voir, hein, une autre arnaque, mais qui là concerne beaucoup de monde, c'est le démarchage. En gros, vous avez une société d'audio-prothèse, comme ça qu'on dit, ouais, qui toque à la porte ou qui vous passe un petit coup de fil, ouais, c'est interdit, sachez-le, et qui vous propose un bilan auditif gratuit.
1: Ouais.
0: Donc ça, c'est très tentant. Souvent, c'est des arnaques. Vous vous retrouvez avec un appareil bas de gamme qui n'est pas réglementaire. Le démarchage comme ça pour les prothèses auditives, c'est interdit. Donc ne répondez pas. Seul un audioprothésiste diplômé est autorisé à réaliser les tests nécessaires pour appareiller un patient. Donc c'est important de bien suivre le process et de ne pas se laisser tenter par l'appât d'un bilan auditif gratuit, quelqu'un qui vous passe un petit coup de fil comme ça.
1: Merci Aude. Vous êtes fait arnaquer. Vous avez des questions à nous poser. Vous avez envie de réagir. 0810 055 056, on est là pour vous, c'est votre émission parce qu'on vous doit bien ça. Je voudrais vous annoncer, vous êtes peut-être déjà au courant avec beaucoup d'émotion, Catherine Ringer, une figure incontournable du rock français, vient de nous quitter à l'âge de 69 ans avec Fred Chichin. Elle avait formé, vous le savez, l'un des duos les plus singuliers de la musique française, les Rita Mitsouko. Et ensemble, en 1984, ils avaient écrit cette chanson. Cette intro, vous la connaissez, Marcia Baila. Sur cette chanson, Catherine Ringer rendait hommage à Marcia Moreto, vous savez, cette danseuse argentine qu'elle avait rencontrée dans le milieu du théâtre et de la danse, qui était morte d'un cancer à seulement 32 ans. Alors on va l'écouter et on va penser très fort à notre grand.

0: la douce voix de Catherine Ringer sur votre radio ici.
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0: Allez, on va ravaler notre émotion, on va continuer parce qu'on est là pour ça, parce qu'on vous doit bien ça, de vous donner des bons plans. Et puis on va respirer un peu avec notre vétérinaire Pierre Fabin. Ah, il me tardait de cette chronique qui va nous parler vêtements pour chiens, gadgets ou pas.

0: Est-ce que je ridiculise mes animaux ou pas? Dites-moi tout, et Pierre-Pierre.
1: Effectivement, c'est un sujet qui divise énormément. Alors, est-ce que c'est bien? Est-ce que c'est pas bien? Est-ce qu'on va pas parfois un peu trop loin avec nos boules de poils? Alors, en tant que vétérinaire, on s'attend souvent à ce que je tape du poing sur la table en disant arrêtez, c'est ridicule, il faut interdire tout ça. Mais en fait, ma position est très claire. Je suis pas vraiment pour, je suis pas vraiment contre. Ouais. La seule et unique règle, c'est le bien-être animal. Tant que votre animal n'en souffre pas, qu'il ne montre pas de signes de stress, on peut en discuter. Alors, on va déjà commencer par ce qui est utile. Le manteau ou le petit pull. Là, c'est un grand oui, mais sous condition. Alors tous les chiens.
0: Ah, c'est un grand oui, mais ça empêche pas la peau de respirer?
1: Non, pas du tout. Alors tous les chiens sont pas des huskies. Si vous avez un chihuahua, un lévrier très fin,
0: c'est pas faux, Pierre.
1: Un chien à poil ras l'hiver, ils ont froid. Ou bien même juste un chien qui a de l'arthrose, il peut avoir froid l'hiver. Donc le manteau va lui faire du bien. Pensez aussi aux chats ou aux chiens nus. Les chats sphinx qui n'ont pas de poils, ils ont pas de protection contre le froid.
0: Ah, donc, c'est pas très joli ça.
1: Ah, moi j'adore. Voilà, c'est ma passion. Franchement, j'adorerais en avoir un, mais ma femme a peur. Donc pour eux, c'est vraiment une nécessité médicale. Et puis, tant qu'on est dans la garde-robe, on va parler des bottines pour chiens. Là aussi, on voit tout. Ah oui, il y a des bottines pour chiens qui existent. J'ai vu un chihuahua avec une paire de Nike l'autre jour.
0: Ça existe.
1: C'est un nom en temps normal. Alors, le chien, il a besoin de ses coussinets pour sentir le sol, pour trouver son équilibre, pour transpirer aussi, parce que c'est le seul endroit où il transpire. Les chaussons, on les réserve uniquement pour des conditions extrêmes. Si votre chien part faire de la randonnée dans la neige pendant 3 heures et qu'il n'est pas habitué, oui, il lui faut des chaussons, sinon il va se blesser les pattes. L'été, sur le goudron brûlant, on oublie souvent que le goudron va monter à 50 à 70 degrés. Donc, quand on a besoin de vraiment sortir avec son chien, on peut lui mettre des chaussons. Et parfois, ça permet aussi tout simplement de protéger une petite blessure à la patte.
0: Audrazo a une petite bafouille à vous dire.
2: J'ai une question, Pierre, sur les réseaux sociaux. On voit pas mal de vidéos, des fois, avec des gens qui déguisent leur animal, qui déguisent leur chat pour Halloween et tout. C'est grave, ça, ou pas?
1: Justement. Alors, en dehors des cas précis pour confort, météo, si on habille nos animaux, c'est pour nous faire plaisir à nous. Eux, au mieux, ils sont habitués et ils s'en foutent complètement. Ils tolèrent le tissu, mais ils peuvent en souffrir dans certains cas. Et justement, là où c'est vraiment non, c'est les déguisements. Vos animaux n'y prennent aucun plaisir.
0: Voilà.
1: Les petits chiens qu'on voit se promener avec une petite épée et tout ça, là, qui s'agitent dans tous les sens, les tutus, les tenues de hot dog, ça peut même être dangereux au final.
3: Donc, vous voulez dire que moi, par exemple, qui déguise mon chat méchat à Noël avec le petit chapeau du Père Noël,
1: on va pas être copains sur ce cas-là. Il y a des animaux qui le tolèrent. Voilà. Votre chat, votre chien le tolère, il n'y a aucun problème. Pour moi, il y a quand même deux, trois choses où il va falloir faire attention. Déjà, comment savoir s'il le tolère? Il va falloir les regarder. Si votre animal se fige comme une statue, s'il marche en crabe, s'il est paralysé par terre, s'il se frotte sur les murs, s'il a les oreilles plaquées en arrière, ou même chez le chien, il y a un signe très discret, s'il bâille en permanence, c'est qu'il est stressé.
0: Dans ce cas-là,
1: il vaut mieux retirer. Et pensez aussi que l'animal va communiquer avec son corps. À partir du moment où on met un déguisement, il n'arrive plus à communiquer avec les autres. Et du coup, pour les chiens, ne les sortez
0: pas. Comme quand Valère, il se déguise.
4: Il y avait longtemps. Tiens.
1: Et si vous sortez votre chien avec un déguisement, imaginez votre chien, vous le sortez à Halloween déguisé en hot dog, il croise un gros Rottweiler, et il peut terminer en hot dog. Réalité. Parce que l'autre chien ne va pas comprendre ce qui se passe. Et là, justement, il va falloir faire attention.
0: Alors, excusez-moi, je crois que c'est ma chronique préférée depuis la rentrée. Si vous déguisez votre chien, si vous habillez votre chien, si vous avez des questions, 0810 055 056, on va écouter un peu de musique et juste après, Valère Correr a quand même un petit bon plan pour des vêtements pour chiens, pas cher, n'est-ce pas Valère?
4: Mais oui, pas cher, toujours pas cher avec
0: toujours
4: moi,
0: toujours pas cher, mais pour l'heure, c'est Indochine qu'on va écouter. J'ai demandé à la lune sur votre radio ici dans On vous doit bien ça. On est ensemble jusqu'à 13h. Ça passe vite.

0: Delphine sur votre radio, ici dans Vous doit bien ça.
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0: Et j'en profite, un coucou tout particulier à Oli de Sat, le guitariste d'Indochine qui, figurez-vous, nous écoute.
3: Oh, la classe.
0: Et oui, j'ai un petit peu le melon, j'ai des amis célèbres. Alors, plus sérieusement, nous allons parler dans un instant avec notre chère Elsa de comment on s'habille après 50 ans. Je la connais par cœur, elle va nous dire bah, comme on veut, et c'est ça que j'aime. J'ai hâte. Mais pour l'heure, on va juste prendre rapidement notre chère Sylviane qui voulait réagir justement à la chronique de notre Pierre Fabin sur les vêtements et les animaux. Bonjour Sylviane.
4: Bonjour Enora, bonjour Monsieur Fabin, bonjour toute l'équipe.
0: Bonjour, bienvenue.
4: Très heureuse d'être avec vous. C'est toujours à Issy-Nord que je téléphone, donc ça change.
0: On les embrasse très fort à Issy-Nord, qui font un travail extraordinaire. Nous, aujourd'hui, on est à Montpellier. Bisous, ici Héros. On vous écoute, Sylviane.
4: J'ai déjà cherché ça depuis des années pour acheter des bottes pour chiens, des bottes ou des chaussures ou quelque chose pour protéger les coussinets, surtout l'été. Et en fait, j'ai jamais trouvé. Donc, je voulais demander à Monsieur Fabin si
0: Monsieur Fabin, où est-ce qu'on trouve des bottes pour petits chiens?
5: L'idéal, quand même, c'est d'essayer, parce que c'est comme nous, il y a des tailles. Donc, allez en animalerie ou chez votre vétérinaire, ils seront de bons conseils en général pour trouver le bon modèle qui aille à votre chien. Et justement, ça va dépendre de ce que vous voulez faire avec, parce que si c'est pour protéger de la neige ou bien pour protéger de l'été, c'est pas du tout la même bottine, parce qu'il y en a une qui doit être plus respirante que l'autre. Donc, en fait, en général, en animalerie, ils sont vraiment de très bons conseils sur ça.
0: Très rapidement, Valère Coréard, le petit site pour les vêtements pas chers pour chiens.
3: Justement, je regardais sur Vinted les bottes pour chiens, j'en ai trouvé. Vous voyez, 5 euros les deux paires, hein, puisqu'il faut forcément deux paires pour les chiens, sinon il y a un petit problème. Mais n'hésitez pas à regarder.
5: Deux paires, oui, pardon.
3: Okay. N'hésitez pas à regarder sur Vinted, ça marche aussi pour ça.
0: Bien, Valère. Elsa, ma douce Elsa. Oui. Comment on s'habille après 50 ans? Vous nous racontez un bien.
6: Bien sûr, on s'habille comme on veut, évidemment. Ouais. Hier, je vous racontais qu'on avait toujours le droit de s'amuser après 50 ans. Et bien aujourd'hui, évidemment, j'ai une autre annonce à vous faire. Et oui, on a envie de s'habiller comme on le désire. Mais bizarrement, ça a l'air compliqué, figurez-vous, Enora. ça alors. Oui, parce qu'apparemment, à partir d'un certain âge, ben non, on ne peut pas. C'est pas possible. La jupe, elle est trop courte. Attention, le décolleté pas trop profond. Heureusement que j'en ai pas. Hein. Aujourd'hui, je suis avec deux hommes à la radio. Le jean pas trop moulant, les imprimés, bon, alors ça on évite complètement, les couleurs surtout pas trop voyantes, la transparence, oh là là, compliqué. En fait, passé un certain âge, tout devient trop court, trop moulant, trop coloré, trop sexy, Valère, trop jeune. Et je ne l'invente pas, selon une enquête de l'ARP, c'est une grande association américaine consacrée justement aux femmes de plus de 50 ans, près d'une femme sur deux ressent une pression à s'habiller selon son âge, pardon. Une autre étude fixe, même à 56 ans, l'âge où on se sentirait trop vieux, en fait, pour suivre la mode. Mais c'est pas possible, ce n'est pas vrai. Alors moi, vous me connaissez, Nora. Plus on me dit, à votre âge, il faut éviter, évidemment, plus ça me donne envie de le faire, parce que je m'habille pas pour avoir l'air plus jeune, je m'habille pour me sentir bien, pour être heureuse, pour être libre, c'est surtout
0: ça. Bravo.
6: Alors, arrêtez de nous disséquer, arrêtez de penser à notre place. Je me répète, vous avez 50 ans, 60 ans, 70 ans, vous voulez mettre du rose fluo, mettez du rose fluo. Un décolleté, mettez un décolleté. Faites-le parce que vous avez envie de le faire. En revanche, puisqu'on parle shopping aujourd'hui, moi j'ai décidé de donner des petits conseils. Valère, votre jean moulant, non. Je vais vous en reparler après l'émission.
3: C'est totalement faux, c'est absolument
6: vrai,
3: pas faux.
6: Un petit jean moulant aujourd'hui, ça va pas. Non, ça va pas. Voilà mon Enora.
0: D'accord, merci, les mots libérateurs et très justes de notre Elsa Wolinski. Vous avez envie de réagir à l'émission? 0810 055 056, vous êtes ici chez vous, c'est votre nouveau rendez-vous sur votre radio. Ici, ça s'appelle On vous doit bien ça, de la bonne humeur, des bons plans et aussi un peu de sérieux. C'est la recette de votre émission. À tout de suite sur votre radio Ici. 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
0: On est ensemble encore pour quelques minutes sur votre radio ici. Aujourd'hui, on fait l'émission avec Aude en direct de Montpellier. Je voudrais vraiment encore chaleureusement remercier Ici Hero pour l'accueil. C'est assez chouette. Et les copains, eux, sont à Paris dans une belle ambiance. Vraiment. Et vous êtes très, très nombreuses et très nombreux à réagir au 0810 055 056. Comme notre auditrice, bonjour. J'ai oublié son prénom. Mais oh là là, quelle blonde je suis. Geneviève, bien sûr. Geneviève,
14: Geneviève,
0: coucou.
14: Oui. C'est ça. Bonjour Enora.
0: Bonjour Geneviève, vous nous appelez d'où ?
14: Alors, actuellement, je vous appelle de Matafelon-Grange. Nous sommes en vacances dans un camping, mais nous venons d'Alsace.
0: Ah, bah coucou, ici Alsace, du coup.
14: Voilà.
0: Geneviève, on vous écoute.
14: Voilà, nous avons un cavalier King Charles, c'est notre troisième d'ailleurs.
0: Trop beau, j'adore.
14: Et, ouais, n'est-ce pas hein ?
0: Ah ouais, passion cette race.
14: Alors, le dernier s'appelle Arthur. Et j'ai confectionné déjà avec le précédent que je mets actuellement au dernier un snood en genre dentelle rideau.
0: Mais c'est quoi un snood?
14: Un snood, vous savez, un tour de cou pour les humains.
0: Ah oui,
14: ah,
0: d'accord, ok. Donc lui, alors, il a une petite écharpe, quoi, un snood, ok.
14: Voilà, mais par contre, pour le chien, ça a une autre fonction. Je le mets seulement quand on est en balade dans des endroits secs où il y a des herbes sèches.
15: Pour éviter les épis.
14: Parce que avec ces, voilà.
15: Exactement,
0: c'est notre vétérinaire.
15: Idée, parce que l'été, on a énormément de problèmes, notamment avec les cavaliers King Charles qui ont le poil un petit peu long. Il y a ces petits morceaux végétaux là qui ressemblent à des petits harpons. Des pointes végétales qui vont rentrer dans les oreilles. Donc le snood va permettre d'éviter que ça rentre dans les oreilles, mais faites quand même attention parce que ça peut rentrer dans les pattes.
0: Mais vous lui mettez d'autres vêtements ?
14: Non, à part en hiver un petit manteau parce que quand il fait très froid ou des choses comme ça, mais pas plus que ça hein. Et mais surtout le plus important pour nous c'est le snood pour les oreilles hein, parce que tout le monde nous regarde de travers quand on le voit avec le snood autour des oreilles, mais bon quand on leur explique ah oui vous avez raison c'est vrai, mais d'accord. Les gens n'y pensent pas à ça.
0: Eh non,
14: parce que c'est quand même une intervention, c'est une anesthésie,
0: bien sûr madame.
14: C'est compliqué.
0: Bien sûr, Geneviève. On vous embrasse très fort. Merci, Geneviève.
14: Bon, bisous à tous.
0: On essaie de prendre un maximum d'auditeurs, parce qu'il y a beaucoup, beaucoup d'appels au 0810 055 056. On va recevoir Sylvie, qui est avec nous, qui nous appelle de Malakoff. Coucou, ici Paris-Île-de-France, d'ailleurs. Bonjour, chère Sylvie.
16: Oui, bonjour Enora et bonjour à toute l'équipe.
0: Bonjour. Alors vous, c'est un tout autre sujet qu'on a abordé au début de l'émission. Oui, l'émission est très riche, hein, vous le voyez, voilà, une arnaque pour Audrazo. On vous écoute, chère Sylvie.
16: Voilà, alors pour faire vite, je vends un petit appareil à raclette et quelqu'un me propose plus cher. Donc déjà, je me dis, oulala.
0: Plus cher, ah oui.
16: Oui, il veut payer plus cher que ce que je... Voilà. Et puis il me dit oui, moi je passe pas par le bon coin, je veux passer par Wiro. Vous comprenez, j'ai eu des problèmes jusque là, pourquoi pas. Il me donne son numéro, je lui demande. Et en fin de journée, quand même, il me dit oui, alors moi j'ai un conseiller Wiro qui va vous appeler. Je lui dis mais il n'y a pas de conseiller Wiro. Il m'avait demandé ma banque et j'ai un monsieur qui m'appelle à 21h, très agressif, et ah, qui oui. me dit. Mais madame, il faut, si vous voulez être payée, il faut donner vos coordonnées.
6: Ah ouais. Oui. Alors Sylvie, Sylvie, on va juste rappeler Wiro parce que tout le monde ne connaît pas forcément, et c'est bien de connaître parce que c'est un système de paiement qui est très très tendance.
0: Ah oui, en moi ce moment, je le fais beaucoup.
6: Sur, voilà, sur les plateformes. Donc en fait, c'est un système de paiement instantané. Ça vous permet d'envoyer de l'argent via un simple numéro de téléphone sans avoir à donner de RIB. Et donc, Sylvie, vous avez eu le très bon réflexe. On ne donne pas son RIB. Hein, ça se passe, tout se passe via l'appli Wiro ou via votre appli bancaire qui est connecté à Wiro. Mais surtout, très bon réflexe, Sylvie. On donne jamais, jamais ses coordonnées bancaires dans ce cas-là. Restez sur les plateformes quand vous êtes sur Vinted, le bon coin. Pour payer, franchement, restez sur les plateformes. C'est le plus sûr, c'est sécurisé, c'est prévu.
0: D'accord, merci Audrazo. Faites comme nos auditeurs, hein, nos auditrices, 0810 055 056. C'est votre émission, chers amis. Vous êtes ici chez vous, dans On vous doit bien ça. On va accueillir, parce que deux fois par jour, je booste votre pouvoir d'achat et on repart avec 200 euros. 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Vous allez voir, il y a une petite page prévue à cet effet. Et aujourd'hui, c'est Sébastien qui s'est inscrit. Bonjour Sébastien.
17: Bonjour Enora, bonjour toute l'équipe.
0: Bonjour. Eh bien, on va vous prouver que ça fonctionne, cher Sébastien. Vous nous appelez d'où d'ailleurs ?
17: De Tours.
0: De Tours. On embrasse tous les habitants de Tours et pour vous, c'est gagné !
6: Bravo !
3: Bravo !
0: Oui, c'est tout simple. Vous avez vu, Sébastien ? On s'inscrit, on gagne. C'est pas mal, hein ? C'est la magie de la radio, comme on dit. Ça, c'est une très vieille expression que je viens de dire. On vous embrasse très très fort, cher Sébastien. Je voudrais à nouveau remercier chaleureusement ici Héro. On est dans les super studios de Montpellier, très très beau, joliment rénové, comme on dit. Gros bisous à toute mon équipe et puis nous, on se retrouve demain. Dans un instant, c'est le trésor de nos régions avec Marine Logénie que je retrouve.
6: Bonjour Enora. Bonjour Enora. Au menu du trésor de nos régions, une grosse journée sociale aujourd'hui. Nous serons notamment à Dijon avec le personnel du CHU. Nous serons avec les pêcheurs en colère. Et puis, nous serons également du côté de Concarneau car il y a un hommage qui se prépare à Charlie Dalin, le navigateur qui nous a quittés à l'âge de 42 ans. C'était en juin dernier. Donc nous serons en direct depuis la Bretagne, notamment dans le trésor de nos régions.
0: Ici, il y aura toute l'équipe. Madame Antiarnac, Monsieur Bonplan, donc vous n'hésitez pas, vous nous envoyez toutes vos questions au 0810 055 056. C'est
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0: Merci d'écouter la radio ici, il est 13h. Information, Marine Logénie.
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0: Marine Logénie.
6: Bonjour à toutes et à tous, bienvenue dans le trésor de nos régions. Nous sommes le mardi 15 septembre, jour de rentrée sociale marquée par de nombreuses mobilisations. Nous serons à Dijon devant le CHU, à Fos-sur-Mer avec les pêcheurs en colère. On vous expliquera aussi pourquoi les agents EDF entrent dans la danse. Une colère et des inquiétudes partagées par bon nombre d'entre vous. Vous nous l'avez dit dans l'isoloir ici, on écoutera Laurent à Strasbourg pour qui il n'y a qu'une priorité, plus de pouvoir d'achat. Au programme du trésor de nos régions également, une enseignante de Lyon menacée de mort. Nous serons sur place à Véron avec le maire de la ville. Et puis direction Concarneau avec l'hommage à Charlie Dalin, décédé d'un cancer à 42 ans, prévu en fin d'après-midi.
19: C'était mon super-héros et maintenant c'est le héros de tout le monde. Je trouve ça extraordinaire ce qui suscite chez les gens, toujours croire en ses rêves.
6: Les mots de l'épouse du navigateur Perrine, le pape Dalin. Au fond, on vous fera visiter une crèche pour chiens. Oui, oui, vous avez bien entendu, c'est à Toulouse. Le trésor de nos régions, ça commence tout de suite. On est...

0: Voilà, on est triste ce midi. Catherine Ringer, chanteuse du mythique duo d'Erita Mitsouko, est morte d'un cancer à l'âge de 68 ans. Bonjour Émilie Mazoyer.
1: Bonjour Marine Legénie.
0: Vous êtes notre journaliste spécialiste musique sur ICI. C'est une très grande dame qui nous quitte aujourd'hui, Émilie.
1: Ah oui, alors une interprète incroyable. Tout de suite, on pense à Catherine Ringer, sa voix, sa façon de chanter, absolument tout. Alors le rock, évidemment, avec l'Erita Mitsouko depuis les années 80. On a entendu C'est comme ça, là, à l'instant. Ça fait partie de l'album The No Comprendo. C'est un album qui aura 40 ans ce dimanche et qui a révolutionné le rock français. Sur ce disque, il y a Andy, les histoires d'A. Bref, c'est énorme, à tel point que le monde entier voulait bosser avec l'Erita Mitsouko, comme par exemple Marc Plaki, le producteur de David Bowie. Donc oui, c'était une immense interprète, Catherine Ringer, une grande comédienne aussi, elle jouait ses chansons autant qu'elle les chantait. Et puis n'oublions pas qu'elle était autrice et compositrice, donc auprès de Fred Chichin, qui était son grand amour et aussi le cofondateur d'Erita Mitsouko, c'est ensemble qu'ils ont écrit les chansons.
0: Une chanteuse engagée aussi, Émilie.
1: Ah oui, oui, oui, énormément. Déjà, dans sa façon de vivre, elle a jamais vécu comme une star, Catherine Ringer. Évidemment, les Erita Mitsouko, avec leurs 7 albums à succès, ils ont gagné énormément d'argent. Elle a toujours payé ses impôts en France. Catherine Ringer, elle en était très fière. Elle vivait dans une jolie petite maison en banlieue parisienne, au Lilas. Elle prenait le métro, le bus, elle parlait à tout le monde dans la rue. Donc déjà, ça, c'est une forme d'engagement. Et puis, engagée aussi pour les droits des femmes. Elle était très fière, depuis quelques mois, d'être la marraine de la maison des femmes de Grenoble. Et puis, elle avait le 8 mars

0: Que ce soit avec Marc Lavoine, avec Johnny Hallyday, elle a chanté Quoi ma gueule, qu'est-ce qu'elle a ma gueule sous la Tour Eiffel en l'an 2000, Bernard Lavillier, puis très récemment, c'était une de ses dernières aventures en studio, avec le groupe de son fils, Raoul Chichin, guitariste comme son papa, Fred Chichin, le groupe Family Affair, et Catherine avait repris une super chanson des années 60, Somebody to Love, c'est sa dernière, son ultime sortie discographique.
1: Merci beaucoup Émilie Mazouet, on vous retrouve bien sûr ce soir dans Décibel à 19h sur ici avec un hommage à Catherine Ringer.
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1: Grosse journée de mobilisation aujourd'hui. On part tout de suite au cœur d'une de ces manifestations à Dijon devant le CHU. Manifestation qui débute en ce moment même. Bonjour Thomas Nougaillon.
4: Bonjour Marine, bonjour à tous.
1: Alors les manifestants réclament des moyens et l'amélioration des conditions de travail, Thomas.
4: Oui, à l'hôpital public, on ne manque pas de courage, on manque de moyens. Le message que veut envoyer la CGT au CHU Dijon-Bourgogne est limpide. Et puis la trentaine de personnes présentes est là pour dire stop à la dégradation des conditions de travail. Il y a une politique, je cite, qui demande toujours plus à l'hôpital public avec toujours moins de moyens. Depuis des années, dit le syndicat, les personnels hospitaliers tiennent l'hôpital à bout de bras et compensent quotidiennement des difficultés très concrètes d'organisation et de recrutement, dit encore la CGT, qui pointe la limite désormais atteinte car il n'y a pas assez de bras pour répondre aux besoins. Nous sommes avec Nathalie Pavlec qui est secrétaire générale de la CGT ici au CHU de Dijon. Nathalie, sur les pancartes que vous avez affichées sur le barnum de la CGT juste devant l'entrée du CHU, il y a ces affiches devant une croix avec un message non à la mort programmée d'un établissement de santé avec la date de création du CHU 1962-2026. On en est là selon vous, on va vers la mort des établissements publics de santé?
5: Oui, tout à fait. On va vers la mort des établissements de santé, tout confondu, nationalement. Moins de bras, moins de moyens, moins de matériel. On est dans une phase là où les personnels sont épuisés physiquement et psychologiquement. C'est très dur avec des congés reportés, des congés qu'on ne peut pas poser, des arrêts maladie quelquefois. On hésite parce qu'on se dit bah oui, mais qu'est-ce que vont faire mes collègues si je ne suis pas là? Donc on tire sur la corde depuis des années et là
4: c'est
5: très compliqué.
4: Merci Nathalie Pavlec. Et dans son sillage, les manifestants veulent obtenir notamment des recrutements supplémentaires, une revalorisation durable de leur rémunération ou encore la reconnaissance de la pénibilité des métiers hospitaliers. Notez que seule la CGT a appelé à ce rassemblement ce mardi devant le CHU de Dijon.
1: Merci beaucoup. Merci. Thomas Nougaillon en direct du CHU de Dijon, ici Bourgogne. Plusieurs mobilisations donc aujourd'hui, certaines marquées par des tensions. C'était le cas ce matin, Fos-sur-Mer, plusieurs dizaines de pêcheurs ont bloqué ce dépôt pétrolier près de Marseille. Ils protestent contre la hausse des prix du carburant et la dégradation de leurs conditions de travail. Blocage levé depuis le milieu de matinée, mais marqué donc Mathilde Vinceneux par quelques altercations.
6: Autour d'un feu de palette devant les grandes cuves du terminal pétrolier, ils sont une quarantaine de pêcheurs à bloquer l'approvisionnement des camions-citernes. Ange Nathalie, pêcheur chalutier à Marseille.
7: On n'a pas le gasoil. Sur notre chiffre d'affaires, on représentait 30% avant la crise. Aujourd'hui, on est à plus de 70%. Donc les bateaux ne sont plus rentables.
6: C'est la goutte de trop. Alors que la colère grondait déjà à cause de changements de réglementation sur la pêche en Méditerranée, ajoute Mathieu Chapelle, pêcheur artisan au Gros-du-Roi.
8: Toute cette réglementation, plus le carburant, plus, aujourd'hui, nous avons plus de ressources, on est au bord de la faillite, la Méditerranée va mourir.
9: Vous l'avez pas compris, ça qu'on est mort.
6: Et les aides promises par le gouvernement pour compenser la hausse du prix du carburant tardent à venir.
8: Il y a quelques semaines, on devait toucher le mois de mai, on arrive début septembre et les compensations ne sont toujours pas là.
6: Nicolas Ouni est lui aussi pêcheur artisan au Gros-du-Roi.
10: Vous parlez de mon équipage, j'ai un marin qui songe à vendre sa maison pour pouvoir subvenir aux moyens de sa famille, ça risque de dégénérer.
6: Une colère que comprennent les chauffeurs routiers coincés depuis 3h du matin à l'entrée du terminal pétrolier, bloqués mais solidaires, résume Emmanuel.
11: Nous aussi on en a marre. On la voit, la hausse du carburant, et c'est invivable.
6: Après l'intervention des CRS, les pêcheurs ont fini par partir, mais la mobilisation ne s'arrêtera pas tant que le gouvernement ne nous aura pas entendus, préviennent-ils.
1: Mathilde Vinceneux à Fos-sur-Mer pour ici, on apprend que la ministre de la Mer et de la Pêche, Catherine Chabot, recevra jeudi, donc après-demain, les pêcheurs qui ont bloqué ce dépôt pétrolier à Fos-sur-Mer. À l'approche des discussions donc sur le budget pour 2027, plusieurs secteurs sont inquiets. les enseignants, la santé, la police, les pêcheurs, on vient de l'entendre, et les agents EDF, près de 60 pourtant, sont en grève à la mi-journée. Pour terminer, à Paris, une manifestation est en cours, manifestation des enseignants du supérieur et de la recherche, manifestation aussi dans la capitale, des policiers mobilisés pour obtenir des réponses du gouvernement.
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1: Les syndicats se mobilisent donc aujourd'hui pour défendre leur pouvoir d'achat face à la vie chère et cela vous inquiète évidemment aussi. Vous nous l'avez dit dans notre isoloir ici, à l'approche de l'élection présidentielle, ces isoloirs recueillent à travers tout le territoire vos craintes, vos envies, vos préoccupations pour l'avenir. Et vous êtes nombreuses et nombreux à devoir vous serrer la ceinture. Laurent est entré dans l'isoloir ici à Strasbourg. Le budget au quotidien, c'est son inquiétude principale.
12: Quels sont les sujets les plus importants pour vous en ce moment, que ce soit en positif ou en négatif ?
13: Le plus important pour moi, c'est le pouvoir d'achat. C'est vraiment le plus important.
12: Quand vous pensez à l'avenir, qu'est-ce qui vous rend optimiste ?
13: Eh bien, pas grand-chose. Malheureusement, pas grand-chose. Il n'y a plus rien qui va, j'ai l'impression. Et c'est pas en s'améliorant.
12: Quel serait votre message à la future présidente ou au futur président de la République ? Avez-vous une priorité à lui transmettre ?
13: Il faut absolument redonner, s'il vous plaît, redonner du pouvoir d'achat aux Français. Parce qu'il y a trop de charges, c'est insupportable. On finit jamais le mois avec du positif sur le compte. Et tout augmente. Il faut vraiment que ça s'arrête, quoi.
1: Et demain, l'isoloir de votre radio sera notamment place du marché à Bourganeuf avec Ici Creuse. 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La colère des Françaises et des Français peut-elle entraîner un mouvement plus profond, plus long, similaire à celui des gilets jaunes ? En tout cas, Lyssaine Tassin, le gouvernement fait tout pour éviter ça.
14: Officiellement, à la tête de l'État, on se refuse à toute comparaison avec le mouvement des Gilets jaunes. C'est assez différent puisqu'il s'agit d'événements extérieurs comme la crise dans le détroit d'Ormuz, commente-t-on à l'Élysée. Mais dans les faits, le gouvernement fait tout pour ne pas laisser les revendications s'installer. On l'a vu avec les agriculteurs et ce matin, lorsque les pêcheurs bloquent un dépôt pétrolier, la ministre de la Mer et de la Pêche annonce les recevoir dans les prochains jours. Dans la foulée, le ministre de l'Économie et des Finances assure que le gouvernement continuera à accompagner la profession et tous ceux en première ligne. Nous sommes aux côtés des Français qui souffrent, a insisté Roland Lescure. Mais pas sûr que ces quelques mesures et cette câlinothérapie verbale suffisent face à des prix du pétrole toujours plus élevés. Le constat au lieu est aussi celui de l'impuissance. Emmanuel Macron n'a pas de majorité. Il ne peut pas annoncer l'augmentation du SMIC comme lors de la précédente crise des Gilets jaunes, souffle un conseiller qui pense aussi que les mécontents savent que la prochaine échéance pour se faire entendre, ce sera l'élection présidentielle.
1: Alison Tassin, journaliste politique, vous nous apportez régulièrement votre éclairage sur ici, à l'approche donc de l'élection présidentielle. Ce sera en mai prochain, voilà ce qu'on pouvait dire à cette heure sur cette journée de mobilisation. Enseignante menacée de mort par un parent d'élève à Toulouse, un surveillant et une principale de collège victime des mêmes menaces à Bordeaux. Et aujourd'hui, c'est le maire de Véron, dans l'Yonne, qui témoigne du même scénario dans sa ville. Bonjour Steve Campagne.
15: Bonjour.
1: Merci beaucoup d'être avec nous dans le 13h de nos régions. C'est une mère de famille qui a menacé directement la directrice de l'école, c'est ça ? Racontez-nous ce qui s'est passé.
15: Écoutez, oui, c'est exactement ça. C'est-à-dire que il y avait visiblement, en fait, moi maintenant je le dis parce que hier j'étais un peu plus réservé, mais aujourd'hui j'estime qu'il faut quand même dire les choses et l'ensemble des choses pour bien comprendre et appréhender cette affaire. Les enseignants ont réalisé en fait un signalement aux services sociaux il y a quelques temps parce qu'il y avait eu une plainte d'une des enfants, si j'ai bien compris, d'un des enfants relativement à des violences. Donc les enseignants ont fait leur boulot puisque c'est leurs obligations de faire remonter les choses, donc c'est ce qui a été fait, ce qui a déclenché visiblement une enquête sociale. Depuis, le climat est resté, hostile vis-à-vis du corps enseignant, et au fond, j'allais dire, on peut presque le comprendre parce que vous faites l'objet d'une enquête sociale, c'est jamais agréable, c'est des moyens importants, sans doute à juste titre, mais disons qu'on peut comprendre que du coup, le climat soit un petit peu détérioré.
1: Bon. La mère de famille a menacé de mort la directrice, c'est ça ?
15: Ben en fait voilà, hier devant l'école, suite à une blessure, sa fille était tombée, je pense, dans la cour de récréation, elle avait une égratignure, et la maman estimait, a prétexté que c'était pas suffisamment bien soigné pour venir justement échanger avec la directrice et partir dans tous les sens et faire tout un tas de reproches à la directrice de l'école. Mmh. Et à un moment donné, elle lui a dit, voilà, de toute façon, vous vous occupez pas mal de mes enfants, ça va très mal se passer pour vous. Et puis, elle a dit, vous mettez, alors ça, c'est complètement incohérent, mais elle a dit que les enseignants mettaient le couteau sous la gorge aux parents. Et après, elle a conclu son échange avec un mime sous le cou, vous savez, le doigt sous le cou, le mime de l'égorgement. Donc, bon, moi, je veux dire, elle peut demain, ils vont sans doute nous expliquer que c'est pas ce qu'elle voulait dire, que c'est parce qu'elle... Bon, très bien. Non, néanmoins, le geste a été fait. Le climat est extrêmement tendu. C'est inacceptable de faire ces gestes-là vis-à-vis du corps enseignant qui n'a pas du tout à être confronté à un tel niveau de violence.
1: Et en un mot, qu'est-ce que vous demandez aujourd'hui, Steve Campagne ?
15: Moi, je demande à ce que l'éducation nationale prenne ses responsabilités, à savoir qu'on enlève les enfants de l'école de Véron. Pourquoi ? Parce qu'on me dit, on pourrait entendre, oui, mais dans ce cas-là, on s'en prend d'abord aux enfants plutôt qu'aux adultes.
1: On punit les
15: enfants,
1: oui.
15: Oui, mais non, parce que ça c'est faux. Parce que comment on peut m'expliquer que un enfant qui va rester dans l'établissement, comment vont se faire les échanges avec le corps enseignant ? La famille sera toujours hostile, il y aura toujours une défiance parce qu'il y a eu des signalements, parce qu'il y a eu hier l'altercation qu'il y a eu. Donc le climat ce sera de toute façon détérioré. Bien sûr, les enseignants feront toujours l'effort, feront toujours bonne figure, mais plus jamais, madame. Plus jamais ils se comporteront comme un enseignant avec d'autres enfants. C'est-à-dire que quand il faudra dire aux parents qu'il y a peut-être du suivi scolaire à faire parce que ça va pas bien, peut-être quand ils seront en sortie scolaire et qu'il faudra reprendre l'enfant sur un comportement, on le fera peut-être pas parce qu'on se dira derrière ça va me coûter cher. Donc il va y avoir ça et ça sera naturel et instinctif.
1: D'accord. Donc
15: ce
1: que vous demandez,
15: possible.
1: Oui. Ce que vous demandez, Steve Campagne, c'est la fermeté à l'encontre de ses parents. Merci beaucoup d'avoir été avec nous dans le 13h de nos régions, maire de Véron dans l'Yonne. Vous retrouvez un dossier complet sur cette affaire sur notre site ici.fr. Nos institutions ont failli dans la protection des enfants. Ça, ce sont les mots d'Anne Hidalgo ce matin, l'ex-maire socialiste de Paris, auditionnée par la commission d'enquête sénatoriale sur les violences sexuelles dans le périscolaire. Coralie Moreau, journaliste police-justice pour ICI. Bonjour.
16: Bonjour.
1: Alors, vous suivez cette audition pour ICI. Anne Hidalgo a commencé par exprimer sa compassion et ses regrets profonds pour les victimes et les familles.
16: Oui, une douleur et une blessure, dit-elle, alors que la ville avait la responsabilité de ses enfants. Pendant 10 minutes, Anne Hidalgo énumère tout ce qu'elle a mis en place depuis son arrivée à la tête de la mairie en 2014. Rapport d'inspection, plan d'action, protocole pour les signalements, renforcement des formations, jusqu'à la création d'un poste d'adjoint dédié en 2020. Mais le constat d'échec est là. De 12 signalements dans le périscolaire en 2015, on en est aujourd'hui à 235 enquêtes ouvertes depuis novembre dernier. Les failles sont mises en évidence dans la mission flash que l'ancienne maire de Paris commande en 2025 à l'inspection générale. Sur l'ensemble des protocoles mis en place, seule la moitié sont bien appliqués.
1: Mais elle explique aussi, Anne Hidalgo, qu'elle n'est pas la seule responsable, qu'un maire ne peut pas tout.
16: Oui, si elle reconnaît les failles de la ville, Anne Hidalgo refuse de porter seule la responsabilité de ce terrible échec. Échec collectif, martèle-t-elle, et d'ajouter que ce sont bien toutes les institutions qui ont failli, éducation, collectivité, parquet, police, des institutions qui ne travaillent pas assez bien ensemble. Elle dénonce également le manque de formation des élus en matière pénale et leurs limites aussi, la difficulté d'informer les familles tout en respectant le secret de l'instruction et l'obligation d'agir en étant hors la loi, en décidant par exemple de ne plus embaucher d'agents qui auraient fait l'objet d'un signalement même après un non-lieu. Une solitude exprimée par tous les maires déjà auditionnés par la commission.
1: Merci beaucoup Coralie Moreau, journaliste police-justice pour ICI. Vous pouvez à nouveau envoyer un courrier ou colis à la poste et acheter des timbres. Vous l'avez peut-être remarqué ce matin, les services de la poste étaient perturbés suite à un incident informatique. C'est en fait une mise à jour qui aurait dû se faire la nuit dernière qui a échoué. Tous les bureaux de France étaient touchés. C'est donc désormais rétabli, nous confirme la poste.
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1: À suivre, des milliers de personnes attendues à Concarneau cet après-midi pour l'hommage à Charlie Dalin. Une rencontre avec un ex-rugbyman engagé dans la lutte contre les violences sexuelles et la visite d'une crèche pour chiens. Mais si ça existe, on ira à Toulouse. La ville de Concarneau rend donc hommage à son marin, Charlie Dalin, vainqueur du dernier Vendée Globe, mort d'un cancer à 42 ans en juin dernier. Une véritable armada va prendre la mer cet après-midi, un moment qui s'annonce très fort pour son épouse, Perrine Le Pape Dalin, qui a pris conscience ces derniers mois de la popularité incroyable de son époux.
17: C'était mon super-héros, et maintenant c'est le héros de tout le monde. Je trouve ça extraordinaire ce qu'il suscite chez les gens, et ce qu'il a réussi à transmettre comme message, toujours croire en ses rêves. Pas forcément des rêves de course au large, mais des rêves tout court. Je ne m'étais pas du tout rendu compte de ça jusqu'ici, c'est vrai qu'on était un peu dans notre bulle, et je trouve ça extraordinaire, et le fait qu'une école porte son nom, il aurait été vraiment très fier. Aujourd'hui, il faut composer avec, effectivement... ce que les gens souhaitent voir continuer de Charlie. Et c'est ça qu'il va falloir que j'apprenne à faire. À vivre en entretenant son héritage et son image.
18: Ça met un peu de pression aussi ?
17: Un petit peu. Un petit peu, bien sûr. Non seulement par rapport à lui, mais par rapport à mon fils aussi.
1: Et cet hommage doit débuter donc aux alentours de 17h. On attend, je vous le disais, des milliers de personnes. Bonjour Nicolas Blanza.
19: Bonjour Marine, bonjour à tous.
1: Journaliste ici au Régisel. Comment va se dérouler cet hommage dans les détails ?
19: Alors ce sera un hommage joyeux en plusieurs temps, à terre, en mer et dans les airs, avec d'abord des discours brefs à partir de 17h15, celui de sa veuve Perrine Le Pape Dalin que l'on vient d'entendre, le président de la Fédération Française de Voile et également la ministre de la Mer Catherine Chabot, elle-même ex-navigatrice, avant que se déploie sur l'eau une inédite et immense parade nautique pour saluer la mémoire de ce marin d'exception. Pendant une heure et demie, de 17h30 à 19h, une nuée d'embarcations défileront sur l'eau devant Concarneau, de toute taille, avec entre autres une cinquantaine de bateaux habitables, parmi lesquels les plus prestigieux navires de course au large, les ultimes, là ces trimarans volants, les Imoca, les bateaux du Vendée Globe où Charlie Dalin a excellé, les Figaro Beneteau sur lesquels il s'est révélé un peu plus tôt. Au rang des bateaux exceptionnels se trouve encore l'Abeille Bretagne, ce remorqueur de haute mer descendu pour l'occasion de Brest, et le Cormoran, un patrouilleur de la Marine Nationale. Avant, à 18h30, un instant solennel, massif, l'Imoca avec lequel Charlie Dalin a gagné le Vendée Globe remontera seul le chenal de Concarneau. Avant, à 18h45, un énorme bazar, une minute de bruit simultané avec des cornes de brume, des fumigènes, des sirènes et les gigantesques jets d'eau de l'Abeille Bretagne. Et puis à 18h54, un survol mémorable est attendu, celui de la Patrouille de France, elle qui avait été la marraine du tout premier bateau Figaro de Charlie Dalin en 2011. Un feu d'artifice exceptionnel d'un quai avancé dans la mer sera tiré pour clôturer cet hommage à un marin de légende.
1: Merci beaucoup Nicolas Blanza, ici Brésil, grâce à vous on y est presque déjà. Un hommage qui sera à suivre sur ici.fr. Allez, on reçoit ce midi un colosse au pied d'argile. Bonjour Sébastien Boeil.
20: Bonjour.
1: Vous êtes ex-rugbyman, fondateur donc de cette association Colosse au pied d'argile, association qui lutte contre les violences sexuelles, le bizutage, le harcèlement. Et vous êtes, Sébastien, en plein tour de France à pied et à vélo pour relier Saint-Paul-les-Dax dans les Landes à Paris. Il y a 700 kilomètres au programme, c'est ça, et vous en êtes au deuxième jour.
20: Exactement, on est plus près des 900 kilomètres que des 700, parce que les parcours vélo sont différents que les voitures.
1: D'accord.
20: Mais effectivement, c'est un défi dans le défi, parce que l'objectif de ce périple, c'est d'alerter aussi l'État, surtout sur l'état de la protection de l'enfance. Mm-hmm. Avec le travail colossal, sans jeu de mots, que nous faisons, depuis la création, c'est 500 000 enfants sensibilisés, 200 000 adultes, 4 000 victimes accompagnées. Et nous recevons uniquement 0,1% de notre budget en subvention de fonctionnement.
1: Donc c'est pour recueillir des dons.
20: C'est pour alerter l'État qu'on ne peut plus marcher tout seul. Aujourd'hui, l'accompagnement des victimes se fait sur les fonds propres de l'association, mm-hmm. soit 300 000 euros investis chaque année. Aujourd'hui, on est à l'agonie financièrement et c'est plus à nous à supporter cet accompagnement gratuit, c'est à l'État de le supporter à minima.
1: Oui.
20: Et surtout, voilà, parce que nous, on marche pour Colosse, je marche pour Colosse, mais il y a beaucoup d'associations comme la nôtre qui sont en difficulté aussi.
1: Sébastien Boeil, pour ceux qui ne vous connaissent pas, qui nous écoutent, auditeurs, auditrices ici, vous avez vous-même vécu dans votre enfance des violences sexuelles. Est-ce que ça permet un discours de vérité face aux gens que vous croisez aujourd'hui ?
20: Ah ben je ne m'en cache pas derrière les mots. Hein. Moi j'étais bien violé de 11 ans et demi à 17 ans. J'ai pu en parler 18 ans après. Ce qu'il y a de fort dans mon témoignage, c'est que systématiquement il permet à d'autres victimes de s'identifier et de libérer leur parole. Mais surtout le message important que j'envoie aux victimes, c'est que malgré tout ce que j'ai subi, aujourd'hui je suis résilient. Et la résilience, elle est atteignable. Mais pour ça, il faut accompagner une victime dans de bonnes conditions.
1: Oui, vous avez gardé le silence pendant 18 ans, Sébastien Beuil. Pour ceux qui voudraient se livrer, parler, il faut avoir en face une écoute attentive. Votre association sert à ça aussi.
20: Exactement. Nous menons plus de 3000 interventions à l'année. Et on a une approche pédagogique qui permet cette libération de la parole. Quand une victime parle, elle n'a pas besoin, il faut surtout pas qu'elle attende 3 mois un rendez-vous. Quand elle parle, c'est dans l'urgence. C'est pour ça que nous, on a notre propre service d'accompagnement de victimes avec des psychologues, avec des juristes. Mmh. Et surtout, quelque chose qui est important, c'est qu'on fait une approche systémique en aidant la victime, mais aussi les victimes collatérales, qui sont bien sûr les parents quand ils ne sont pas les auteurs de ces actes.
1: Et aujourd'hui, c'est justement cette écoute spécialisée qui est mise en danger, d'où une cagnotte également mise en ligne. Merci beaucoup Sébastien Boeil, fondateur du Colosse au pied d'argile, d'avoir été avec nous dans le 13h de nos régions. Bon tour de France et vous trouvez toutes les informations nécessaires si vous voulez faire des dons sur le site de l'association Colosse au pied d'argile. Merci beaucoup. On part tout de suite dans la ville rose, je vous l'avais promis. La voilà, cette crèche pour chiens qui est à Toulouse, un lieu un peu particulier. C'est très sérieux, ça s'appelle Wolf Society. Ça a ouvert mercredi dernier un espace de 300 mètres carrés donc qui accueille des chiens que leurs propriétaires viennent déposer pour les faire garder quand ils partent au travail, Claudia Calmel.
0: Comme Maxime, qui vient de déposer Vince, un cocker de 2 ans, qui a un peu de mal à rester seul à la maison.
21: Il aboie, il pleure et il fait le loup.
22: C'est plutôt embêtant pour les voisins, on va dire.
0: Et comme à la crèche, se pose la question de la gestion de la séparation au moment de quitter les lieux.
21: Moi, ça va. Lui, je pense un peu plus anxieux. Donc, il essayait de gratter le grillage et petit couinement, mais bon, ça va passer.
0: Oui, on confirme, c'est vite passé. Vince s'est rapidement fait des copains dans ce lieu cosy, aux allures de café branché. C'est Mehdi Sigel Massi qui est à l'origine du projet.
23: On a une piscine à balles, on a quelques jeux d'agilité. Il y a des canapés, parce qu'il y a des chiens qui aiment bien, comme leurs humains, aller sur les canapés, comme à la maison.
0: Il a eu l'idée après avoir passé 1 an aux États-Unis où ces crèches canines existent depuis longtemps. 9 chiens peuvent être accueillis chaque jour à Wolf Society, entre 9h et 19h. Les journées de garde sont rythmées par des jeux, des siestes, des balades et des nouvelles envoyées aux familles.
23: Je prends des photos pour les envoyer aux propriétaires de chiens qui aiment bien en journée recevoir les petites photos de leurs loulous et voir les activités qu'ils font.
0: Un lieu que Mehdi Sigel Massi a pensé pour donner plus de place aux chiens dans la ville.
23: Aujourd'hui, c'est quand même compliqué. Quand vous voulez prendre un verre en intérieur, c'est pas toujours possible. Les caniparcs, c'est souvent des petits endroits. Je pense que les villes évoluent, se structurent autour quand même du fait que de plus en plus de chiens y vivent. Je crois qu'à Toulouse, il y a 50 000 chiens, mais tout n'est pas pensé pour eux. Et en fait, c'est vraiment derrière cette idée qu'on a pensé ce lieu.
0: Pour les tarifs, comptez autour de 30 euros la journée avec la formule abonnement et 560 euros par mois pour une garde tous les jours du lundi au vendredi. Grégory déposera sa petite Blue à la garderie quelques jours par mois et l'investissement ne surprend, dit-il, pas ses proches.
24: C'est plus dans le sens positif. Ah, vous avez réussi à trouver une crèche, vous avez réussi à avoir des places. C'est vraiment cool. Il y a toujours l'histoire un peu budget qui rentre en compte, mais quand on a les moyens de se le permettre, c'est vraiment un plus.
0: Des garderies pour chiens qui devraient être plus nombreuses, selon Eugénie.
25: Je pense que les mentalités sont en train de changer. Il y a quand même une prise de conscience sur le bien-être animal. On le voit avec les lois, c'est un être vivant, le chien, c'est pas un meuble en fait. Il faut l'assumer.
0: Pour arriver à l'équilibre financier, Wolf Society espère prochainement engranger une 30aine d'abonnements.
1: Un reportage signé Claudia Calmel, ici Occitanie, et vous pouvez retrouver les images de cette crèche pour chiens sur ici. .fr. Et puis on termine ce 13h de nos régions comme on l'a commencé avec du Rita Mitsouko.

0: Voilà, on a appris en fin de matinée la mort de Catherine Ringer à l'âge de 68 ans. Catherine Ringer emportée par un cancer. Célèbre voix du groupe de rock Lerita Mitsuko. Votre radio ici lui rend hommage toute la journée avec, bien sûr, ce soir à 19h, une émission spéciale de Décibel avec Émilie Mazoyer. C'est l'heure de vous dire à demain, même heure, même endroit. L'après-midi se poursuit en musique sur ICI.
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7: À l'occasion des Journées du patrimoine, de nombreuses manifestations vous attendent. Et à cette occasion, dimanche à Saint-Vallaougue, une conférence sur le thème à l'interface entre la terre et la mer, la mobilité du trait de côte en question. Et c'est Claire Marion, qui est maître de conférence, qui vous attend au CNAM Intermer. Elle présentera les différentes définitions du trait de côte, abordera aussi les notions de risques littoraux, les aléas, les enjeux pour la biodiversité, entre autres. Et c'est dimanche sur l'île Tatiou. La conférence est donc gratuite sur réservation. C'est à 14h30 ce dimanche. Et l'accès à l'île, en revanche, reste payant et se fait par bateau. À Torigny-les-Villes, ce week-end, découvrez une exposition de cartes postales du XXe siècle dans la salle de bal du château des Matignons. Et vous aurez l'occasion de voir cette belle demeure qui a appartenu pendant plus de 3 siècles à la célèbre famille des Matignons, justement. Samedi et dimanche, visite possible, allez-y, de 14h à 18h à l'occasion des Journées du patrimoine.
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Odile, elle propose dans sa maison au cœur du village de la Lucerne d'Outre-mer des ateliers de pâtisserie à vie aux gourmands durant lesquels on peut jouer apparemment aussi. L'amusement est garanti dans un court instant. La musique est également là pour vous accompagner. Voici Bruno Mars avec On My Soul.

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1: Emmanuel Gouache a rencontré Odile à la Lucerne d'Outre-mer, où se trouve l'abbaye de la Lucerne entre Joulouville et la Haie Pénel. Et Odile, elle y a posé ses valises. Après une vie déjà bien remplie, elle propose dans sa maison, au cœur du village, des ateliers de pâtisserie durant lesquels on joue aussi. Allons visiter justement son atelier.
2: Moi, je fais des ateliers petit groupe, d'accord ? J'ai quand même un bel atelier. Hein,
3: pour recevoir, là, il est chouette, votre atelier, ouais.
2: Puis c'est bien pour la convivialité, parce que ce qui m'intéresse, c'est le lien social. Donc,
3: Ce qui t'intéresse, c'est de rencontrer les gens ?
2: Oui, et de les mettre en lien.
3: Mais comment ça, les mettre en lien ?
2: Eh bien, du coup, ils pratiquent ensemble. Quand vous faites de la pâtisserie ou quand vous jouez, vous êtes sur un temps... ici, on est dans notre bulle, quoi. Enfin, voilà, vous êtes sur un temps où on partage, on échange. Comme l'idée, c'est, si vous voulez, on va préparer, on va cuire, on va ou refroidir aussi. À la fin, on va repartir à la fois avec ses créations, mais aussi je prévois toujours un moment où on va goûter. Donc du coup, à la fin, on se pose.
3: On s'embarque dans une aventure, quoi.
2: Oui, on peut dire ça comme ça.
1: Une aventure culinaire, donc. Parce que Odile, elle est pâtissière.
2: Non, je suis une sociologue.
3: Mais qu'est-ce que vous faites ici ? Dans une cuisine ?
2: Je suis une sociologue qui a un peu bourlingué, qui, au fil des pérégrinations, a ramené des jeux, je vais vous les montrer après, enfin certains, parce que j'en ai plus de 200, donc on verra pas tout, et qui a travaillé beaucoup, je dirais, dans le milieu culturel, touristique, associatif, voilà, les collectivités territoriales aussi. Et en fait, dans mon parcours, j'ai rencontré le jeu, c'est-à-dire que, par exemple, je dirigeais la Maison des associations d'Amiens Métropole. Je viens de la Picardie. Je devais monter un festival avec les associations. Et donc, il y en avait pas mal autour du jeu. Bon, donc c'est comme ça que j'ai découvert ce qu'on appelle notamment les jeux coopératifs. Et puis les jeux traditionnels et les jeux en bois. Ça me correspondait dans le sens où je suis pas forcément, moi, une fada du jeu. Je vais pas passer mes soirées à jouer. Mais ce qui est extraordinaire avec le jeu, c'est que vous mettez les gens autour. Et moi, du coup, je me retrouvais à mettre autour aussi bien des élus que, je sais pas quoi, des gens en difficulté de tout style, à la fois difficulté sociale, physique, mentale, enfin tout ce qu'on veut. Et que du coup, là, vous les mettez à égalité.
3: Voire. Et ça se parle.
2: Et ça se parle, voilà. Ça se parle, ça joue ensemble, ça rigole, enfin voilà. Donc oui, ça me fait des frissons partout, je trouve ça extraordinaire. Du coup, j'arrivais à les croiser. Enfin, croiser aussi bien l'ouvrier agricole dans le village que le cadre sur Amiens. Enfin,
3: ça, c'est pas simple. Hein.
2: Non, c'est pas simple. Mais moi, c'est pour ça que je pense que moi, dans mes talents, je suis bien pour...
3: Mais on va vous embaucher comme présidente.
2: De quoi ? Présidente.
3: Bah oui, d'accord. On en cherche un là. Alors.
2: Puis, de fil en aiguille, déjà dans ça, j'ai fait des ateliers où du coup, on faisait des gâteaux anglais. Pour que ce soit un peu rentable et convivial, j'ai voulu ajouter les crêpes. Donc je me suis formée à Brest, à Rennes et à Nantes, tant qu'à faire. Donc du coup, maintenant, j'ai mes grosses cocottes.
3: Vous avez une formation crêpière.
2: Ah, je suis crêpière, enfin oui, je tourne. Là, j'ai tourné pour...
3: Vous êtes allé en Bretagne, quoi.
2: Ah, oui, allègrement. Donc, il y en a une là, il y en a une en haut, et j'adore ça. J'adore tourner les crêpes, il y en a là.
3: Ah ouais.
2: Vous allez en goûter une après.
3: Ah bah, avec plaisir, ouais.
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0: Les années 90 avec Shaga et Diana King. Merci d'écouter votre radio locale ici Cotentin. La musique revient dans un court instant où vous pourrez écouter The Communards, You Are My World. Et puis la nouvelle chanson de Marine, ça s'appelle Escroc et c'est juste après ceci.
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1: Nous sommes le mardi 15 septembre, il est tout juste 14h, voici les infos.
2: C'est une célèbre voix qui nous a quittés aujourd'hui. Catherine Ringer, chanteuse d'Erita Mitsuko, est morte emportée par un cancer foudroyant à l'âge de 68 ans, refermant définitivement l'histoire du duo mythique du rock français qu'elle avait formé avec son compagnon Fred Chichin, mort lui en 2007. Un animateur d'une école du 15e arrondissement de Paris, condamné à un an de prison ferme, 4 avec sursis pour agression sexuelle sur 9 enfants. Toujours concernant ce dossier, l'ex-maire de Paris, Anne Hidalgo, était entendue par la commission d'enquête sénatoriale. Ce matin, elle évoque un échec collectif. Plusieurs milliers de policiers manifestent aujourd'hui à Paris, au départ de l'avenue des Champs-Élysées jusqu'à l'Assemblée nationale. Ils réclament des mesures salariales et davantage de moyens. C'est une journée de mobilisation. En France, électriciens, gaziers protestent, eux, contre une remise en cause de leurs tarifs préférentiels de l'énergie. 60% des salariés de EDF étaient en grève à la mi-journée. Manifestation également devant les CHU, les universités, les pêcheurs qui dénoncent la hausse des prix du carburant et la dégradation de leurs conditions de travail. Ils seront reçus jeudi après-demain par la ministre de la Mer après le blocage du dépôt pétrolier de Fos-sur-Mer près de Marseille ce matin. Soyez dignes de la confiance qui vous est faite. Emmanuel Macron a baptisé la première promotion de volontaire du nouveau service militaire national à Orange. Ce service volontaire signe l'enterrement du service national universel. La panne est terminée à la poste. Panne informatique qui a perturbé les services ce matin, c'est résolu. Depuis la mi-journée, annonce la direction.
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1: Le temps aujourd'hui, on ne sait pas si on garde le pull ou si on l'enlève. C'est un peu ça l'idée, avec un temps partagé entre éclaircies et passages nuageux. Des averses aussi possibles par endroits, prévoyez le parapluie. Le vent, il est faible à modéré d'ouest à nord-ouest, avec des rafales possibles jusqu'à 65 km par heure localement en fin de journée, annoncé par Météo France. Et puis les températures pour les maximales, on note entre 18 et 24 degrés aujourd'hui. Il fait 19 à Fleury, Quinéville, Litter, et il fait 18 à Bricbec.
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0: Quel charme et quelle voix, c'était Seal avec Waze. Trois chansons françaises à la suite et puis quelques infos à venir à l'occasion des journées du patrimoine. Justement, plusieurs animations sont proposées à Carneville et Valognes. Je vous en reparle dans quelques minutes. Et la musique revient dans quelques instants également avec Michel Polnareff, Tam Tam. Il y aura aussi Estelle. C'est une nouveauté pour l'écouter, rester à l'écoute, pour écouter Te rencontrer encore, sa nouvelle chanson. Et puis Johnny Hallyday avec Laura, c'est juste après ça.
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1: Et à l'occasion des Journées européennes du patrimoine, plusieurs animations sont proposées à Carneville et Valognes les 18, 19 et 20 septembre. Alors prenons la direction du Val-de-Serre pour commencer et arrêtons-nous au château de Carneville. Vous pourrez profiter d'expositions, de visites guidées, de présentations, d'une promenade dans le parc et d'ateliers créatifs. C'est aussi l'occasion de découvrir l'histoire du château et aussi le travail réalisé par son équipe depuis 14 ans pour le préserver et le faire vivre. Sur place, une buvette, des snacks, l'entrée est à 4 euros et elle est gratuite pour les enfants de moins de 12 ans. Allez faire un tour, vous ne serez absolument pas déçus. Puis à Valognes, plusieurs rendez-vous sont également prévus. Une causerie autour des Diaboliques de Jules Barbet d'Aurevilly, le vendredi soir dès 18h, à l'hôtel Grand Val-Caligny, compté par Emmanuel Plintel. Puis des visites au fond de la médiathèque Julien de Lellier, le samedi, de 10h30 à 14h, et aussi à 14h30. Découvrez la collection 25 000 ouvrages patrimoniaux, témoins de l'histoire, du livre et de la typographie. Ne manquez pas donc ces journées du patrimoine.
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0: Les années 80 avec Tears for Fears et Shout. La suite en musique avec une nouveauté, elle s'appelle Manon Lisa. Et pour la petite histoire, en fait, Manon, avant de se lancer, elle était autrice pour d'autres artistes, un petit peu dans l'ombre. Elle s'est faite remarquer sur les réseaux sociaux grâce à ses reprises féministes issues du rap. Et puis depuis, elle est sous le feu des projecteurs, c'est le moins qu'on puisse dire, avec cette chanson chargée d'émotion, Le Petit Pêcheur, que vous allez pouvoir écouter dans quelques instants.
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2: Excellente journée, il est tout juste 15h, voici les infos.
3: C'est la première peine de prison ferme dans le scandale du périscolaire à Paris. Un animateur d'une école du 15e arrondissement, condamné à un an de prison ferme, donc 4 avec sursis, pour agression sexuelle sur 9 enfants. Toujours concernant ce dossier, l'ex-maire de Paris, Anne Hidalgo, était entendue par la commission d'enquête sénatoriale ce matin. Elle évoque un échec collectif. Fin de citation. À l'approche des discussions sur le budget pour 2027, plusieurs appels à faire grève et à manifester aujourd'hui. Les syndicats dans l'enseignement supérieur, la santé, la police réclame plus de moyens et de meilleures conditions de travail. Grève aussi les électriciens et gaziers qui défendent leur tarif préférentiel de l'énergie. 60% des salariés d'EDF avaient cessé le travail à la mi-journée. Manifestation aussi devant les CHU, les universités. Les pêcheurs, quant à eux, dénoncent la hausse des prix du carburant, la dégradation de leurs conditions de travail. Ils seront reçus jeudi après-demain par la ministre de la Mer après le blocage du dépôt pétrolier de Fos-sur-Mer ce matin près de Marseille. Coup de massue pour les salariés de l'AFPA. 30 sites sont menacés de fermeture. L'organisme de formation professionnelle victime d'un important plan social. On attend jusqu'à 867 suppressions de postes à l'AFPA. Et puis de Marcia Baïla à Andy, sa voix et son irrésistible amour de la liberté auront marqué la chanson française. Voilà l'hommage de la ministre de la culture à Catherine Ringer. La chanteuse d'Erita Mitsuko est morte à 68 ans d'un cancer foudroyant.
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2: Le temps aujourd'hui, on ne sait pas si on garde le pull ou si on l'enlève. C'est un peu ça l'idée, avec un temps partagé entre éclaircies et passages nuageux. Des averses aussi possibles par endroit, prévoyez le parapluie. Le vent, il est faible à modéré d'ouest à nord-ouest, avec des rafales possibles jusqu'à 65 km par heure localement en fin de journée, annoncé par Météo France. Et puis les températures pour les maximales, on note entre 18 et 24 degrés aujourd'hui. Il fait 19 à Fleury, Quinéville, Litter, et il fait 18 à Bricbec.
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0: Venir souvenir de l'année 79 avec Breakfast in America. C'était Supertramp. Trois chansons françaises arrivent à la suite, s'il vous plaît, rien que pour vous. Il y aura Bernard Lavillier, la salsa, les années 80 toujours. Pascal Obispo et Francis Cabrel qui se sont dit, tiens, si on faisait une chanson ensemble, eh bien, c'est chose faite maintenant. Il faudrait que pleuve l'amour, c'est une nouveauté à écouter dans quelques minutes. Il y aura aussi Rose Laurence avec Africa après cette pause.
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1: Ne manquez pas les journées du patrimoine ce week-end. Je vous propose de noter deux événements à Saint-Lô. Les archives départementales organisent une visite guidée gratuite. C'est ce dimanche de 14h à 17h. Découvrez les collections, les espaces de travail, mais aussi l'histoire du département et des missions des archives. Une nouvelle expo temporaire consacrée au Mont-Saint-Michel, vue par les photographes du XXe siècle. Et près de 150 photos sont présentées, dont la plus ancienne photographie du Mont-Saint-Michel conservée aux archives de la Manche. L'expo vous permettra de découvrir le Mont-Saint-Michel à la fin du XIXe siècle et à la belle époque, village, baie, abbaye, etc. De quoi vous en mettre vraiment plein les yeux. Ne manquez pas ce moment. Et puis dans le Val-de-Serre à Barfleur, le musée Atelier organise Barfleur Fête son patrimoine tout le week-end. Ce samedi de 10h à 21h et dimanche 10h-17h, profitez gratuitement d'expos, de stands, d'animations, de démonstrations et aussi de concerts. Notez que en plus, le musée est accessible aux personnes à mobilité réduite.
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0: Petit Cotentin, merci d'écouter votre radio préférée. On passe l'après-midi ensemble. 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Et avant 16 heures de la musique, Michel Delpech, quand j'étais chanteur, Europe, The Final Countdown et Benjamin Biolay avec sa nouvelle chanson Écran Total, juste après cette petite pause. Belle journée.
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1: Merci de votre fidélité. Belle journée à vous. Il est tout juste 16h, l'heure de faire un point avec les infos.
2: Elle a fait danser des générations. Catherine Ringer, la chanteuse d'Erita Mitsuko, est morte, emportée par un cancer foudroyant à l'âge de 68 ans, refermant définitivement l'histoire du duo mythique du rock français qu'elle avait formé avec son compagnon Fred Chichin, mort lui en 2007. Un animateur d'une école du 15e arrondissement de Paris, condamné à 1 an de prison ferme, 4 avec sursis pour agression sexuelle sur 9 enfants. Toujours concernant ce dossier, l'ex-maire de Paris, Anne Hidalgo, était entendue par la commission d'enquête sénatoriale ce matin. Elle évoque, je cite, un échec collectif. Policiers, personnels soignants, enseignants, chercheurs, salariés d'EDF aussi. Il y a de nombreuses mobilisations aujourd'hui pour réclamer des moyens financiers et protester contre les restrictions budgétaires annoncées par le gouvernement. Après le blocage du dépôt pétrolier de Fos-sur-Mer, les pêcheurs, eux, seront reçus jeudi après-demain par leur ministre, la ministre de la Mer. Ils dénoncent la hausse des prix du carburant et également la dégradation de leurs conditions de travail. Une centaine de croix et de statues vandalisée la nuit dernière dans un cimetière de Mézières-les-Metz, c'est en Moselle. Les dégradations ont été découvertes ce matin vers 6h. Cet acte honteux est orienté contre une cible nette. La religion catholique réagit, le maire de la ville. Soyez digne de la confiance qui vous est faite. Emmanuel Macron a baptisé ce matin la première promotion de volontaire du nouveau service militaire national à Orange. Elle portera le nom d'Henri Ferté, résistant fusillé à l'âge de 16 ans.
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4: Et pour cet après-midi, l'essentiel du temps est généreusement ensoleillé, et c'est tant mieux, ça nous fait du bien après la grisaille qu'on a vécue un petit peu en début de journée. Vent d'ouest à nord-ouest assez fort sur le centre-Manche. Les maximales, on est entre 21 et 23 degrés. Ah, on a quand même 25 sur la baie du Mont-Saint-Michel. Dans le Nord-Cotentin, à Cherbourg, 22 degrés en cette fin d'après-midi. Dimanche d'ailleurs à Cherbourg, c'est le triathlon de Cherbourg. 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Demain, mercredi, tôt demain matin, quelques gouttes possibles sur le département, mais le reste de la journée se passera sous un ciel un petit peu nuageux, plus ou moins lumineux selon le moment. On verra peut-être un peu de soleil. 19 à 21 degrés pour les maximales et jusqu'à 23 sur le Mortainais.
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4: Et merci de nous avoir choisi, c'est votre radio locale dans la Manche, c'est donc ici Cotentin. On écoute Zazie avec Zen.

0: L'année 1995 avec une chanson signée Pascal Obispo pour Zazie Zen, soyons zen.
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0: Et vous le savez, Manu Gouache nous rejoint chaque après-midi pour l'humeur de Manu. Manu qui phosphore chaque jour sur le monde qui l'entoure, sur notre quotidien, à tous, sur tout un tas de choses évidemment. Alors, de quoi va-t-il parler aujourd'hui? Surprise, ne manquez pas l'humeur de Manu dans 5 petites minutes. Et puis, chaque jour, on sélectionne les meilleures nouveautés. Nous avons choisi pour vous Grand Corps Malade et Stilto. Ils sont tous les deux en duo et ils chantent Le Prochain Rêve.

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0: Le prochain rêve, c'était Stilto, Grand Corps Malade sur ICI Cotentin. 16h10, c'est le rendez-vous avec Manu Gouache. Manu, et son humeur du jour, on est avec lui et avec Yannick Leflot et Caroline Joanneau.
1: Bonjour Manu.
2: Bonjour tout le monde.
3: Allez, bonjour quand même.
1: Ouais, bonjour quand même. Vous avez écouté David Marguerite sur notre antenne hier, sénateur de la Manche et soutien de Bruno Retailleau pour la prochaine élection présidentielle.
2: Ah oui, je l'ai entendu nous parler de rupture raisonnable. Alors je me suis dit, tiens, elle me plaît bien cette petite formule de rupture raisonnable. Alors la rupture raisonnable, bah, c'est une rupture en douceur, hein, une rupture réfléchie. Oui, on ne s'aime plus vraiment, Christian, mais on ne va pas pour autant casser des assiettes. Hein. Une ou deux, pas plus, c'est plutôt des assiettes à dessert. Et en fait, la rupture raisonnable, ce serait presque comme une rupture joyeuse. Un truc un peu triste, mais gai quand même. Une petite rupture à l'amiable, avec le sourire. Un peu de larmes, mais pas trop. Des larmes raisonnables.
1: Ah oui.
2: La rupture raisonnable, c'est un peu comme une fracture raisonnable aussi, quand on se casse une jambe, mais qu'on le fait tranquillement, raisonnablement. Je me suis cassé le tibia, mais pas trop fort. Un petit peu, quoi. On n'y va pas à fond. À la Normande, quoi. Je me suis cassé le pied, mais pas tout à fait. Un petit peu, ni vraiment cassé, ni vraiment pas cassé. Raisonnablement cassé, quoi. On pourrait faire le parallèle avec le régime raisonné aussi. J'ai un peu de poids à perdre, moi, mais alors je le fais tranquillement. J'arrête le pain, mais je peux manger du fromage. Je peux même mettre du beurre dessus, mais sans pain. Le week-end dernier, j'étais avec des amis qui m'ont conseillé ce régime-là. On arrête les glucides, mais par contre, on peut continuer à manger des rillettes, mais pas sur du pain, sur une endive, par exemple. Ah tiens, tu fais un régime raisonné, toi, en ce moment. Eh ouais, rillette, camembert, beurre, crème fraîche, mais entre deux endives. Bon ben, voilà. Allez, je m'en vais, moi, mais je reste un peu quand même. Hein. Je m'en vais tranquillement. Un petit départ raisonnable.
0: Bon ben, voilà, ça marche. Merci Manu. C'est chaque matin l'humeur de Manu. 17h, 7h40, sur votre radio locale ici, Cotentin. Faut lui partout, Manu Gouache. Hein. Côté musique, on a choisi Paul Simon, la moitié de Simon et Garfunkel, You Can Call Me Al, dans les années 90. Amen.

0: C'était Foreigner sur Ici Cotentin. I want to know what love is. Et Fred Ballard, dans quelques instants. Eh bien, elle va nous parler d'amour également. Bah oui, on va rester dans le thème. Une preuve d'amour, c'est quoi? Eh bien, pour le savoir, rendez-vous avec Fred, hein, tout simplement dans 3-4 minutes. Et puis, aujourd'hui, on a appris la disparition de Catherine Ringer. Vous savez, la chanteuse d'Erita Mitsuko, disparue à l'âge de 68 ans. Eh bien, on lui rend hommage sur l'antenne d'Ici Cotentin. Tout d'abord avec une émission spéciale, tout à l'heure, émission Décibel de 19h à 20h avec Émilie Mazoyer. Et dans un instant, on va écouter l'Erita Mitsuko avec Ding Dong Dong. À tout de suite.
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0: 2007 sur l'album Variety, dernier album d'ailleurs avant la mort de Fred Schisch, hein, guitariste du duo. C'était Lerita Mitsuko, Ding Dang Dong. Et puis on a appris, je vous le rappelle aujourd'hui, hein, donc la disparition de Catherine Ringer, la chanteuse d'Lerita Mitsuko, aujourd'hui à l'âge de 68 ans. Et on lui rend hommage, hein, je vous rappelle l'émission spéciale sur Ici Cotentin tout à l'heure entre 19h et 20h avec Émilie Mazoyer. 16h26, c'est l'heure de retrouver l'humour en tube et Fred Ballard. Alors on le sait tous, pour qu'un couple dure dans le temps, les petites attentions quotidiennes sont indispensables. Alors pour celles et ceux qui manqueraient d'imagination, eh bien Fred Ballard a interrogé ses experts aujourd'hui.
1: Moi, ma façon de montrer que j'aime, c'est être là. Je suis en mode, ah, j'aurais pu être ailleurs. Bon.
2: Oui, alors c'est vrai qu'on peut considérer la présence de l'être aimé comme une preuve d'amour, mais les petites attentions sont plus efficaces quand elles sont surprenantes, hein, et qu'elles sortent un petit peu de l'ordinaire, comme l'exprime si bien la dulcinée de Farid.
1: C'est que j'aime les fruits, c'est pas un truc de fou. Bon, bah tu rentres à la maison, tu me ramènes un ananas. Je suis heureuse. Un ananas? C'était ça ma solution depuis le début? Moi qui pensais que c'était genre la fidélité.
2: Oui, bah un ananas et la fidélité, ça va, c'est pas trop demandé non plus, hein, les garçons. Bon, ceci dit, si toutes les femmes n'ont pas besoin des mêmes preuves d'amour, Marine Leonardi, elle savoure celle que son mari lui dépose tous les matins, la petite vénarde.
3: C'est trop mignon parce que tous les jours avant de partir au boulot, il me laisse des petits souvenirs de lui comme ça dans la maison pour que je pense à lui. Petits caleçons et petits t-shirts là en boule près du lavabo. Comme ça, il se dit, bah voilà, dès que je pars, ma petite femme, elle va penser à moi, elle va le voir, elle va le prendre, elle va le mettre dans le bac à linge. Franchement, mais c'est trop mignon.
2: Voilà, donc bah vous avez l'embarras du choix, hein, en matière de petites intentions qui pimentent la vie de couple, hein, l'ananas, les caleçons sales dans la salle de bain, ou la fidélité. Le choix est cornélien, je sais, mais sinon, plutôt que les preuves d'amour, les preuves d'humour, ça marche aussi très bien.
0: Bon bah d'accord, c'est noté, merci Fred Ballard, et à demain.
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0: Bon après-midi avec nous et votre rendez-vous bon à savoir avec les infos du département. Dans quelques minutes, dans moins de 10 minutes, on va parler du Conseil départemental des jeunes vers 16h40. Et je vous propose de découvrir le nouveau titre de Christophe Maé, extrait de son album Fête foraine. Cette chanson s'appelle « Y a que de l'amour chez toi ». Voilà.

0: Le nouveau Christophe Maé sur Ici Cotentin, nouvel extrait de son album Fête foraine, il n'y a que de l'amour chez toi.
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0: Le week-end prochain, ce sont les Journées européennes du patrimoine. C'est l'occasion pour vous de découvrir plusieurs sites historiques du département de la Manche. Par exemple, à l'Essai samedi, eh bien, il y aura une visite guidée de l'abbaye et de l'église abbatiale. C'est à 11h. Une visite qui donnera également accès aux parties privées. C'est ça qui est intéressant. Vous pourrez découvrir le cloître et les jardins. Réservation obligatoire sur le site internet de l'Office de tourisme de l'Essai. Dans le Nord Cotentin, à Gatteville-le-Phare, il y aura une visite guidée du sémaphore de Barfleur. Il est installé dans le premier phare, un phare qui existe depuis 1861, le tout petit, hein, juste derrière le grand phare de Gatteville. 9 guetteurs se relaient ici nuit et jour, toute l'année, pour assurer la surveillance des côtes et la circulation maritime au nord-est du Cotentin. Les visites, elles ont lieu samedi à partir de 10h. Alors soyez prévoyants tout de même, on vous demandera une pièce d'identité en cours de validité. La Marine nationale qui ouvrira également à la visite le sémaphore de La Hague à Auderville. Vous devrez là aussi présenter une pièce d'identité en cours de validité. Les visites de ce côté-ci dans La Hague auront lieu samedi de 10h à midi et de 14h à 16h30.
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0: Dans quelques minutes, bon à savoir, rendez-vous avec les infos pratiques mises en place par le département de la Manche. On vous accompagne au quotidien et aujourd'hui, on va vous parler du conseil départemental des jeunes à 16h40. Et puis Cookie Tingler, les années 80 avec Femmes Libérées, chanson sortie en 84. Le seul et unique succès du groupe, hein, leur plus gros tube en fait. Hein.

0: Sitting Down Here, c'est Lynn Marlin, 16h40, vous écoutez Ici Cotentin.
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0: Et chaque jour ici, Cotentin vous facilite la vie avec notre rendez-vous. Bon, à savoir les infos du département. Et aujourd'hui, avec Aurore Lehel-Locot, eh bien, on va parler du Conseil départemental des jeunes.
2: Je reçois aujourd'hui Adèle Homé, élue en charge de la jeunesse et du sport au Conseil départemental. Bonjour Adèle.
3: Bonjour.
2: Quelles sont les thématiques définies pour le Conseil départemental des jeunes? Et quels sont les projets aussi qui ont fonctionné avec les promotions passées?
3: Alors l'idée, c'est vraiment de calquer l'organisation des vieux que nous sommes avec celle du Conseil départemental des jeunes. Donc on a essayé de trouver une similarité entre les commissions. Donc on a culture et patrimoine, on a sport et avenir, on a environnement et développement durable. C'est l'idée de balayer au sein de ces quatre commissions toutes les thématiques qui touchent la jeunesse. Donc on a eu par le passé des propositions vraiment très très intéressantes. J'ai en tête des games qui était un escape game sur le développement durable, la réalisation d'un forum sur l'orientation par les jeunes eux-mêmes. Ils ont contacté les entreprises, ils les ont faites venir pour qu'ils puissent parler de leur métier, et c'est près de 300 jeunes qui ont pu participer à ce moment. C'était vraiment des belles expériences pour les jeunes conseillers et pour les autres jeunes qui ont profité des moments.
2: Ils sont souvent en groupe, ils sont plusieurs sur un même projet.
3: Le principe, c'est de fonctionner autour de ces quatre commissions. Donc comme on peut aller jusqu'à 54 jeunes, on monte à 13-14 jeunes par commission. Ça leur permet de travailler régulièrement une fois par mois tout au long de l'année scolaire sur les thématiques. L'idée, c'est vraiment qu'ils se mettent

0: d'accord sur leur projet, qu'ils le montent eux-mêmes avec le soutien de l'équipe du CDJ, de l'équipe adulte, mais c'est vraiment eux qui montent les projets et qui les mettent en place eux-mêmes.
1: Donc ils travaillent en groupe et c'est bien pour la cohésion d'équipe ça. Plus d'infos bien sûr sur manche.fr et puis donc je rappelle qu'il faut pas hésiter à oser justement proposer votre projet et vous serez heureux ensuite de pouvoir le réaliser ensemble. Adèle Homé, merci beaucoup. Vous êtes élue en charge de la jeunesse et du sport au conseil départemental. Merci infiniment et puis plus d'infos bien sûr sur manche.fr.
2: Aurore Le Loco. Bon à savoir, ce sont les infos du département chaque jour ici Cotentin qui vous facilite la vie. En musique également, une chanson de Whitney Houston qui arrive tout droit de l'année 1986. Elle a obtenu cette année-là le Grammy Award de la meilleure chanson pop ou de variété grâce à Saving All My Love For You. Eh bien, on l'écoutera dans un instant. Ce sera juste après Julien Lib, Autrement. Bon après-midi sur ici Cotentin.

0: les années 80, les saxophones et Whitney Houston, Saving All My Love For You. Il est moins 10 de 17h. Dans 10 minutes, retour de l'info, ce sera les infos de Marie Starecki. Et puis côté musique, ce sera le nouveau Teddy Swims, Mr. Know-It-All, Monsieur Je Sais Tout. Eh oui, c'est de la traduction littérale, mais c'est ça que ça veut dire. Et puis Michel Sardou également, la Java de Broadway. Vivement tout de suite.
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0: Une nouveauté sur Ici Cotentin, Mr. Know It All, c'était Teddy Swims.
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0: Nous sommes mardi, le 15 septembre, il est 17h. Flash, Marie Stareki, bonsoir Marie.
2: Bonsoir Lionel, bonsoir à tous. Le sommet des îles anglo-normandes s'est tenu aujourd'hui à Caen et parmi les mesures annoncées par l'État, une très attendue dans la Manche, l'ouverture prochaine d'un service d'inspection vétérinaire et phytosanitaire à Granville. Le CIVEP qui va permettre de débarquer la pêche et la production conchylicole des îles anglo-normandes dans le port de Granville et non plus à Saint-Malo comme c'était le cas depuis le Brexit. Ça représente 2000 tonnes de produits supplémentaires par an pour la cité corsaires. Ils protestent contre le manque de moyens sur le terrain et demandent une augmentation des salaires. Une trentaine de policiers manchois sont à Paris pour la manifestation à l'appel du syndicat Alliance. On entendra leurs revendications dans le journal de 18h. Journée de mobilisation nationale aussi des agents d'EDF. Dans la Manche, ils sont 300 à s'être rassemblés sur le site de Flamanville dès 6h ce matin pour défendre notamment leurs tarifs préférentiels d'électricité. Le prix moyen de l'essence en France a dépassé le pic atteint en juin 2022, quelques mois après le déclenchement de la guerre en Ukraine. Le litre d'essence sans plomb 95 coûte aujourd'hui en moyenne 2,15 €. Le gasoil à près de 2,35 € le litre en moyenne à la pompe s'est lui approché de son record de 2,38 € en avril dernier. La région Normandie va allouer plus de 230 000 euros d'aide à la polyclinique de Saint-Lô pour son projet Hôpital 3.0, un projet de collaboration numérique entre start-up et établissements de santé. Parmi les objectifs, la surveillance continue des patients via des capteurs connectés, la consultation spécialisée à l'aide de robots mobiles ou encore l'automatisation des fonctions logistiques. Et puis une grande voix française s'est éteinte hier soir. Catherine Ringer est décédée d'un cancer foudroyant, annonce aujourd'hui ses enfants. L'histoire se referme définitivement pour les Rita Mitsouko, le duo mythique du rock français qu'elle avait formé au début des années 80 avec son compagnon Fred Chichin, mort en 2007. Andy, Les histoires d'amour finissent mal ou encore Marcia Baila. Catherine Ringer s'était produite au Rendez-vous Sonic à Saint-Lô en 2019, au Festival des Grandes Marées à Granville en 2020 ou encore plus récemment en décembre 2024 à Saint-Hilaire-du-Harcouët.
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2: Le temps de ce mardi à Lionel, ça a l'air de se découvrir un petit peu.
0: Ah bah, il fait super beau.
2: Mais oui.
0: Hein, c'est une chouette soirée.
2: Par la fenêtre, on voit du bleu.
0: Exactement. Bah, il y en a à peu près partout. Hein. Et puis, nous avons un petit vent d'ouest nord-ouest assez fort, tout de même, sur le centre du département. Mais bon, c'est peut-être ça qui fait se balader les nuages. Hein.
2: Ils partent en voyage.
0: Ils font du ménage. 21 à 23 degrés, ce sont les maximales pour cette fin de journée. On a 22 degrés à Cherbourg, là, en cette fin de journée. Dimanche, d'ailleurs, à Cherbourg, ce sera le triathlon de Cherbourg. Rendez-vous, plage de Collignon, avec ici Cotentin, si vous voulez vous y essayez. Demain mercredi, tôt demain matin, quelques gouttes sont possibles et puis pour le reste de la journée ce sera un ciel un petit peu nuageux et plus ou moins lumineux, il y aura peut-être des éclaircies selon les moments, 19 à 21 pour les maximales et 23 degrés dans le Mortainais. Voyons vos conditions de circulation. On commence par Cherbourg, le contournement nord du centre-ville, en passant par l'Arsenal, la plage verte jusqu'au pont tournant. Ça roule pas très très vite, hein. Vous êtes nombreux et ça avance pas vite. Kelloton Collins, depuis la Cité de la Mer jusqu'au pont tournant, ça bouchonne un peu. Ça bouchonne également du côté d'Octeville, depuis l'IUT vers le vieil Octeville, en direction des provinces. Et puis, dans la descente du boulevard de l'Atlantique vers la gare, sans oublier évidemment le boulevard Mendès-France vers la gare, où ça bouchonne toujours classiquement à cette heure-ci, mais vous le saviez. On arrive à Saint-Lô, du côté d'Agneau, boulevard d'Alsace-Lorraine, en descendant vers la plage verte. Là, ça bouchonne pas mal. Je ne sais pas ce qui se passe, mais bon, il y a un gros bouchon. Et puis à Granville, bah, ça roule plutôt bien, sauf peut-être sur la route Granville-Avranches, car il y a des travaux sur la D673. En ce moment, on peut emprunter cette départementale dans le sens Avranches-Granville uniquement. Par contre, pour l'autre sens, eh bien, il y a des déviations mises en place. De toute façon, si vous circulez dans le département de la Manche et que vous voyez quelque chose de bizarre ou un embouteillage, un accident, un bouchon, eh bien vous pouvez nous le signaler, partager l'infotrafic au 02 33 23 13 23.
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0: Bien oui, nous avons tout ça chez nous. Merci Marie Staraki.
2: À tout à l'heure.
0: Et à tout à l'heure, 18h, ce sera pour le journal cette fois.
2: C'est sûr.
0: C'est sûr, oui.
2: Oui, c'est sûr.
0: Ah oui, c'est sûr.
2: Je disais juste, bien sûr.
0: Of course. À tout à l'heure Marie Staraki à 18h. Nous, on écoute Fool's Garden avec Lemon Tree.

0: Vous écoutez ici Cotentin avec un groupe allemand, oui, un groupe allemand, un énorme tube en 96, c'était Fool's Garden avec Lemon Tree.
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0: Dans quelques minutes, ne manquez pas notre rendez-vous. Ici commence la mer. C'est l'actualité des océans et on va parler aujourd'hui d'un drôle d'engin sphérique exposé dans la grande galerie des engins et des hommes. Vous savez, dans l'entrée de la Cité de la Mer à Cherbourg. On verra ça dans quelques minutes. Et puis, tenez, un artiste qui a démarré avec sa chaîne YouTube avant de décrocher un premier rôle au cinéma dans le film Sous le même toit de Dominique Farrugia avec Gilles Lellouche et Louise Bourgoin. Puis, c'est la musique avec le duo Vidéo Club. Et aujourd'hui, elle en est déjà à son second album solo baptisé Crève-Cœur, peut-être un avant-goût du troisième album avec ce titre Été avec toi, ça sent bon les vacances, et c'est signé Adèle Castillon sur ICI Cotentin.

0: C'est ici Cotentin avec une nouveauté. Adèle Castillon qui chantait était avec toi. 17h12, votre rendez-vous ici commence la mer. On vous invite toute cette semaine à en savoir un petit peu plus sur les engins qui sont exposés à la Cité de la Mer à Cherbourg. Alors là, vous en verrez de toutes sortes, hein, des grands, des petits, de toutes les formes et dédiés évidemment à des tâches différentes. Pierre Contentin est responsable adjoint du service culturel à la Cité de la Mer. Alors, cet engin qui est là devant nous, il est sphérique, ça ressemble à une grosse boule bleue. Qu'est-ce que c'est ?
1: Alors, cette boule bleue, c'est la bathysphère de Bibb et Barton. Alors, Bibb, c'est un naturaliste américain. Barton, c'est un ingénieur. En fait, c'est deux personnes qui avaient envie d'aller voir le fond des océans. Parce qu'ils se sont dit, en fait, c'est bête, quand on pêche, on remonte des choses du fond de la mer, mais on peut pas les voir en vrai. On peut pas les voir vivantes. C'est un peu comme si on voulait étudier la surface de la Terre en remontant des choses depuis un ballon dans le ciel. Donc l'idée, c'est de fabriquer une sphère qui est la forme la plus résistante à la pression, de mettre deux personnes à l'intérieur et de les faire descendre. Alors à l'époque, on n'a pas encore ce système de sous-marin, les moteurs, les hélices, etc. Donc on va fabriquer une sphère qui va faire 1,45 m de diamètre extérieur. À l'intérieur, elle fait seulement 1,35 m de diamètre. On va mettre deux personnes à l'intérieur qui vont pouvoir regarder à travers trois hublots de 20 cm ce qui se passe à l'extérieur. Et pour mettre ce sous-marin, cette bathysphère à l'eau, on n'est pas sur un sous-marin, on n'a pas de moteur, on va la suspendre à un câble depuis la surface. D'accord. Donc là, son record de plongée, c'est 908 mètres. Donc on a plongé cette sphère dans l'eau à 908 mètres de profondeur avec deux personnes à son bord. Et c'est la première fois, alors elle est lancée en 1930, elle est désarmée en 1934, c'est la première fois qu'on va vraiment remonter des images des fonds sous-marins.
2: Juste une petite question subsidiaire, je parlais de boule bleue, pourquoi bleue ?
1: Elle est bleue, tout simplement parce que c'est la couleur de l'eau. La couleur de sa peinture.
2: Elle fonctionne pas mieux parce qu'elle est bleue.
1: Elle fonctionne pas mieux parce qu'elle est bleue. Par contre, tous les sous-marins français sont jaunes. Tous les sous-marins scientifiques français sont jaunes. Là, c'est pour des raisons de sécurité, c'est-à-dire que quand ils remontent à la surface, on les voit plus facilement.
0: Ah bah on en apprend des choses avec Pierre Contentin, responsable adjoint du service culturel à la Cité de la Mer à Cherbourg. Au micro, d'Éric Delors. Et demain, encore un autre engin incroyable à découvrir. Il s'appelle Rémora 2000. De quoi s'agit-il ? Bah, il faudra être là demain. Hein. 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Bonne fin de journée avec nous, merci de nous avoir choisis. Hein. C'est Sirima, Jean-Jacques Goldman, il chantait en duo là-bas.

0: Vos chansons préférées sur ICI Cotentin avec Sirima et Jean-Jacques Goldman qui chantaient dans les années 80 en duo là-bas. Actu musicale avec Émilie Mazoyer et Décibel. Aujourd'hui, Émilie va nous parler de Stevie Wonder de retour en France. Elle nous parlera aussi de Camélia Jordana, de Katy Perry et d'Alizé. Rendez-vous pour la suite dans 5 minutes.
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0: Ouais, c'était One Republic. Vous écoutez ici Cotentin à 17h22. C'est Décibel, actualité musicale du moment avec Émilie Mazoyer. Salut Émilie.
1: Salut tout le monde. Émilie au rapport pour votre dose quotidienne d'actualité musicale. L'anniversaire de Camélia Jordana, c'est l'occasion d'entendre sa douce voix.

mais c'est tellement du miel. La voix de Camélia Jordana, ses chansons de rupture sont si douces, ça donne envie de se faire larguer. Allez, on la laisse souffler ses 34 bougies et on lui donne rendez-vous en 2027 pour son 5e album. Katy Perry avait connu son premier succès en 2008 en chantant qu'elle avait embrassé une fille. Mais en vrai, elle préfère quand même pas mal les garçons, hein. Enfin, surtout un garçon. Katy Perry est folle amoureuse de Justin Trudeau, bientôt 55 ans, très médiatique et photogénique, ancien Premier ministre du Canada. Les tourtereaux se sont rencontrés l'année dernière pendant la tournée de Katy Perry. Elle confie au magazine américain People « C'est le plus beau cadeau qui soit. J'ai rencontré l'amour de ma vie. Oh, » c'est beau. Alizée continue sa tournée anniversaire.

soir à Bordeaux, la semaine prochaine à Lille et Strasbourg, et le 4 octobre au Zénith de Paris. 25 ans déjà, c'est le nom de la tournée. Alizé voulait marquer le coup, et il est encore le temps de réserver. Si vous aviez un peu oublié que vous étiez fan de Stevie Wonder, normalement l'actualité de ces derniers jours a dû vous rafraîchir la mémoire. Le chanteur, que dis-je, l'artiste, le génie, n'était pas venu jouer en France depuis 12 ans. Et hop, mardi dernier, la bonne nouvelle, un concert unique de Stevie à Paris-Bercy le 15 octobre pour fêter les 50 ans de son album culte Songs in the Key of Life. Alors tout est allé très vite, hein. Les billets ont été mis en vente 2-3 jours après l'annonce, ils se sont arrachés, et si comme moi, vous ne faites pas partie des vénards qui vont aller au concert, rien ne vous empêche de célébrer Stevie à notre manière sur ici, c'est-à-dire en chantant yaourt très fort et très faux. Moi je vous le dis, les amis, Stevie, c'est comme ça que c'est beau.

Ah, c'est sympa, hein. Sir Duke, Stevie Wonder sur ICI Cotentin. Et puis Émilie Mazoyer reviendra ce soir, hein, comme chaque jour à 19h pour Décibel, avec ce soir une émission spéciale, émission hommage à Catherine Ringer, la voix des Rita Mitsuko, dont on a appris la mort à l'âge de 68 ans aujourd'hui. Dans quelques minutes, 17h30, des infos pratiques, des infos loisirs, et Gérard Blanc qui chantait dans les années 80, une autre histoire.

0: Gérard Blanc sur ICI Cotentin, il chantait une autre histoire. Une autre histoire, c'est le jeu du bruit qui court. 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Je vous en parle dans quelques minutes.
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0: Le week-end prochain, ce sont les journées du patrimoine. À cette occasion, dimanche à Saint-Val-à-Hougue, une conférence sur le thème à l'interface entre la terre et la mer, la mobilité du trait de côte en question. C'est Claire Marion qui est maître de conférence au CNAM à Intecmer qui présentera les différentes définitions de ce trait de côte. Elle abordera les notions de risques littoraux, les aléas, les enjeux pour la biodiversité, entre autres. C'est dimanche, c'est sur l'île Tatiou, conférence gratuite mais sur réservation. Ça commence à 14h30, l'accès de l'île. En revanche, reste payant et se fait par bateau à marée haute, bien sûr. Et puis à Torigny-les-Villes, ce week-end, découvrez une exposition de cartes postales du XXe siècle dans la salle de bal du château des Matignon. Très belle demeure, le château des Matignon qui a appartenu pendant plus de 3 siècles à la célèbre famille du même nom, donc des Matignon. Rendez-vous samedi et dimanche, 14h-18h.
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0: C'est ici Cotentin et dans quelques minutes, ça se passe ici à 17h40, un rendez-vous culture. Alors justement, vous le savez, ce week-end, ce sont les Journées européennes du patrimoine. Eh bien, le château de Montfort, qui se trouve à Rémilly-sur-Lauzon, vous ouvre ses portes le week-end prochain. Que va-t-il se passer? On vous en parle dans le détail. Il y aura forcément des visites guidées. Rendez-vous à 17h40 pour tout savoir sur cette visite particulière. Un titre sorti durant l'été 99, le groupe écossais Texas, avec l'un de leurs plus grands succès, Summerson. Justement, le fils de l'été, ça tombe bien. Bonne soirée avec ICI Cotentin, 17h32.

0: Les chansons d'ici Cotentin, Texas, avec Summerson.
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0: Ça se passe ici dans la Manche, notre rendez-vous chaque jour avec le monde de la culture, mais pas que. On va parler des journées européennes du patrimoine qui se déroulent tout ce week-end, le week-end prochain. Hein. Et dans la Manche, je vous avoue qu'on est quand même assez vernis en matière de patrimoine historique. Il y a par exemple le château de Montfort, c'est à Rémilly-sur-Lauzon, c'est un ancien château fort de la fin du 15e. Il a été restauré pendant pas mal d'années par une équipe de bénévoles, un château dont les vestiges ont aujourd'hui belle allure et qui se dresse en bordure des marais. On va en parler avec Noël Potier. Bonjour Noël Potier.
3: Bonjour.
0: Vous êtes le président fondateur des Amis du Château de Montfort. Alors ce château, il était en ruine hein, et votre association l'a restauré à partir du début des années 80 avec des chantiers de bénévoles. Pour avoir visité les lieux, vous êtes quand même parti de loin. Hein. Il en a fallu quand même pas mal d'années pour redonner, on va dire, bonne figure au site. Pourquoi est-ce que vous vous êtes lancé à la base dans un tel chantier, Noël Potier ?
3: Disons que je suis né à Rémilly et étant enfant, je venais souvent jouer dans les ruines du château de Montfort et je le voyais se dégrader d'année en année. Et je me suis dit, un jour, je ferai quelque chose pour ce lieu. Voilà, c'est né comme ça, tout simplement.
0: Bon, il a fallu des années et des bras et de nombreux bénévoles quand même hein, pour venir à bout de tout ce chantier quand même. Hein.
3: Bien sûr, oui.
0: Ça a duré combien de temps ?
3: Ben, les chantiers ont duré une bonne dizaine d'années, les chantiers de jeunes qui avaient eu lieu l'été, une bonne dizaine d'années. Puis après, on a continué, mais pas en chantier de jeunes. On a pu faire intervenir aussi des entreprises, donc ça a été un petit peu plus vite.

0: canalisation d'eau qu'un souterrain.
1: Ouais, ça vous semble peu probable. Alors, le château, aujourd'hui, vous le faites vivre. Hein. D'ailleurs, dans une partie de l'ancien potager, vous avez créé une roseraie, plus de 400 roses, créées par le fameux rosieriste anglais David Austin. C'est un jardin unique dans la Manche que vous avez là, hein.
0: Alors la roseraie David Austin du château de Montfort est effectivement unique dans la Manche, avec ses variétés David Austin. Elle fait 600 mètres carrés, il y a à peu près un peu plus de 400 rosiers et 57 variétés de roses.
1: Puisqu'on parle de journée du patrimoine, vous hébergez également depuis quelques années le fameux village miniature des années 30, c'est toujours dans l'un des bâtiments du château, c'est ça ?
0: C'est exact, c'est dans la grange du château qu'on a entièrement restauré, donc sur deux étages, le premier et le deuxième étage, qui représente à peu près 200 mètres carrés de modèles réduits qui présentent la vie dans les campagnes, dans l'entre-deux-guerres. Certaines maquettes sont animées. C'est une chose qu'on a pu sauver aussi, qui était destinée sans doute à disparaître complètement, puisque c'était exposé pendant quelques années à Saint-Martin-d'Aubigny, abandonné, et donc nous avons racheté toute cette collection, nous l'avons restaurée, ça nous a pris 2 années, et maintenant on la présente au public.
1: Voilà, et justement pour ces journées européennes du patrimoine, bon, il y a des visites libres, mais vous faites des visites guidées aussi ce week-end, hein ?
0: Je fais des visites guidées, effectivement, on parlera de l'histoire du château, des familles qui ont habité. Je pars du XIIIe siècle pour arriver jusqu'à nos jours, donc ça fait beaucoup de monde à voir, beaucoup de choses à dire. L'histoire du château est assez mouvementée, elle colle à l'histoire nationale, la guerre de 100 ans par exemple, le château a été confisqué par le roi d'Angleterre, la période révolutionnaire aussi, et il y a beaucoup de choses à dire là-dessus.
1: Oui, c'est pas mal de choses, donc c'est samedi et dimanche. Hein, pour
0: samedi et dimanche, exactement,
1: voilà,
0: de 10h à 18h en continu.
1: Ah ben c'est parfait. Merci beaucoup Noël Potier. Vous êtes le président fondateur des Amis du Château de Montfort. Rendez-vous donc tout ce week-end pour les Journées européennes du patrimoine au Château de Montfort. C'est à Rémilly sur Lauzon. Merci Noël Potier.
0: Merci, au revoir.
1: Et puis bonne visite et merci d'être passé nous voir. Au revoir. On a appris la disparition de Catherine Ringer, la chanteuse d'Erita Mitsuko. Elle était âgée de 68 ans. Eh bien, on lui rend hommage sur l'antenne d'ici Cotentin avec une émission spéciale tout à l'heure de 19h à 20h avec Émilie Mazoyer. Et on va écouter justement l'Erita Mitsuko. Nous sommes en 1986 avec Andy sur leur deuxième album.

Andy Lerita Mitsuko, une chanson inspirée par Handicap. C'est un personnage de BD britannique que vous avez peut-être lu dans les journaux qui passent ses journées au pub. C'était sur l'album The No Comprendo en 1986. Ben oui, on a donc appris, les amis, aujourd'hui la disparition de Catherine Ringer, chanteuse d'Lerita Mitsuko à l'âge de 68 ans. Et on lui rend hommage aussi ce soir sur l'antenne d'ICI Cotentin avec une émission spéciale. Ce sera tout à l'heure 19h-20h avec Émilie Mazoyer, bien sûr. 17h45, nous allons jouer au bruit qui court, comme chaque jour. C'est-à-dire que je vais vous faire écouter le bruit produit par une action très particulière, le bruit d'un objet, et vous devrez me dire de quoi il s'agit. Et vous aurez des cadeaux, évidemment, à la clé. Alors écoutez, ça va vous parler. Enfin, j'espère que ça va vous parler. Si ça vous a fait tilt, n'hésitez pas. 02 33 23 13 23. Je dirais que c'est un bruit générationnel. Voilà, je ne donnerai pas d'autres indices. 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Donc tentez votre chance. 02 33 23 13 23, et voici Propaganda puis Machinery dans les années 80.

0: Machinery. C'était Propaganda sur Ici Cotentin, 17h50.
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0: 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Écoutez donc, c'est celui-ci. Alors, l'indice que je vous donnais tout à l'heure, c'est générationnel. Bon, après, vous en faites ce que vous voulez. Peut-être que vous avez reconnu de quoi il s'agissait. Alors, nous avons un appel de Bricqueville-sur-Mer. C'est Annick. Bonjour, Annick.
3: Oui, bonjour.
0: Alors, Annick, à quoi pensez-vous ?
3: Un moteur thermique.
0: À quoi ?
3: Un moteur thermique.
0: Un moteur thermique. Alors, est-ce un moteur thermique ? Non, c'est pas ça. Bon, bah, je suis désolé, faudra réessayer. Hein. Bonne soirée, Annick. Au revoir. Françoise nous appelle de Quétou. Bonsoir, Françoise.
4: Bonsoir. Alors, moi, je pensais plutôt de cassettes quand on rebobinait des cassettes.
0: Ah, oui. Eh ben, exactement. Quand je vous disais, alors, vous avez peut-être suivi mon indice ou pas, je ne savais pas, je disais...
4: Non,
0: c'est...
4: Non, ça même pas, ça m'est venu
0: tard. C'est générationnel, je vous disais c'est générationnel parce que c'est vrai que bon, ça fait quand même belle lurette qu'on a pu entendu de qu'on a pu rembobiner de cassettes, hein. À moins que chez vous vous avez peut-être encore un lecteur de cassettes, non?
4: Oh oui, mais il sert plus.
0: Ouais, ça fait longtemps que ça sert plus. Bon, ben en tout cas, ce bruit générationnel vous a permis de remporter le panier garni Ici Cotentin. Bravo, ma chère Françoise.
4: Merci beaucoup.
0: Eh ben, c'est super. Et vous vous souvenez, des fois, quand on avait besoin de rembobiner les cassettes, on mettait un crayon dedans et puis on faisait tourner?
4: Oui.
0: Ah ben voilà, ça aussi, les jeunes d'aujourd'hui peuvent pas comprendre. Bon, eh ben, voilà. Je vous souhaite une excellente soirée, Françoise, et merci d'avoir joué avec nous.
4: Merci.
0: Au revoir. Merci, au revoir. Et dans un instant, les amis, Jean-Louis Aubert, les plages.
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0: Les plages, c'était donc Jean-Louis Aubert. Bonne soirée à tous.
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0: Il est 18h. C'est le journal de la rédaction d'Ici Cotentin, présenté ce soir par Marie Starecki. Bonsoir Marie.
2: Bonsoir Lionel, bonsoir à tous.
0: Alors, le sommet des îles anglo-normandes s'est tenu aujourd'hui à Caen.
2: Oui, l'occasion de mettre en lumière l'une des nombreuses difficultés causées par le Brexit, la question des liens commerciaux en matière de pêche entre les îles anglo-normandes et la Normandie. Un CIVEP va ouvrir à Granville, c'est en quelque sorte un poste de contrôle vétérinaire et sanitaire obligatoire pour les pêcheurs des îles anglo-normandes et notamment de Jersey pour vendre en France. Une avancée après 6 ans de négociations, c'était une demande des Jerseyais pour avoir un port de débarque proche d'eux en France et qui replace Granville sur la carte, estime Jean Morin, le président du département de la Manche.
3: Tout produit qui vient d'une pêche par un pays non adhérent à l'Union européenne doit passer par ce CIVEP. C'est le Brexit qui nous a mis face à ces contraintes. Donc c'est pour cela que nous avons demandé en 2000 de réaliser ce CIVEP à Granville, puisque les pêcheurs jerseyais allaient pour la plupart à Saint-Malo. Pour le port de Granville aussi, c'est important, puisque c'est 1900 tonnes de fret qui arrivent, de trafic qui arrivent, qu'il n'y avait plus. Et au-delà, il y a aussi des opérateurs fret qui font des liaisons. Donc tout ça conforte Granville dans ce rôle, justement, et de transport de passagers par le bateau du même nom, mais aussi par donc ce CIVEP et les importateurs eux-mêmes qui viennent avec leurs bateaux et leurs pêches.
2: Un centre qui accepte aujourd'hui les huîtres et les moules, pas les autres espèces. Une demande des îles anglo-normandes vient d'être déposée pour les crustacés. Elle doit désormais être étudiée par les services de l'État. Le prix moyen de l'essence en France a dépassé le pic atteint en juin 2022, quelques mois après le déclenchement de la guerre en Ukraine. Le litre d'essence sans plomb 95 coûte aujourd'hui en moyenne 2,15 €. Le gasoil, près de 2,35 € le litre en moyenne à la pompe, s'est lui approché de son record de 2,38 € en avril dernier.
0: Une trentaine de policiers manchois ont manifesté, c'était aujourd'hui à Paris.
2: Et dans un cortège de plusieurs milliers de fonctionnaires à l'appel du syndicat Alliance. Ils ont défilé de l'avenue des Champs-Élysées à l'Assemblée nationale et parmi leurs revendications, des augmentations de salaire, de meilleures conditions de travail et une hausse des effectifs. Un ras-le-bol qui intervient alors que le gouvernement table sur le budget de l'année prochaine et que cet après-midi, Sébastien Lecornu a demandé que les dépenses de l'État en 2027 restent strictement au même niveau qu'en 2026. Les manifestants manchois l'assurent, le manque de moyens concerne aussi notre département, même s'il est réputé plus tranquille. Christelle Sagnier est secrétaire départementale du syndicat Alliance. Elle souligne les effectifs vieillissants, mais aussi le manque de moyens matériels dans la Manche.
4: Les locaux, c'est une grande difficulté. Hein. Nous travaillons toujours sur les dossiers de Granville et Coutances. Hein. Coutances, quand même, le commissariat, il est grand temps de faire quelque chose. Granville, c'est pareil. On a des locaux vieillissants qui sont mal adaptés. Les conditions de travail sont très mauvaises pour nos collègues. Et donc, c'est pas possible de continuer comme ça. Et pareil pour les véhicules. On attend des véhicules qui soient vraiment adaptés. Parce que les nouveaux véhicules qu'on nous a fournis, ils passent régulièrement au garage et on est souvent en manque de véhicules, donc on a besoin aussi de véhicules performants qui ne finissent pas tous les 15 jours au garage. On a besoin maintenant de concret, de réel, on a besoin d'une vraie enveloppe avec du matériel pour avancer et puis pour ne pas perdre, j'ai envie de dire, la main sur les délinquants, hein, parce qu'ils ont toujours une longueur d'avance, donc il faut vraiment faire quelque chose rapidement.
2: Les manifestants manchois ont pu rencontrer les députés du département et leur faire part de leur doléance. Ils prévoient aussi de participer à la grande journée de mobilisation syndicale de la fonction publique dans 2 semaines. Eux aussi ont manifesté aujourd'hui les agents d'EDF dans la Manche. Ils sont 300 à s'être rassemblés sur le site de Flamanville dès 6h du matin pour défendre leur tarif préférentiel d'électricité.
0: La région Normandie va allouer plus de 230 000 euros d'aide à la polyclinique de Saint-Lô pour son projet 3.0.
2: Hôpital 3.0, un projet de collaboration numérique entre start-up et établissements de santé. Et parmi les objectifs, la surveillance continue des patients via des capteurs connectés ou encore la téléconsultation spécialisée à l'aide de robots mobiles.
0: Et puis une grande chanteuse française s'est éteinte hier soir.
2: Vous avez reconnu sa voix. Catherine Ringer est décédée d'un cancer foudroyant, annoncent aujourd'hui ses enfants. L'histoire se referme donc définitivement pour Lerita Mitsuko, duo mythique du rock français qu'elle avait formé au début des années 80 avec son compagnon Fred Chichin, mort en 2007. Andy, les histoires d'amour finissent mal donc, ou encore Marcia Baila. Catherine Ringer s'était produite dans la Manche au Papillon de Nuit, à Chauffer dans la Noirceur, au Rendez-vous Sonique, ou encore au Festival des Grandes Marées. Et bien, tout ça, on en parle ce soir, Lionel.
0: Effectivement, puisque Émilie Mazoyer revient ce soir pour une émission spéciale Décibel à 19h, une émission spéciale hommage à Catherine Ringer.
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2: Et une belle soirée ce soir, Lionel.
0: Effectivement, on pourrait sortir éventuellement un barbecue si on voulait, mais c'est plus les vacances.
2: Si on mange de la viande aussi.
0: Oui, aussi, exactement. On peut toujours faire des légumes grillés.
2: C'est vrai, vous avez raison.
0: Ça se peut aussi. Alors, donc il fait beau ce soir, profitons-en. Les maximales entre 21 et 23 degrés, bon, c'est plutôt agréable. Hein. À Cherbourg, on a 22 degrés ce soir. Je vous signale qu'à Cherbourg, justement dimanche, ce sera le triathlon de Cherbourg. Donc rendez-vous plage de Collignon avec ici Cotentin.
2: Vous y serez ?
0: Je ne sais pas, je me tâte, il faut que je m'entraîne encore un petit peu.
2: Oui.
0: Et puis, c'est un triathlon quand même. Et puis, demain, mercredi, tôt demain matin, il y aura quelques gouttes sur le département de la Manche. Ensuite, la journée sera peu nuageuse, plus ou moins lumineuse, avec des éclaircies selon les moments. Les maximales demain, 19 à 21 degrés, 23 degrés notamment sur le Mortainais. Côté circulation, il y a des travaux sur la route entre Granville et Avranches, la départementale 673. Alors, on peut rouler, on peut l'emprunter dans le sens Avranches Grandville, mais dans l'autre sens, eh bien, des déviations sont mises en place, donc ça peut créer des soucis de circulation, des petits bouchons, notamment en ce moment aux heures de pointe. Autrement sur Grandville, ça roule pas trop mal ce soir. Saint-Lô, c'est compliqué, rue du Nant, en bas de la rue du Nant, un petit peu après avoir dépassé l'hôpital Mémorial, en direction du rond-point du 6 juin, en direction des remparts, et puis en haut vers la maison du département, ça coince un petit peu, mais rien de bien méchant. Cherbourg en Cotentin, il y a des travaux dans le centre-ville de Cherbourg, boulevard Schumann, donc ça peut compliquer et la circulation et les liaisons de bus. Il y a des arrêts qui ne sont pas desservis ou qui sont déplacés. Et puis côté bouchon sur Cherbourg en Cotentin, par exemple, fin de la vallée de Quincampoix vers l'avenue de Paris, là ça bouchonne. Kelloton Collins vers le pont tournant depuis la cité de la mer, ça bouchonne également. Depuis le boulevard Mendès-France, depuis le rond-point de Poule, un petit peu après, jusqu'à la gare, ça ralentit. Je ne sais pas si on peut parler de bouchon, mais ça roule pas très très vite. En tout cas, on fait la route ensemble. Que vous soyez à Cherbourg, Avranches, Saint-Loup, Coutances, Granville ou Carentan au 02 33 23 13 23.
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0: Eh bien, je vous souhaite une excellente soirée, chère Marie Starecki.
2: Mais à vous aussi.
0: Eh bien, merci bien. On est ensemble encore jusqu'à 19h et puis on écoute Stéphane Escher. Vous aimez bien Stéphane Escher ?
2: Oh ben, j'adore.
0: Il est sympa. Il sera en concert, tiens, d'ailleurs, au TMC, début janvier.
2: Mais c'est bien, ça.
0: Ben, c'est chouette. On y sera. S'il reste des places.
2: C'est mon anniversaire, en plus, début janvier.
0: Oh ben, bravo.
2: Bon, vous savez quoi m'offrir ?
0: Ben oui, voilà.
2: Hein ?
0: Oui, bravo.

0: Stéphane Eicher sur ici Cotentin. Pas d'amis comme toi, Stéphane Eicher, qui est en tournée en ce moment dans toute la France avec un seul en scène. Il est tout seul sur scène avec sa guitare. Il a emmené son vieux synthé et une vieille boîte à rythme aussi, comme à ses débuts. Il sera d'ailleurs sur la scène du TMC à Coutances pour un concert vraiment sympa. C'est à ne pas manquer le 15 janvier prochain, qu'on se le dise.
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0: Et Clémence Castel qui arrive dans quelques minutes pour son rendez-vous quotidien. Clémence dans la nature, tous les jours en effet, elle nous propose un reportage sur un endroit sympa à découvrir dans la Manche, un endroit nature évidemment. Hein. Dans 3 minutes, Clémence nous attend à Saint-Germain-sur-Aix pour savoir planter des carottes. Bah oui, c'est des fois dans la vie, on a besoin de savoir planter des carottes. Et ben on apprendra juste après Boulevard Désert et Carbone, c'est pas si facile. On a les...

0: Matine. Boulevard désert et carbone, c'est pas si facile.
1: Aujourd'hui, on va parler de comment réussir.
0: Info circulation sur la Nationale 13 entre Montebourg et Valogne en direction de Cherbourg. La circulation est complètement bloquée. Il y a des voitures qui sont arrêtées sur la voie. On vient de nous appeler à l'instant. C'est Emilien qui nous a appelé à l'instant pour nous le signaler. Donc entre Montebourg et Valogne, dans le sens en direction de Cherbourg. Donc les voitures sont à l'arrêt. Manifestement, il se passe quelque chose, mais quoi, on ne sait pas. Donc soyez extrêmement prudents en arrivant dans ce secteur. 18h15 chaque jour avec Clémence Castel. Clémence dans la nature, les pros du végétal nous expliquent ce qui fait vraiment pousser les plantes. Alors Clémence, elle va partout et aujourd'hui elle est à Saint-Germain-sur-Aie chez les légumes Jauret. Et alors aujourd'hui, savez-vous planter des carottes ?
1: Aujourd'hui, on va parler de comment réussir la culture de la carotte au potager avec Mathieu Jauret. Alors déjà, première question. Quel type de sol faut-il pour que la carotte pousse bien ?
2: La carotte affectionne les sols sableux et profonds. Donc on peut l'utiliser, on peut en semer par exemple dans des sols un peu plus limoneux et lourds. Mais à ce moment-là, il faudra affiner le sol et préparer un endroit pour l'isoler de l'excès d'eau. Elle aime les sols sans obstacle. Donc pour avoir une carotte assez droite, il faut des sols sans cailloux, sans débris végétaux et plutôt profonds.
1: Et comment bien semer ces carottes pour éviter d'avoir à les éclaircir sans cesse ?
2: Essayez de voir si on peut le taux de germination, parce que si, en fonction du taux de germination, alors vous pouvez faire un essai par exemple dans une boîte à pétri avec du coton au-dessus d'un chauffage, comme ça vous donnera à peu près le taux de germination, et à ce moment-là, répartir les graines en fonction du taux de germination. Si vous avez un taux de germination plus faible, eh ben vous mettez un peu plus de graines en les semant sur un peu plus large. Et si vous avez un taux de germination assez bon, à ce moment-là, il faut diminuer la quantité de graines mises sur le rang de carottes. Et idéalement, pour faire un rang de carottes assez joli, faut semer sur une quarantaine de graines sur un mètre, sur une largeur de 10-15 cm de large pour là avoir une répartition assez intéressante et assez homogène des graines de carottes.
1: Et une fois semée, est-ce que ça demande beaucoup d'entretien, la carotte ?
2: Elle craint la concurrence des mauvaises herbes, même si elles ne sont pas mauvaises, mais étant donné qu'on veut que des carottes, ben, on considère que ce qui pousse autre que des carottes, ce n'est pas agréable. Il faut lui laisser de la place, c'est-à-dire que si on est dans une terre limoneuse, qu'on a fait une butte pour l'isoler de l'excès d'eau, eh ben, il faut considérer qu'on a autour la carotte au centre, on a sur une largeur de 75-80 cm, il n'y a pas d'autres cultures. Il faut lui donner à manger correctement au départ, puisque c'est quand même quelque chose qui est gourmand. Aimer la potasse, parce que c'est quelque chose qui mange beaucoup de potasse et ce qui lui permet de grossir correctement. Et assurer une irrigation pas excessive, mais régulière.
1: Et on a devant nous des carottes prêtes à être récoltées. Celles-ci, elles ont été plantées combien de temps avant ? Elles ont été semées combien de temps avant ?
2: Alors, dans nos conditions et avec les variétés performantes que l'on peut avoir, une carotte que l'on récolte aujourd'hui, début septembre, on l'a semée fin avril.
1: Merci beaucoup Mathieu. Des gestes simples pour enfin réussir ses carottes grâce aux légumes Jauret. Merci beaucoup.
0: Merci Clémence Castel. Clémence, dans la nature à Saint-Germain-sur-Aie, demain, si vous le voulez bien, on va apprendre à faire pousser des poireaux cette fois. Clémence dans la nature que vous retrouvez évidemment en podcast sur internet, c'est sur ici.fr et tous les matins également à 10h45. Côté musique, on file dans les années 80 avec Sandra, Maria Magdalena et puis plus près de nous, la bande originale du Roi Lion interprétée par Debbie Davis. C'est l'histoire de la vie.

0: Les pépites des années 80 avec cette chanson, cette chanteuse allemande Sandra Maria Magdalena. Succès incroyable en 1985. Un titre qui s'est quand même vendu à 5 millions d'exemplaires. Oh là là, c'est beaucoup. Bah, c'est pas mal. Bravo. Bonne soirée avec Ici Cotentin. Le nouveau Vianney d'or et d'étain. Il est à découvrir dans un instant.
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0: vous en avez forcément entendu parler. Vianney, il a passé quelques mois à construire une cabane dans son jardin. Enfin, dans son jardin, je ne sais pas, en tout cas dans la nature. Une cabane qui est aussi devenue un studio d'enregistrement dans lequel il a produit de façon artisanale, paraît-il, deux nouvelles chansons. Et la première d'entre elles, bien, vous venez de l'entendre, c'était D'or et d'étain sur Ici Cotentin. À suivre les coulisses télé, Patrice Gascoigne, un coup d'œil sur le documentaire Ce qui nous tient debout, qui parle du cancer, ce documentaire, en s'intéressant autant aux malades qu'à leurs proches et aux soignants. C'est à découvrir ce soir sur France 5 et sur Ici Cotentin dans une dizaine de minutes.
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0: À l'occasion des Journées européennes du patrimoine, plusieurs animations sont proposées à Carneville et Valognes les 18, 19 et 20 septembre. Tout d'abord, on va prendre la direction du Val-de-Serre pour commencer et s'arrêter au château de Carneville où vous pourrez profiter d'expositions, de visites guidées, de présentations, de promenades dans le parc et d'ateliers créatifs. C'est aussi l'occasion de découvrir l'histoire de ce château et le travail réalisé par son équipe depuis 14 ans pour le préserver, pour le faire revivre sur place. Buvette, snacks sucrés et salés pour tout le week-end. L'entrée de 4 euros et c'est gratuit pour les moins de 12 ans. Et puis à Valognes, plusieurs rendez-vous sont également prévus pour ces journées du patrimoine. Une causerie autour des Diaboliques de Jules Barbet d'Aurevilly. Ce sera vendredi soir dès 18h à l'hôtel Grand Val Caligny. Puis des visites du fonds ancien de la médiathèque Julien Le Layet le samedi de 10h30 à 14h30. À 10h30 pardon et 14h30. Découvrez une collection de 25 000 ouvrages patrimoniaux témoins de l'histoire du livre et de la typographie. Une sélection de livre remarquable sera aussi présenté autour du thème 2026, c'est-à-dire patrimoine en péril, raviver, résister, réimaginer. Attention, les places pour cette visite sont limitées.
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0: On a appris aujourd'hui la disparition de Catherine Ringer. Vous savez, c'est la chanteuse d'Erita Mitsuko, décédée à l'âge de 68 ans. On lui rend hommage sur l'antenne d'Ici Cotentin avec une émission spéciale tout à l'heure de 19h à 20h avec Émilie Mazoyer. Et puis l'Erita Mitsuko, eh bien, on les écoute avec plaisir. Un extrait de l'album Marc et Robert. On est en 1988 avec le petit train. Une version assez particulière de cette chanson puisqu'elle fait référence au sinistre train de la déportation par les nazis durant la guerre. On écoute Catherine Ringer, Fred Chichin, le petit train.

0: Tout à l'heure à 19h avec Émilie Mazoyer.
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0: Patrice Gascoigne pour les coulisses télé à présent, les coulisses télé d'ici Cotentin. Alors ce soir, Patrice, vous êtes parti à la rencontre du journaliste sportif de France Télévisions, Mathieu Lartaud. Il signe un documentaire qui s'attaque à un tabou.
3: D'habitude, Mathieu Lartaud vous fait vibrer en commentant les matchs de l'équipe de France de rugby.
4: C'est hallucinant ce que nous vivons aujourd'hui à Twickenham, la barre des 50 points. C'est un triomphe. Vive les Bleus, vive la France.
3: Mais ce soir sur France 5, Mathieu Lartaud vous emmène sur un autre terrain, dans ce qui nous tient debout. Mathieu Lartaud confie son histoire personnelle, son combat contre le cancer, les cancers, parce qu'il a été touché deux fois par le cancer. D'abord à 17 ans, un cancer du genou qui a mis fin à ses rêves de carrière comme joueur de rugby. Et à 43 ans, avec une récidive qu'il conduit à se faire amputer de sa jambe droite pour pouvoir rester en vie. Avec ce documentaire qu'il co-réalise avec Anouk Burel, il veut briser le tabou du cancer dans la société. Mais à quel moment Mathieu Lartaud a-t-il mis de côté sa pudeur naturelle à parler de sa maladie pour aller briser aux yeux de tous le tabou du cancer? Écoutez la réponse de Mathieu Lartaud.
5: Alors cette envie de briser le tabou du cancer, en fait, elle est intervenue au moment où j'ai rendu ma maladie publique. À travers tout ce que je recevais comme message, j'ai pris conscience qu'il était urgent de libérer la parole sur ces sujets-là. Ça s'est traduit d'abord par un livre, On n'ampute pas le cœur, que j'ai publié en 2024. Et finalement, ce qui nous tient debout, c'est quelque chose qui est dans la continuité de tout ça. Et donc, c'était effectivement le support idéal, finalement, pour à la fois porter cette parole-là et la libérer à travers les témoignages qu'on a pu recueillir dans ce film, et ce dans toutes les strates en fait qui moi m'intéressaient, c'est-à-dire on a à la fois les aidants, les proches aidants, les maris, les compagnes, les fils, les soignants, voilà, on a vraiment réussi à faire un 360 degrés autour de cette maladie du cancer, de faire en sorte que elle ne soit plus taboue nulle part, ni dans les cercles familiaux, ni au travail. Voilà, c'était vraiment ça la mission première.
3: Mathieu Lartaud, dans un exercice tout en délicatesse, ne manquez pas Ce qui nous tient debout, son film documentaire avec des témoignages puissants et rares, à voir ce soir sur France 5.
0: Merci Patrice Gascoigne. À suivre, Nos paroles d'enfants avec Yannick Leflo et nos petits manchois qui vont nous expliquer ce soir comment ça marche un volcan. Ah, ils savent des choses, eux, hein. Ah tiens, voici une chanson qui va nous ramener dans les années 80 avec l'excellent Kid Creole, And the Coconuts, bien sûr, Auguste Darnel alias Kid Creole, dans son costard, vous savez, il avait un super costard avec un chapeau et puis un big band aussi sur scène, hein. Tout le monde était impeccablement rangé derrière son pupitre, et puis à sa droite, il y avait son fameux percussionniste, Kwati Mundi, et puis à sa gauche, ses trois choristes, les fameuses Coconuts. Nous sommes en 1985 et tout ce petit monde chante Endicott.

0: Coconuts avec Andy Cote sur Ici Cotentin. C'est l'heure de parole d'enfant à 7h moins le quart avec Yannick Leflot. Et ce soir, nous sommes avec des petits manchois de Tolva. Il y a Manon, il y a Lilou, il y a Mats, Léna, Lina et Clément. Et ce soir, ils nous expliquent comment ça fonctionne un volcan.
1: Des fois, la Terre, elle peut toucher des cailloux.
2: Comment ça marche un volcan ?
1: Déjà, un volcan, c'est dans la jungle. Ça marche avec des fois des tremblements de terre.
2: Oui, est-ce que c'est la lave ?
1: On peut se noyer dedans. Elle est brûlante. Du coup, bah, les humains, dès qu'ils touchent, bah, ils peuvent mourir parce ouais. que l'eau très chaude, à un moment, bah, nous, on peut mourir.
3: Oh, ça brûle !
1: Des fois, l'eau froide aussi, on peut. Ça nous glace et du coup, bah, on peut être mort aussi. Il faut que ça soit tiède.
4: Et ben voilà.
2: Mais ça vient d'où cette lave ? Les volcans, là, cette explosion. Elle est où cette lave, là, cette espèce de boue très chaude ?
1: Dans les volcans. Je pense que ça vient de la terre, les volcans. Moi, je pense que vu que c'est de la terre, en dessous, et bah, dès qu'on creuse bien, bien, bien, on va toucher comme si c'était la lave. Mais sauf que la lave, elle peut être... En dessous de la Terre.
5: Ça me rappelle le temps où j'essayais d'atteindre le centre de la Terre.
1: Du coup, avec le soleil, ça chauffe. Dès que c'est un tremblement de terre, bah, ça explose.
4: Ça, c'est un barbecue qui a de la gueule.
2: Et ça marche comment, les tremblements de terre ? Est-ce que c'est parce que la Terre a froid ?
1: Je pense que des fois, la Terre, elle peut toucher des cailloux. Et du coup, ça fait des tremblements de terre.
2: Quand est-ce qu'on tremble, nous ?
1: Soit, et bah, on a... On tremble quand on a froid ou quand on est stressé. Des fois, on peut trembler.
2: Est-ce que vous aimeriez qu'il y ait des tremblements de terre chez nous ?
1: Non, parce que s'il y a encore des volcans qui sont en vie, bah, ça, les volcans ils peuvent aller partout dans le monde. Du coup, moi, j'aimerais pas.
0: Ah oui, c'est trop dangereux, un volcan. Hein. Parole d'enfant à réécouter sur ici.fr, bien sûr, en podcast. Une nouveauté, Temi Impala et Jenny qui chante Dracula. Ce sera juste après Le Pouvoir des Fleurs. Voici Laurent Voulzy sur Ici Cotentin.

0: Timmy Impala, Jenny avec Dracula. Vous écoutez ici Cotentin dans 5 minutes les infos et puis juste après Décibel à 19h, après 19h, avec une émission spéciale hommage à Catherine Ringer, la chanteuse d'Erita Mitsuko qui nous a quittés aujourd'hui.
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0: C'était Johnny Hallyday sur Ici Cotentin. J'ai oublié de vivre. Les infos dans un instant. Et puis juste après, Émilie Mazoyer nous attend pour une émission spéciale, émission hommage à Catherine Ringer qui nous a quittés aujourd'hui. Donc juste après les infos de 19h, émission hommage à Catherine Ringer jusqu'à 20h.
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0: Et je vous souhaite une excellente soirée. Il est 19h. C'est le journal à présent avec Marine Logeny.
2: Quatre stations essence vandalisées, ça s'est passé dans la nuit de samedi à dimanche autour de Douai dans le Nord, on l'apprend aujourd'hui. Des dégradations probablement commises pour protester contre le prix de l'essence, David Di Giacomo.
3: Oui, en effet, l'inscription « voleur » en lettres rouges a été découverte sur l'une des pompes vandalisées samedi soir, un peu avant minuit. Deux suspects dégradent à coups de marteau les écrans des pompes d'une station Total près de Douai. Quelques minutes plus tard, une autre station est dégradée à quelques kilomètres de là, de la même façon, rendant les pompes inutilisables. Quatre stations-service ont été visées au cours de la nuit, dans un périmètre d'une dizaine de kilomètres. Les quatre propriétaires ont déposé plainte. Il n'y a pas eu d'interpellation à ce stade. La police exploite les images de vidéosurveillance pour tenter d'identifier les auteurs. La gérante de l'une des stations dégradées m'a expliqué ne pas comprendre ces actes. Elle assure que, malgré la flambée des prix à la pompe, elle ne gagne que quelques centimes sur chaque litre de carburant vendu.
2: David Di Giacomo, les prix des carburants au cœur de la colère des pêcheurs également. Ils ont bloqué ce matin le port de Fos-sur-Mer près de Marseille et seront reçus jeudi par la ministre de la Mer, Catherine Chabot. Plusieurs secteurs manifestés aujourd'hui à la proche de l'annonce du budget 2027, enseignement supérieur, santé, police ou encore électricien d'EDF. Tour d'horizon sur ici.fr. Le budget 2027 avec des secteurs qui vont souffrir et des moyens supplémentaires aussi mis sur la table par le gouvernement à l'approche du débat parlementaire sur la loi intégrale. Sébastien Lecornu dévoile ce soir dans Le Monde ses engagements financiers en faveur de la lutte contre les violences sexuelles et en faveur de la protection de l'enfance. Le Premier ministre entend engager plus de 4 milliards d'euros, Audrey Tison.
4: 1,5 milliard d'euros pour lutter contre les violences sexuelles et sexistes, 2,6 milliards pour la protection de l'enfance. Ce ne sont pas des montants théoriques, assure Sébastien Lecornu. Ils vont permettre de commencer à mettre en œuvre des mesures annoncées après l'affaire Liana, notamment inscrites dans la loi intégrale en cours d'examen à l'Assemblée. La question des moyens est une condition de la crédibilité, estime le Premier ministre. Alors il compte proposer une trajectoire sur plusieurs années en expliquant quelles mesures il finance. Exactement. En 2027, il s'agirait de recruter 300 magistrats, 700 nouveaux enquêteurs, 300 encadrants scolaires, notamment des infirmières, mais aussi de conforter le budget des associations. Charge au Parlement de valider la copie gouvernementale déclinée dans le projet de loi de finances de l'État et celui de la Sécurité sociale, deux textes qui risquent d'enflammer les débats en cette année pré-présidentielle.
2: La mort de Liana nous oblige, écrit le chef du gouvernement, il faut corriger ce qui n'a pas fonctionner de Marcia Baila Andy, sa voix et son irrésistible amour de la liberté auront marqué la chanson française. Hommage parmi tant d'autres ce soir de la ministre de la Culture à Catherine Ringer. La chanteuse Derita Mitsuko est morte à 68 ans d'un cancer foudroyant, 19 ans après celle du guitariste Fred Chichin, l'autre moitié de ce groupe iconique. Retour sur sa carrière avec vous Thierry Fioril.
5: L'Erita, c'est la bande sonore d'une génération, celle qui a eu 20 ans dans les années 80. Catherine Ringer, avec sa voix de soprane, et Fred Chichin, guitariste inspiré, invente un style musical unique et inclassable entre rock, punk, funk, world music. 1984, premier succès, Marcia Baila. On danse sur ces musiques joyeuses alors que Catherine Ringer joue du double sens dans les textes. Marcia, c'est son amie, Marcia Moreto, danseuse argentine morte jeune d'un cancer. Le petit train, c'est celui des déportés pendant la Shoah dont son père fut un rescapé. Dans Andy, elle s'amuse à imaginer une drague où c'est la fille qui mène le bal. C'est comme ça, les histoires d'amour finissent mal, les amants, les tubes s'enchaînent avec des collaborations élégantes. Le groupe anglais Les Sparks dans Singing in the Shower, Marc Lavoine pour Qu'est-ce que t'es belle. En 2007, peu de temps après la mort de Fred Chichin, père de leurs trois enfants, Catherine Ringer remonte très vite sur scène qu'elle ne cessera d'occuper.

0: Voilà, il est parmi les réactions ce soir, celle aussi de la ville des Lilas qui pleure la disparition d'une voisine, d'une Lilasienne amoureuse de sa ville qu'elle vivait pleinement, d'une habitante que l'on croisait au marché, écrit la commune des Lilas dans un communiqué ce soir. On rend hommage bien sûr à Catherine Ringer sur ICI dans quelques secondes avec une émission spéciale Décibel à suivre avec Émilie Mazoyer.
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0: Le temps pour demain, de la pluie le matin du sud-ouest vers le nord-est avec quelques coups de tonnerre possibles par endroit. Ailleurs, le ciel hésite entre éclaircies et passages nuageux, le soleil se montre plus généreux. Sur le sud-est, les températures chutent. Au petit matin, on attend 11 à 15 degrés sur un quart nord-ouest, 14 à 18 degrés partout ailleurs, 19 à 21 en bord de Méditerranée. L'après-midi, pas plus de 25 sur un quart sud-ouest, 18 à 23 sur la moitié nord, encore 26 à 30 degrés dans le sud-est.
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3: Salut à toutes, salut à tous et bienvenue sur votre radio ici. C'est Décibel et ce soir on avait prévu d'inviter Jen Ayash, la chanteuse de Superbus qu'on embrasse bien fort et qui viendra nous rendre visite très très bientôt évidemment. Mais voilà, ce soir évidemment changement de programme, on a appris à la mi-journée la mort de Catherine Ringer, voix d'Erita Mitsuko et puis voix de plein d'autres choses et puis pas qu'une voix aussi, une tête, un humour, une allure, une attitude, une grande gueule à qui on va rendre hommage ce soir. Catherine Ringer, elle était venue souvent nous voir, soit sur ICI récemment, cette année, au mois de janvier, et puis avant, quand on s'appelait France Bleu. Et puis des fois, je lui posais une question, et puis au lieu de répondre, elle chantait.

0: Et moi.
1: C'était beau ça, c'était autour de son spectacle L'érotisme de vivre où elle lisait et chantait aussi sur scène les poèmes d'Alice Mendelssohn. On y reviendra tout à l'heure, mais là je voulais vous lire quand même le communiqué de Raoul, de Simone et de Ginger, les enfants de Catherine, qui ont dit ce matin... Excusez-moi. C'est avec une immense tristesse que la famille et les proches de Catherine Ringer annoncent son décès, emporté par un cancer foudroyant dans la nuit du 14 septembre 2026. Alors voilà, c'était la nuit dernière, à quelques jours donc d'une énorme boom que j'avais prévue moi dans l'émission, puis je pense que je suis pas la seule animatrice radio à y avoir pensé. C'était les 40 ans d'un album génial d'Erita Mitsuko, l'album The No Comprendo, sorti en 1986, il y a pile 40 ans. C'est l'album des histoires d'A, c'est l'album de C'est comme ça, c'est l'album d'Andy. Alors on va la faire cette boom, quoi qu'il arrive, parce que Catherine, elle adorait ça les booms. Andy.

0: Eh ben, dites-vous qu'en 1986, il y a 40 ans, des chansons où c'était une fille qui draguait un mec, voire qui le harcelait un petit peu dans les transports, eh bien, ça n'était pas si courant. Et ça fait partie donc de la triplette de tubes, Les Histoires d'un Andy, et C'est comme ça, de l'album The No Comprendo, qui aura 40 ans ce dimanche. Il était sorti le 20 septembre 1986. Alors, pour éviter de pleurer pendant une heure, les amis, je vous propose de participer à l'émission. C'est beaucoup mieux si vous venez pleurer avec moi. Je vous redonne le numéro du standard, 0810 055 056. Vous le savez, Décibel, c'est votre émission. La radio ici, c'est la radio qui est chez vous, au petit-déj, le soir, quand on rentre du boulot, quand on est en bagnole, et puis que, bah voilà, là, on a passé une journée pas terrible, on a perdu une des voix essentielles du rock, en particulier, mais même de la chanson française. Et mondial d'ailleurs, parce que le producteur de David Bowie, il a voulu bosser avec Lerita Mitsuko, Marc Platy. Les Sparks, ils ont voulu bosser avec Lerita Mitsuko. Donc voilà, c'est le monde entier qui perd quelqu'un d'hyper important. Et donc voilà, vous aussi. Donc venez partager vos souvenirs des Rita et de Catherine Ringer. 0810 055 056. On va écouter sa musique ce soir et puis aussi quelques petites archives savoureuses. Pour le moment, c'est Gwen qui est avec nous. Bonsoir Gwen.
1: Salut Émilie.
0: Comment ça va?
1: Oh bah écoute, ça pourrait aller mieux hein, avec des nouvelles comme ça, c'est une dure journée. Voilà. C'est,
0: oui, voilà. Je pense qu'on peut même dire que c'est une journée pourrie. Est-ce que tu as un souvenir que tu voulais partager avec nous autour des Rita Mitsuko, de Catherine Ringer, toi?
1: Ah bah, moi, les Rita Mitsuko, ça a accompagné toute ma vie, parce que mes parents avaient du vinyle, mon grand-père avait la cassette qu'on piquait et qu'on allait écouter avec ma sœur et les voisins et danser dessus. Donc au début, quand on est môme, on écoute ça puis on danse, puis ado, tu te rends compte que derrière, tu danses sur des textes qui sont un peu plus sombres. Ouais. C'était sa force aussi. Et puis, quand tu grandis, t'apprends que derrière l'artiste que t'apprécies, il y a une femme que tu admires. Et pour sa liberté, ses engagements, sa créativité, son intelligence, sa curiosité, sa poésie, puis t'apprends que la poésie et le rock, ça peut bien vibrer ensemble. Et que faut pas non plus, en tant qu'être humain, s'excuser d'exister et de dire les choses et d'ouvrir sa gueule. Donc, on perd une des reines de la musique.
0: Merci Gwen. Ça va pas nous faire nous arrêter de pleurer, mais non. C'était très beau de parler d'elle. Je te remercie beaucoup. Je te propose qu'on écoute. Je vous propose aussi à vous à la maison qu'on écoute une chanson du 7e et ultime album d'Erita Mitsuko après la mort de Fred Chichin en 2007. Elle a arrêté Catherine l'Erita Mitsuko, mais elle a continué en solo à soutenir cette musique-là. Mais voilà, l'ultime album d'Erita, du coup, c'est 2007, 7e album. Et dessus, il y a une chanson qui parle. Alors, quand vous écouterez les paroles, vous déciderez si ça parle d'une histoire d'amour qui s'arrête ou de quelqu'un qui s'en va trop tôt. Ça s'appelle « Même si » et c'est une belle promesse d'être là pour toujours, pour les gens. Et finalement, c'est ce qu'elle fait, Catherine Ringer, puisqu'avec sa musique qui est éternelle, contrairement à elle, elle sera toujours avec nous, même si. Merci Gwen, je t'embrasse. Merci beaucoup.

0: Elle a dit, je reviendrai. Ben, j'y crois. Catherine Ringer nous a quittés aujourd'hui à l'âge de 68 ans. Décibel lui rend hommage. Vous êtes les bienvenus pour partager vos souvenirs d'Erita Mitsouko à l'antenne. 0810 055 056. À tout de suite.
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3: Il était 5 heures du matin, on avançait dans les marais, couvert de brume.
2: Révélé par The Voice Kids, Timéo Béas est un jeune chanteur originaire de Cran. 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
2: Pour l'un de ses enregistrements, il rend hommage à Michel Delpech.

0: c'était Timéo.
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2: Un décibel, ce soir, tout en émotion et en beaux souvenirs aussi. Catherine Ringer, autrice, compositrice, interprète, actrice et femme extraordinaire, nous a quittés ce matin. Elle avait 68 ans, emportée par un cancer foudroyant. On lui rend hommage ce soir dans Décibel et puis aussi sur ici.fr et sur l'application ici, l'application Radio France. Plein de jolies archives et de jolis moments où Catherine était venue dans l'émission. Les duos de Catherine Ringer, ça c'était une denrée rare, c'était un graal. Elle a très peu accepté de duo dans sa carrière. Mais attention, quand elle en a fait, ça rigolait pas.
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2: Avec Marc Lavoine, avec Bernard Lavillier aussi.
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2: Une version acoustique de Idées Noires que Bernard aimait particulièrement. Dans un registre plus rigolo, les Rita Mitsouko ont invité Doc Gynéco à leur concert privé sur M6 en 96.
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0: évidemment, en battle de rap, Catherine Ringer a couché Doc Gynéco. Sachez-le, tout ça existe sur un album excellent qui est sorti en 96 et qui s'appelle Acoustique. Annie est avec nous au téléphone. Bonsoir Annie.
1: Bonsoir chère Émilie. Alors, j'espère ne pas pleurer avec toi, mais ça va être compliqué.
0: Écoute, il ne faut pas qu'on pleure parce que tu as choisi une chanson géniale. C'est le duo entre les Rita Mitsouko et Johnny Hallyday, le concert à la Tour Eiffel en l'an 2000. Je voudrais que tu m'expliques, toi, en tant que fan de Johnny Hallyday, finalement, Catherine Ringer, elle est presque son alter ego en termes de puissance, de charisme, non ?
1: Mais moi je dirais même que c'est Johnny au féminin, tout simplement.
0: Ouais.
1: C'est le miroir Johnny Rita. Pouvait pas y avoir mieux que ce duo, parce qu'il faut savoir que Johnny, bon, quand il chantait déjà cette chanson, il était très interprète, il était presque acteur. On avait presque l'impression d'assister à une scène de théâtre. Et alors Catherine, c'était incroyable. Elle vivait tellement ses chansons. On a pleuré tout le temps de la chanson. On s'est dit, mais c'est hallucinant ce duo. On verra peut-être ça qu'une fois dans notre vie, mais on est là. Ils l'ont fait. C'est merveilleux.
0: Mais écoute, on va repleurer un coup en l'écoutant tout du long, puisque grâce à toi, on l'écoute. Merci beaucoup, Annie.
1: Merci beaucoup, Émilie.
0: Je t'embrasse fort et merci d'avoir participé ce soir.
1: Moi aussi, je t'embrasse très fort.
0: Il y a 26 ans, sous la Tour Eiffel, Johnny Hallyday, les Rita Mitsouko, ma gueule.

0: Merci, véritable Mexico, de ce soir, pour vous et pour moi.
1: La belle gueule de Johnny. Et entendre Catherine Ringer, là, c'est lâcher ce quoi ma gueule. Ça dit aussi plein de choses. Ça dit aussi l'histoire de cette femme qui, au début des années 80, quand elle arrive devant le grand public sur des plateaux télé archi misogynes où on commente son physique, etc. Et on a beaucoup critiqué Catherine Ringer. Alors, elle est trop si, elle est pas assez ça, trop apprêtée, trop machin. Combien de fois elle s'est traitée de pute. Et ce quoi ma gueule, je trouve, est aussi une belle revanche, donc en l'an 2000. Sous la tour Eiffel. Et puis quel talent. C'est pas tout le monde qui peut chanter avec Johnny Hallyday. Au standard d'ici, Bérangère nous a appelé. Bonsoir Bérangère.
2: Bonsoir.
1: Bienvenue, merci beaucoup de prendre le temps de partager avec nous, Bérangère, votre souvenir de Catherine Ringer. Je crois que vous avez longtemps habité pas très loin de chez elle, c'est ça?
2: On habitait dans la même rue à Paris.
1: Ouais.
2: Et on se croisait très très souvent, même avec Fred Chuchin, tout ouais. simplement quand il allait chercher son pain à la boulangerie. Catherine Ringer, je l'ai croisée pendant des années à Paris, et dans le métro, et dans la rue, parce qu'évidemment on prenait la même ligne de métro, et tout le monde la reconnaissait dans le métro, en tout cas plein de gens. Et ce qui était extraordinaire, c'est que personne ne l'embêtait jamais. Personne n'allait lui dire « J'adore ce que vous faites, je peux avoir un autographe ». En fait, dans le métro et dans la rue, les gens la regardaient et les gens souriaient. Et ce soir, c'est un petit peu tous ces sourires qui sont partis avec elle.
1: Oui.
2: Et il n'y a qu'une femme extraordinaire pour susciter ça chez les gens, le sourire. Parce qu'en fait, elle nous a donné tellement de bonheur qu'on ne pouvait que sourire en la regardant.
1: Bérangère, c'est tellement vrai. Merci beaucoup pour ces beaux souvenirs.
2: Merci à vous de nous avoir permis de lui rendre ce tout petit hommage à mon échelle, c'était une grande dame.
1: Merci beaucoup. Merci Bérangère. Ouais, Catherine Ringer, c'est vrai qu'on dit « Ah, c'est une artiste engagée ». Un de ses grands engagements, c'était pas de vivre comme une star. C'était d'être avec les gens tout le temps. Je me souviens même d'une soirée où elle était invitée. Où on voulait lui coller un agent de sécurité. Alors, ça l'avait un peu vexée. Pas besoin, Catherine Ringer, d'agent de sécurité, de garde du corps. Alors, pour se venger, elle avait passé la soirée avec les gars de la sécu à l'entrée. Elle est jamais rentrée dans cette soirée. Voilà le genre de femme qu'elle est. Le genre de femme que vous racontez à l'instant, Bérangère.

histoire d'art. Ça aussi, c'est une véritable petite pièce de théâtre. D'ailleurs, c'est un des derniers sujets de conversation que j'ai eu avec Catherine Ringer à ce micro dans les studios d'ici. Je lui disais, mais en fait, les histoires d'art, tous ces personnages, là, Michel, Gérard, Hector, eh ben, on pourrait en faire une pièce de théâtre. Et elle avait dit, ah ouais, pourquoi pas? Elle aimait ça, hein, le théâtre. Catherine, elle était sur scène avec ce spectacle, L'érotisme de vivre, depuis 2021. Et puis les films aussi, elle adorait ça, Catherine Ringer. Elle avait même fait la BO de Tati Daniel, vous vous souvenez? Cette affreuse, méchante, horrible, terrible vieille dame indigne. C'est Catherine qui chantait son histoire.

0: culte de 1990, Tati Daniel. Cette chanson s'appelle La complainte de la vieille salope. À tout de suite.
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0: Et ça se bouscule au standard pour rendre hommage à Catherine Ringer. Merci les amis, je savais que vous étiez les meilleurs auditeurs et les meilleures auditrices de la planète, mais en cas de coup dur, on voit que vous êtes là, vraiment c'est super. Vous pouvez continuer à appeler le standard 0810 055 056. Oui, on rend hommage à Catherine Ringer d'Erita Mitsuko. Chanteuse incroyable, interprète géniale, elle jouait comme une actrice les chansons autant qu'elle les chantait, et aussi autrice et compositrice, hein, on le dit moins, mais voilà, hein, elle touchait sa bille en parole et en musique, Catherine Ringer, et puis elle avait des avis aussi très définitifs sur la production, et puis c'était aussi une artiste engagée, je vous le disais tout à l'heure, hein, malgré évidemment la fortune amassée par la musique d'Erita Mitsuko, elle vivait pas comme une star, elle payait ses impôts en France, et puis, quand de temps en temps, il fallait descendre dans la rue pour soutenir telle cause ou telle autre, elle y allait. Moi, je l'ai vue, par exemple, faire une manif et faire barrage de son corps pour sauver un arbre. Voilà, c'était ce genre de personne, Catherine Ringer. Et puis, le 8 mars 2024, journée mondiale des droits des femmes, il y a eu une cérémonie en France qui a scellé l'IVG, le droit à l'IVG, dans la Constitution. On a demandé à Catherine Ringer de venir chanter la Marseillaise. Bah, ce jour-là, elle a chanté ça. Version de la Marseillaise. Oserais-je dire, je vous embarque avec moi, notre version de la Marseillaise.
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0: Catherine Ringer, le 8 mars 2024. Alors oui, évidemment, elle était engagée. Puis bon, après, tout le monde avait parlé du fait qu'elle n'avait pas fait la bise au président Macron, qui s'était approché pour lui faire la bise. Elle lui avait pas fait la bise. Alors moi, pour le coup, je vous raconte 2 secondes de ma vie. Moi, Catherine, je la connaissais très très bien. On se voyait pas mal depuis 5 ans. Et elle ne faisait pas la bise, c'est vrai, en fait. Catherine, elle faisait la bise aux gens qu'elle aimait, qu'elle connaissait, aux proches. Voilà, elle faisait pas la bise comme ça. Donc, ceux qui ont surinterprété ce geste ont simplement surinterprété. N'empêche qu'il y a des gens qu'elle embrassait, évidemment, Catherine. Ses enfants, évidemment, ses petits-enfants, ses amis, ses proches, pour qui elle était, voilà, une confidente, quelqu'un à qui on pouvait raconter plein de choses, qui écoutait, puis qui avait toujours un avis un petit peu en décalage par rapport à ce qu'on pourrait attendre. Elle nous faisait penser en dehors des petites boîtes dans lesquelles on est habitué à penser, et ça nous faisait du bien. Olivier est avec nous au téléphone, je crois. C'est David, pardon David. Bonsoir David.
1: Oui, bonsoir Émilie, je te confirme, je suis bien David et je te remercie infiniment pour ce vibrant hommage que tu rends à une artiste, tu l'as dit, à la fois militante et caméléon.
0: Oui.
1: Je suis, comme tout le monde, saisi par la soudaineté de sa disparition, qui est d'autant plus dure qu'elle créait toujours. Tu dois le savoir, elle chantait récemment en duo avec une jeune interprète.
0: Alice on the Roof, oui, elle faisait ensemble beaucoup. Une reprise d'Anne Sylvestre, une chanson qui s'appelle Ma chérie, un duo mère-fille. Et Alice on the Roof avait demandé à Catherine de le faire. Oui, elle était toujours. Elle a fait aussi avec son fils, le groupe de son fils, Raoul, Family Affair, une reprise du Jefferson Airplane qui s'appelle Somebody to Love. Et c'était une dernière fois où elle est montée sur scène, c'était pour chanter cette chanson avec le groupe de son fils, avec Family Affair. Écoutez ce que ça donnait, c'était très beau ça.

0: C'était tellement bien que ça a été enregistré, qu'ils en ont fait un EP Family Affair. Et il y a notamment donc cette chanson avec Catherine. Donc oui, t'as raison. Elle était toujours pleine de créativité et d'envie de monter sur scène, c'est sûr. Il y a une chanson dont tu es fan, je crois, c'est Le Petit Train. Tu peux nous dire pourquoi ?
1: Oui, ben écoute, parce que je trouve que cette chanson est un petit peu décalée oui. du reste de son répertoire. Mais ça rejoint ce que disait un ami auditeur tout à l'heure quand il parlait de sa poésie.
0: Oui, Gwen.
1: Complètement. Et voilà, j'aimais sa liberté de parole et de ton. Et je l'avais vu en concert quand j'étais alors encore étudiant dans les années 80.
0: Trop bien.
1: Ouais. Et tu vois, sa disparition me fait un peu le même effet que celle de Jane Birkin.
0: Mais oui.
1: Voilà, il y a quelques années.
0: Mais t'as tellement
1: parce
0: raison.
1: Elle aussi était très créative, ouais.
0: Ouais, oui, c'est vrai, et très généreuse artistiquement, mais après très sauvage dans la vie. En fait, c'est ce genre d'artiste, et puis qui a été tellement exposé, tellement commenté, et qui finalement, on s'en rend compte avec les années, sont des femmes absolument incroyables et dont on devrait tous et toutes s'inspirer. D'ailleurs, Le Petit Train. Alors oui, c'est une chanson qui a l'air comme ça toute sautillante, mais qui en fait parle de la Shoah, puisque le petit train en question, il part vers Auschwitz, vers les camps de la mort. C'est ce qu'avait vécu Sam Ringer, le papa de Catherine, qui était revenu, qui faisait partie des rescapés de la déportation nazie. Et elle était très fière de son père, Catherine, et aussi de ses peintures, parce qu'il était peintre, Sam Ringer, et elle était hyper fière quand ses peintures étaient montrées quelque part. Je ne sais pas si tu connaissais l'histoire de son papa.
1: Et non, pas précisément. Je te remercie beaucoup pour ce rappel et cette découverte pour moi.
0: Ah, tu vois, voilà, on n'a jamais fini de découvrir, redécouvrir le répertoire d'Erita Mitsouko. Le Petit Train, donc c'est une chanson absolument tragique dans ses paroles et absolument sautillante dans sa forme. Quant au clip, il a été tourné en Inde. Donc voilà, rien à voir avec rien et pourtant tout fait sens. C'était ça aussi dans le cerveau de Catherine Ringer, 2000 idées à la minute, et que des bonnes. Merci de nous avoir appelés. Merci, à bientôt.

Petit Train d'Erita Mitsuko. C'était sur l'album Marc et Robert en 1988. Alors, je me rends compte que je vous ai pas encore parlé de Frenchie. Hein. Grand amour, grand coup de foudre à la fin des années 70. Grand amour, grand succès, grande musique ensemble. Catherine Ringer, elle le kiffait, son Frenchie. Hein. Elle le trouvait beau et intéressant et intelligent et mieux que tous les autres. Et elle avait sans doute raison. Ils ont eu 3 enfants ensemble. Ils ont eu Ginger, Simone et le plus jeune Raoul, qui est devenu guitariste et qui remplaçait d'ailleurs sur les solos son père dans la tournée Hommage. Catherine Ringer chante l'Erita Mitsuko. Alors, il faut que je vous dise qu'à la mort de Fred Chichin en 2007, donc il y a 19 ans, Catherine et lui étaient en tournée pour l'album Variety. Et en fait, dès l'année suivante, en 2008, elle est remontée sur scène, elle a fini la tournée sans lui. Et puis après, c'est là qu'elle s'est dit qu'elle allait peut-être faire des albums solo. Il y en a eu 2 que je vous recommande, qui étaient magnifiques. Ring'n'Roll en 2011 et Chronique et Fantaisie en 2017. Et en 2017, sur cet album... Il y a une chanson incroyable que j'avais envie de partager avec vous maintenant qui s'appelle Tristessa. C'est un poème qu'elle avait écrit pour Fred. Et en fait, en la réécoutant, cette chanson, je me rends compte que là, on pourrait lui envoyer à elle toute cette beauté, tout cet amour, tout ce manque aussi, et un si bel hommage. Tristessa chantait Catherine Ringer pour Fred Chichin. Je vous propose que nous, on l'écoute ce soir en hommage à Catherine Ringer.

0: comme elle le souhaitait dans sa chanson, Catherine Ringer a rejoint Fred Chichin au pays de l'absence. Cette chanson s'appelle Tristessa.
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0: Stéphanie Hackett, Amour charnel, un coup de cœur ici au Serre. 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
1: Et ce soir, on rend hommage à Catherine Ringer, dont on a appris la mort en milieu de journée. Catherine Ringer, emportée par un cancer foudroyant. Vous êtes tellement chouette. Merci pour tous les messages que vous envoyez. Et puis merci à celles et ceux aussi qui appellent le standard pour partager avec eux leurs souvenirs de Catherine Ringer. Il y en a qui ont des chansons préférées qui font danser. On va accueillir Gérard. Lui, son kiff, c'est Marcia Baila.

0: bienvenue dans Décibels. Merci beaucoup de participer, Gérard, et de rendre hommage à Catherine Ringer. Elle représente quoi, cette voix?
1: Oh là là, c'est beaucoup de plaisir. Moi, j'ai eu la chance de vivre juste à côté de Catherine et de Fred dans Paris, du côté du 10e arrondissement, ouais. Où on fréquentait les mêmes commerces, le même bistrot, et c'était des gens exceptionnels. J'ai vécu plusieurs années à leur côté. On se côtoyait quasiment tous les jours, et d'une générosité, ils étaient d'une générosité un petit exemple, par exemple. Ouais. Moi, je commençais à fumer des Davidoff et Fred m'achetait des Davidoff parce que j'avais pas d'argent. Et Catherine, il disait toujours, bah, tu peux quand même y prendre une boîte à ce petit jeune homme. Oh. Et c'était, voilà, c'était que des souvenirs comme ça, merveilleux. Alors, je suis désolé d'avoir cité de Marc, mais il fallait absolument que ce soit authentique par rapport à ce que je vivais. Et aujourd'hui, je suis extrêmement triste. Et d'ailleurs, je vous remercie de cette magnifique émission et de tous ces auditrices et auditeurs qui témoignent. Ça fait extrêmement chaud au cœur parce que c'était des gens du terrain, c'était des gens proches, c'était des gens qui, comme on dit vulgairement, qui se la pétaient pas et qui voulaient être simples.
0: Ouais. Mais d'ailleurs, c'est pour ça que le public ce soir leur rend hommage comme ça, hein, Gérard. C'est parce que voilà, tout le monde avait un lien hyper fort avec eux qui ne jouaient pas des stars. Tiens, Gérard, écoute ça. Nicolas est avec nous aussi. Bonsoir, Nicolas.
2: Bonsoir.
0: Bonsoir. Alors, Nicolas a eu une rencontre avec Catherine Ringer assez inoubliable. Tu nous racontes?
2: Ouais, exactement. Assez inoubliable et totalement. Enfin, c'est vraiment le hasard. J'étais donc avec des amis dans une pizzeria, vraiment une pizzeria de quartier, en train de fêter l'anniversaire d'une amie, et tout d'un coup on a trois personnes qui rentrent, donc Catherine Ringer, son fils et un autre jeune homme, et là je vois la tête de mon ami qui est de la génération de Catherine Ringer, parce que moi je suis un petit peu plus jeune, je suis né en 83, qui commence à se décomposer. Moi j'avais pas trop reconnu le coup, et elle me je la vois encore me le dire, en fait elle me murmure comme ça, elle me fait: c'est Catherine Ringer, en serrant les dents comme ça. Et moi je dis: ah bon, Catherine Ringer, ok. Puis là je tilte, en fait, et donc voilà, rien ne se passe de spécial. Il s'installe juste derrière nous, on était les seuls dans la pizzeria, hein. C'est vraiment une pizzeria où il y a 15 personnes, et puis donc on prend notre repas aussi, voilà, tout se passe tranquillement. Elle était à 50 cm de moi, hein, quelque chose comme ça. Et puis vient l'anniversaire de, on y était allé pour l'anniversaire de mon ami, hein, j'ai oublié de le dire, et donc vient le dessert et on commence à chanter joyeux anniversaire, etc. Et là, très naturellement, ils se sont mis tous les trois, et Catherine Ringer compris, à chanter également avec nous le joyeux anniversaire pour mon ami. Et je crois que c'est vraiment un souvenir assez inoubliable. On a des vidéos et c'était vraiment incroyable la façon dont ça s'est passé.
0: Merci Nicolas d'avoir partager ça. C'est vrai que un joyeux anniversaire entonné comme ça par Catherine Ringer, ça doit être absolument inoubliable. Il y a Isabelle et Marie aussi qui nous ont appelé pour nous parler des concerts de Catherine avant ou après la mort de Fred Chichin. Elle a jamais arrêté de monter sur scène. Alors malheureusement, on n'a pas énormément de temps, mais je voulais quand même vous saluer, vous accueillir à l'antenne. Bonsoir Isabelle, bonsoir Marie. Ah, elles sont pas là. Bon, bah, bonsoir Isabelle, bonsoir Marie, et merci de m'avoir donné cette idée de terminer avec un concert, parce que oui, c'est hyper important quand on parle de Catherine Ringer de parler de sa présence sur scène. Il y a évidemment les concerts d'Erita Mitsouko, ses concerts solo, ses hommages au Rita aussi. Je vous recommande chaudement évidemment l'album Catherine Ringer chante l'Erita Mitsouko à la Philharmonie, sorti en 2020, parce que c'est pour moi un des meilleurs albums live du répertoire français, tout artiste confondu, où elle jouait évidemment les tubes, comme C'est comme ça. C'est comme ça. Les amants. Les plus récents comme Ding Dang Dong. Mais ce qu'il faut savoir, c'est que voilà, Catherine Ringer, sur scène, c'était aussi du théâtre, c'était aussi la comédie musicale Concha Bonita, tiens, de 2006, un truc en 5 actes où elle jouait une femme trans qui se rendait compte en France qu'elle avait un enfant à Buenos Aires. Voilà le genre d'histoire. qu'elle pouvait raconter sur scène. Elle a fait aussi Plaza Francia avec Gotham Project. Donc voilà, fouillez, allez chercher tout ce que Catherine Ringer a fait sur scène, sur les planches. C'est là aussi qu'elle se révélait. On va l'écouter chanter « C'est comme ça ». À la Philharmonie de Paris en 2020, une tournée hommage donc pour les 40 ans d'Erita Mitsuko. Et vous allez entendre à la fin, elle fait un truc très important. C'est comme ça. Très important pour elle, pour Fred Chichin.

0: Catherine Ringer chante l'Erita Mitsuko à la Philharmonie de Paris en 2020. Donc, là, elle quitte la scène. C'est la dernière chanson du set. Vous allez voir, dans quelques secondes, elle va revenir. C'était son fils Raoul Chichin à la guitare, qui a fait le solo de C'est comme ça de manière magnifique. Mais ils vont revenir tous sur scène. Ils vont se mettre en randonnion.
1: Et cette fois, on fait une place vide pour Fred Chichin.
0: Voilà, ils étaient tous ensemble et puis au milieu, il y avait une place vide pour Fred Chichin. Fred Chichin qui nous a quittés en 2007. Catherine Ringer qui nous a quittés ce matin. C'est bien la seule chose réconfortante dans toute cette histoire, c'est de se dire que ces deux-là sont à nouveau réunis. Merci infiniment. Vous avez été super ce soir. Merci pour votre participation et merci à l'équipe qui a été héroïque aujourd'hui. Cindy, Alexandra, Iris, Thomas, Géraldine, Mélodie. Merci.
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4: Bonsoir à tous et bienvenue sur ICI, votre radio partout en France, un réseau de 44 radios unis chaque soir, d'ailleurs entre 20h et 21h, autour de ce nouveau rendez-vous. Il n'y a pas que Paris dans la vie. On va se balader dans toute la France, dans vos villes, dans vos villages, dans vos régions, avec un invité qui arrive d'ici une poignée de secondes. C'est aussi l'occasion, eh bien, de retrouver Benoît Prospero chaque soir pour la Revue des Merveilles. Il s'intéresse au monde des vivants. On ira dans le Gard d'ici quelques minutes. On restera en région PACA pour découvrir également une expérimentation qui lutte contre le harcèlement scolaire. Enfin, les activités aquatiques font l'objet d'un coup de projecteur et Catherine Quicandon, ce sera en Occitanie. Jusqu'à 21h, on va donc se balader dans la France très personnelle de notre invité. Il est ingénieur, il est prévisionniste, il est météorologue, il est surtout un visage familier depuis quelques décennies de votre quotidien, les bulletins météo sur TF1, également la radio, concurrente et néanmoins ami sur RTL. C'est un sportif passionné de voile, d'aviation aussi. J'ai la chance ce soir, vous avez aussi ce plaisir de recevoir Louis Baudin. Bonsoir Louis Baudin.
5: Bonsoir.
4: Comment ça va?
5: Bah, très bien, merci de me recevoir.
4: Je suis ravi de vous accueillir. Il est 20h. Qu'est-ce que vous faites à 20h généralement, la semaine, quand vous avez du temps pour vous?
5: Ah, bah, 20h, c'est le moment où les modèles météo sont réactualisés. Ouais. Donc, en général, je rejette un œil sur les dernières cartes, les dernières réactualisations, ouais, pour voir si la prévision est bonne et puis déjà penser à celle du lendemain, parce que très vite, il va falloir se préparer pour ces prévisions-là. Donc, ça ne s'arrête jamais.
4: C'est-à-dire que vous travaillez tard et vous travaillez très tôt aussi.
5: Bah, c'est le lot de ce travail, de ce fil conducteur qu'est la météorologie.
4: Alors Louis, on va parler de la France, de votre France à vous. Mais alors, vous qui présentez la météo, vous connaissez la France par cœur. Moi, j'ai presque l'impression que la carte de France, c'est un prolongement de vous-même.
5: C'est vrai. Mais les deux sont liés, hein, d'ailleurs. J'adore mon pays, j'adore la France. J'adore voyager dans ce pays qui est extraordinaire, qui offre une diversité. Alors quand on est météorologiste, on comprend vite pourquoi. Parce qu'en fait, ouais, en France, on a l'influence de plein de climatologie entre guillemets différentes. On a l'Atlantique, on a le climat continental venant d'Allemagne, ouais, méditerranéen remontant du sud, montagne. On a quand même bien des reliefs un peu partout. Donc tout ça se mélange pour nous donner des paysages, des ambiances et des météos qui peuvent être très différentes parfois à quelques kilomètres près.
4: Alors vous nous aidez beaucoup parce que vous avez une vie extraordinaire. Vous avez beaucoup voyagé en France. On va essayer de survoler. Ça commence à Reims. Je crois que c'est un peu le fruit du hasard à Reims parce que votre papa était militaire.
5: C'est vrai.
4: Et il avait un stage, je crois, quelques mois là-bas à ce moment-là.
5: Exactement. Et donc j'en profite pour naître à Reims. Bon, c'est pas désagréable hein, comme ville. Hein.
4: Non,
5: voilà, parce que j'ai découvert après. Pas forcément dans ma jeunesse, puisqu'on est très vite reparti, comme vous l'avez dit.
4: On va continuer.
5: On en reparlera après. Mais en tout cas,
4: c'est une vie qui compte malgré tout.
5: Ah, qui continue à compter. Pourquoi? Parce que, alors bon, on va le dire avec modération, mais j'adore le champagne. Je suis assez épicurien. Avec modération, je le répète. Mais justement, avec modération, on peut vraiment se faire plaisir avec des flacons qui sont extraordinaires. Et puis, ça veut dire des paysages, ça veut dire un sol, ça veut dire une histoire, ça veut dire un patrimoine. Et Reims, c'est un peu déjà l'illustration de tout ça. En tout cas, ça correspond à beaucoup de valeurs autour de ça.
4: Louis Baudin, vous êtes le fruit aussi de voyages, et d'ailleurs, parce que votre papa était de Saint-Malo.
5: Ouais.
4: Donc là, on est pas du tout dans la Marne, on est déjà en Bretagne. Votre maman, je crois qu'elle est née en Afrique.
5: Voilà, elle a des origines au Sénégal, ouais. Exactement. Mais sinon, alors plus compliqué ses origines, mais plutôt du nord. Il y a peut-être une branche du côté de la Belgique, en tout cas plutôt dans
4: Ils
5: le nord.
4: Ils se sont rencontrés où?
5: Ils se sont rencontrés en Afrique, au Maroc, puisque mon père a travaillé là-bas pendant ses premières années comme militaire. Ils se sont rencontrés, je pense, sur une base, puisque mon grand-père d'adoption était lui aussi militaire, donc j'imagine que c'est lors d'un déjeuner ou dîner sur une base.
4: Parler du Maroc, vous êtes parti aussi vivre au Maroc, je crois très vite après Reims, hein, vous allez à Casablanca.
5: Exactement, j'ai à Casablanca 2 ans et demi ou 3 ans, et mon frère d'ailleurs, j'ai un frère qui a 2 ans de moins que moi, est né lui là, à Casablanca, effectivement.
4: Alors, vous n'avez pas y resté très longtemps non plus, vous revenez en France et vous allez, je ne voudrais pas l'écorcher, à Châtelaillon-sur-Plage, c'est comme ça qu'on le prononce.
5: Oui, Châtelaillon-sur-Plage, exactement, à côté de La Rochelle. Bah, toujours pareil, on suit les mutations de mon papa, mais c'est déjà un moment important pour moi parce que Châtelaillon, c'est au bord de la mer, c'est donc un endroit où on va souvent vers la mer, mon père adore pêcher, adore la mer, et donc très souvent on va jouer sur ces plages qui encore à l'époque, même en été, les quelques images que j'ai, parce que là j'étais vraiment tout petit, montrent qu'il y avait encore de la place, on pouvait respirer, on pouvait courir, se promener, enfin il n'y avait aucun risque, il y avait quelque chose de beaucoup plus innocent qu'aujourd'hui, à découvrir des paysages et probablement une ambiance qui, moi, quand je cherche pourquoi est-ce qu'aujourd'hui je suis un épicurien, pourquoi je suis un contemplatif, pourquoi j'adore regarder les paysages, la nature, je pense que ça a déjà commencé là, sur ces bords de plage.
4: Pêche, vous venez de l'évoquer, Louis, je crois que vous avez des souvenirs extraordinaires de pêche avec votre papa, ça, c'est un ancrage très important dans la vie d'un homme.
5: Totalement, pourquoi ? Parce que d'abord, il y a cette idée d'aller pêcher, alors on peut dire, ça peut être parfois difficile, ou ça peut être... mais en même temps, ça apprend la patience, ça apprend à savoir quand le faire, ça apprend la marée basse, marée haute, on le fait à marée montante, parce qu'il y a un peu plus de courant, parce qu'on sait où il faut aller se mettre, puis parfois on pêche rien du tout, donc voilà, on apprend déjà beaucoup de choses, la patience qu'on n'a plus aujourd'hui, moi j'ai appris ça.
4: Alors, encore un lieu dans lequel vous n'allez malheureusement pas rester, puisque ça bouge beaucoup,
5: exactement,
4: vous déménagez.
5: Tous les 3 ans,
4: exactement. Ça. D'ailleurs, est-ce que c'est pas trop dur, justement, parce qu'on s'attache quand même en 3 ans, et puis il y a quand même un déracinement, un arrachement, très rapidement.
5: Exactement. Alors là, il y a deux côtés. Il y a le bon côté parce qu'on découvre en permanence. Ça crée une richesse, ça crée une envie, ça crée une remise en cause permanente. Et puis en même temps, c'est vrai que ça empêche d'avoir cet ancrage, d'avoir ses amis d'enfance. Je n'ai pas d'amis d'enfance, c'est vrai. Donc voilà,
4: c'est triste quand on entend la phrase. Mais je pense pas que vous en soyez totalement.
5: Non, j'en suis pas totalement. Mais en même temps, oui, je suis bien lucide.
4: C'est votre process de vie.
5: C'est le process de vie. Et voilà, dans la vie, tout n'est pas parfait. Et donc il y a avantages, inconvénients. Mais moi, je retiens bien les avantages quand même.
4: Fermez les yeux, Louis Baudin, un instant.
5: Oui.
4: Nous sommes à Andernos-les-Bains. Mmh. Quelle est la carte postale qui arrive tout de suite dans votre mémoire ?
5: Là, ce sont les pins sur le bord du bassin d'Arcachon. Ce sont les pinasses.
4: Ah,
5: c'est cette ambiance extraordinaire.
4: Que vous avez volé ?
5: Oui, c'est vrai. On parle...
4: J'ai des dossiers, j'ai Louis Baudin.
5: Vous avez raison.
4: Des petites embarcations, les pinasses.
5: Oui, parce que déjà, ça attire d'aller sur l'eau.
4: Vous allez m'en vouloir d'avoir dit ça.
5: Non, absolument pas, parce que c'est totalement assumé. On était tout petits. Je pense que les pêcheurs, propriétaires de ces pinasses savaient exactement ce qu'on faisait avec. On les ramenait. Je crois qu'il n'y a jamais eu d'accident, il n'y a jamais eu de bateau abîmé, ni rien, parce qu'on était juste passionnés, que c'était un moyen d'aller un peu plus loin, là, sur cette mer, que de rester sur le bord de plage.
4: Bon, on va rester en Andernos dans un instant, parce que c'est un endroit, encore une fois, très important. On va l'entendre, c'est là où vous allez apprendre à nager, c'est là où vous allez découvrir la voile. Évidemment, vous êtes sensible à l'environnement, Louis Baudin. Et chaque jour, Benoît Prospero passe en revue la merveille, finalement, de la nature. Aujourd'hui, pour la revue des merveilles, on s'apprête, lui, à faire une grande migration.
6: Et vous savez, on a toutes et tous en tête l'image de ces oiseaux qui s'envolent tous les ans pour migrer vers d'autres contrées. Mais est-ce qu'une seule fois, on s'intéresse véritablement à ce phénomène que l'on peut qualifier d'extraordinaire, la migration? Pourquoi cela mérite qu'on s'y intéresse? Eh bien parce que c'est l'histoire du vivant dont nous faisons partie. Avec Ici Garlozère, on part à la rencontre de Benjamin Volo, naturaliste indépendant, et on pourrait se dire c'est simple, l'hiver arrive, les espèces migrent. Sauf que certains ne migrent pas. Alors pourquoi? Eh bien en fait, c'est un vrai choix, migrer ou ne pas migrer. Et dans les deux cas, vous allez voir, il peut y avoir des avantages et des inconvénients. inconvénients.
7: C'est un choix stratégique, en fait. Certaines espèces vont rester et hiverner, mais dès qu'on a des hivers un peu rigoureux, elles vont être sélectionnées, elles vont se retrouver diminuées, et les espèces migratrices favorisées. Et quand on a des hivers qui vont être un peu doux, ces espèces qui n'ont pas migré vont bénéficier, parce qu'elles seront les premières à rejoindre, elles seront déjà installées sur les sites de nidification, et les espèces migratrices vont arriver plus tard. Et donc, elles auront un peu plus de mal à trouver un territoire pour s'installer pour la reproduction.
6: Mais partant de là, on peut se poser une question toute simple. Pourquoi les espèces qui migrent ne restent pas tout simplement là où elles hivernent, avec des températures toujours clémentes?
7: Si restaient sur les zones d'hivernage, il y aurait de la compétition avec les espèces locales. Là, si on prend des oiseaux européens, par exemple, c'est des oiseaux qui vont aller, pour certains, hiverner en Afrique tropicale. En Afrique tropicale, il y a aussi des espèces qui occupent l'espace.
6: Et donc, il se passerait quoi si des espèces migratrices restaient là-bas ?
7: Donc, pendant une période, ils ont la capacité, il y a suffisamment de ressources alimentaires, souvent la période des pluies là-bas, le système est inversé. Donc, quand nous, il fait froid dans le sud, c'est la saison des pluies, donc c'est une saison assez riche avec beaucoup de nourriture disponible. Donc, nos oiseaux qui vont hiverner là-bas trouvent de la nourriture et ne rentrent pas en compétition avec les espèces locales. Mais par contre, après, au bout d'un moment, il y a compétition. Et donc, nos oiseaux remontent pour nicher sous nos latitudes.
6: À noter aussi, quand elles voyagent, ne se fait généralement pas sans interruption. Pourquoi ? Parce que les oiseaux ont besoin de se poser, de se nourrir et de reconstituer leurs réserves d'énergie. Et c'est pour ça qu'il est essentiel de préserver les zones humides, les estuaires, les littoraux, les prairies, ou encore les forêts, parce que ce sont de véritables haltes migratoires. Et au-delà de ça, c'est une merveille. Merci, ici Carl Lozère et Benjamin Volo, naturaliste indépendant.
4: Merci beaucoup Benoît Prospero, je vous ai vu hocher de la tête positivement, Louis Baudin, vous prenez le temps vous aussi d'observer le ciel, la migration des oiseaux comme ça, vous l'avez dit, vous êtes contemplatif en plus.
5: Exactement, de toute façon quand on rentre à l'école de la météorologie, moi j'ai fait la dernière année à Bois d'Arcy, là à côté de Paris, avant que l'école parte à Toulouse, et en fait la première chose que l'on demande aux météorologistes c'est de lever la tête. Et de savoir observer, reconnaître les nuages, l'état du ciel, changement de vent. Donc, être un véritable observateur, évidemment, on peut le prolonger parce que les animaux nous donnent des indications.
4: Louis Baudin est votre invité depuis 20h, mais restez bien avec nous parce que vous allez voir que là, ce n'est que le début. Il a tellement voyagé, il a plein de choses à nous dire. Vous allez découvrir ses passions aussi. Et puis, comment il est arrivé finalement à la météo, même si on comprend déjà un petit peu le cheminement. Mais il y aura une hésitation entre plusieurs choses et plusieurs métiers. Et comment il est arrivé à faire ce qu'il fait aujourd'hui, eh bien, vous le saurez. Écoutons ici.
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4: On se balade dans toute la France, ça fait rêver tous ces lieux que nous découvrons ou redécouvrons. Et en parlant de rêve, voici Supertramp avec Dreamer.

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2: Avec votre invité Louis Baudin, qui est né à Reims, fruit d'un hasard au gré des mutations de son papa, il n'y est pas resté, il a beaucoup voyagé hein, durant son enfance, durant son adolescence. Louis Baudin, votre invité jusqu'à 21h, il n'y a pas franchement de pluie, mais que du soleil sur tous ces lieux de France où vous êtes arrêté. C'est vrai que j'ai l'impression que...
3: Forcément,
2: là, je fais un espèce de mauvais jeu de mots, mais j'ai l'impression que votre vie est très ensoleillée, sans blaguer. Vous êtes résolument positif, vous l'avez dit tout à l'heure, il y a une joie de vivre permanente chez vous, on le voit dans votre œil.
3: Oui, c'est vrai, parce que j'ai eu beaucoup de chance d'avoir un certain nombre de valeurs qui me permettent justement d'être un acteur, alors avec parfois des grosses déceptions, des erreurs, de tout ce que l'on veut, la vie, exactement, mais avec toujours cette idée de rester maître, ou en tout cas décider de ce que sera cette vie, qu'elle soit bien ou pas bien, mais en tout cas de ne pas être à la remorque derrière, parce que ce sont peut-être trop de personnes, parce que là, à ce moment-là, effectivement, beaucoup de choses peuvent nous échapper. Non, j'ai toujours choisi de l'assumer complètement, et donc ça, ça rend joyeux, enfin c'est ça la vie.
2: Vous étiez, nous étions en Dernot-les-Bains avec vous il y a encore quelques minutes. C'est un lieu de jeu sympa avec votre frère, je crois, dans la forêt. Vous alliez vous balader en forêt.
3: Oui, c'est j'ai 8-10 ans. C'est le moment où on commence à être un petit peu autonome. On peut commencer à sentir les choses. Quand vous êtes dans ce milieu-là, entre la forêt d'un côté et la mer, mais une mer confortable, pas très dangereuse, puisque c'est le bassin d'Arcachon. Ça permet d'appréhender tout ça, de découvrir que ce soit la mer, marée basse, marée montante, ou encore la forêt, d'aller se promener, des fois ce que sont les animaux, la protection, de grimper aux arbres. Voilà, c'est un apprentissage.
2: J'entends une cour d'école.
3: Ouais.
2: Parce que la cour d'école, c'est forcément lié à notre enfance, en Dernot-les-Bains. Vous êtes à l'école du BT.
3: Oui.
2: BETAY, je lis, pour ceux qui cherchent tous les lieux qu'on connaît. Quel souvenir vous avez, Louis Baudin, de l'école du BT?
3: Pareil, l'école, moi j'ai le souvenir de mes instituteurs et institutrices. Et puis j'ai surtout, ce que je retiens aujourd'hui, c'est que j'ai eu la chance, parfois, d'aller à cette école-là en petit bateau à voile. Mon père avait un tout petit bateau.
2: Alors, quand les conditions étaient bonnes.
3: C'est pas arrivé souvent.
2: Mais c'est une vie rêvée. Qui n'a jamais rêvé d'aller en bateau?
3: Vous rendez compte de cette chance? Et en même temps, de cet émerveillement et de ce que ça peut apporter chez un petit garçon qui va à son école avec un petit bateau à voile. Donc, il faut apprendre le vent, la direction, savoir si c'est favorable. Enfin, voilà. Mon père me transmettait tout ça. J'en ai retenu plus ou moins de choses. Mais en tout cas, j'étais déjà dans la transmission et dans la découverte de quelque chose qui allait devenir une passion.
2: En plus de ce que Madame Boudet vous apprenait.
3: Voilà, Madame Boudet, vous en souvenez,
2: elle vous a marqué, Madame Boudet.
3: Oui, c'est vrai,
2: vous retournez dans cette école?
3: Mais le fait d'en reparler, là, je me dis, pourquoi est-ce que je retournerai pas un peu sur les traces? On a envie. Je suis déjà retourné en Dernos, parce que quand je faisais de la course avec Yves Parlier, qui était à Arcachon, j'en ai profité pour y retourner un peu, mais une bonne résolution. Merci.
2: On quitte à nouveau cette région, puisque c'est le fruit de votre vie, et on va à Apt. Encore une fois, on change totalement de décor, on est dans le Vaucluse cette fois. Quelle carte postale vous m'envoyez de Apt?
3: Celle-là. Les cigales. Premier élément, cigales, la chaleur. C'est chaud dans le numéro. Et là, c'est une autre découverte. Je suis un petit peu plus grand. Donc, c'est le sport qui commence à apparaître. Je commence par du handball, curieusement.
2: Qu'est-ce qui vous pousse à faire du handball, ou qui est à fond dans la voile?
3: Parce que je pense que la voile, c'est un peu loin.
2: La mer n'est pas apte.
3: Mais c'est vrai que là, il y a une petite parenthèse. C'est-à-dire que malheureusement, avec cette mutation, c'est compliqué d'aller au bord de l'eau, si ce n'est en vacances. Il y a moins de vagues. Mais là, je vais partir dans un autre milieu qui s'appelle l'aéronautique, puisque mon père, qui était donc mécanicien, qui n'était pas pilote, mais était passionné par l'aviation, et il va apprendre le planeur, donc le vol à voile.
2: Je vous ai mis un Cessna ou un Robin ou un DR400, un bimoteur, parce que, évidemment, vous levez les yeux au ciel, c'est lié à votre métier aujourd'hui, vous avez parlé des vents, des nuages, c'est logique que l'aviation arrive dans votre vie, en plus avec votre papa qui était là-dedans.
3: Oui, mon papa, j'ai un oncle aussi qui était pilote professionnel, donc c'est clair que ça, c'est quelque chose que j'ai appréhendé très très rapidement. Je me souviens pas de la première fois où je suis monté dans un petit avion, comme sac de sable, c'est comme ça qu'on l'appelle quand il y a une place dans un avion, et qu'on peut partir, très vite, c'est vrai que comme mon père apprenait le vol à voile, qu'on le suivait évidemment, donc on a appris à Vinon-sur-Verdon, pour ceux qui connaissent, qui est une grande plateforme de vol à voile. Et j'y étais tous les week-ends pendant cette phase où j'étais apte. Donc,
2: et vous passez votre brevet de pilote, le début de la licence en fait, à 17 ans.
3: À 17 ans, oui, ouais, j'ai mon brevet de pilote planeur avant d'avoir mon permis, parce que à cette époque-là, je passais une chance, mais en tout cas, ça l'était pour nous. Hein, mes parents n'auraient pas eu les moyens, mais on a eu des bourses aéronautiques qui permettaient d'apprendre. Hein, à cette époque-là, on se souvenait encore que la France était le pays de l'aviation. Hein, c'est quand même le pays qui a découvert, quoi qu'en disent les Américains. Moi, je pense qu'on est un peu à l'origine de cette aéronautique. Et c'était quelque chose que l'on poussait encore à cette époque-là. Donc, j'ai pu passer ce brevet de pilote planeur.
2: L'odeur du thym, le romarin, la lavande, c'est donc votre quotidien quand vous arrivez dans le Vaucluse. Vous avez parlé du sport, il y a le handball, il y a aussi le cyclisme, Louis Baudin, et l'athlétisme.
3: Ouais.
2: Et même à des niveaux pas mal un peu plus tard.
3: Oui, alors ça s'est arrivé un petit peu après, mais c'est vrai que quand on est arrivé dans les Yvelines, parce que mon père avait quitté l'armée à ce moment-là, et c'est vrai que petit à petit, le sport devient quelque chose dans lequel je me rends compte que je me débrouille pas trop mal. Donc c'est plutôt encourageant quand vous avez des bons résultats, quand vous voyez que vous êtes plutôt dans le coup, que vos entraîneurs vous regardent un peu en vous disant dis donc tu te débrouilles bien, voilà. Et puis de fil en aiguille, c'est vrai que entre apte où je commence à appréhender un peu ce corps, à le courir, à faire beaucoup d'activités, puis à passer petit à petit dans des clubs où là on vous remarque, dis donc tu cours bien. Alors moi je voulais faire du football, mais quand je fais du football on dit attends, mais tu cours vachement vite, tu viens. Puis là il y a un entraîneur d'athlétisme qui s'entraînait sur le terrain d'à côté qui dit disons tu vas venir faire une course avec nous. Puis il se trouve que je fais deux ou troisième de cette course le week-end d'après. Il dit t'as compris, tu vas venir t'entraîner avec nous. Voilà, ça se fait, mais comme la plupart, hein, quand on rentre dans ce milieu sportif, on trouve petit à petit sa voie, quoi.
2: Et donc, ces deux lieux importants, on l'a dit, Vinon-sur-Verdon, vous l'avez cité, Apt, évidemment, il y a le lycée. Vous allez où d'ailleurs au lycée?
3: Apt. Alors, c'est encore le collège. Enfin, oui, c'était déjà un lycée. Enfin, c'était la partie collège du lycée.
2: C'est le début de l'adolescence, quoi.
3: C'est le début de l'adolescence. Et c'est le lycée qui est en bas de la colline où était justement la cité de l'air.
2: Mais c'est les lieux de vos premiers amours, Louis Baudin?
3: Non, je suis encore trop jeune là. Non, je suis encore dans l'enfance avec tout ce que les premières lectures m'emmènent. C'est Jack London, c'est Cro-Blanc, c'est Moitessier, c'est tout ça. Il y a encore un peu de temps. Je suis plutôt là-dedans.
2: Vous installez ensuite au Val-Fouré parce que votre papa quitte l'armée. Ouais. À ce moment-là, il trouve un emploi, donc on l'a compris, en région parisienne, à Mantes-la-Jolie, c'est là où le lycée arrive, le sport, vous l'avez évoqué. Champion des Yvelines 78, hein, dans les Yvelines. Ouais. En demi-fond, course d'athlétisme. Demi-fond, c'est, je ne sais plus,
3: c'est entre 1500 et 3000 mètres à peu près.
2: C'est déjà énorme, vous gagnez plein de crosses.
3: Vrai. Maison Lafitte, Saint-Germain, des belles courses, oui, quand les cadets juniors, il y a quelques résultats. C'est satisfaisant parce que c'est, alors on gagne pas tout le temps, hein, j'étais pas le premier, j'étais pas le meilleur, mais voilà, de temps en temps c'était mon tour, donc ça aide, hein, ça forge, et puis là aussi ça permet de développer un certain nombre de qualités, je sais pas si c'est le bon terme, en tout cas aussi de qui permettent ensuite d'aborder et d'avancer dans la vie.
2: Alors on parle beaucoup de sport, de voile, d'eau, on va parler d'activités aquatiques, c'est sympa. Mais c'est dangereux. Et cet été, 300 personnes, comme chaque été, d'ailleurs, il n'y a pas que l'été, sont mortes par noyade. Catherine Quicandon nous rejoint et nous propose une invention en France pour faire baisser ce chiffre.
4: À La Bège, au sud de Toulouse, les t-shirts flottent pour nous sauver la vie.
5: Je suis un flotteur.
6: Ouais, ça c'est vrai.
4: Bienvenue chez Flotty, une entreprise qui a créé un t-shirt anti-noyade. Philippe Rouvier, son président, nous explique son fonctionnement.
7: Il suffit de tirer sur une petite tirette qui est cachée de base et ça va se gonfler, nous remonter à la surface et nous mettre du coup dans une position de sécurité.
4: Il faut bien comprendre que ce t-shirt ne remplace pas une bouée et qu'il ne vous aidera pas à apprendre à nager. Il ne sert que si vous êtes immergé par accident, alors sortez tout de suite de cette piscine s'il vous plaît. En plus, ce t-shirt est composé avec une matière spécifique.
7: C'est une matière technique, effectivement, mais c'est plus léger, par exemple, que du néoprène qu'on utilise hors été lorsqu'on va nager ou faire des activités dans l'eau.
4: Le premier modèle, destiné aux enfants de 1 à 6 ans, est commercialisé en 2022. Médaille d'or au concours Lépine en 2023, la version adulte voit le jour l'année suivante, car eux aussi en ont bien besoin.
7: Là, on est à la fin de l'été et maintenant, en fait, c'est plutôt les produits adultes qui vont être utilisés, ados-adultes. Pourquoi ? Parce qu'en fait, les activités aquatiques continuent pendant l'hiver, notamment les surfeurs, les personnes qui vont nager en mer ou qui font du longe-côte, une activité qui se développe énormément et notamment chez les seniors. Ils vont continuer à aller dans l'eau en hiver. Et donc, ces activités-là sont particulièrement à risque.
4: L'histoire de Flotty commence en école d'ingénieurs où les deux cofondateurs se rencontrent. Mais le déclic arrive lorsque Philippe assiste à la noyade d'une petite fille. Les deux amis se lancent et créent une solution innovante pour l'époque. Le t-shirt se vend en France, bien sûr, mais aussi dans un magasin suédois qui touche également la Norvège et la Finlande. Depuis le début de l'aventure, Flotty a vendu plus de 50 000 produits. Le prix, les premiers modèles commencent à 149 euros plus le coût de la recharge. Le t-shirt n'est pas à usage unique, il peut se réutiliser après un déclenchement et la partie technique se sépare de la partie textile qui peut être lavée en machine. Le modèle adulte offre le choix du déclenchement manuel ou automatique. Plus d'informations sur flotty.co, flotty.co. Merci à Ici Occitanie pour cette idée qui nous sauve la vie, littéralement. Ici, ça entreprend, Flotty, un t-shirt anti-noyade pour toujours garder la tête hors de l'eau.
2: Une très belle initiative. Merci à Ici Occitanie, à Catherine Quicandon et à Louis Baudin. On est parents tous les deux, nos enfants sont un peu grands, les vôtres un peu plus que les miens.
3: Ouais.
2: Mais c'est aussi un sujet qui vous inquiète également.
3: Ah oui, oui, c'est...
2: Pour eux, quoi.
3: Bah, ouais, pour eux. Enfin, c'est...
2: On a tous peur en tant que parents.
3: On a tous peur, noyade, bien sûr. Et puis on sait très bien qu'il suffit de quelques secondes.
2: C'est pas que les enfants, attention.
3: Et pas que les enfants, c'est clair, mais les enfants, c'est vraiment, vraiment un sujet. Et donc, plus on peut les éduquer, plus on peut leur apprendre ce rapport à l'eau, justement, le danger et savoir le mesurer, plus évidemment, on peut éviter l'accident.
2: Louis Baudin, vous restez avec nous parce que vous avez passé votre bac. Parce qu'on va aller sur une prépa maths, parce qu'on va aller sur maths sup, maths spé. Et puis, la météo va arriver dans votre vie, on va tout vous dire. Il est votre invité, dont il n'y a pas que Paris dans la vie sur Ici jusqu'à 21h.
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15: À cette heure-ci, généralement, c'est presque la fin du journal sur TF1 et vous pouvez le voir dans le bulletin météo. Mais ce soir, il est là, c'est comme ça. C'est Louis Baudin, mon invité, votre invité. Il est né dans la Marne, formé à l'École nationale de la météorologie, journaliste, ingénieur, prévisionniste. Il présente donc vos bulletins à la télévision, à la radio aussi. Brevet de pilote, on en a parlé à l'âge de 17 ans. Il souhaitait devenir un pilote de chasse. Le destin en a destiné, décidé autrement. Et il va intégrer, on va l'entendre, une prépa à Rouen, Matsup, Matspé. Le voyage continue avec Louis Baudin jusqu'à 21h. C'est vrai, il y a le pilote de chasse.
16: Ouais. Ça, c'est la première grande déception. J'avais 12 ans. Et puis, on se rend compte que, je vois, ouais, je deviens myope, quoi. Enfin, voilà. Donc,
15: ah, c'est problème de vue.
16: C'est problème de vue.
15: Qui vous avez
16: ouais, c'est problème de vue qui, en tout cas, a été rédhibitoire dès le début. Puis, à cette époque-là, ça l'était vraiment. Je sais qu'aujourd'hui, il y a quelques pilotes de ligne qui arrivent à avoir des dérogations, des choses comme ça.
15: Les avancées scientifiques, médicales.
16: Voilà. Mais à l'époque, c'était rédhibitoire. Ouais, mais quand même, quand j'ai fait Matsup, Matspé, justement, j'ai été jusque devant l'école de l'air à Salon en me disant, si tu avais la visite médicale, tu rentrerais là.
15: Voilà. Ah, c'est vrai, vous avez fait ça?
16: Ouais, j'ai fait ça. Je suis têtu, hein. Moi je suis.
15: Ouais, je vois ça, ouais.
16: Mais bon, voilà.
15: Vous avez loupé un autre concours, c'est Arts et Métiers.
16: Ouais.
15: Pourtant, vous avez un bon niveau scolaire. Finalement, c'est un bien pour un mal. Hein,
16: parce exactement. Que... Mais c'est incroyable la vie. Hein. Il y a des carrefours comme ça. Je ne sais pas pour les auditeurs s'ils ressentent ça, mais moi, dans ma vie, je vois qu'il y a eu des moments. Voilà, des moments clés, des moments où c'est une rencontre, c'est au contraire un échec, c'est un succès, c'est ouais. qui vont orienter un peu votre vie.
15: Parce que ça vous agace d'avoir loupé ce concours et vous partez ou levez les voiles, quoi.
16: J'ai voilà, exactement. Mot, hein. Mais non, c'est le vrai mot.
15: Mais je sais dire que vous allez
16: souviens, je raccroche le téléphone et je dis à ma mère, non, je suis pas admis aux arts et métiers, donc je vais partir faire moniteur de voile, je vais faire cette passion et je pars effectivement. Je me souviens, je crois que je suis parti le lendemain. Donc c'est Quiberon, c'est Bénodet. C'est toute la côte où j'apprends le métier de moniteur de voile, c'est de dingue. Marin, de ça dure à peu près un an hein, où je me débrouille. Bon, faut essayer de gagner sa vie quand même parce que voilà, moi je pars pas avec un bagage financier ni un patrimoine, donc ça c'est pas simple. Hein,
15: qu'est-ce que vous retenez, Louis, de ces années de moniteur de voile ? Parce que vous avez fait ça quelques temps, enfin un an, vous m'avez dit.
16: Oui, c'est d'abord le rapport à l'autre. Je pense que j'étais relativement handicapé dans la relation à l'autre.
15: Ah bon ?
16: J'étais très timide. J'ai très, ça peut paraître paradoxal aujourd'hui, mais je me rends compte, en tout cas, que j'avais beaucoup de difficultés dans cette relation, à partir de cette timidité, trouver sa bonne place et autres. Et c'est vrai que d'être moniteur de voile, bah, ça vous apprend à communiquer, à transmettre. Et là, j'ai commencé à trouver des choses intéressantes. C'est-à-dire que je me suis rendu compte que transmettre, partager, donc partager la voile, qui était une passion à travers l'apprentissage, à travers la transmission, bah, ça, c'était très valorisant, très agréable. J'ai très vite découvert que de former quelqu'un qui ne connaît rien à la voile et 15 jours, 3 semaines après, il peut partir tout seul sur un bateau, se diriger la progression. Et ça, c'est extraordinaire.
15: C'est la liberté qui bronze. Je parle qui bronze, ça peut être Bénodet. C'est une Bretagne qui, pour vous, voilà, vous apporte un nouveau souffle.
16: Ah, ben oui, alors je vais pas être objectif parce qu'on a vu à travers mon père, je suis breton et puis je le ressens profondément. Donc, de la vallée de la Rance, juste derrière Saint-Malo, c'est effectivement, pour ceux qui connaissent, oui, c'est vrai. Un corsaire, parce que c'était quand même au service du roi un peu plus. C'est pas la même chose, tout à fait. Bon, la limite était parfois entre les deux. Et la Bretagne, c'est la liberté, c'est l'ouverture vers le large, sont les odeurs, sont des émotions incroyables. Voilà, quand vous rentrez dans le golfe du Morbihan, par exemple, à la voile, ceux qui ont eu la chance de faire ça, avec des conditions plutôt faciles, pour peu que ce soit un petit peu le soir, donc il commençait à avoir un peu ces lumières rasantes qu'on connaît tous. Et là, c'est du sublime, quoi. C'est extraordinaire. Le mélange terre-mer. Bah, pourquoi est-ce qu'on est attiré sur le littoral? C'est à cause de ça. C'est justement parce qu'il y a ce conflit en permanence, conflit dans le bon sens du terme, qui crée du relief, qui crée des différences, qui crée des couleurs, qui crée de parfois un spectacle hallucinant. Quand une tempête vient se déverser sur le littoral, ça crée de la houle, ça crée des embruns, ça crée une atmosphère.
15: Au sillon de Saint-Malo, on parlait de Saint-Malo.
16: Par exemple, tous ceux qui sont sur le littoral, c'est extraordinaire. Ouais. Donc oui, c'est la découverte de tout ça, c'est la découverte de la difficulté, du danger que représente la mer, parce que voilà, on commence à partir un peu au large, parfois on va naviguer parce qu'on est un peu prétentieux dans des conditions un peu limites, on se fait un peu peur, voilà, on apprend un peu ses limites. Bon, c'est l'apprentissage de la mer et du métier de marin.
15: Bon, vous réfléchissez, vous dites que vous pourriez être architecte, vous commencez un peu à dessiner, dessinateur de voile, vous y pensez aussi, et puis petit à petit, vous repartez pour vous mettre à niveau à Nantes, en fac de droit.
16: Exactement. Non, fac de sciences.
15: Donc là, ça se précise.
16: Ça se précise parce que, oui, quand je fais mon année là de voileux, en me disant comment tu vas faire pour monter sur les beaux bateaux que tu vois là, parce qu'il y a commencé à avoir quelques courses dans le sillage de Tabarly, et je me dis waouh, ça va pas le faire là. On est trop nombreux à vouloir aller sur ces bateaux-là. Il faut que tu aies une compétence. Et en me disant t'as un petit bagage quand même. Quand t'as fait Mathieu, c'est un peu bête de le gâcher. Ouais. Donc effectivement, je fais une remise à niveau dans une fac
15: de Météo France.
16: Pour rentrer, passer les concours et rentrer à Météo France. Et là, j'ai cet examen, effectivement. Enfin, j'ai ce concours. Et donc, je rentre à Météo France pour apprendre le métier de météorologiste.
15: Ça y est, on y est. On est à Météo France. vous travaillez en région parisienne, mais pas seulement. Vous allez travailler en Corse, à Ajaccio. Et vous allez travailler à Marseille. Je m'arrête à Marseille parce que c'est une ville qui va énormément compter pour vous.
16: Exactement.
15: Qui est liée aussi à tout ce qu'on vient de se dire autour de la voile.
16: Deuxième carrefour.
15: Vous allez rencontrer des marins, les plus grands. Je vous laisse nous raconter. Peut-être un jour, vous êtes contacté par un skipper. Je crois.
16: C'est ça. Alors en fait, ce qui se passe, c'est que effectivement, je vais à Ajaccio, puis après je reviens à Marseille, où là, ça y est, je peux investir ce qu'on appelle le milieu de la course au large. Donc c'est que Lorenzato, c'est Jean-Paul Mourin, c'est Paul Ayas, voilà, qui étaient des champions locaux déjà de la voile. Et je finis avec cette compétence de météorologiste, de navigateur. Mmh. Ça les interpelle. Je suis pas encore un marin suffisamment aguerri, mais ce côté-là, il y a besoin sur un bateau. Donc, j'embarque. Je commence
15: c'est un routeur, qu'on appelle ça.
16: Oui, routeur, navigateur, c'est exactement ça. Et puis là, de fil en aiguille, effectivement, j'en viens un jour, c'est sur le salon de Marseille, à voir ce stand où il y a un bateau qui était exposé, qui va être construit par la région Provence à Côte d'Azur. Et puis là, avec encore beaucoup de timidité, je me dis, allez, je tente le coup. Et puis, je dis, je suis un météorologiste, je commence, mais ça me passionne, ça m'intéresse, il prend mon nom. Et puis finalement, 3 ou 4 mois après, il me rappelle en disant, tu veux être de l'aventure, on y va. Et là, je rentre dans ce milieu-là, parce que je participe à la construction du bateau, à la mise au point, aux premières mises au point également de tout ce qui est appareil de navigation à bord. Et puis, je rentre dans ce milieu-là, sur ce bateau qui s'appelait Région Provence, à Côte d'Azur, et avec lequel on fait quelques navigations, mais ça ne va pas aller très loin, parce qu'on va chavirer.
15: Dans quelques minutes, vous comprendrez pourquoi il a travaillé, rencontré Louis Perron, également Paul Vatine, et puis Florence Artaud également, vous avez fait la route du Rhum, entre autres, vous avez travaillé autour de la route du Rhum avec elle pendant plusieurs années. Ce sera l'occasion d'en parler. Vous qui rêvez d'avoir encore aujourd'hui un bateau, me dites pas le contraire, Louis. Je suis sûr que vous y pensez toujours. Depuis quelques jours, une nouvelle année scolaire a démarré avec malheureusement aussi le retour de cas de harcèlement dans certaines salles de classe, les couloirs, des cours de récréation, mais aussi sur les réseaux sociaux. Alors, pour aider les élèves à se confier, une expérimentation a été renouvelée en région PACA. Robin Bernot, avec Philippe Bocara.
8: Dans les Bouches-du-Rhône, plusieurs établissements proposent aux élèves une boîte discrète pour recueillir des signalements de harcèlement.
13: Je trouve que c'est une super initiative et il faudrait que ça soit dans plus d'établissements, quoi.
8: Ça s'appelle la boîte à mots, M-A-U-X.

0: ça marche, mais vous, qu'en pensez-vous? Quand j'ai expliqué le sujet du jour à Azida, elle s'est tout de suite sentie concernée.
1: Quand j'étais au collège, pendant une année, j'avais un peu souffert de ça, où on m'embêtait beaucoup et tout, et ça me faisait beaucoup de mal parce que j'osais pas aller voir la CPE parce que j'avais peur qu'on se moque de moi, etc. Et c'est vrai que j'aurais bien aimé qu'il y ait ça, cette possibilité-là, parce que c'est plus facile quoi, d'écrire.
0: Alors sur le papier, tout le monde salue l'idée de cette boîte à mots, y compris Johanna.
2: Mais je trouve que c'est bien déjà qu'il y ait des initiatives qui soient prises.
0: Mais pour elle, cette solution a quand même ses limites.
2: Personnellement, quand j'étais au collège, lycée, c'était des choses qui étaient déjà mises en place. Et ce qu'on voit, c'est que même si c'est censé être anonyme, les élèves, ils ont quand même un petit peu peur de faire le premier pas et de mettre les lettres dans les boîtes. Je pense qu'il y a d'autres solutions, notamment maintenant... plus en ligne, via les applications comme Pronote, École Directe, etc., où ils pourraient mettre en place des messageries qui seraient peut-être plus efficaces, plus anonymes, où les enfants se sentiraient plus en confiance.
0: Qui sait, peut-être que cette idée sera étudiée par les différentes académies dans les prochains mois. En attendant, aujourd'hui, les mots déposés dans les différentes boîtes sont pris en charge par les équipes éducatives de chaque collège. Lancée en 2024 dans les Bouches-du-Rhône, l'opération se poursuit donc cette année dans une trentaine d'établissements du département.
3: Merci beaucoup aux équipes d'ici Provence. Ça marche ici, qu'en pensez-vous? Avec Robin Bernot, on parlait de Marseille et de la Provence. Vous n'y échappez pas, hein. Vous avez démarré sur Allo Radio Provence.
4: Ouais, c'est vrai.
3: C'était de radio, ça.
4: 92, c'était une radio.
3: Embarquement 92, c'est le nom d'émission.
4: Oui. Je parlais de voile, évidemment.
3: Évidemment.
4: Évidemment.
3: Évidemment.
4: C'était les débuts.
3: Louis Baudin, votre invité, encore pour quelques minutes. On est à Marseille, mais on a quitté Marseille. On continue de se balader. On s'approche de Météo France. Et on va évoquer les grands navigateurs avec qui il a eu l'occasion de travailler jusqu'à son quotidien aujourd'hui. Louis Baudin, que vous voyez sur TF1, évidemment, et que vous écoutez aussi à la radio ce soir. Sur ICI, on est content d'avoir jusqu'à 21h.
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3: Et le plaisir de retrouver aussi Eddie Mitchell sur ICI pour une dernière séance.

0: jusqu'à 21h.
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2: Canal+, la chaîne météo, iTélé, RTL, LCI, TF1 et ce soir, ICI est incontournable du petit écran. De toute façon, pour l'identifier, on écoute ça. Évidemment, tout de suite, on sait qui on va voir.
3: Exactement là.
2: Non, c'est fou l'identification d'ailleurs du musique comme ça, que ce soit à la radio c'est ou à la incroyable. Télévision. Parce que moi, j'entends cette musique, je vous vois, je pense à Catherine Laborde, je vois à tous les autres, et puis évidemment, à toute la bande. Merci d'être avec nous, Louis Baudin. Je rappelle que voilà, depuis 20h, on évoque votre parcours, déjà impressionnant et inattendu. Je suis sûr qu'il y a plein d'auditeurs qui ne savaient pas tout ça.
3: Ah bah oui, c'est un grand voyage à travers la France, c'est clair.
2: Je reviens juste sur ces navigateurs, on l'a évoqué il y a quelques minutes, vous avez rencontré, ça va durer des années parce que vous travaillez à Météo France tout en faisant ça, on est bien d'accord.
3: Ah exactement, d'ailleurs c'est pas toujours très simple la relation entre Météo France et puis cette activité un peu externe, c'est normal parce que Météo France c'est la fonction publique avec un cadre, avec un fonctionnement, et c'est vrai quand on sort un peu de ce cadre là pour faire de la compétition accompagnée des marins, l'emploi du temps, la façon de faire est pas toujours très facile, mais peu importe, l'idée c'était d'être efficace, et Météo France c'est un service efficace qui donne de bonnes prévisions, qui fait de bons prévisions. Moi, ça m'a aidé pour effectivement accompagner des marins et puis avoir de temps en temps un succès avec Florence. Ça a été le record de l'Atlantique, ça a été la route du Rhum, avec Paul Vatine, et puis en même temps avec Yves Parlier. Dans la Jacques Vabre, on a fait avec Yves un record de l'Atlantique sur, entre les États-Unis et l'Europe. C'était des courses de l'Europe, ça a été Québec-Saint-Malo. Là, j'ai gagné avec un équipage de Saint-Malo, justement, et Normand. C'est toute la vie du marin telle que. Quelqu'un comme moi le souhaitait et a pu le vivre pendant une quinzaine d'années.
2: Il y a un passionné de voile qui vous repère, c'est Philippe Gildas.
3: Ouais.
2: C'est lui qui vous met un peu le pied à l'étrier, parce qu'on a compris, vous travaillez avec des marins, vous êtes à Météo France, mais Philippe Gildas, il adore la voile, et il se dit, tiens, tu pourrais peut-être venir en parler chez nous Canal.
3: Sur Canal, dans lui par ailleurs, effectivement, il dit, viens raconter les courses de voile et autres, et c'était avec l'aide de Marc Torresca, et on parlait, j'expliquais pourquoi tel marin a pris telle trajectoire, avec l'idée de revenir avec des vents favorables, expliquer la course au large grâce à Philippe.
2: Ouais. Ouais. C'est vrai que vous faisiez du camping sauvage en Camargue?
3: Alors ça, c'était beaucoup plus tôt, mais c'est vrai.
2: Ah, je fais des allers-retours.
3: À la pointe de l'Espiguette.
2: Ah, non, époque... ça, c'est la plage du Gros du Roi, de Port-Camargue.
3: Exactement, du Gros de Port. À une époque, c'était encore possible. Aujourd'hui, vous amusez pas à faire ça parce que ça va pas durer très longtemps, mais non. À l'époque, on pouvait encore le faire.
2: La Camargue, c'est une région qui est aussi, vous étiez dans le Vaucluse, on a parlé de Hap, mais on est à deux pas, du coup.
3: Exactement. La Camargue, c'est et d'ailleurs ça l'est encore plus aujourd'hui, mais c'est un lieu emblématique de l'évolution que l'on doit avoir dans notre rapport à la nature. Pourquoi ? Parce que c'est un estuaire, parce que c'est un delta pour être plus exact, parce que c'est un endroit où on voit la nature évoluer en fonction des températures, en fonction de l'impact, en fonction de la pollution, en fonction de l'occupation. Enfin voilà, et il y a beaucoup de choses à faire tout en respectant la nature et en même temps en permettant le développement de l'homme. Et c'est un bel endroit pour ça.
2: Louis, j'ai évoqué les différents médias dans lesquels vous allez travailler, votre carrière ensuite, on la connaît. Je vais profiter de ces dernières minutes pour encore me balader en France avec vous et j'aimerais aller faire un tour sur l'île aux Moines. Ah. C'est votre paradis sur Terre.
3: Ouais, c'est en tout cas le paradis en France, c'est clair. C'est pour moi un endroit emblématique. Encore une fois, je parlais du golfe du Morbihan, mais cet endroit, on est sur une île, donc je sais pas pourquoi ça. Je trouve qu'il y a un petit côté protecteur.
2: Toujours.
3: Et quand on est, toujours. Et quand on est sur cette île, il y a des odeurs parce que comme on est sur une île, l'eau protège des températures extrêmes. Donc ça veut dire que des essences tropicales ramenées par des armateurs qui faisaient le tour du monde, qui sont venus s'installer ici parce que aussi avaient compris que c'était un bel endroit, et donc ça crée une ambiance, des odeurs, et puis un spectacle. Enfin, aller voir le golfe du Morbihan, aller voir les courants, la mer qui monte, qui descend, les couchers de soleil correspondants, on y est.
2: Ah, le lieu pour le plus beau coucher de soleil, ou celui qui vous a marqué dans votre vie?
3: Oh. Alors là, il est loin de la France, mais en France, aller voir un coucher de soleil, quand il y a une tempête sur le Ratzin, pour peu qu'il y a ce qu'on appelle le front froid qui passe, c'est-à-dire qu'il y a une éclaircie, que le soleil passe juste sous les nuages, dans une lumière hallucinante, et avec la tempête, vous allez voir, c'est extraordinaire.
2: Le bassin d'Arcachon. C'est aussi un endroit qui vous a marqué.
3: Oui, le bassin d'Arcachon, c'est une mer fermée, c'est une mer où j'ai appris, c'est une mer qui, il y a la dune du Pilat pas très loin quand vous êtes à Arcachon. Donc c'est aussi un endroit où on peut s'apaiser, on peut se reposer, on peut laisser un peu courir les choses. Ouais. J'aime bien la nature, elle sait faire ça. Si on sait l'écouter, si on sait la regarder, on peut trouver des moments où on va s'apaiser. Et le bassin d'Arcachon est un de ces endroits en France.
2: Alors, pour vous apaiser, vous aimez aussi aller prendre des photos en Afrique.
3: Ah,
2: vous êtes
3: ça,
2: un fan de safari photo.
3: Ben oui, exactement, parce que voilà, quand vous aimez le rapport à la nature, quand vous allez en Afrique, j'ai découvert ça il n'y a pas très longtemps, parce que voilà, malheureusement, les voyages coûtent cher, plus on va loin. Et là, j'ai la chance de pouvoir en faire quelques-uns en ce moment. Et là, ouais, je vais utiliser ce mot, j'essaie de parler français, mais là, ça ne va pas être français, on vous prenait un shoot. C'est un shoot émotionnel extraordinaire. Le rapport aux animaux, à la nature, avec là des guides qui ont une éthique, qui respectent, qui ont envie de partager, ouais. Ben, on vit des moments, enfin moi, c'est sublime, ça touche au sublime.
2: Et la boucle est bouclée, votre maman est née au Sénégal, moi, je sais pas, je me dis que vous êtes, voilà, vous allez en Afrique,
3: il y a peut-être des gènes, il y a peut-être des choses qui ressortent et qui à ce moment-là ont envie de vivre et de vibrer. Ouais.
2: C'est Louis Baudin qui est votre invité ce soir jusqu'à 21h dans Il n'y a pas que Paris dans la vie. Louis Baudin, comment prévoir sa météo quand la météo fait l'histoire? C'était chez Albin Michel, c'est sorti il y a déjà quelques années, mais je le dis parce que voilà, on peut toujours se les procurer. Nous sommes tous météo sensibles, ça c'est le plus récent également chez Albin Michel. Ouais. Vous pouvez les lire surtout avec ce qu'on vit aujourd'hui. C'est vrai, il faut s'inquiéter, la sécheresse, les incendies, la canicule.
3: Alors, il faut s'inquiéter, mais il faut surtout être résilient, c'est-à-dire se dire, waouh, on peut pas continuer comme ça. Moi, je suis pas là à rentrer dans les détails de plus 3, plus 4, mais non. Aujourd'hui, on est 8 milliards d'individus sur une planète qu'on va pas quitter tout de suite. Donc, ça veut dire qu'il faut vraiment qu'on s'y mette et qu'on soit juste un peu plus à l'écoute de ce que nous dit la nature. Donc, le retour du bon sens, la technologie, oui, mais au service de cette nature et de l'homme. Voilà, mais si on fait tout ça, c'est pour ça que je reste optimiste. Bah oui, on va le faire. Et on va le faire.
2: Et qu'on vous entende. Que les nuages et le soleil vous entendent. C'est parce que vous connaissez bien la France que vous êtes chevalier de la Légion d'honneur.
3: Ah. Oh, ça, j'en parle pas parce que je sais pas si
2: oui, mais la France vous rend quand même la connaissance que vous avez de ce pays.
3: C'est vrai que voilà, bah ça oblige. Comme bien un sûr. Peu de notoriété, ça oblige effectivement à des comportements, à du partage, à essayer de transmettre un certain nombre de valeurs et être justement dans la transmission. Voilà, un peu d'expérience à transmettre. Je sais pas si je suis légitime. Je sais pas si j'ai. Mais en tout cas, je suis dans cette phase où aujourd'hui j'ai envie de partager et transmettre et puis de rappeler quand même qu'on est dans un pays extraordinaire. Je le disais en introduction, mais quand vous faites un peu de géographie, quand vous faites un peu de météorologie, vous dites, mais un pays comme la France, cherchez dans le monde, vous n'en trouverez pas un qui 1000 km sur 1000 km offre cette diversité de géographie. Pourquoi est-ce qu'on est le pays le plus visité au monde? Pourquoi est-ce qu'on est le pays de la gastronomie? Parce qu'on a des paysages, on a des sols, on a une géographie qui nous permet de développer des produits extraordinaires.
2: Parler de la gastronomie, ça tombe bien. On va où en France pour bien manger avec vous, Louis Baudin? Il y a des régions.
3: Mais on va partout.
2: On va partout, vous allez
3: mais dire. Ouais, mais c'est ça. J'allais dire, je sais pas, immédiatement vient d'aller en Champagne. Puis après, je me dis, ben non, on va en Saône-et-Loire là. Il y a quelques petits restaurants qui savent très bien. Ouais. Puis après, on va aller, ben oui, les produits de la mer. Ben non, c'est bien aussi ça quand même du côté de Brest. Et puis on peut aller en Provence parce que là, d'un seul coup, on va découvrir une cuisine méditerranéenne qui en plus est très très bonne pour ce qu'on a entre guillemets quand on vient. Un peu. Donc, bah non, c'est partout. Mais apprenons juste à nous arrêter, à écouter les locaux, à écouter ceux qui connaissent leur terrain, et puis à les respecter et de faire avec ce qu'ils nous disent. Et là, vous allez voir, vous avez vécu des moments mais incroyables. Ouais.
2: Tout à l'heure, je vous ai demandé de fermer les yeux. Je vous ai laissé imaginer la carte de France que vous connaissez par cœur. Hein. Si on devait garder qu'un seul lieu, Louis Baudin, parce qu'on a évoqué plein, vous voyez le lieu central de votre vie?
3: Ah, le lieu central. Mais je dirais, pourquoi pas aller justement dans le Massif central. Pourquoi pas aller se projeter du côté du Cantal, par exemple. J'y ai pas vécu, mais j'ai traversé le Salers, par exemple. Et là, j'ai aussi découvert quelque chose qui est loin de ce que moi j'aime bien. Quand je suis loin de la mer, je suis un peu trop loin de la mer.
2: Il y a plein de lacs en Auvergne.
3: Il y a plein de lacs, exactement. Oui. Et puis surtout, il y a là aussi des endroits à la fois d'une richesse en matière de paysage, de vision, de gastronomie. Ben voilà, c'est un peu l'antithèse de ce que je suis et de ce que je recherche comme ça spontanément. Mais ouais, c'est peut-être là le centre pour repartir et retrouver l'origine.
2: Le centre de la Terre.
3: Ouais, le centre de la Terre. Bah, il y a des volcans,
2: bien sûr.
3: Pas très loin.
2: Ah, bah oui, puis ils peuvent se réveiller à tout moment.
3: Et puis ils peuvent se réveiller. Alors,
2: puis
3: ils sont peut-être plus là,
2: Clermont-Ferrand,
3: mais c'est sûr qu'ils se réveilleront un jour.
2: La chaîne des puits, si vous la survolez en avion, moi qui l'ai fait, je peux vous dire que c'est magnifique, Louis Baudin.
3: Exactement.
2: On s'est vraiment bien, bien baladé dans toute la France. Il y a encore des lieux que vous ne connaissez pas. Vous dites, faut que je m'arrête, là.
3: Oui, le Jura, que j'ai un peu balayé, mais par exemple, je ne connais pas assez. Je ne connais pas assez du côté de la Dordogne, par exemple. La vallée de la Garonne, c'est parce que je connais mieux, mais je connais un peu Toulouse, mais, Oui, les Pyrénées. Je connais assez bien les Alpes, mais je connais un peu moins bien les Pyrénées. Donc ouais. Oui, il y en a encore d'endroits à découvrir.
2: Merci pour ce voyage, Louis.
3: Bah non, merci pour l'invitation.
2: C'est vraiment un plaisir. On aura partagé, pu hein. rester là très longtemps. Je vais vous poser la question que tout le monde vous pose. Quel temps il fait demain? Quel temps il fait demain, Louis Baudin?
3: Bah écoutez, j'espère qu'il va pleuvoir.
2: La météo, c'est sur TF1, c'est sur le week-end. Hein,
3: oui, on exactement, rappelle, en ce moment, le week-end.
2: Vous venez aussi dans le journal de 20h souvent pour parler de nouvelles technologies ou d'avancées.
3: Exactement.
2: Voilà, on ne l'oublie pas parce qu'il s'intéresse à tout, Louis.
3: Bah, la transmission, surtout partager, transmettre, ça c'est important.
2: La radio, que j'ai trop citée, mais dans laquelle on vous retrouve aussi le matin et qu'on salue affectueusement. Merci Louis Baudin, c'était un plaisir. En tous les cas, je vous souhaite un bon voyage, une belle suite de voyage. Peut-être une dernière question, je vous mets pas la porte, mais la retraite dans très longtemps, mais où est-ce que vous pourriez vous installer les derniers jours? Vous aimeriez que ce soit où?
3: Non, je pense que autour de la Bretagne, là, autour du golfe du Morbihan, ou Trébordin, ou sur la côte de Granit Rose, ouais, j'aime bien ces endroits-là.
2: Merci Louis Baudin. Émission à retrouver sur ici.fr. Rendez-vous demain, d'autres parcours, d'autres invités et un autre voyage. Passez une belle soirée. Salut.
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2: Bon alors le menu tout de suite, monsieur Gaëtan Roussel, qu'est-ce qu'on fait, où est-ce que vous nous emmenez ?

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2: Bonsoir à tous. Ce soir encore, je vous embarque avec moi dans une petite virée d'une heure avec les tubes qui ont fait danser et chanter dans les années 80 et qui continuent à le faire. Ce soir, ça commence comme ça.

0: La vie par procuration, évidemment, c'était Jean-Jacques Goldman.
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0: Et qui dit années 80 dit Jean-Jacques Goldman. Durant cette décennie, il a produit 4 albums légendaires et 2 lives. Et d'ailleurs, ce tube, La vie par procuration, a été enregistré pour l'album non homologué en 85. Mais c'est la version live sur l'album en public en 86 qui sort en single et qui devient un tube. Résultat, 21 semaines dans le top 50. Hein. Cette même année, 86, le duo anglais Eurythmics occupe le top 50 avec l'une de ses plus belles chansons, The Miracle of Love.

Céline Dion, ne partez pas sans moi. On vient d'écouter le titre qui a permis à Céline de gagner le concours Eurovision de la chanson. C'était en 88, elle représentait la Suisse. Et à propos d'Eurovision, Céline, comme tous les Canadiens, a dû se réjouir en apprenant que l'année prochaine, le Canada serait pour la première fois représenté en Bulgarie lors de la prochaine édition de l'Eurovision. Alors question, est-ce que l'Espagne participera à l'événement ? Réponse dans les semaines à venir. Tout de suite, le plus grand groupe pop espagnol de toute l'histoire de la musique espagnole, Mecano, Hijo de la Luna.

0: Ricky Poveri, c'était Sara Perché Ti Amo. Succès planétaire en 81, un tube qui est aujourd'hui un hymne dans les stades de foot, notamment pour les supporters de l'AC Milan, les fameux tifosi rouge et noir. Eh oui. Dans un instant, une chanson enregistrée par Johnny Hallyday, mais jamais sortie en single, sauf par son auteur-compositeur, Daniel Balavoine. Je ne suis pas un héros, c'est juste après ça.
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Le joueur de blues, c'était bien sûr Michel Jonas. Extrait de l'album Nouvelle Vie, succès en 1981, devenu un classique que Michel Jonas ne manquera sûrement pas de reprendre en version piano-voix, accompagné du fidèle Jean-Yves D'Angelo. Ça sera le 10 octobre prochain au Théâtre Luxembourg, c'est à Meaux. Notez également sur vos agendas un autre concert, c'est samedi prochain que Jeanne Masse retrouvera ses fans à la Cigale à Paris et elle chantera sans doute « Sauvez-moi ».

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1: On referme la parenthèse années 80. Dans un instant, on ouvre celle de 100% chansons françaises. C'est la suite de votre fin de journée. Alors à demain, dès 21h, je compte sur vous. Merci d'écouter. Ici votre radio, il est 22h. Chaque soir.
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2: Le couple Véronique Sanson et Michel Berger est porté par une passion dévorante. Mais derrière le bonheur apparent, un séisme se prépare en coulisses.
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3: Je m'endors avec lui.
2: En 1973, Véronique s'absente de l'appartement en prétextant une course. Elle dit à Michel qu'elle descend simplement s'acheter des cigarettes. En réalité, la chanteuse ne reviendra jamais et s'envole pour les États-Unis. C'est le début d'une fuite spectaculaire pour rejoindre le rocker Stephen Stills.

0: Ce départ brutal laisse Michel Berger dévasté, seul avec ses compositions. Mais de cette trahison naîtront les plus belles chansons de rupture de l'histoire.
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3: Imaginez une chambre d'hôtel, un piano et une seule nuit pour changer le cours d'une carrière. Ce sont les coulisses d'un tube de Gilbert Montagnier.
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3: En 1984, Gilbert Montagnier et le parolier Didier Barbelivien s'enferment avec une mission, créer le tube ultime. Au petit matin, les sunlights des tropiques est né. Barbelivien a jeté les mots sur le papier en quelques minutes, inspiré par l'optimisme débordant de Gilbert. Le résultat, un mélange parfait de disco à l'italienne et de chaleur tropicale.

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3: Martin, vous vous êtes lancé à 45 ans dans une magnifique aventure, les objets mécaniques en tout genre, comme des montres, des goussets, des réveils ou encore des jouets. Et bien tout ça, ça retrouve une seconde jeunesse grâce à vous. Votre atelier s'appelle Et le temps passe. C'est magnifique comme nom, Saint-Martin.
2: Vous savez, ce nom vient de mon premier cours de français qui était encore en cassette. Et il y a une conversation. Et cette phrase, et le temps passe, me restait en tête, je ne sais pas pourquoi, et ça m'a servi comme nom pour mon entreprise. Mais ça date, hein, ça date 20 ans au moins.
3: Est-ce que vous vous rappelez d'un déclic dans votre parcours qui vous a fait basculer dans l'univers de l'horlogerie?
2: Le déclencheur, c'était un film où il y avait des horlogers dedans. J'ai été ingénieur avant, j'ai reconverti à l'âge de 45 ans. J'ai toujours aimé réparer, restaurer, bricoler. Ça m'accompagne depuis mon adolescence finalement. C'était des vieilles radios, des postes de radio, c'était des motos, c'était des petits trains électriques. J'ai toujours aimé remettre en état, redonner une nouvelle vie. Et j'ai pris l'école, j'ai passé 3 années d'école à Pforzheim, à l'école en Allemagne.
3: Concernant les objets qui passent dans vos mains, est-ce que vous aimez travailler un objet en particulier ou est-ce que vous êtes fier d'avoir un objet en particulier dans vos mains?
2: Ce que j'aime beaucoup et ce qu'il arrive rarement, ce sont des grandes sonneries, des pendules neuchâteloises, par exemple. Ce que j'aime, c'est surtout des objets où c'est pas juste comme d'habitude. Ça veut dire il y a un peu plus de challenge, on peut dire. Il y a des dégâts qui ne sont pas évidents à réparer. Il faut trouver une solution, il faut réfléchir, il faut se renseigner. Et j'aime tout ce qui sort un peu d'ordinaire.
3: Et Martin, si on pousse la porte de votre atelier qui s'appelle Et le temps passe, qu'est-ce que vous nous partagez en premier?
2: Ma passion pour l'outillage, parce que surtout dans le passé, l'outillage d'horlogerie, il avait toujours une beauté. Il y a toujours, c'est bien travaillé, c'est du laiton, c'est juste la beauté des mêmes machines. J'ai un vieux tour Chaublin des années 50. Je le regarde chaque jour, je me régale juste de le voir.
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4: On sait qu'on est Lorrain, Nicolas Turon, parce que...
5: Parce qu'on connaît les petites roues de Revigny.
4: De Revigny?
5: Revigny.
4: Revigny, c'est dans les Vosges?
5: Ah non, c'est dans la Meuse.
4: Oui,
5: sud de la Meuse. C'est trop facile d'ailleurs de se moquer tout le temps de la Meuse, comme vous le faites dès que le micro est éteint, Frédéric.
4: Non, arrête.
5: J'entends
4: c'est
5: trop
4: vrai.
5: De mauvaises langues dire
4: c'est pas vrai.
5: De ce département que c'est le trou du cul du monde. Bon,
4: c'est pas la Creuse.
5: C'est bon, pas loin.
4: C'est la Meuse.
5: Il y a même une homonymie. Il y a quelque chose de phonétique
4: arrêtez.
5: Entre Creuse et Meuse.
4: Arrêtez.
5: Que tu creuses ta fosse, Martoni. Bon, certes, ce département rural est l'un des plus touchés par la plaie des logements vacants. Près d'une habitation sur 5 est vide dans de nombreuses communes. Certes, il a été classé deuxième pire département de France sur Instagram en 2022.
4: C'est pas vrai.
5: Certes, c'est l'un des moins densément peuplés de France. Et certes, on y consomme plus d'héroïne que partout ailleurs en France. Mais sachez que c'est faux. La Meuse n'est pas le trou du cul du monde. Ça fait maintenant un moment qu'on a la preuve que le plus grand trou du cul du monde est à Washington. En revanche, dans le sud de la Meuse, le long de l'Ornain, il y a des petits trous. Des trous d'eau bien cachés dans la forêt qui ont chacun un nom particulier. Alors ces noms-là, vous ne les trouverez pas sur les cartes IGN. Il faut être braconnier, ou historien, ou les deux à la fois, ou rencontrer les Révinéens pour les connaître. Ainsi, Le trou nacelle. Donc on est d'accord, c'est des noms donnés à des petits trous d'eau dans la forêt.
6: Oui, oui.
5: Le trou nacelle tient son nom d'un engin qui traversait l'eau lors des travaux du canal de la Marne au Rhin.
6: D'accord.
5: Qui traverse la Lorraine, travaux menés par l'ingénieur Charles-Étienne Collignon au 19e.
6: D'accord.
5: Et cette nacelle, qu'est-ce qui est arrivé? Eh bien, elle est tombée
6: dans un trou.
5: Eh bien voilà, donc ça devient le trou nacelle, le trou prussien.
6: Alors ça date de
5: 1870,
6: de la guerre de 1870. Oui.
5: Un Prussien s'y est noyé pendant la guerre.
6: D'où
5: alors le trou est un petit peu maudit. Il faut pas trop y traîner. Ce que l'habitant que j'ai rencontré m'a confié à mi-mot, en me faisant jurer de ne pas le répéter à la radio, c'est qu'on a peut-être aidé un petit coup le Prussien à se noyer. Si vous voyez ce que je veux dire.
6: Ouais.
5: Et enfin mon préféré est le trou Marius, qui doit son nom à un braconnier qui pêchait à la main. Quand il voyait le garde champêtre arriver, il se foutait à l'eau et respirait à l'aide d'un roseau. Il faisait le plongeur sous-marin, et le lendemain, on le voyait aller donner du poisson aux huiles dans le château du coin, donc il était couvert malgré tout. Alors, ne dites plus jamais, s'il vous plaît, que la Meuse est un trou. Dites-moi de quel trou il s'agit.
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7: À Strasbourg, on a la cathédrale, la choucroute, le marché de Noël et, je ne vous apprends rien, le Parlement européen. Rien que ça. Un symbole mondial qui est coincé entre le Rhin et quelques pistes cyclables, mais c'est un édifice que je visite pour vous aujourd'hui. Je suis devant ce bâtiment immense, tout en verre, tout en courbe. Et c'est vrai que depuis toutes ces années à le regarder, j'ai toujours trouvé que son architecture semblait un peu inachevée. Vous trouvez pas ? Eh bien, bingo ! Sachez que c'est volontaire et que c'est justement pour symboliser une Europe en construction. C'est Angelos qui me l'a dit, c'est mon guide du jour. Il est administrateur au Parlement européen. Il est comme à la maison, lui, ici. Il fonce, hop, sans douter de la direction où il va. Et quant à moi, c'est un peu différent. Je regarde partout, il y a des drapeaux, des badges à biper, des gens pressés. Et je dois dire que l'ambiance est quand même plutôt feutrée. La déco est plutôt réussie et la sécurité, elle, est très sérieuse. Je crois que j'ai dû vérifier au moins 3 fois chaque heure si j'avais bien mon badge dans la poche. Et miracle, je l'ai même pas perdu. Ici, c'est un peu comme une petite ville intérieure. Des couloirs partout, des gens qui marchent vite, parfois très vite. Bon, moi, clairement, c'est écrit sur mon front, hein, visiteur, parce que je regarde le plafond, je suis largement impressionné, alors que les autres, beaucoup moins, c'est immense. Tout est simplement immense. Angelos m'emmène dans le fameux hémicycle. Et là, impression de grandeur immédiate. C'est là que siègent les 705 députés pour environ 12 sessions plénières par an, avec au menu des débats publics, des votes, des prises de parole de la Commission européenne ou encore du Conseil, et parfois même des discours de chefs d'État ou de gouvernement. Alors, en effet, même si certaines sessions se tiennent à Bruxelles, Strasbourg est le seul lieu prévu par les traités pour les sessions plénières dites ordinaires. Et sa tenue à Strasbourg n'est ni symbolique, ni facultative. Non, non, non, c'est une obligation légale. Maintenant qu'on est dans l'hémicycle, alors je m'installe et je réalise que chacun des 705 sièges est équipé d'un casque pour la traduction simultanée, soit 24 langues officielles. Et je vous laisse imaginer la logistique derrière tout ça pour connecter le bon traducteur au bon député. Et puis bien évidemment, on trouve les fameux boutons pour voter. Ah bah oui, c'est un peu la base quand même. Strasbourg a été choisi comme siège du Parlement, pas par hasard, et non, c'est parce que notre capitale alsacienne, à travers son histoire, eh bien, symbolise la réconciliation franco-allemande. Quant à moi, j'ai compris bien des choses pendant cette visite, sauf le plan du bâtiment. Ah oui, j'étais complètement perdu.

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1: On est à Saint-Nazaire pour mettre en lumière une personnalité qui allie chiffres et notes de musique. Morgane est comptable, mais surtout musicienne passionnée. La musique qui est arrivée très vite dans sa vie.
2: Enfant, en fait, je me souviens vraiment d'un moment où chez mon père, il y avait un piano et un cousin a joué un morceau. Et ça m'a vraiment fait quelque chose de physique. Je me souviens, je me suis dit, là, je veux faire pareil. Et j'ai appris toute seule le morceau qu'il jouait. C'était comme un peu une obsession. Et à partir de là, voilà, je me suis mise à faire des cours de piano. Ensuite, il y a eu la guitare offerte par mon père à l'âge de 12 ans. Et puis, j'ai appris toute seule.
1: Vous travaillez comment, vous ?
2: Alors, moi, je travaille en comptabilité.
1: Ouais.
2: Donc, je travaille quasiment en temps plein. Et j'ai deux après-midi par semaine, ce qui me permet d'avoir du temps. Je fais mon travail donc, de comptabilité, on va dire normal, ouais. Tous les jours.
1: Okay.
2: Et puis, le mardi et mercredi après-midi, c'est des temps que j'ai fixés pour moi, pour avoir du temps libre, pour faire de la musique, justement.
1: C'est chaud. Alors, est-ce que vous avez des petits rituels comme bon nombre d'artistes ? Comment vous écrivez-vous, par exemple, Morgane ?
2: Alors, moi, c'est toujours la musique en premier.
1: D'accord.
2: Je joue. Ce qui est le mieux pour moi, c'est de jouer un petit peu sans but, on va dire. Et il y a des choses qui arrivent. Et à partir du moment où j'ai une petite idée mélodique, tout ça, je chante un petit peu au hasard comme ça. Enfin, je vois où ça me porte. Et des fois, il y a des mots qui sortent. Alors souvent, c'est en anglais. Parce que moi, j'écoute beaucoup de musique en anglais, ouais. Voilà, principalement. J'ai pas de chansons en français. Et de plus en plus en espagnol aussi. Parce que j'ai un grand-père qui était espagnol. Donc j'ai ça aussi dans ma famille. Et j'ai passé des années de vacances en Espagne. Donc le chant espagnol est venu un peu plus tard. Parce qu'en plus, j'ai des musiques qui ont des sonorités orientales. Donc,
1: ça veut dire qu'on n'écrit pas de la même manière d'une langue à une autre?
2: On va dire qu'avec l'espagnol, il y a des sonorités que j'aime. L'anglais, d'autres choses. Je le ressens. Dès que je compose une musique, je ressens où est-ce qu'elle va aller. Après, le thème, il vient des fois comme ça au hasard. Quand il y a un mot qui sort, je me dis, tiens, ah, il y a ce mot-là qui sort, et ben j'y vais. Mais je me dis jamais avant, tiens, je vais parler de tel sujet ou quoi. Je me laisse vraiment porter par la musique. Moi, j'ai vraiment l'impression que la musique, c'est une partie de moi, que j'explore aussi un peu qui je suis à travers la musique. C'est vraiment particulier.
1: C'est thérapeutique ?
2: Ah, il y a un côté thérapeutique aussi, mais par exemple, jouer en live, c'est parfois difficile pour moi.
1: Pourquoi?
2: Parce que le regard, parce que la peur d'être, je sais pas comprise, ou c'est toujours. Et puis, comme je vous dis, on partage une partie de soi, donc, on se met à nu.
1: Ouais.
2: Et puis, j'ai une musique, voilà, intimiste, guitare-voix, piano-voix, on se retrouve un peu, devant les autres, et maintenant, voilà, je me dis, j'y vais. Même si j'ai peur, j'y vais.
1: Si on pouvait vous souhaiter quelque chose, Morgane, ce serait quoi?
2: De vivre justement sans rien écrire, se porter, se laisser vraiment porter par la vie, prendre tout ce qui vient. Je vis les choses au jour le jour, en fait.
1: Si vous aviez un petit message à faire passer, peut-être à des personnes comme vous, qui n'osent peut-être pas se lancer, vous leur diriez quoi ?
2: Je me dis, moi, regardez, je pouvais même pas chanter devant mes parents petites, alors il faut du temps, mais si vous avez une passion, écoutez-vous, soyez vous-même. Je me dis, voilà, c'est dommage d'avoir peur d'être jugé, finalement. Moi, j'ai peur, des fois, en concert, j'ai vraiment peur de ce qu'on va penser, mais je me dis, au moins, tu l'auras fait. Et je l'ai fait pour moi, avant tout. Voilà, faire les choses pour soi.
1: Morgane nous rappelle qu'il est possible de concilier passion et profession et que derrière chaque artiste, il y a souvent un entourage qui croit en lui. Entre partitions et tableaux pleins de chiffres, elle continue d'écrire sa propre harmonie portée par ceux qui la soutiennent à chaque note.
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3: Notre patrimoine recèle de milliers de secrets qu'on vous fait découvrir tous les jours dans cette chronique. Bonjour Grégory Charbonnier.
4: Bonjour.
3: Chef de projet Ville et Pays d'Art et d'Histoire à la Ville et Métropole de Saint-Étienne. Aujourd'hui, on va parler de cette région stéphanoise qui est quand même le berceau d'une grande invention.
4: En effet, le chemin de fer est né ici. Enfin, plus exactement, le premier chemin de fer d'Europe continentale. Il a été mis au point et en service entre Saint-Étienne et Andrézieux en 1827.
3: Pourquoi Saint-Étienne ?
4: À cause du charbon. Les mines de la région extraient déjà beaucoup de charbon et leurs clients sont à Lyon ou du côté de Paris. On cherche donc des moyens de transport qui permettent son exportation. On transporte le charbon jusqu'à Paris par la Loire, par exemple. Mais la Loire est à une vingtaine de kilomètres de Saint-Étienne et il faut pouvoir l'atteindre rapidement. Des ingénieurs comme De Galois ou Bonnier ont fait des voyages d'études en Angleterre et ont vu cette machine qui roule sur des rails, que ce soit à l'intérieur des mines ou pour rejoindre les fleuves afin d'embarquer le charbon. Bonnier fait partie d'une société qui a obtenu de l'État la concession de la ligne Saint-Étienne-Andrézieux. Les travaux se déroulent entre 1824 et 1827. Il faut expropriés, creuser des tunnels, bâtir des ponts, traverser les communes de Saint-Étienne, Villars, La Fouillouse et Andrézieux pour atteindre le port sur la Loire. La première ligne de chemin de fer, après avoir traversé Saint-Étienne depuis le pont de l'Anne, suit le fond de la vallée du Furon jusqu'à la Loire. Bonnier cherche le tracé le plus plat possible et éviter le dénivelé positif. Le premier train est tracté par des chevaux. On descend le charbon jusqu'à la Loire et on le remonte avec des galets, du sable et du bois à Saint-Étienne.
3: Peut-on visiter et découvrir les vestiges de cette première ligne aujourd'hui ?
4: Il ne reste que très peu de choses. L'urbanisation dans les villes et le passage de l'autoroute A47 dans la basse vallée du Furon ont fait disparaître l'essentiel de la ligne. C'est surtout vers l'arrivée, au bord de la Loire, qu'on voit des traces du port. Certaines portions ont été reconverties en route et on peut donc les emprunter à pied ou en vélo. Ou plus simple, pour comprendre cette première ligne par laquelle tout a commencé, et d'aller visiter l'aventure du train, le musée dédié au chemin de fer à Andrézieux-Boutéon.
3: Merci beaucoup Grégory Charbonnier, à très bientôt pour de nouvelles aventures.
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1: Dans Nuit de Papillon, Thierry, on va ce matin au cinéma avec les mémoires d'un réalisateur auxerrois. Jean-Paul Rapneau, 93 ans, réalisateur entre autres de Cyrano et du Hussard sur le toit, publie Vive Allure, un livre écrit avec la romancière Ketevan Davrichevy. Oui, c'est difficile à prononcer. Hein. C'est allègre, rapide, on ne perd pas une seconde pour raconter la trajectoire de ce fils de Lyon qui a grandi au sein d'une famille de la bourgeoisie provinciale. À l'âge de 6 ans, le petit Jean-Paul découvre son premier film au cinéma familial, la salle de spectacle fondée par l'abbé Deschamps. Il s'agit de Robin des Bois de Michael Curtis avec Errol Flynn. Cette projection marque profondément le jeune garçon qui garde dès lors un goût prononcé pour les films de cap et d'épée.
5: Voyez la bienvenue à Carrefour, jeune dame.
1: Son second grand choc cinématographique survient dans les années 40 lorsqu'il découvre Citizen Kane d'Orson Welles.
6: En sortant, je me suis dit, le cinéma est l'art total. Le cinéma s'est imposé à moi, rue de Paris, à Auxerre.
1: Dans son livre, Jean-Paul Rapneau raconte avoir toujours aimé raconter des histoires devant sa famille, d'abord avec des bouts de papier dans ses poches où il notait toutes les bonnes anecdotes entendues à la radio ou ailleurs.
7: Mais c'est formidable ce qui pousse bien cette année.
1: Et puis au cinéma ensuite. Dans ce livre de mémoire, il nous régale de quelques anecdotes avec les comédiens de ses films. Depardieu qui peine à faire un régime pour Cyrano ou un Yves Montand, grande gueule sur le sauvage.
8: Mais c'est fini tout ça, ouais !
1: Mais qui se calme dès qu'on crie plus fort que lui. Un comédien jaloux de Catherine Deneuve sur Le Sauvage ou d'Isabelle Adjani sur le tournage de Tout Feu, Tout Flamme.
9: Lâche-moi !
10: Non, viens, je veux que tu vois.
1: Ses mémoires sont un livre qui se déguste et qui prouve qu'à 93 ans, Jean-Paul Rapneau n'a rien perdu de son art de conteur né. Vive Allure, c'est le titre de ce livre et c'est publié aux éditions Grasset.

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1: Les gens d'ici, tous les jours, une rencontre quelque part sur le territoire. Et quand deux surfeurs très joyeux rencontrent Valérie Delos, réputée comme très joyeuse, ça donne un sacré trio qui vous réveille. Ils se sont rencontrés à Tarnos, à la plage de la Digue.
2: Bonjour, je m'appelle Max, je suis de Boucau, je surfe au Boucau depuis les années 1970. Et j'ai donc 65 ans fait, voilà.
3: Mais vous n'êtes pas tout seul, vous êtes avec, bonjour.
4: Yes, moi c'est Michel, j'ai arrêté de surfer il y a 10 ans. Et puis je m'en porte pas mal aussi, il y a un peu trop de monde. Et donc je suis très très bien, comme je suis.
3: Et vous êtes de quel endroit?
4: Bayonne, né à Paris, je suis arrivé il y a 50 ans ici.
3: Bon alors les gars, moi je ne savais pas, c'est Max et Michel, mais vous avez fait référence à Jacques. Comment il s'appelait déjà?
4: Jacques Michel.
3: Oui, Jacques Michel. Il paraît qu'il sévissait dans les buts là-bas.
4: La butte de tir, oui, absolument. Comme son nom l'indique. Ça, vous pouvez la passer, celle-là. Elle est mignonne, et c'est la vérité.
3: Oui, elle est mignonne, je ne sais pas si c'est le terme, Max.
2: Bon, écoutez, oui, c'est pas mal quand même.
4: Elle a dû vieillir depuis le temps, Marc.
3: Je ne sais pas si les nouvelles générations ont la ref, mais bon, on pose ça là.
2: Ils doivent l'avoir, on leur fait confiance.
3: Donc là, tiens, vous pouvez me présenter, puisque vous êtes là depuis très longtemps, un petit peu où on est, là, si les auditeurs ne voient pas les paysages.
4: Ouais. C'est l'embouchure de la Dour, Tarnos. C'est la première localité des Landes.
3: Quel temps vous préférez, vous?
2: Bon, on préfère même la saison, septembre, octobre, sans doute, c'est les meilleurs. Mars, avril, tout ça, c'est des vents de nord assez violents, encore un peu de fraîcheur, voire quelques giboulées, l'eau toujours un peu trouble, avec, comme il pleut, tout ça, les descentes de la Dour, de la rivière, mais toujours agréable. Toutes les saisons, ça, c'est très agréable.
3: Alors vous êtes un surfeur depuis toujours et vous continuez, dis donc à 65 ans, continuez à surfer, moi ça m'épate.
2: Occasionnellement maintenant, je reste toujours en contact avec la mer et à vélo, je vais plus souvent ramer, nager, surfer quand il y a des bonnes conditions, mais depuis un an quand même je ne suis pas trop allé, j'avais quelques blessures à cause de chute à vélo et comme ça, et donc je surfe moins.
3: Ah oui, parce que c'est l'année dernière que vous avez surfé, c'est fait très très occasionnel comme surf.
2: Mais l'année dernière, c'était pas si loin que ça, on est qu'au mois de mars.
3: Ouais, c'est vrai.
2: J'ai beaucoup surfé l'année dernière au mois de novembre.
3: C'est un peu un mytho, votre copain, Michel.
4: Complètement, oui, complètement. Je pense qu'il se rêve un peu, oui.
3: Je me promenais sur la digue et on m'a raconté, tout à l'heure, là, quand j'étais là-bas, on m'a raconté que vous avez surfé avec le frère de Lizaratu. C'est vrai, ça?
2: Oui, c'est vrai, oui. C'était mon équipier. On était équipier quand on est allé surfer la vague légendaire de Bellara. Voilà, donc on était tous les deux, toujours ensemble. Ouais.
3: Et c'est quoi votre plus beau souvenir à chacun de surf, Max? Le plus beau souvenir de surf que vous avez, c'était où et quand?
2: Je pense que c'est sur la vague de Safi au Maroc.
3: Et pourquoi elle était magnifique?
2: Parce que c'est déjà un spot de renommée mondiale, parce que toutes les conditions étaient réunies, et voilà, et la vague était parfaite, longue, extraordinaire. Quoi.
3: Et notre Parisien, c'était où sur la Seine, la plus belle vague?
4: Le Parisien, c'est quand je suis sorti indemne par 4 mètres ici, et que voilà, et j'ai commencé à boire de l'eau, et à marcher sous l'eau même carrément. J'en suis sorti sans me noyer. Voilà.
3: C'est vrai, c'est dingue ça.
4: J'ai résumé un peu de mes forces. Ah, voilà. Oui.
3: La vague de 4 mètres, c'est énorme.
4: Oh, il y avait 3 mètres 50, 4 mètres, c'était énorme.
2: 4 mètres de non. Bon, et nous, on va marcher.
3: Bon, allez les gars, merci. Je vous dis au revoir. Merci, au revoir.
4: Ah, ciao.
2: Oui, merci. Au revoir. Bonne journée. Adieu, agour.
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1: On raconte, on vous rappelle aussi les mille raisons d'aimer la Côte d'Azur. Tout ne se passe pas que sur le plancher des vaches. Salut Tom Aubry.
5: Salut Quentin, bonjour à tous.
1: C'est un bon moyen justement d'ouvrir la page du jour.
5: Allez, c'est parti.
1: Allez hop.
5: Raison numéro 5, journée spéciale. Aujourd'hui, ce 28 novembre, on célèbre une vieille dame. Une vieille dame que l'on connaît tous. C'est la mère de centaines de millions de personnes, car elle borde notre littoral. Je parle bien sûr de la Méditerranée. Méditerranéum, la mer au milieu des terres en latin. Ou Mare Nostrum, notre mer. Et il faut bien dire, ici dans les Alpes-Maritimes, on est tous méditerranéens.
6: Alors, ça veut dire que la Méditerranée fait aussi partie de notre patrimoine.
5: Bien évidemment, un patrimoine que l'on partage avec des millions de personnes. C'est un carrefour de culture, un pont entre trois continents. La Méditerranée a vu naître des civilisations, des philosophes, des poètes et les plus anciennes routes commerciales. Et aujourd'hui encore, elle abrite l'une des plus fortes biodiversités du monde. Des herbiers, des coraux, des tortues, des mérous. Un patrimoine naturel incroyable, juste sous nos yeux.
6: Alors, qu'il y ait une journée mondiale de la Méditerranée, pourquoi pas? Mais pourquoi le 28 novembre? Pourquoi aujourd'hui précisément?
5: Car il y a 30 ans, jour pour jour, une décision historique a été prise. À Barcelone, le 28 novembre 1995, l'Union européenne et 12 autres pays bordant la Méditerranée se sont réunis pour signer un accord fondateur. C'est le lancement du processus de Barcelone, dont l'un des piliers stipule qu'il faut renforcer les échanges entre les peuples, promouvoir l'éducation, la culture, les droits humains et développer une identité méditerranéenne partagée. En bref, il faut faire de cette mer un lieu de dialogue plutôt qu'un lieu de fracture. Alors aujourd'hui, que l'on vive à Nice, à Menton, à Barcelone, à Tunis ou à Alexandrie, on partage tous un bout de cette mer, de cette histoire et de cette culture commune.
6: Mais on le sait, Tom, hein, la Méditerranée est aussi en danger.
5: Le changement climatique détruit cet écosystème hors norme. Des cachalots aux phoques moines, en passant par le corail rouge et le mérou brun. Car oui, il y a du monde qui vit sous la surface. 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
6: Tiens donc.
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6: Et ça, c'est une très belle raison d'aimer la Côte d'Azur et d'aimer la Méditerranée.
5: En plein dans le mille.
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1: Bonjour, je m'appelle Laureline, je suis artiste de cabaret et je suis chanteuse sur l'établissement de Périgueux.
2: Laureline, on peut vous retrouver sur la scène du Voulez-vous à Marsac-sur-l'Isle dans le rôle d'Opaline. J'ai pas vu tout le spectacle, mais il me semble que c'est quand même le personnage principal. Qu'est-ce qui lui arrive à cette fonctionnaire?
1: Alors, ce qui lui arrive, c'est qu'elle devient une star de la chanson, une star du musical. Et donc, elle a toute une transformation physique, vocale et surtout une transformation de vie. Et voilà, donc ça devient une superstar qui oublie peut-être un petit peu sa vie personnelle d'avant.
2: Est-ce qu'il y a des échos à votre propre vie?
1: Non, pas vraiment. Et c'est pour ça que j'adore jouer ce rôle, parce qu'en fait, Opaline est une personne très introvertie, et ce qui n'est pas du tout mon cas. Et je trouve ça plus amusant et plus confortable d'aller jouer sur un rôle qui ne ressemble pas à ce qu'on est dans la vraie vie.
2: Ça fait une dizaine d'années, Laureline, que vous êtes professionnelle dans le spectacle. Est-ce que vous vous souvenez de la première fois où vous êtes montée sur scène?
1: Je sais que la première fois que je suis montée sur scène, c'était quand j'avais 2 mois. Ça, je ne me rappelle pas.
2: 2 mois?
1: Oui. Mes parents faisaient des colonies et faisaient des spectacles à la fin des séjours avec les enfants. Et l'année où je suis née, donc en 92, c'était le spectacle sur le magicien des couleurs. Et donc, j'étais le bébé violet qui était né de la naissance du bleu et du rouge. Et alors moi, je n'ai aucun souvenir de ce qui s'est passé, mais ma mère me dit qu'elle a vu dans mes yeux que j'étais hyper attirée par les lumières, par ce qui se passait là. Avant d'être professeure de danse, j'étais moi-même élève dans des écoles où je faisais des galas.
2: Quel retour vous avez du public périgourdin depuis le lancement de Star du Musical?
1: Ils sont vachement contents. Hein. On a un public principalement senior. Moi, c'est mon public préféré parce qu'en fait, ils sont toujours émerveillés. Et puis, ils ont toutes les références parce que moi, j'ai des codes assez rétro, des goûts assez rétro. Et du coup, j'adore parler avec eux à la fin du spectacle parce qu'ils sont toujours super enchantés de ce qu'ils ont vu, de ce qu'ils ont entendu. Et c'est hyper agréable.
2: Pour vous, c'est qui l'artiste suprême, celui ou celle qui vous a donné envie de faire ce métier?
1: Charles Aznavour.
2: Ok, d'accord, pas d'hésitation. Votre plus beau souvenir de scène?
1: J'ai envie de vous répondre que moi, mes plus beaux souvenirs de scène, c'est plutôt avec les élèves avec qui je donne des cours. Je trouve que dans l'amateurisme, il y a un truc qui est encore plus beau que dans le professionnel, c'est qu'à la fin, on arrive à faire quelque chose alors que c'est pas notre métier. Mon plus beau souvenir de scène professionnel, je pense que c'est ma première ici en tant que chanteuse. Parce que comme je disais, moi j'étais danseuse professionnelle, j'étais dans une production et une école qui formait des artistes à être pluridisciplinaires. J'ai appris à chanter. Je voulais chanter. Et c'est le voulez-vous qui m'a donné ma chance et l'opportunité de le faire. On est une équipe très soudée et on n'est pas les uns au-dessus des autres, on est les uns à côté des autres.
2: Merci.
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4: À Semur en Auxois, une bague est devenue célèbre. Dans cet épisode avec Sandra Amani, on vous raconte l'histoire de l'anneau nuptial de la Vierge. Un extrait de votre livre, Légende de l'Auxois et de la Vallée de Louche, aux éditions L'Or et la Plume. Bonjour Sandra.
5: Bonjour Charlotte.
4: Nous voici au XIe siècle. Notre héros s'appelle Girard le Riche. Il est le seigneur du château de Semur. Girard, chevalier émérite sur un cheval magnifique, chevauche sur les routes du duché de Bourgogne.
5: Girard a traversé l'Europe depuis Jérusalem en Terre Sainte. Il rentre des croisades sous l'égide du duc Eudes Ier de Bourgogne. Comme la tradition le veut, Girard rentre avec un trésor. Mais pas n'importe lequel! Il s'agit du plus précieux bijou au monde, l'anneau nuptial de la Vierge Marie. Cette bague en argent est celle que la Vierge aurait portée à son doigt le jour de son mariage à Nazareth. On raconte qu'elle préserve de tous les maux celui qui la possède.
4: Un bijou qu'il faut donc protéger pour ne pas se le faire voler.
5: C'est vrai qu'à cette époque, rôdent de nombreux bandits sur les chemins de Bourgogne. Mais le seigneur Girard est un homme intelligent. Il a l'idée de cacher la bague dans sa bouche. C'est ainsi qu'il arrive sain et sauf aux portes de Semur. Il est reçu par les acclamations de la foule. Prudemment, il répond aux cris des habitants de Semur en Auxois par des gestes de la main, se gardant bien d'ouvrir la bouche. Une fois à l'abri derrière les murailles de son château, avant même de retirer son armure, Girard se dirige vers la chapelle. Il s'assure d'être seul, puis il enlève l'anneau de sa bouche et le place délicatement sur l'autel, juste à côté d'un bouquet de roses blanches. Mais soudain, l'anneau se met à flotter dans les airs. Ébahi, Girard ouvre de nouveau la bouche, saisi par la surprise. Oh, la bague s'y engouffre aussitôt. Le seigneur, effrayé, tremble devant ce phénomène extraordinaire. Il lève les yeux vers Marie, comme pour chercher une explication au prodige. C'est alors qu'il réalise ce que veut vraiment la Vierge, c'est que son alliance soit offerte à l'église Notre-Dame de Semur. Girard, sûr de son fait, sort de la chapelle et quitte le château pour rejoindre l'église. C'est alors qu'un nouveau phénomène se produit. Toutes les cloches de l'église se mettent à carillonner en même temps. Le sonneur ne sait plus où donner de la tête.
6: Mon Dieu, je n'ai pas encore tiré sur les cordes. Elles viennent de se mettre en branle toutes seules.
5: Mais quel est donc ce nouveau mystère, directement issu de nos légendes en Bourgogne?
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4: Avoir une bague dans la bouche, ce n'est pas très pratique. Mais c'est le sel de notre légende. Voici la suite de l'histoire de l'anneau nuptial de la Vierge. Une légende de l'Aussois et de la vallée de l'Ouche, extrait de votre livre Sandra Amani aux éditions L'Or et la Plume. Le seigneur Girard de Semur en Auxois emporte la bague de la Vierge, qu'il a trouvée en Terre Sainte. Il l'emmène jusqu'à l'église de sa ville. Les cloches de Notre-Dame de Semur se mettent alors à sonner bruyamment.
5: Les habitants de Semur sortent rapidement de leur logis, intrigués par ce vacarme inattendu. En voyant passer leur seigneur dans la rue, droit et fier sur

0: met le clou sur la croix. C'est seulement lorsque Girard accomplit ce geste que les cloches cessent leur vacarme. À ce même moment, au cœur du petit village de Massène, non loin de ce mur, dans une modeste chaumière, Louison, les mains jointes, pleure à chaudes larmes.
1: Un miracle serait-il en train de se produire?
0: Qui sait? Jehan, le fils de Louison, est brûlant de fièvre. Louison implore la Vierge Marie depuis des jours. Mais Louison s'est fait une raison. Elle va perdre son enfant. À ce moment, elle attend le prêtre qui va lui donner l'extrême onction.
1: La prière des morts, le dernier sacrement donc?
0: Oui, le pauvre petit a les lèvres toutes sèches. Il crie de douleur en toussant. Louison sort puiser de l'eau juste à côté de la chaumière. Elle y passe un long moment et en profite pour pleurer, ce qu'elle ne fait pas près du lit de Jehan. Mais soudain, elle entend une voix.
2: Maman, j'ai faim.
0: Louison croit rêver. Mais non, c'est bien son enfant qui se jette dans ses bras. Il a retrouvé son joli sourire et ne semble plus du tout malade. Après avoir dévoré un quignon de pain agrémenté de fromage, Jehan sort en compagnie de sa mère, pressé de raconter l'événement à ses voisins et au curé. Ce dernier revient justement de ce mur. En voyant le jeune rescapé, il réalise que le miracle de la bague est bien réel.
3: Oh, c'est la bague! Demain, dès l'aube, allez avec votre fils à l'église Notre-Dame afin de rendre grâce à la Vierge. Amen.
0: Conscient du pouvoir de la bague, le Seigneur Girard de Semur offre tous les ans une partie de sa richesse à son église. De son vivant, les pauvres de Semur et des environs ont toujours été protégés.
1: C'est comme ça que quelques siècles plus tard, les habitants de Semur se mirent à organiser la course à la bague. Un rendez-vous incontournable de notre région légendaire, la Bourgogne.
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6: Il est 7h40, l'heure de retrouver Arnaud Fromage pour la nécessaire minute comtoise. Un peu d'infos insolites, hein. Bonjour Arnaud.
7: Bonjour Loïs, bonjour Anne, bonjour à tous.
6: Aujourd'hui, 1er septembre, c'est le jour de la rentrée scolaire. Donc première leçon, il y a 310 ans, mourait le roi soleil Louis Xive.
7: Alors on dit 14, mais oui, vous avez raison, Louis XIV est bien mort un 1er septembre. Sûrement une angoisse à l'approche de la rentrée, ça l'histoire ne le dit pas. Ce qu'elle nous dit en revanche, l'histoire, c'est que si la Franche-Comté est française, eh bien c'est grâce à lui. Bon, il a dû s'y reprendre à deux fois, il a galéré pendant 9 mois, mais ce qui compte, c'est les 3 points comme on dit, et le match s'est déroulé d'octobre 1673 à juillet 1674. Au départ, les Comtois résistent bien, mais à partir de février, Louis XIV décide d'envoyer des soldats en masse qui vont commencer à prendre une grande partie de la Haute-Saône avec une technique qui a fait ses preuves, celle du bon vieux siège, à Gré, par exemple, du 23 au 28 février 1674. Et ça marche. Les Français continuent alors direction le Jura. À Arbois, les habitants fuient en apprenant l'arrivée des Français car ils savent leur ville peu défendue. Poligny résiste 2 jours, Orgelée est conquise le 1er avril.
6: Et c'est à ce moment-là que Louis XIV en personne arrive en Franche-Comté.
7: Oui, il veut être là pour la prise de Besançon, capitale économique, et de Dole, capitale politique et religieuse. Le 19 avril 1674 démarre le siège de Besançon, et le 2 mai, Louis XIV débarque donc avec son armée perso. Et laissez-moi vous dire que ça canarde sur place. Il y a des canons installés à Brugy et à Chaudanne. Le roi fait creuser des tranchées à Chamard pour inonder le secteur. Le 5 mai, alors que Louis Thau est en visite à Chaudanne, un boulet de canon le manque de peu, en passant à moins de 10 mètres de sa tronche. Et pendant ce temps-là, Vauban, en vieux routier qui lui en est à son 22e siège, se dit que ça ferait pas mal une citadelle dans le paysage et commence à prendre des mesures. Les bisontins finissent par se rendre le 22 mai 1674. Après avoir tenu 33 jours, Louis XIV monte alors à Beauregard et contemple la ville qu'il vient de conquérir.
6: Mais il reste une question, Arnaud.
7: La question intendance. Où donc Louis XIV était-il installé le temps du siège de Besançon? Bah oui, il a pas pris un mobilhome au camping municipal, le bougue. Il s'est installé au Tilleroy. Et si vous y passez, il est facile de repérer l'endroit puisqu'une colonne a été installée à l'emplacement exact de la tente royale. Une autre colonne marquant

0: Un endroit où le séant royal est passé, un peu plus secrète, celle-ci est érigée à la clairière, derrière l'actuel centre des pompiers. Oui, c'était le spot préféré du roi pour regarder la bataille. Bon, j'espère qu'avec tout ça, vous serez prêts pour votre exposé d'histoire. Et bonne rentrée à tous.
1: Merci beaucoup Arnaud, un petit cours d'histoire ça fait pas de mal hein, avant de reprendre l'école comme ça aujourd'hui. Alors finalement la Franche-Comté c'est pas si vieux qu'on est en France, hein, 3 siècles seulement. 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
1: Dans la catégorie des métiers qui sortent de l'ordinaire, je me suis dit aujourd'hui on va tester le métier de tailleur de pierre. Je suis à Chauvigny et je vais partir à la rencontre de Jérôme Williot. Il est tailleur de pierre et il va nous présenter un petit peu son métier. Bonjour.
2: Bonjour.
1: Bon, merci de nous recevoir dans ton atelier pour me présenter un petit peu le métier de tailleur de pierre.
2: Oui, tout à fait. Donc le tailleur de pierre, sa mission, ça va être de partir d'un bloc de pierre, un gros caillou ou un plus petit caillou, et puis de réussir à en faire quelque chose, très souvent dans l'architecture pour le bâtiment. Donc on utilise des outils, des massettes, des ciseaux, et puis à partir d'un bloc, on va réaliser une pierre qui ensuite va prendre place dans une façade, dans un intérieur, un extérieur, etc.
1: Bon, qu'est-ce que tu me proposes de faire aujourd'hui ?
2: Alors aujourd'hui, là, j'étais en train de terminer ce qu'on appelle un bouchon en taille de pierre. Donc un bouchon, c'est une pierre qui va être greffée sur une façade pour boucher une partie qui est cassée ou manquante. On ne remplace pas la totalité de la pierre puisque le reste est encore en suffisamment bon état, mais on va venir donc faire une greffe. Et donc là, ce que je te propose, c'est de venir terminer le bouchon que j'ai commencé, qui prendra place la semaine prochaine sur la façade.
1: Elle ira où ?
2: Du côté de Bignoux.
1: Ok, bon, je veux bien que tu montres d'abord quand même.
2: Ok, ça marche. Donc j'ai mon petit bloc de pierre, j'ai mon petit profil que j'ai relevé sur le bâtiment, donc qui permet d'avoir un modèle de ce que j'ai à réaliser. Alors, le but c'est de tailler et pas d'arracher. Donc on fait plusieurs passes successives jusqu'à approcher au plus près le profil recherché.
1: Et ça prend combien de temps pour faire une pièce comme celle-ci ?
2: Bon, une pièce comme celle-ci, ça va prendre environ 2-3 heures. C'est un petit morceau. C'est un métier de patience, de précision.
1: Bon, là je peux essayer.
2: Allez, donc là, t'as un ciseau plat. Donc le but, comme je t'ai dit, c'est de vraiment
1: enlever un peu de matière.
2: On passe, mais on ne cherche pas à enlever trop de matière. On a l'impression que t'en as déjà fait. Si tu dérapes un petit peu comme ça, tu redresses un tout petit peu l'angle, comme ça tu vas descendre un peu plus en profondeur. Okay. Alors comme t'as pu le sentir dans la pierre, par moment, il y a des endroits qui sont un peu plus tendres, un peu plus durs. Il faut tout le temps être concentré, parce que si on arrive sur un endroit qui est un peu plus tendre, on va avoir tendance à enlever avec un coup de ciseau un peu trop de matière et faire un trou. Et puis sur les parties un peu plus dures, on va avoir tendance à taper un peu plus fort. Et on peut aussi avoir une mauvaise surprise.
1: Bon, Jérôme, je vais te laisser là. Je vais rentrer, moi, à la radio. Mais merci de m'avoir fait découvrir un brin de ton métier.
2: Je t'en prie, Florence, c'était avec plaisir. Puis tu reviens quand tu veux, parce que je pense que si tu cherches un travail, je peux te faire un contrat d'apprentissage sans problème.
1: Allez, on sait jamais. Je garde ça en tête. Merci.
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4: Bonjour Olivier, on parle donc de cuisine aujourd'hui ?
3: Tout à fait, et on fait un viron du côté du nord du département. Bonjour les amis, petit tour du côté du pays rouennais aujourd'hui. Comme on y dit là-bas, la gastronomie c'est très important à Rouen, vous en avez peut-être écouté parler. Sur le plan linguistique, le Y pronom neutre, on y aime bien dans le nord du département. Et je vous rappelle que le verbe entendre n'existe quasiment pas. À Rouen, on écoute. Donc vous avez peut-être écouté parler de l'importance de la gastronomie là-bas. Alors la figure tutélaire, c'est la maison Trois Gros, 3 étoiles au guide Michelin. Le restaurant tenu à partir de 1930 à Rouen par Jean-Baptiste Trois Gros et son épouse Marie, puis par leurs fils Jean et Pierre, et enfin par leur petit-fils, Michel, qui s'est installé depuis quelques années à Ouche, près de Rouen, et maintenant son fils César. Vous avez remarqué comment je dis Rouen en une syllabe plutôt que Roanne en deux syllabes ? C'est comme ça qu'on y dit dans la région. Donc, vous l'avez compris, la gastronomie, c'est important, c'est number one. Les gens aiment bien les douceurs aussi. Hein. La région rouennaise, c'est la terre où l'on a fait la vraie papillote, celle qui est faite chez Révillon au Coteau, ça va être de saison. Et puis, nous avons la praluline, une brioche au beurre et aux pralines roses, créée par Auguste Pralu en 1955. Au fait, la pâtisserie et chocolaterie Pralu, c'est bien d'origine rouennaise, même si on en trouve un peu partout aujourd'hui, et même si les Lyonnais tentent de se l'approprier. Dans les Gones, Pralu, c'est rouennais. Les pralulines, ils en font tellement qu'il faut qu'ils prennent très tôt le matin. Prendre, ça peut vouloir dire embaucher, commencer le travail dans le parler rouennais. Alors, attention quand même avec les papillotes et les pralulines, hein, si vous avez une chemise blanche, parce que vous pouvez vous faire une catole, c'est-à-dire une tache. Par contre, après avoir mangé, vous aurez la caisse. À d'autres termes, vous serez en forme. Les ch'tis, ils adorent. Oui, à Rouen, on parle volontiers de ch'tis pour désigner les enfants. Ne pas confondre avec le ch'timi du Schnorr. Un événement incontournable de la région rouennaise, c'est Rouen Table Ouverte, RTO pour les intimes, dans lequel gastronomie et spectacle vivant se rencontrent pour le plaisir des papilles, des yeux et des oreilles. Un autre grand rendez-vous, c'est le Salon de la Gastronomie, organisé par le comité des fêtes au Coteau et qui se tient depuis quelques années dans la grande salle du Scarabée à Riorges. On y propose le meilleur de la production d'une centaine d'exposants et leur savoir-faire. Et même si ça pleut, et si la pluie vous y craignez, comme on dit volontiers à Rouen, c'est-à-dire si vous n'aimez pas ça, vous serez bien à l'abri au Scarabée. Au Scarabée, on peut s'étendre, mot du patois rouennais qui veut dire se réchauffer. Voilà, voilou.
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2: Itinéraire bis, cette semaine, je suis à Vézelay. Je me suis arrêtée aujourd'hui dans un lieu que j'aime beaucoup ici à Vézelay. C'est peut-être l'un de mes lieux préférés. C'est l'ermitage de la Cordelle. Frère Eric, bonjour.
3: Bonjour.
2: Cet ermitage de la Cordelle, est-ce que vous pouvez nous le présenter? C'est un ermitage qui remonte au XIIe siècle, c'est ça?
3: Au XIIIe, c'était la construction de la chapelle Sainte-Croix, hein, pour commémorer la croisade de Saint-Bernard, la prédication de la croisade par Saint-Bernard, en 1147. Et puis en 1217 sont arrivés les premiers franciscains qui arrivaient d'Italie, qui se sont installés en France, et ça a été à Vézelay. Ils ont demandé à pouvoir s'installer auprès de la Cordelle, où ils ont construit un couvent qui a duré, qui a été déconstruit, reconstruit. Et puis les frères sont partis à la Révolution et on est revenu en 1949. Et depuis ce temps-là, ben, il y a eu longtemps un frère ou l'autre qui vivait seul en ermitage et qui accueillait d'autres retraitants. Et puis après, à partir de 1993, une petite communauté de 4 frères qui a vécu ici et qui a assuré beaucoup de charges pastorales dans les paroisses, à la prison, à l'hôpital. Et puis depuis 9 ans, à peu près maintenant, on nous demande de centrer le lieu, enfin de reprendre ce lieu autrement, c'est-à-dire de réhabiliter un espace d'ermitage, donc de vie un peu plus en retrait, en silence, pour nous. Et puis pour des gens qui aimeraient venir vivre cette expérience, hein, de déployer une dimension écologique aussi. Voilà. Puis on découvre aussi qu'il y a besoin de beaucoup d'accueil ici, puisque beaucoup de gens passent à Vézelay. Beaucoup de gens aiment la Cordelle. Et donc on essaie d'être, comme on peut, disponible aux gens qui viennent aussi. Voilà, c'est un lieu de fraternité.
2: Le silence qui est perturbé en ce moment par quelques travaux, frère Eric.
3: Oui, des travaux pour permettre justement à la fois de tenir cette dimension. Bon, déjà d'avoir des bâtiments qui soient quand même un peu plus salubres, on pourrait dire. Voilà, ça fait partie aussi d'un projet écologique. Et puis, de pouvoir dissocier les lieux, hein, d'avoir vraiment un lieu d'accueil avec la chapelle qui est ouvert à tous, un lieu d'ermitage qui permettra d'accueillir des personnes pour vraiment vivre un temps de retrait et de silence. Puis donc une construction qu'on est en train de faire qui sera le lieu d'accueil, un peu le sas entre l'intérieur et l'extérieur, où on pourra accueillir un petit groupe, des personnes, et sans pour autant qu'ils entrent dans l'ermitage.
2: Faire des travaux, ça coûte cher. Est-ce que vous avez besoin encore de dons pour réaliser tous ces travaux ici à l'ermitage de la Cordelle?
3: Oui, on a besoin, hein. C'est un gros projet, on a choisi de tout remettre en état pour que ce soit bien fait, et fait une fois pour toutes, entre guillemets, pour de nombreuses années. Voilà, donc et c'est des amis à nous, en fait, des laïcs, qui ont dit, mais ce projet, il est beau, il faut en parler, il faut motiver les gens, donc on va aller chercher l'argent. Donc on est reparti à la quête, et on est aujourd'hui, ben voilà, on essaie de motiver les gens, leur présenter les atouts et l'importance de ce projet. Le projet des bâtiments, mais au-delà des bâtiments, bien sûr, c'est tout ce qui s'y vit. On a une newsletter qui permet d'avoir les nouvelles régulières du projet, et puis on accueille les dons qui viennent avec plaisir.
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4: Marius, Orléans, 19 ans.
5: Marius, vous avez une passion toute particulière, les venelles d'Orléans.
4: Une venelle, c'est une petite voie où une personne peut passer à vélo ou à pied, et souvent c'est gravillonné ou avec de l'herbe.
5: Pourquoi vous y êtes tant attaché? C'est quelque chose qui est endémique à Orléans? Il n'y a pas d'autres venelles dans d'autres villes?
4: À Orléans, il y en a beaucoup comparé aux autres villes, puisqu'on en dénombre 25,4 km sur 340 km de rue, donc ça fait à peu près 10%. Ce qui est assez considérable.
5: Est-ce que vous avez une explication au fait qu'on ait gardé autant de venelles?
4: Les venelles prennent source vers 1823. Tout autour de la ville, il y avait des vignes. Et donc, à la base, c'était des chemins agricoles qui permettaient de desservir toutes ces parcelles. Et après, avec la révolution industrielle, l'urbanisation a gagné, le bâti s'est densifié. Et donc, on a formé des petits chemins entourés de maisons avec des jardins.
5: Vous les avez cartographiés, ces venelles? Vous avez un plan? Vous avez tout compté, tout comptabilisé? Ça vous a pris combien de temps? temps de réaliser ce plan?
4: Ça m'a pris un certain temps, parce que déjà, il faut savoir où elles sont, les trouver. Alors, des fois, on les trouve par hasard, ou sinon, on regarde une carte. Et puis, au fur et à mesure, en regardant leur carte, on découvre qu'il y en a un peu partout dans Orléans. Chaque venelle a une âme particulière. Il y en a certaines qui sont très verdoyantes, avec beaucoup de jardins. D'autres avec plus de maisons, ou encore, il y en a même qui sont traversées par une voie ferrée, la venelle de la Pilonnerie dans le quartier Saint-Marc. Donc à chaque fois, c'est des originalités.
5: Il y a trois quartiers, me semble-t-il, où il y a beaucoup, beaucoup de venelles.
4: Il y a Saint-Marc, il y en a aussi à Saint-Vincent, à Dunois, quartier Madeleine, au Murlin, mais il y en a aussi également au sud de la Loire, à Saint-Marceau et à La Source. Ça fait depuis 2017 que je suis dans une venelle. Alors forcément, il faut adapter son mode de vie au fait qu'on se déplace à pied ou à vélo. Donc les ordures, il faut sortir ses poubelles sur la rue la plus proche. Quand il y a besoin de faire des chantiers, on prend des brouettes, des charrettes, un matériel un peu plus adapté qu'on fabrique des fois.
5: C'est-à-dire, vous avez fabriqué quoi?
4: Une charrette adaptée pile à la taille de la venelle pour transporter tous les matériaux ou les plantes, tout ce qu'on a besoin, les meubles, quand il y a un déménagement par exemple.
5: Ah oui, ça doit être un enfer quand il y a un déménagement. Quand vous avez aménagé, vous, du coup, il y a 5 ans, ça a dû durer une éternité.
4: Non, en s'y prenant petit à petit, on arrive à tout déplacer. Bon, il faut savoir s'adapter, mais bon, c'est l'atmosphère venelle. Dans les venelles, on est souvent très proches entre voisins, donc...
5: Et si vous connaissez si bien vos voisins, ils s'appellent comment alors?
4: Il y a Christine, Claude, Xavier, Estelle. Bon. Ici, c'est Passion Venelle.
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6: Bonjour, Margot Ferté.
7: Bonjour.
6: Décrivez-nous ce lieu-là, le poulailler dans lequel on se trouve.
7: On est dans un poulailler de poules pondeuses en agriculture biologique qu'on a monté il y a maintenant 3 ans et demi sur le plateau au-dessus de Fismes. On a en tout 24 000 poules, donc ça peut paraître énorme. En fait, les poules sont divisées en 8 lots de 3 000 poules, ce qui nous est imposé par le cahier des charges en agriculture biologique. Les poules sont bien séparées, elles ne se voient pas. Et à l'extérieur, on a un parcours en tout de 9 hectares 6, ce qui correspond à 4 mètres carrés par poule sur la partie extérieure.
6: Et aussi des haies, tout est pensé pour leur bien-être et puis pour le développement durable?
7: Tout à fait. C'était un champ à l'époque quand on a récupéré cette parcelle pour monter le poulailler, donc il n'y avait rien du tout. On a planté du coup les premières haies il y a 4 ans, pour faire des haies notamment coupe-vent, parce que comme on est sur le plateau, on a un gros vent dominant. On a également mis ce qu'on appelle des haies peignes, donc c'est des haies qui vont venir perpendiculaires au bâtiment, le plus près possible pour encourager les poules à sortir, parce qu'il faut savoir que les poules sont un petit peu peureuses et qu'elles n'aiment pas quand elles sont complètement exposées et dévoilées au grand air. Elles aiment bien être sous un abri couvert. C'est pour ça qu'on a également planté 400 arbres qui vont les inciter à sortir et à aller se réfugier à l'ombre, notamment des rapaces ou des choses comme ça qui peuvent leur faire peur. Et on a pour projet de mettre des petits abris en panneaux photovoltaïques, ce qui permettra notamment de leur faire des abris donc pour qu'elles puissent sortir, se réfugier, et nous en parallèle de produire de l'énergie, puisque la période où on consomme le plus c'est en été, en fait, pour ventiler le bâtiment, donc simplement amener de l'air pour, encore une fois, le bien-être des poules et que la température ne monte pas trop. Donc c'est une corrélation parfaite entre production solaire, la journée en plein été, et la partie ventilation, la plus grosse demande électrique du bâtiment l'été.
6: Comment ça s'organise là, autant de poules qui pondent autant d'œufs?
7: Dans le bâtiment, il y a ce qu'on appelle une volière, c'est une structure métallique où les poules vont pouvoir retrouver leur aliment, l'eau, mais également des petits nids, ce qu'on appelle nous les nids, des pondoirs, où là elles vont pondre. Ces nids sont un petit peu penchés, et comme ça les œufs vont rouler sur des petits tapis, et nous tous les matins on actionne en fait ces tapis qui vont nous ramener l'ensemble des œufs à l'avant du bâtiment, et là nous tous les matins on va les trier, et ensuite on va les palettiser pour partir chez notre acheteur d'œufs. Mais il y a également toujours des poules un petit peu capricieuses, hein, comme partout, qui ne veulent pas pondre au bon endroit. Et donc ça, tous les matins, nous, on fait un tour du poulailler où on ramasse les œufs qui auraient pu être pondus ailleurs.
6: Le nourrissage se fait de manière automatique? C'est à volonté? Comment ça se passe?
7: Nous, on est en agriculture biologique, donc elles mangent de l'aliment uniquement bio. Ça se fait de manière automatique. Donc nos poules se réveillent environ vers 6h le matin. Donc là, on a ce qu'on appelle le premier tour de chaîne. Donc on va retrouver et de l'aliment grossier, donc des grains entiers, de maïs, de blé, etc. Et une poudre un petit peu plus fine, où là on va retrouver notamment des minéraux. Et donc sur le premier tour du matin, on va vraiment les encourager à faire ce qu'on appelle le vide de chaîne, donc à vider la gamelle pour qu'elles aillent aussi manger la poudre plus fine où se retrouvent tous les nutriments pour eux. Et ensuite, donc à partir de fin de matinée ou début d'après-midi, l'aliment est distribué à volonté pour nos poules.
6: Et les fientes servent ensuite à fertiliser les plantations, les productions de la ferme. Depuis Blanzy, les Fimes et ce poulailler donc à 4 km de Fimes. Merci Margot Ferté.
7: Bonne journée.

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1: J'aimerais bien être riche parce que je veux bien payer une maison, une voiture. Pas forcément tout ce qui coûte très cher parce qu'on n'en a pas forcément besoin.
2: J'aimerais bien avoir beaucoup d'argent et comme si j'étais au Club des Paris pour bien me nourrir, pour avoir des belles voitures,
3: pour partir en vacances. Et aussi, si on n'a pas de maison, du coup, s'il a de l'orage, du coup, ça va nous tomber dessus et on va être mort.
4: On peut être riche, si on a déjà une maison, on peut s'acheter une maison de luxe, des voitures de luxe, par exemple une limousine.
5: Ma BM, ça voulait dire qu'on était riche.
1: J'aimerais bien être riche parce que je veux bien payer une maison, une voiture. Pas forcément tout ce qui coûte très cher parce qu'on n'en a pas forcément besoin.
2: Aussi j'aimerais avoir de l'argent pour ceux qui sont pauvres et pour les aider ou leur acheter une maison et des aliments. Je trouve que ça sert à rien d'être riche parce que on peut être normal, c'est mieux d'être normal parce que quand on est riche, je trouve que c'est pas très gentil parce que ça donne envie aux autres, mais vu qu'ils ont pas assez d'argent, et ça leur donne de la tristesse.
6: Je hais ces gens riches qui, avec un peu d'or, croient réparer les malheurs dont ils sont responsables.
7: Et ça veut dire quoi être normal ?
2: Ça veut dire avoir de l'argent, mais pas beaucoup non plus.
7: Est-ce que vous avez envie d'être riche et célèbre ?
2: Non, moi j'ai envie d'être célèbre à la télé, au foot, vu que je fais du foot, j'ai envie d'être célèbre.
1: C'est bien, vu que au moins si tu prends quelque chose à un magasin et que t'es célèbre et que tu t'es déguisé, et t'as oublié de payer, au moins celui qui vient te chercher, t'as juste à te déguiser et au moins il voit que t'es célèbre et du coup après il dit pardon.
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8: Tout, vous saurez tout sur le...
9: Le bicou,
8: effectivement. Bicoulou, c'était le motus à trouver dimanche sur motus.fr. Donc, on va pas tourner autour du pot, ni autour du bicouli. Le mot bicouli peut désigner, effectivement, le sexe d'un petit garçon. Le petit oiseau, c'est le petit oiseau va sortir.
10: De toutes les couleurs.
8: Exactement.
10: Bicou, ça.
8: Voilà. Et par extension, un sexe tout petit. Enfin, non, justement, pas par extension, parce que un bicouli en extension, pour le coup, ce serait plus un bicouli, vous voyez ce que je veux dire. Mais voilà. Un bicouli, c'est donc une kikounette, ou une kikette, ou un sexe tout rikiki.
10: Ouais.
8: Une rikikette, si vous préférez.
10: Une rikikette.
8: Voilà, il y a des bicoulis célèbres, comme celui du mannequin pisse, hein, vous savez, la fameuse statuette de Bruxelles,
10: hein, ouais,
8: qui représente un petit garçon, le mannequin, qui pisse dans une fontaine. Mm-hmm. Mais notre bicouli est bien d'origine provençale. L'oubicou, c'est le chevreau, une petite bique, une biquette, si vous voulez. Donc un bicouli, c'est encore plus petit qu'une biquette, voilà. Mais c'est aussi un terme affectueux qui peut désigner un simple baiser. Hein, si quelqu'un vous dit, viens me faire le bicou, n'y voyez pas une proposition érotique, c'est juste un bisou.
10: Ah.
8: On peut dire ça en famille, voilà, ouais, c'est tout tranquille.
10: C'est pour ça que j'ai eu des problèmes la dernière fois. Alors.
8: Ok, avec ouais. Vous allez nous raconter tout ça, Philippe. Mais si on va au bout de la logique et au bout du bicouli,
10: ouais,
8: que trouve-t-on au bout du compte et du bicouli ? Le bicou. Et c'est là qu'il faut être précis, car si les termes bicou et bicouli peuvent être synonymes, on peut aussi, d'un point de vue anatomique, faire la différence entre le bicouli et le bicou qui en est l'extrémité. Car ce n'est pas tout. On utilise aussi les mots bicouli ou bicou pour désigner un petit truc, un petit machin, un petit objet qui dépasse. Vous allez me dire, oui, on est dans le même ordre d'idée, mais non, je ne parle pas là du sexe. Un petit bitonio. Voilà, hein, vous savez, voilà. Donc quand on ne sait pas comment nommer un truc, là, un machin, une excroissance qui dépasse, on va dire appuie sur le bitonio, on peut dire appuie sur le bicouli, ou appuie sur le bic, ouais, c'est un peu l'équivalent de tchitch ou pec, on a plein de mots comme ça. Mais de ne pas confondre le bicou avec le bijou, hein. Au Louvre, les voleurs n'ont pas dérobé des bicous, mais des bijoux, hein. Et on en reparle demain d'ailleurs, des bijoux de famille. Enfin, Bicou et Bicouli sont des mots très affectueux qu'on emploie à l'encontre d'un ami ou d'un enfant. Thierry Boffa, qu'on a longtemps entendu sur notre antenne, mais oui, aussi André de Roca, m'appelait souvent comme ça. Oh Bicou, ça oui, va Bicou, hein, vous rappelez, oui, c'était son mot à Thierry. Et donc mon Bicouli aussi. On a dans Les Aventuriers du Chichi perdu du groupe Quartier Nord, Madame Pagalenti qui dit « Mon beau Bicouli, comme tu nous as manqué !» Et bien, en parlant de Chichi, vous voyez bien que le mot Bicouli a bien d'autres sens et il faut donc bien le manier et savoir par quel bout le prendre. Je parle du mot, bien sûr.
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9: Valérie Baillet, bénévole au sein de SOS Amitié, dont je suis la présidente en Limousin, au sein de Solidarité Nouvelle Face au Chômage et au sein de La Cuisine au Pluriel, restaurant d'insertion à Limoges.
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9: J'avais un diplôme en comptabilité et finance, donc j'ai commencé dans la compta, la gestion, le contrôle de gestion, j'étais cadre de gestion, et arrivé vers la quarantaine, j'ai senti un mal-être par rapport à mon travail où j'avais pas assez de contact avec les gens. Donc j'ai fait un bilan de compétences et j'ai, dans la foulée, fait une formation de conseillère insertion professionnelle. Donc pour accompagner les gens dans leur reconversion professionnelle ou dans leur évolution. Et je suis restée chez mon employeur qui était l'AFPA pour être chargée de recrutement dans la formation.
11: Les chiffres ne vous convenaient plus, c'est ça?
9: C'est ça, j'étais malheureuse dans ma vie, on va dire. Et je me suis dit, il y a des choses qu'on subit, comme la santé, voilà. Et il y a des choses qu'on peut ne pas subir. On a le choix. Si on est mal avec quelqu'un, on peut partir. Si on est mal dans son travail, on peut évoluer, changer. Et j'ai décidé que c'était le temps, à 40 ans, d'évoluer, de prendre en main ce que je pouvais prendre en main.
11: Voilà, donc ça a été une première partie de votre vie qui a déjà été scindée en deux, hein, on vient de le voir. Et puis arrive ce moment un petit peu charnière, vous parliez de la maladie qui vous rattrape. Et là, on arrête, vous êtes obligé d'arrêter de travailler, vous êtes...
9: C'est ça, en 3 mois, j'ai été mise en invalidité, c'est-à-dire que j'ai été licenciée pour inaptitude médicale. Là, c'est une grande claque qu'on prend, parce que 3 mois, c'est court pour se préparer à ça. Ouais. Et on se prépare pas à ça d'ailleurs, parce que c'est un peu tout qui s'écroule.
11: Comment se passe cette décision du coup de se dire j'ai envie de reprendre ma vie en main, de continuer à faire quelque chose pour les autres et du coup je fais du bénévolat?
9: C'est venu assez vite en fait, parce que j'avais du temps. Je me suis dit, il faut que j'ai des occupations pour sortir de chez moi, sinon je vais rester déprimée sur le canapé. Et surtout, j'ai 3 enfants et je me suis dit, il faut leur montrer aussi que dans la vie on a parfois des claques, des moments difficiles, et qu'on se relève et on continue en cherchant d'autres voies.
11: On va parler des SOS Amitié. C'est quoi le plus compliqué dans un métier d'écoutant comme celui-là? Parce qu'on rappelle aux auditeurs, hein, ce sont des gens qui vous appellent pour vous parler de leur mal-être.
9: C'est ça. C'est d'être en écoute active, c'est-à-dire vraiment centré sur la personne tout le long de l'appel pour ne rien rater. Ne pas rentrer dans le conseil, ça c'est important, parce qu'on ne connaît pas la vie. Donc on est là pour écouter, pour que les personnes sortent leur angoisse. On a un peu l'impression parfois d'être une éponge. Faut faire attention à soi aussi, parce que à force, on peut voir le monde un peu de façon triste, parce qu'on a beaucoup d'appels de détresse et de jeunes aussi de plus en plus, et les jeunes ça me touche particulièrement.
11: Qu'est-ce qu'il vous reste à faire? Parce que je pense que votre vie est très loin d'être finie.
9: Non, j'espère.
11: Qu'est-ce qu'il vous reste encore à faire? Vous avez des envies, des idées pour la suite? Changer peut-être d'assaut, hein, pourquoi pas?
9: Oui, certainement à un moment, parce qu'on se lasse, voilà, où on a besoin d'autres choses, où les assauts n'évoluent pas aussi vers ce qu'on veut nous. Je continuerai le bénévolat, c'est sûr.
11: Ouais, là où le vent vous portera et où vos convictions vous porteront.
9: Voilà, c'est ça.
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1: Formidable histoire. À la Bastide d'Armagnac se trouve Notre-Dame des cyclistes, une chapelle, comme son nom l'indique, consacrée au cyclisme. Notre guide, Claude Madeau, président des Amis de Notre-Dame des cyclistes.
2: L'histoire de Notre-Dame des cyclistes, c'est grâce à un curé qui habitait à Créon-d'Armagnac, un petit village à une dizaine de kilomètres de la Bastide d'Armagnac. Et c'était un fou de vélo. Il a été, durant son sacerdoce, il a été 18 fois à Saint-Jacques-de-Compostelle. Il a été 12 fois à Rome, à vélo. Il a été 4 fois à Fatima, à vélo. Et alors, c'est en se promenant sur les bords du lac de Côme, en Italie, qu'il s'est aperçu qu'il y avait une chapelle qui était dédiée aux cyclistes italiens depuis 1948. Il s'est aperçu qu'il y avait des maillots accrochés au mur et des vélos suspendus au plafond. Il est allé voir le maire de la Bastide d'Armagnac pour lui raconter qu'il avait vu ça en Italie et qu'il voudrait la même chose en France. Le maire lui a dit, attendez, cette chapelle qui est abandonnée depuis un certain nombre d'années, nous allons la raser. De là, puisque le maire ne veut pas entendre, je vais voir le préfet. Il est allé voir le préfet des Landes, il a raconté l'histoire au préfet des Landes, qu'il avait vu ça en Italie, etc., et qu'il voulait faire ça en France. Il a dit, mais je suis tout à fait d'accord, sachez que la préfecture ne s'y opposera pas. Alors il a réfléchi quelques jours de plus dans son presbytère, et puis il a dit, maintenant, pour faire ça, il me faut l'accord de l'évêque. Et l'évêque ne lui a rien dit, et lorsqu'il est parti, il a dit, oh là, j'ai dû faire un impair quelque part pour ne pas qu'il me réponde. Puis il a réfléchi quelques jours de plus, là, il prend son vélo, il part à Paris voir le grand directeur du Tour de France qui était Jacques Godet à l'époque. Et Jacques Godet lui dit, mais c'est une très très bonne idée. Si vous voulez faire la même chose en France, bravo. En rentrant de Paris à la Bastide d'Armagnac, qui est quand même plus de 800 km, il dit, il me faut l'accord de l'évêque impérativement. Alors l'évêque lui dit, mais écoutez, mais moi je ne peux pas vous donner mon accord. Il dit comme ça. Le seul qui puisse vous donner l'accord, c'est le pape. Qu'à cela ne tienne, il dit. Il est parti le lendemain voir le pape à Rome. Il est revenu 18 jours plus tard. Et le premier qui est allé voir, bien sûr, ça a été le maire de la Bastide d'Armagnac. Et toi, il dit, je ne te demande pas ce que tu en penses, je te demande surtout de me restaurer cette chapelle le plus rapidement possible. Parce que moi, je veux l'inaugurer très rapidement. Et c'est ce qu'il a fait.
1: Est-ce que dans notre chapelle, aujourd'hui, dans les Landes, Notre-Dame des cyclistes, il y a, à l'image de celle d'Italie, des maillots et des vélos au plafond?
2: Absolument. Il y a 831 maillots qui sont accrochés au mur. J'en ai 350 dans des cartons qui attendent que je trouve de la place, parce que j'ai plus de place.
1: Notre-Dame des cyclistes est ouverte à la libre visite de mars à octobre et toute l'année pour les groupes. Tous les renseignements auprès de la mairie de la Bastide d'Armagnac. Recommandé par Ici Gascogne.
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3: Ne paniquez pas, ça arrive même au meilleur, vous n'avez pas forcément besoin d'adopter un chat, même si c'est la solution la plus radicale. Après, ça coûte assez cher en veto et en croquettes. Une voisine de ma grand-mère en a eu récemment, pas des chats, des souris. Une petite invasion dans sa cave. Bah oui, elles ont froid aussi l'hiver, c'est quand même quelque chose. Mais cette voisine,
4: ça fait
3: face aux
5: difficile.
4: Mais rien que
5: de l'imaginer,
3: ouais. Ok, ça vous fait ça. Ouais. Bon, la voisine, elle, c'est un peu pareil, mais elle est pacifiste. Elle ne voulait pas installer de piège à glu, ni d'autres pièges, vous savez, ça lui fout clac comme dans le dessin animé.
4: La bête.
3: Ni adopter un serial killer poilu, je parle toujours du chat. Ma maman lui a donné un truc. Comme les rats, les souris ont un odorat très développé. Les souris sont sensibles à certaines odeurs puissantes qui les gênent dans leur recherche de nourriture. Elles détestent notamment l'odeur de la menthe poivrée, du clou de girofle, de l'eucalyptus et de la lavande. Ces senteurs très intenses perturbent leur système olfactif et ça les incite à fuir. Et comme chez cette voisine, Topelknight hebt besser, cousu deux fois ça tient mieux, elle a tout mis. Tout, la lavande, les clous de girofle, tout. Sacré mélange, hein. Bon, ça fonctionne. Ni les souris, ni la voisine n'osent retourner dans la cave à cause de l'odeur.
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2: 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C'est la cabine minute sur ici Picardie. J'espère que vous allez bien. Aujourd'hui, on va parler d'amour ou alors de célibat. Enfin, je sais pas, parce que on voit tellement de choses sur les réseaux sociaux. Oui, les hommes ceci, les femmes ceci. Il y a une femme, elle m'a fait du mal au cœur. Mon mec m'a fait du mal au cœur. Il m'a trompé. Il est parti. Mais en fait, pourquoi vous vous mettez en couple? Vous savez qui vous mettez en couple? Vous vous mettez en couple avec un être humain. Alors un être humain, je vous rappelle quand même ce qu'il est capable de faire. Un être humain, ils ont créé la guerre, l'esclavage, la torture, le viol, le génocide et la télé-réalité. Et après vous êtes surpris quand votre partenaire, qui est un être humain, il vous a mal parlé ou alors il vous a trompé, machin et tout. C'est vous qui choisissez de sortir. Pourquoi vous sortez avec un être humain? Et après vous êtes surpris quand ça se passe mal. Vous avez l'arrogance de croire qu'un être humain, il va bien vous traiter pendant 30 ans. Il y a des êtres humains, ils trichent au Scrabble. C'est quoi l'intérêt de tricher au Scrabble? Et vous, vous leur confiez vos émotions, vous leur confiez votre cœur à un être humain, et vous êtes surpris quand l'être humain il vous fait un coup de Trafalgar, mais vous n'êtes pas bien. Arrêtez de vous mettre en couple. Mettez-vous en couple avec un esprit, voilà. Tu mets en couple avec un esprit, voilà, l'esprit au moins il va pas t'emmerder. Enfin, en même temps, un esprit, c'est un ancien être humain, donc si ça peut être emmerdant. Non, mais pas les esprits. Arrêtez de faire confiance aux êtres humains. T'as cru que ton partenaire c'était qui? C'était Jésus. D'ailleurs, même Jésus, ils l'ont tué, les êtres humains. Même lui s'est fait avoir. Et vous, vous exigez une loyauté pendant 30 ans. Arrêtez ça. Arrêtez de vous mettre en couple avec des humains. Mettez-vous avec un arbre. Voilà. L'arbre, c'est solide, calme, silencieux, stable. Et en plus, il est enraciné, il peut pas partir. Voilà. Ton ex, il aurait dû essayer. L'arbre, tu peux lui faire des câlins. Il parle pas, il t'engueule pas. Tu peux oublier les sacs poubelles, il dit rien. Tu peux lui raconter ta journée, il te juge pas. Et c'est mieux qu'un mec, c'est mieux qu'une meuf, c'est mieux qu'un psy. Alors après, niveau sexe, bah écoute, c'est du bois. Il est toujours dur. Alors après ça dépend de ce qu'on aime, hein, ça dépend de ce que t'aimes, tu vois. En même temps, si c'est pas très fun, au moins il te ghoste pas, l'arbre, tu vois. Il a pas d'insta, il pose pas de story ambiguë en mode je suis dans une forêt chelou. Et le pire, c'est que des fois tu parles à un arbre dans la vie, tu vois. T'as plus de réponses que quand tu parles à une copine, parce qu'un arbre, lui, il te fait pas rien, non rien, non c'est pas ça, mais laisse tomber. Alors moralité, si vous vous mettez en couple avec un être humain, n'oubliez jamais qu'en face de vous, bah vous avez un être humain. 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
1: Dans le métro avec Julien. Julien, il est historien du métro. Bonjour Julien.
2: Bonjour Romain.
1: Alors, nous sommes dans le métro, ligne 1. On découvre des choses assez intéressantes, comme d'anciennes publicités, par exemple.
2: Et en effet, dans cette station de 1936, enfin de 1900, fermée en 1936, eh bien, il reste quelques publicités de 1936 que l'on verra dans ce terminus.
1: Le métro, pour vous, c'est quoi? C'est plus qu'une vie, c'est une passion?
2: Naturellement. Je suis tombé dedans quand j'étais petit, comme Obélix, mais je suis mince.
1: Pourquoi les carreaux, Julien, du métro sont-ils blancs et si symboliques que ça?
2: Alors, c'est pas un symbole, c'est totalement un aspect pratique. Le métro en 1900, il est brillamment éclairé par l'électricité selon les journalistes de l'époque. En pratique, c'est une ampoule de 15-20 watts suspendue à un fil tous les 4,50 m. Parce que la technologie ne sait pas faire mieux. Donc en fait, on voit pas bien clair. Le carreau blanc biseauté, il a 5 faces. Il fait donc 5 reflets plutôt qu'un carreau plat qui en aurait un. Et donc, il va accroître la sensation d'éclairement dans les stations du métro.
1: Si on devait résumer cette ligne 1 en quelques chiffres, les chiffres marquants de la ligne 1.
2: Alors, 125 ans, naturellement, 17 millions de voyageurs en 7 mois entre juillet 1900 et décembre 1900. 3 minutes. 3 minutes, c'est l'intervalle entre les trains qui atteint des 1905. On a un métro qui a été extrêmement bien conçu par Fulgence Bienvenu, puisque la ligne 1 du métro, elle n'est pas automatique, elle est automatisée. On a transformé une infrastructure dessinée en 1895, construite à partir de 1898, mise en service en 1900. Et depuis 2012, la ligne 1 est automatique. On a transformé une ligne de métro qui avait déjà plus de 100 ans. C'est dire à quel point nos anciens ont conçu un métro extrêmement astucieux. Le métro d'hier, il fait le présent, mais il fait également le futur.
1: On va terminer là-dessus, on va descendre du métro maintenant.
2: Et voilà, vous pouvez également, puisqu'on parle de 125 ans de ligne 1, mais de 125 ans du métro, signaler qu'il y a le livre, Le Grand Paris, P-A-R-I, car c'était un Paris, Le Grand Paris du métro, aux éditions La Vie du Rail, qui permettra à tout un chacun d'en savoir beaucoup plus et de se documenter.
1: Et à lire tranquillement sur le quai de métro.
2: Oh oui, ou à la maison, parce qu'il pèse 2,7 kg, il y a 416 pages, 1058 images et 1 million de signes.
1: Ça en fait des souvenirs. Merci Julien.
2: Merci Romain.
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3: À Laval, je vous emmène à la rencontre d'un musicien qui s'appelle Julien Gauthier et qui fabrique depuis un peu plus d'un an un instrument qu'on n'a pas l'habitude de voir ni d'entendre, la cigar box guitare. Alors moi je trouve ça très beau comme son, c'est justement ce que je lui fais remarquer en arrivant chez lui.
4: Bah oui, c'est ce qui m'a plu quand j'ai commencé ce projet. Le son m'a tout de suite emballé, donc je me suis dit, allez, il faut continuer, il faut en faire d'autres.
3: Alors, vous appelez ça une cigar box guitare. On n'est pas vraiment sur la boîte de cigares, hein, d'ailleurs, avec vous.
4: Bah oui, mais bon, pour l'instant, guitare bidon, je ne sais pas si c'est très vendeur.
3: Parce que vous utilisez des bidons d'huile à la place.
4: C'est ça, ce sont des bidons en fer blanc, d'huile, des bidons anciens. Et puis, moi, ce qui me plaisait, c'était surtout le côté recyclage.
3: Ça fait un an que vous avez lancé votre activité. C'est venu comment? Comment c'est né?
4: Eh bien, pareil, j'avais vu des cigar box, des petites guitares en boîte de cigares, et puis en discutant comme ça avec un ami, puis en regardant à gauche à droite ce qui se faisait, l'idée de la boîte en fer blanc s'est imposée en fait.
3: Parce que même dans l'histoire de la musique, elles ont leur importance, hein, ces cigar box.
4: Les cigar box, oui, c'est l'instrument rudimentaire des musiciens de blues fabriqués avec ce qui traînait dans la rue, quoi. Un manche à balai, une boîte de cigares vide et une corde, et c'était parti, quoi.
3: J'ai l'impression qu'on peut faire vraiment plein de choses en termes de son, c'est le cas.
4: Ben c'est ça, c'est vraiment fait pour faire du blues, et puis notamment quand on rajoute le bottleneck. Donc
3: Alors attendez, qu'est-ce que c'est que ça? Parce que là, vous venez de rajouter quelque chose sur votre petit doigt.
4: Oui, c'est un goulot de bouteille que je coupe moi-même et qui permet de glisser sur les cordes et de produire ce son-là.

0: vous partage une vidéo en compagnie de Julien Gauthier et de ses cigares box guitare. Julien qui propose aussi des ateliers pour fabriquer soi-même son instrument.
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2: Nous partons à la découverte des Maranges, ce petit territoire partagé entre trois villages, Chéilly-les-Maranges, Sampigny-les-Maranges et Dezise-les-Maranges, au lieu de la prochaine Saint-Vincent tournante 2026. Alors, avec Plus belle la vigne, on zoome sur ce territoire viticole caché dans une petite vallée. Ici, les coteaux font partie de la côte de Beaune, mais en Saône-et-Loire. Explication avec Élodie Roy, viticultrice et vice-présidente du comité d'organisation de la Saint-Vincent.
3: La côte de Beaune s'étale d'une même exposition, mais il y a une faille géologique à Santenay. Et les Maranges, on est une vallée un petit peu à part, je dirais.
2: Alors là, Santenay, c'est dans quelle direction ?
3: Santenay, c'est juste en face. Voilà,
2: là-bas. C'est dans le petit creux là-bas.
3: Là, vous voyez des bâtiments en face. Oui. Là, c'est tout le début de Santenay.
2: D'accord. Voilà. Et donc après, il y a les hauteurs, en fait, il y a les collines.
3: Les coteaux, voilà. Les coteaux. C'est une vallée, en fait. Les Maranges, vous avez la vallée de la Causanne et la vallée de la Deune. Donc la Causanne, c'est une petite rivière qui circule sur Chéilly, sur Sampigny, qui prend sa source en fait à Vauchignon, au bout du monde. Donc c'est un nom qui ça s'invente pas.
2: C'est joli.
3: C'est une petite rivière qui fait 14 km et qui se jette dans la Deune juste à la sortie de Chéilly. Donc cette rivière, elle passe au milieu là. Le petit village de Sampigny qui est ici, très étriqué, très enclavé, et sur les hauteurs, vous avez Dezise et tout en haut le petit hameau de Borgy. Et la montagne des Trois Croix qui est en face de nous, connue aussi sous le nom de Mont de Seine. Alors, bon, moi je les vois les croix, mais je connais. C'est vraiment juste en face de moi. Je ne sais pas si vous voyez.
2: Non, mais
3: le petit point culminant.
2: D'accord.
3: Oui, là, on est à 521 mètres d'altitude, je crois. Et le vignoble des Maranges est vraiment devant nous.
2: Alors, qu'est-ce qui fait que ça reste tout de même la côte de Beaune? Alors qu'on décroche quand même de cette côte de Beaune.
3: On décroche de cette côte de Beaune, légèrement. Hein, c'est quand même pas. Parce qu'après, une fois passé la côte de Beaune, on est sur la côte chalonnaise. Mais la côte chalonnaise, on est sur la plaine de Saône. Nous, on est quand même très éloigné. La côte chalonnaise, elle est vraiment derrière cette colline-là.
2: D'accord.
3: Avec le village de Bouzeron qui commence la côte chalonnaise, Ruilly, Mercurey, etc. On a des terroirs distincts. Là, on a une carte géologique. Vous voyez qu'il y a beaucoup de couleurs différentes en fonction du type de sol.
2: Ah oui, je vois jurassique, plutonique.
3: Donc ça, ce sont des niveaux géologiques. Donc là, on parle de millions et de millions d'années. Pour faire simple, c'est argilo-calcaire, mais pas que. On est un vignoble assez tardif. On vendange souvent plus tard que les autres appellations de la côte de Beaune.
2: Vous êtes entre la côte de Beaune et les hautes côtes, finalement.
3: Oui, exactement.
2: C'est ça.
3: Les Maranges, ils sont exposés sud-sud-est, on va dire. Les hautes côtes, moi, personnellement, j'ai des parcelles, elles sont exposées vraiment plein sud.
2: Nouvelle confirmation de la définition hyper millimétrée des terroirs bourguignons.

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1: Dimanche matin, levé avant le soleil, vers 9h, vous descendez prendre un café que vous pensez amplement mérité. 8h de sommeil, franchement, on mérite une pause café. Et devant la cafetière, votre cousin regarde attentivement le café coulé. Ça s'appelle une sentinelle de cafetière. Et là, il se retourne et dit « Bon, t'es déjà debout ? Il fait corps noir, t'as quitté ta lit ou quoi ?» Ne paniquez pas, Wikizef est là pour vous aider. Taquer ta lit. C'est une réflexion semi-désagréable, parce qu'il y a plusieurs niveaux de réflexion désagréable. Ça dépend de l'heure qu'il est, du temps qu'il fait. Admettons, il fait 27 degrés à l'ombre, et ben c'est l'heure de « fais pas chier ». Ou alors il y a 3 grammes à quart. Et ben c'est pas la peine de se demander pourquoi il est désagréable d'un seul coup, c'est parce qu'il n'y a plus de canette.
0: Exemple.
1: Vous avez la réflexion désagréable qui serait « t'es déjà debout ? Ah, retourne te coucher, c'est pas le jour à me faire quiller du côté de la cafetière hein. ». La réflexion pas désagréable, t'es déjà debout. Oh bah alors, j'ai fait du café pour un régiment de soldats, t'inquiète, assis-toi, je te ramène un jet. Réflexion semi-désagréable, bah t'inquiète, t'as lit ou quoi ? Petite phrase qui présuppose que pour que vous parvinciez à vous lever tôt, il faille forcément que vous fûtes tombé du lit. Vu que vous n'êtes pas totalement du nord et que forcément tout ce qui est au sud du péage d'Arras possède un degré de fainéantise qui augmente au fur et à mesure qu'on s'approche de la Côte d'Azur. Ou là-bas, pour se lever tôt, bah faut pas qu'ils quittent leur lit, hein, mais qu'ils descendent en rappel. Allez, au revoir hein, et un baisse à ma reine.
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2: Bonjour, je me présente, je m'appelle Julien. Ma passion et mon travail, c'est le tatouage. Depuis, alors mes premières machines, je les ai achetées il y a une quinzaine d'années. J'ai commencé en autodidacte. Et un jour, j'ai une amie qui est partie se faire tatouer dans un salon et j'avais besoin de faire régler mes machines. Et je lui ai demandé si je pouvais l'accompagner pour demander des conseils au tatoueur. Et le feeling est bien passé avec le tatoueur, et donc il m'a proposé un apprentissage. Et je suis resté 2 ans chez lui pour apprendre le tatouage.
3: C'était une reconversion ?
2: Oui, avant je travaillais à Haribo. Alors j'ai toujours été passionné par la bande dessinée. C'est un métier où c'est compliqué d'en vivre. Donc, je me suis tourné vers le tatouage parce que ça permettait d'allier ma passion du dessin avec une manière de gagner ma vie.
3: Il y a beaucoup de tatoueurs, il y en a partout. Depuis quelques années, c'est venu énormément à la mode.
2: De plus en plus de personnes ont pu avoir accès au matériel de tatouage. Et donc, ça a permis d'ouvrir ce métier à des personnes qui viennent des Beaux-Arts ou qui sont aussi passionnées par le dessin. Et ça a été un vecteur pour pouvoir vivre de leur passion.
3: Chaque tatoueur a un peu sa spécialité ou un univers. Le vôtre, c'est quoi ?
2: Alors moi, ce que je préfère tatouer, c'est tout ce qui va être organique, donc du végétal, l'animal, des insectes.
3: Qu'est-ce qu'il y a comme insecte à la mode en ce moment ?
2: Il n'y a pas vraiment de mode, c'est... je fais beaucoup d'abeilles. La majorité, c'est des insectes élégants, des libellules, des papillons. Il y a des personnes qui veulent marquer sur leur peau une partie de leur histoire. Et il y a d'autres personnes qui sont sensibles au travail artistique d'un tatoueur et qui veulent sur leur peau une pièce de ce tatoueur, comme par exemple un passionné d'art va vouloir un tableau dans son salon d'un artiste qu'il apprécie.
3: La Joconde dans mon dos, vous pouvez me faire ça ou pas ?
2: Alors c'est pas mon style, mais je peux vous orienter vers des personnes compétentes pour le réaliser.
3: La Joconde avec des ailes d'abeille ?
2: Non plus. Je pourrais faire les ailes.
3: Merci beaucoup Julien.
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4: Bonjour Johan.
5: Salut Manu.
4: Merci de nous recevoir
5: avec un service de céramique. Ah oui, la céramique, c'est quelque chose d'important dans l'histoire de l'art pour moi. Quand ce n'est pas un vase ou une pièce de décoration, c'est usuel. Donc, je te présente ce service. C'est un service qu'on n'a pas l'habitude de voir. C'est un service qui a été créé par Robert Picot, qui était un céramiste Valoris extrêmement connu. Robert Picot, il fait partie de l'entourage des Roger Capron, des Jean Marais, des Picasso, de tous ces grands céramistes qui se sont tous installés à un moment au milieu du 20e à Valoris, dans le sud de la France. On le connaît surtout pour ses céramiques, pour ses pichets, tu vois. Par exemple, celui-là, c'est un pichet aussi de Robert Picot.
6: RP.
5: Et avec RP au fond, eh ben, il n'y a pas de doute, c'est Robert Picot. Robert Picot, très grosse production en vaisselle, en pièces de forme, etc. Il est vraiment connu pour sa vaisselle. Donc là, tu vois, on a un service d'une vingtaine d'assiettes. On a les plats de service, le saladier. La particularité de ce service-là, c'est qu'il n'est pas justement dans les fonds verts comme on connaît chez Picot. Il porte un fond blanc et un décor de fleurs bleues et jaunes.
6: Ouais.
5: Ça, c'est important de le signaler. C'est pas courant. C'est un service qui est très très en vogue. On est vraiment dans la tendance de l'utilisation de la céramique à table, sur les tables aujourd'hui, qu'on utilise tous les jours. Donc c'est quelque chose de très usuel et de très pratique. Je suis très content. J'ai eu la chance de pouvoir l'acquérir dans Affaires conclues sur le plateau. On a beaucoup de céramique de Robert Picot sur le plateau, et moi quand je peux en emporter, boum, je ramène à la maison parce que j'ai envie de proposer cette belle céramique des années 50 à la maison.
6: La valeur.
5: 4 plats de service, un saladier, une vingtaine d'assiettes, on est autour de 700 euros. Affaires conclues, cher monsieur. Bon, tu valides ?
6: Je valide.
5: Allez, c'est parti.

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2: Bonsoir à tous, bienvenue sur ICI, très heureux de partager ce début de soirée ensemble, avec l'ensemble d'ailleurs des radios locales de votre radio ICI. C'était la rentrée il y a encore quelques jours, et qui dit rentrée dit nouveau rendez-vous. Chaque soir jusqu'à 21h, je reçois un invité ou une invitée qui prend le temps de voyager à l'intérieur de sa vie pour faire ressurgir tous les lieux qui ont façonné son existence. Une balade qui ce soir nous conduira aux quatre coins de la France, on ira faire un tour en mer Méditerranée, ça va d'ailleurs beaucoup toucher notre invité, vous le découvrirez un petit peu plus tard. Et puis on ira dans le sud-ouest pour vous proposer des solutions de système de garde autour de nos animaux du quotidien. Bienvenue sur ICI. Notre invitée est pétillante, son sourire est aussi large que sa gentillesse. Journaliste, animatrice de radio, de télévision, l'a connue dans les maternelles, sur France 5, tout le monde a son mot à dire. De retour d'ailleurs depuis quelques jours sur France 2, elle est aussi romancière. Son premier roman, La fille au père, a été un vrai succès, plus de 100 000 exemplaires vendus. Alors le second vient de sortir le 2 septembre en librairie chez Albin Michel et s'appelle La femme effacée. On en parlera ce soir, j'ai le plaisir d'accueillir Sidonie Bonnec. Bonsoir Sidonie Bonnec.
3: Bonsoir Éric Bastien, bonsoir à tous, quelle joie de revenir dans cette belle maison.
2: On est content de se retrouver avec Sidonie, parce que pour les plus fidèles, exactement, et c'est gentil, pour les plus fidèles et personne ne l'a oublié, vous étiez sur à l'époque France Bleu, devenue nouvelle marque ici, entre 2020 et 2022 pour Minute Papillon.
3: Oh, qu'est-ce que j'ai aimé. C'était une émission de culture générale, 14-15h, et c'était la régalade de bosser avec vous tous, et je suis assez émue d'être là, donc c'est un nouveau lieu.
2: Nouveau lieu,
3: mais
2: nouveau
3: studio. Mais les talents sont toujours là, et je suis ravie.
2: Sidonie, merci d'être avec nous. L'été vient de se terminer. Je ne sais pas si vous avez eu un petit peu de temps pour vous
3: quand pour
2: je vois l'écriture d'un livre qui arrive là.
3: Par contre, j'avais pas eu de vacances pendant un an, mais j'ai bien savouré l'été.
2: C'est la rentrée. On va parler de la rentrée. On va parler de ce rythme de vie. Mais je ne sais pas si vous êtes prête à vous balader un petit peu partout dans votre France finalement.
3: Mais oui, parce que c'est l'histoire de ma vie. Donc
2: c'est vrai, mais peut-être que des fois, on n'a pas envie de regarder l'histoire de sa vie, où on se dit bon, c'était bien, mais j'accélère, je vais de l'avant.
3: Je suis pas nostalgique.
2: Peut-être pas du genre.
3: Mais je suis contente de me laisser porter par vous.
2: Bon, alors. Remontons le temps, on y va tout de suite. Allez, fermez les yeux un instant, parce qu'il y a plein de lieux, vous allez l'entendre avec Sidonie. Imaginez la carte de France que vous connaissez, Sidonie, vous le voyez, cet hexagone. Où est-ce qu'on va? Premier lieu qui vous inspire là, vous avez envie d'évoquer.
3: Aix-en-Provence.
2: Ah, ça m'étonne pas. C'est une des villes qui a le plus compté pour vous dans votre vie?
3: Oui, pourtant je suis d'origine bretonne, mais Aix-en-Provence, c'est une des haltes que nous avons pu faire avec mon papa, ma maman et mon petit frère, qui est né d'ailleurs à Aix-en-Provence, qui était joueur de foot professionnel. Et Aix-en-Provence, j'avais 8-9 ans, 10 ans, c'était le soleil, la douceur des petites places, les fontaines, j'entends encore l'eau des fontaines, je vois...